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1: C'est la Camille Minute, votre chronique de la joie et de la bonne humeur. Aujourd'hui, on va parler des red flags. Alors, c'est quoi un red flag ? Un red flag, c'est littéralement un drapeau rouge. Dans la vraie vie, ça veut dire attention, danger. Fuis, cours, ne réponds pas à ce message. Le red flag, c'est le petit signal que ton cerveau voit, mais que ton cœur ignore, en disant « Non mais ça va, je gère, on va gérer ». Le red flag, c'est pas encore une catastrophe, c'est l'annonce de la catastrophe. C'est le teaser du film d'horreur. Il dit « Je suis pas jaloux ». Par exemple, si le mec il dit « Je suis pas jaloux », mais il connaît l'heure de ta dernière connexion avant tout le monde, il est jaloux. Ok ? Si elle te dit « Ah mais moi je suis très cool », mais qu'elle fouille dans ton téléphone, même quand il est éteint, elle est pas cool. Un red flag, c'est pas un défaut, c'est un avant-goût du problème. C'est quand quelqu'un te dit « Ah, moi je suis comme ça » et que toi, au lieu de partir, tu réponds « Ah, bah parfait !» Non, fuis, cours ! Bref, les red flags, c'est simple. Si tu te dis « Ça va sûrement passer », eh ben ça passera pas. Voilà, c'est aussi simple que ça. Alors maintenant, ce que je vais faire, c'est que je vais vous lister, parce que l'être humain va toujours trop loin, des red flags vraiment exagérés, des red flags qu'on voit sur les réseaux sociaux qui sont vraiment... ça va beaucoup trop loin. Une fois, j'ai vu une vidéo, il y a une nana, elle a sorti « Moi, j'ai un red flag. Mon red flag, c'est les mecs qui tiennent la barre du métro dans le métro. » Donc maintenant, en fait, il faut choisir entre tomber par terre ou être célibataire. Il y a un mec, il a dit, une fille qui finit son assiette, c'est un red flag. Frérot, elle a juste faim. Hein. C'est pas toxique, c'est la dalle, ça s'appelle. Après, il y a des red flags. Il y a quelqu'un qui dit, moi, mon red flag, c'est quelqu'un qui met son réveil à 6h du matin, même le week-end. Excuse-le d'être pauvre, hein. Il veut bosser, ce monsieur-là. Il y a quelqu'un qui a dit, voilà, moi, mon red flag, une personne qui aime l'eau plate. Donc en fait, si t'aimes pas les bulles, t'es toxique, quoi, t'es dangereux. J'ai vu aussi, mon red flag, c'est quelqu'un qui répond trop vite au message, ou trop lentement. Le bon timing, c'est jamais bon, quoi. Il y a un mec qui l'a dit, moi, mon red flag, c'est une fille qui dit, on verra. C'est pas un red flag, ça. C'est une promesse honnête. Et j'espère qu'elle le verra pas, le mec. Hein. À ce rythme-là, respirer va devenir un red flag. Bientôt, il aspire par le nez, c'est un red flag. Les gens, ils veulent plus une relation, ils veulent un CV sans défaut. Et même là, ils trouveront un red flag dans la photo. Avant, on cherchait l'amour. Maintenant, on cherche la faute. C'est bien ça le problème.
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2: L'auteur du livre que je vous présente aujourd'hui dans Toujours à la page les a tous interrogés. Ce père de famille qui, après avoir tué femme et enfant, s'inquiète du sort de sa chienne. Ce japonais cannibale interpellé au bois de Boulogne ou encore ce membre de la Société de protection des oiseaux soupçonné d'être un tueur en série. Jacques Poinaz fut commissaire de police, chef adjoint de la brigade criminelle de la police judiciaire de Paris, également chef de l'unité de coordination de lutte antiterroriste. Cet Ardéchois de naissance témoigne de sa carrière dans « Le temps des aveux », « Le réfrigérateur du japonais cannibale » et autres récits de la brigade criminelle. Un livre paru chez Mareuil Éditions. Le retour sur 13 des enquêtes les plus marquantes de sa carrière avec, en ligne de mire, à une époque où l'ADN n'était pas encore la reine des preuves, l'obtention des sacro-saints aveux. Des aveux qui viennent ou non, et qui dissimule parfois une partie de la réalité, qui laisse aussi souvent l'enquêteur avec un sentiment de frustration. Jacques Poinaz.
3: Oui, de la frustration, parce que les aveux ne sont pas toujours totalement sincères, ou complets, ou indiscutables. Il y a souvent une fragilité de l'aveu, puisque lorsqu'on a des aveux, on se projette déjà dans le procès et la preuve devant les assises pour les homicides. Mais ces histoires, c'est aussi ce basculement de la personne qui avoue, et souvent, même si le policier avant tout est content d'avoir résolu une affaire, parce qu'une affaire criminelle est toujours un poids pour les policiers, mais il y a également parfois un peu de sinon de pitié, du moins de tristesse de voir un homme qui parfois avait une vie jusque-là normale et qui bascule dans le monde de la prison pour une longue peine.
2: Mais quelle perception vous avez de ça quand vous êtes face à quelqu'un qui n'est pas un criminel aguerri et qui bascule pour des raisons qui paraissent en fait futiles, si on y pense bien?
3: Alors, je crois que ça reste un mystère de l'homme, un mystère de l'humanité. Comment comprendre que quelqu'un qui a jusque-là eu une vie parfaitement banale, d'un seul coup, pour des raisons difficiles à imaginer, passe à des actes terribles.
2: On voit la grande diversité des affaires que vous avez traitées. C'est d'autant plus agréable à lire qu'effectivement, on ne sait jamais où vous allez nous emmener à chacune des histoires. Comment vous avez fait la sélection ?
3: J'ai pris celles qui sont restées dans ma mémoire, je dirais, qui m'ont laissé un sentiment, soit de satisfaction, soit d'échec, ou comme celles qui se passent en Ardèche, où je reviens pratiquement dans mon village natal pour enquêter sur une affaire d'explosifs dans la communauté de l'ex-tueur de l'Ardèche, Pierre Conti. Mais souvent aussi parce que ce sont des affaires qui ont quelque chose de particulier, parfois de presque burlesque, parfois de troublant, comme ces adolescents qui, pour donner un alibi à leur ami, inventent un stratagème un peu diabolique. J'ai essayé de montrer que la réalité est souvent plus surprenante que la fiction même.
2: Et c'est sans doute ce qui est le plus fascinant dans chacune des histoires que nous confie Jacques Poinaz. Et ce qui est captivant, c'est ce récit au plus proche du travail de l'enquête et les impressions, les réflexions que partage l'auteur avec nous au fil de chacune. Alors si vous êtes fan de faits divers, jetez-vous sur Le Temps des aveux de Jacques Poinaz, paru aux éditions Mareuil.
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4: Ah, quel enfant n'a pas rêvé un jour de devenir pompier. Enfant adolescente, Gaëlle Hérault est adjudante, légende ici.
5: Bonjour, je suis l'adjudante Gaëlle Hérault, je suis pompier professionnel depuis 23 ans et j'occupe le poste de chef de salle opérationnelle adjointe au CODIS de la Sarthe. Mon histoire, j'ai découvert l'univers pompier en classe de 4e lors du stage de découverte et donc j'ai dû intégrer la section des jeunes sapeurs-pompiers donc au centre de la Ferté-Bernard. Par la suite, donc rentrée pompier volontaire. Après le bac, je suis rentrée militaire technicienne de l'air en tant que pompier. Donc le déclic et puis l'ambiance caserne, alliée du sport, travail d'équipe et puis de passer les différentes formations, ça a concrétisé et aujourd'hui je regrette pas et je continue dans ce métier avec passion.
6: Un incendie s'est déclaré.
5: Alors la fameuse question, quand on est femme, est-ce facile de progresser ou d'être pompier ? Comme tout métier, lorsqu'on l'exerce avec passion, conviction et beaucoup de sérieux, je pense que tout le monde a sa place. Et la Sarthe représente bien ce corps-là, féminisé au maximum. Chaque pompier se doit de répondre à ses missions. Et là, il n'est plus question de femme ou d'homme. Au moment de partir en intervention, il y a toujours cette phase de gestion du stress, l'adrénaline. On aime cette phase-là, en fait, qui nous porte et puis qui nous galvanise pour la mission à venir. Voilà, au fur et à mesure des années, l'expérience font que ce stress, on le dompte, on le familiarise et puis grâce aux formations, on en fait une clé de réussite en fait. Mmh. Et on a tous besoin de ce stress-là et de cette adrénaline pour continuer à exercer ce métier. Et toujours cette fameuse question, est-ce que la tenue de pompier peut faire fantasmer ? Je suis désolée, alors soit parce que je la vois depuis trop longtemps, pour moi elle s'apparente à mon métier, ma passion, et forcément certains la portent tout de même mieux que d'autres, faut être honnête. Mais après je suis pas du tout dans le mythe de l'uniforme, peut-être parce que ça fait trop d'années que je le porte. Mais c'est valable aussi pour les autres corporations, hein, gendarmes ou autres. Donc voilà, désolée de mon côté, je rentre pas dans le mythe du pompier en tenue.
7: Un pompier doit toujours être prêt à intervenir.
5: Voilà, c'était l'adjudante Gaëlle Hérault. Merci de m'avoir écouté et gardez en tête, toujours réserver un meilleur accueil possible pour les pompiers qui, sachez-le, au téléphone ou en mission, font le maximum pour vous aider.
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1: Et voici Patrick Citeau pour Nom de Nom, aujourd'hui direction Montmorillon, dans la Vienne. Un musée du macaron y raconte l'histoire de cette petite pâtisserie ronde.
2: Situé boulevard de Strasbourg, ce musée ouvert en 2003 par la maison Ranou-Métivier rend ainsi hommage aux générations d'artisans qui ont bâti la renommée de Montmorillon. Ce musée de l'amande et du macaron vous dévoile ainsi l'histoire et les coulisses de la fabrication de ce célèbre et délicieux biscuit aux amandes. La recette du macaron a a priori été rapportée par Catherine de Médicis au XVIe siècle. À partir de cette époque, ce biscuit fait d'amandes, de sucre et de blanc d'œuf s'est répandu dans de nombreuses villes. On le retrouve ainsi progressivement à Nancy, Amiens ou Saint-Émilion. Il faut remonter au XVIIe siècle pour trouver les premiers macarons sur les étals des marchands de Montmorillon. Le petit biscuit au cœur tendre d'amandes est ensuite devenu la spécialité incontournable de Montmorillon. Aujourd'hui, la maison Ranou-Métivier perpétue cette tradition culinaire. C'est la plus ancienne fabrique de macarons de Montmorillon. Les savoir-faire se transmettent en effet dans cette famille depuis 5 générations. La recette traditionnelle des macarons demeure ainsi inchangée depuis ses débuts.
1: Et notre musée du macaron, c'est l'occasion de nous plonger au cœur de l'histoire de cette spécialité culinaire fierté de la région.
2: Une spécialité qui doit tout à l'amandier. L'histoire de cet arbre fruitier à travers les continents et les siècles est ainsi une des thématiques proposées. Les défis environnementaux liés à la production de l'amande sont aussi au programme de la visite. L'histoire et la fabrication du macaron a bien entendu toute sa place au cœur de l'espace d'exposition. Les gestes et les outils du biscuitier font également partie de cette immersion au pays du macaron. Un parcours ludique et gourmand qui fera le bonheur des enfants comme des plus grands. Concernant les origines du nom de la commune de Montmorillon, on peut s'appuyer sur une théorie ancienne. Elle précise que la bourgade, située sur une colline, aurait été investie par des Maures en 732, avant ou juste après la fameuse bataille de Poitiers. D'où la déclinaison en Mont de Morillo ou Colline du Mort. Mais le nom d'un des premiers barons de la ville a tout aussi bien pu inspirer cette dénomination. Hugo Banse se fait ainsi appeler Moro Loco, qui dictour Morillo, ou seigneur de la localité mauresque qui se nomme Morillo. Toujours est-il que de Montmorillo au XIe siècle, puis Montmorlhomme au siècle suivant, la bourgade endosse finalement son nom actuel au XVe siècle.
1: Et alors ça c'est quand même fou parce qu'on remonte le temps grâce à Patrick Citeau qui nous apprend toujours des détails qu'on ignore souvent d'ailleurs sur le nom de nos rues, de nos communes également. 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
3: Wikizef, petit guide à l'usage des étrangers du sud du péage d'Arras en vacances dans notre belle région.
4: Je ne vais pas vous apprendre que la vie est injuste. Ne vous inquiétez pas, je vais bien, mais force est de constater que la vie est injuste. Prenez par exemple la silhouette des gens. Il y a de toutes sortes, des petits, des grands, des roux, des blonds, des crépus, courts, longs, carrés, minces, gros ou ronds. Viens avec nous chez les barbapapas. Mais pour certains, la vie est plus dure que d'autres. L'exemple le plus frappant que la vie est injuste, c'est quand ma grand-mère disait en parlant d'une de mes matantes qui essayait à toute fin de maigrir, mais sans succès, quel malheur. Elle peut faire ce qu'elle veut, mais chez elle, tout fait penche. Ne paniquez pas, Wikizef est là pour vous aider. Tout fait penche. Rassurez-vous, il n'y a rien qui penche et qui va peut-être caire. Non. Tout fait penche.
3: Traduction.
4: Tout fait ventre. Ventre, une panse, une penche. Pour illustrer ce que c'est qu'une penche, il suffirait que je me mette de profil. Et vous verrez que là, il n'y a pas que pour ma tante que tout fait penche.
3: Définition.
4: Tout lui fait penche, tout lui profite. C'est le malheur des bons vivants. Quel rapport avec la justice de la vie? Il y en a des. Ils peuvent manger ce qu'ils veulent et ils grossissent pas. Je n'ai même vu manger des tartes aux choux qu'à longueur de journée, elles et Thomas, elles pouvaient passer derrière une affiche sur la décollée du mur. Et d'autres, ils regardent la vitrine du pâtissier, ils prennent un kilo. Alors, je vous dis pas si on en mange. Le pire, c'est que dans mes prises de sang, les triglycérides, impeccable, c'est le seul truc qui est pas en gras. Alors, je sais pas ce que je range là-dedans, moi. Mais ce qu'il y a de plus sûr, c'est qu'il y a plein de trucs. Un penche, c'est un logement social. C'est en cela que la vie est injuste. Et en même temps, il peut y avoir une sorte de résignation. à la question « T'aurais pas un peu grossi ?» c'est mieux de répondre « Qu'est-ce que tu veux ?» chez Mie, tout fait penche, que de se vexer.
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5: À la base, le chemin de Saint-Jacques, c'est vrai que ça, c'est plus ou moins spiritueux, quand même. Il ne faut pas le
6: Spirituel, parce que spirituel.
5: Oui, spirituel, pardon. Excusez-moi, spirituel, excusez-moi. Vous ne l'avez pas enregistré, c'est bon.
7: Virginie et vous.
8: Virginie, on vous attend à 13h ce dimanche, Ville-la-Plaisance, dans le centre-ville de l'Odève. Signé Bruno et Lily. Le couple héberge des marcheurs du chemin de Saint-Jacques-de-Compostelle. Et ce dimanche, ils ont invité une trentaine d'hébergeurs héroltais à une journée de rencontre. Avec Théo, le technicien du son, on arrive pendant l'apéro. Dans la cour de leur maison vite, des tables hautes ont été installées. Tout le monde se parle avec le sourire, un verre ou un toast à la main. Quand je suis partie faire ce reportage, je pensais aborder l'hébergement des marcheurs. Pourquoi on héberge, comment? Mais très vite, un autre sujet s'est imposé. La marche. Car s'ils sont devenus hébergeurs, c'est parce qu'ils ont été hébergés. Et que cette rencontre a changé quelque chose en eux pour toujours. Exemple avec Miguel, qui accueille les gens sur l'UNAS depuis 2016.
5: J'étais marcheur avant d'être hébergeur. Je fais les deux, parce que je continue de marcher. C'est un manque qu'on a dans le cœur, que à un moment donné, on se dit, je disais, ça me manque, c'est un besoin qu'il nous faut combler.
8: C'est-à-dire que tous les ans, vous partez pour marcher?
5: Oui, moi, tous les ans, je fais un chemin ou l'autre. Cette année, j'ai fait le chemin de Saint-Guyen. J'ai fait une partie du chemin de Saint-Guyen.
8: Ouais.
5: Et bon, l'an dernier, il y a deux ans, j'ai fait le Camino Primitivo en Espagne.
8: Ah ouais,
5: aussi, qui était magnifique, qui est très beau.
8: Qu'est-ce qui fait qu'à un moment donné, vous vous dites, Miguel, je vais accueillir des gens?
5: Grâce à une pèlerine. Et qui avait eu un souci et qui était tombée. Et je n'avais pas encore le gîte ouvert. Et que grâce à elle, par rapport à ce qu'elle a vécu, ce qu'elle était tombée, tout ça, elle est sortie d'une séparation, d'une maladie. Et je l'ai accueillie, on l'a accueillie ce jour-là. Et donc, ça fait que le déclenchement de pouvoir entamer le gîte.
9: Il n'y a pas de hasard, en fait.
8: Albine, marcheuse et accompagnatrice sur le chemin.
9: Le chemin vient nous chercher et ne nous lâche pas, en fait. Et donc après, ben même après avoir cheminé, il va encore créer des choses pour nous. Et...
8: C'est drôle, vous dites, c'est le chemin qui vient nous chercher.
9: Vraiment.
8: C'est-à-dire que quand on a l'idée, parce que moi, ça m'a déjà traversé, je peux me dire, tiens, je vais faire un bout du chemin de Saint-Jacques de Compostelle. Pour vous, c'est pas moi qui décide, c'est le chemin qui vient m'appeler.
9: Totalement.
8: Ça, c'est hyper religieux et mystique, votre truc-là.
9: Pas du tout, non.
5: Non, pas spécialement.
9: Vraiment...
5: Ouais. Non, pas spécialement pour moi. Comme on dit, chacun trouve midi à sa porte.
8: Oui,
9: c'est la foi. Et la foi n'est pas forcément religieuse.
8: Mm-hmm. Si après tu deviens toi-même hébergeur, c'est parce que tu n'as pas envie de quitter ce truc-là, tu as envie de continuer.
5: C'est un peu ça, c'est-à-dire retracer la convivialité, tout l'accueil que j'ai eu.
8: Alors voilà. Ça veut dire que vous transformez votre maison à ce moment-là? Comment ça
5: pas
8: se passe?
5: Pas spécialement. Mais oui, mais moi j'ai la chance que je suis dans une villa et que j'ai le rez-de-chaussée à disposition.
8: Là, et est-ce que c'est payant ou pas?
9: Oui, mais alors oui. C'est
8: dérisoire.
5: Oui, c'est-à-dire on fait des sommes en s'adaptant au pèlerin.
9: De toute façon, c'est ça le chemin. C'est vraiment l'idée, je pense, comme tu le disais tout à l'heure, c'est de rendre ce qu'on a reçu. C'est vrai, de continuer en fait le chemin d'une autre façon.
8: Miguel me dit qu'il y a une grande différence entre randonnée et marcher. Quand je lui demande laquelle, il me répond « Il faut le vivre pour le comprendre ».
5: C'est ça.
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1: Il est un beau voyage qu'on peut faire pas très loin de chez soi. Un voyage dans le Saintois. Une demi-heure d'Épinal, la même chose de Nancy, c'est pas bien compliqué. Une terre qui tourne autour d'un lieu riche en énergie et en histoire, la colline de Sion. Elle en est le phare et le cœur battant, elle qu'on aperçoit si facilement au détour d'un virage émergeant d'un champ de mirabelliers en fleurs au printemps ou fendant le flot vert des haies, des bois, des plateaux, quand on la distingue au loin au moment de traverser ce Saintois à travers sa Via Appia moderne, la Nationale 57. Que voilà un vieux pays dont le nom se perd dans la nuit des temps au point que personne n'est parvenu vraiment à en donner une origine ou une explication. Ben oui, Sion est Sion depuis toujours et tout autour, le Saintois est toujours là. Il a ses hauts lieux, la colline inspirée, avec la basilique, ce superbe émetteur d'espoir vers les nuées, avec les restes de la forteresse de la turbulente famille de Vaudémont, cette famille des cadets des ducs de Lorraine, aussi turbulents que le sont toujours les cadets, et qui sont la boule blanche du billard historique lorrain, arrivant de loin, connu

0: Ville. Dans le Saintois, il y a les Halles de Vézelise, qui sont de ces monuments qui peuvent témoigner de l'immense variété des envies, des amours, des destins humains, elles qui en ont vu tant passer. Il y a Gélocourt et ses fleurs, il y a le petit détour bucolique par Vaudeville, mais j'aurais pu citer tant d'autres villages, si Lorrain, ces villages, rues, qui se laissent traverser par celui qui ne voit rien, mais qui se laissent admirer par celui qui voit tout. Telle grange aux murs sculptés, telle pierre de grès autour des fenêtres de telle vieille église. Le Saintois, c'est un voyage au cœur de la Lorraine de toujours. D'un pays plus vieux qu'elle encore, c'est une sensation d'éternité.
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2: Je rêvais d'avoir une maison à la campagne. Cette maison, c'est comme si j'y étais née. C'est ma maison de famille.
3: Ma maison s'appelle l'Ostao de la Mar.
4: C'est une maison un peu envoûtante.
5: Eh bien, vous voyez, des livres et trois fenêtres qui me donnent le paysage du pays, comme si c'était trois tableaux.
6: Ils ont vécu ici.
7: Thibaut Gaudry.
8: Ah, je m'appelle Nina Simone.
6: L'histoire de Nina Simone, c'est celle d'une petite fille amoureuse de Jean-Sébastien Bach qui rêvait de devenir la première pianiste concertiste noire américaine. Mais qui grandit dans l'Amérique profonde des années 30 et 40 où la ségrégation raciale est de mise.
9: I put a spell on you. J'ai commencé à étudier le classique à 5 ans.
10: Et vous avez continué, vous avez eu vos diplômes.
9: Et après, j'ai obtenu le doctorat de musique de Amherst University.
6: Élève studieuse, oreille absolue et jeune prodige, elle ne parvient pas à intégrer l'école de musique dont elle rêvait, brisant la carrière à laquelle elle aspirait. Et elle emportera le regret et la douleur toute sa vie.
9: I'm sorry that I didn't become the world's first black classic pianist. Oh yeah, I think I would have been happier. I'm not very happy now. Oh yeah.
6: Finalement, c'est par le jazz qu'elle connaît la gloire. Nina Simone devient aussi l'une des voix de la lutte pour les droits civiques des Noirs. Mais avec une sensibilité à fleur de peau, des douleurs de l'enfance qui ne sont jamais loin, sans compter des troubles bipolaires et des phases de dépression, elle finit par quitter les États-Unis, voyage beaucoup, et c'est naturellement en France qu'elle trouve refuge dans les années 80. Elle, la francophile, qui a connu le succès en reprenant « Ne me quitte pas » de Jacques Brel, et qui a choisi son nom de scène après avoir vu « Casque d'or » avec Simone Signoret.
11: Ne me quitte pas, il faut oublier tous vos souliers qui s'enfouient déjà.
12: Pour Nina Simone, comme beaucoup d'artistes noirs de cette époque, la France est un pays très très important parce qu'on a cette image réelle à l'époque d'un pays ouvert. Par exemple, prendre un bus ou un métro à Paris, ben, on prend le métro et le bus avec les Blancs. On n'est pas dans des compartiments séparés. Et la France est une terre d'asile.
6: Elle vit 2 ans à Paris, enregistre quelques chansons et fait quelques concerts, puis en repart, avant de revenir une dizaine d'années plus tard. En 1992, elle s'installe à côté d'Aix-en-Provence, à Bouc-Bélair. C'est là qu'un après-midi de juillet 95, excédée par le bruit que font 2 adolescents jouant autour de la piscine de la villa voisine, elle tire un coup de pistolet à grenaille et blesse légèrement l'un d'eux. Elle écopera de 8 mois de prison avec sursis et une obligation de soins. En 1998, elle déménage à quelques kilomètres, à Carry-le-Rouet, où elle s'éteint le 21 avril 2003. Lors de ses funérailles, à l'église de Carry, une sono joue « Ne me quitte pas ». Sa grande amie, la chanteuse Myriam Makeba, est là. Elton John a fait envoyer des roses jaunes, avec un petit mot « Tu étais la plus grande, et je t'aime ». Sa fille, Lisa, prend la parole, pour rappeler combien Nina aimait la France, et demande de ne pas laisser son souvenir s'éteindre. Son souvenir et sa voix sont toujours là. Elle ne nous a jamais vraiment quittés.

0: 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Je vous emmène à Gergovie et je vous promets d'avoir un petit peu de vent dans la crinière puisque nous allons faire la connaissance d'une association très utile, SOS Cheval. Mireille Vore qui nous accueille ici à SOS Cheval. On est dans un petit mobilhome sur le terrain, en pleine nature. Là, on s'occupe des chevaux. Mireille, SOS Cheval, vous nous en dites quelques mots?
1: Oui, bien sûr. Bonjour Patricia.
2: Bonjour.
1: On recueille les chevaux retraités ou réformés de centres équestres, de courses, de laboratoires, des anciennes poulinières, des équidés maltraités, abandonnés, divagants. Chacun a sa propre histoire.
0: C'est votre cheval de bataille, si je puis dire, mais vous n'êtes pas toute seule, évidemment, parce que là, il faut plein de bénévoles pour s'occuper de tous ces chevaux.
1: Absolument. Nous ne sommes que des bénévoles, 60 bénévoles, tous complètement investis et ne ménageant ni leur temps ni leur peine.
0: Une petite dame à côté, là.
2: Denise. Bénévole du lundi matin depuis, je sais pas, 6, 7, 8 ans. Notre mission, c'est de nourrir, vérifier que les chevaux n'aient pas de blessures, regarder si le foin est bien à disposition, de l'eau, et tout va bien.
0: Alors, on y va. On était dans le mobilhome, là, parce qu'il y a un petit peu de vent. Donc, du coup, on s'était mis un peu à l'abri. Bonjour, Sandrine.
3: Bonjour.
0: Vous aussi, alors, je vous vois affairée avec des carottes et des pommes.
3: Oui. C'est parce que quand je vais voir nos petits protégés, ben, des fois, on leur fait quelques petites gâteries comme ça pour, voilà, pour les amadouer, pour leur donner confiance, pour ça sert à tout, les carottes, pour les soins.
0: Combien il y a de surface là à peu près ?
1: 16 hectares.
3: Alors lui, c'est le plus jeune de ce pré-là. Et il est très jaloux si on s'occupe des autres. C'est un réformé de course. Il vient de Normandie. Et lui, il a eu une fracture au niveau de l'épaule, de la clavicule. Donc il est réformé. Mais du coup, il est très, très, très demandeur et très jaloux aussi. Voilà, il supporte pas que Nolo s'approche de nous parce qu'il veut qu'on s'occupe que de lui.
0: On n'a pas l'impression de parler d'humain un peu parfois.
3: Ah si, totalement. Si, si. Avec beaucoup plus de sensibilité. Là, c'est Cheyenne. Une petite jument aussi qui est en retraite. On en a beaucoup, beaucoup qui viennent finir leur vie chez nous. Et comme ça, ils ont une jolie fin de vie.
0: Avec des gens qui, manifestement, sont particulièrement bienveillants.
3: Ah, c'est le mot sacré, respect et bienveillance. Oui, sinon, il ne faut pas venir.
0: Viens voir, bébé. Viens.
3: Kira, on a été appelé par les gendarmes. Une famille qui avait beaucoup d'animaux. Et ces personnes, quand elles ont su que les gendarmes arrivaient... elles s'en sont pris aux animaux. Et elle a eu 5 coups de couteau dans le poitrail.
0: J'en emmènerais bien à la maison, mais je manque un peu de place.
1: Quand on ne peut pas devenir famille d'accueil parce qu'on n'a pas de terrain, on peut devenir famille de cœur et parrainer un équidé.
2: Alors ma belle, tu veux que je sois ta tata?
1: Ça serait une très gentille filleule.
3: Oui.
1: Ils ont travaillé toute leur vie au service de l'homme, et ça serait quand même profondément injuste qu'ils partent à l'abattoir. Donc nous, on est là pour eux.
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1: Quel cocktail américain, c'est quoi?
2: C'est un cocktail grillé avec une sauce américaine, tomate, échalote, une pointe de cognac, du vin blanc. C'est un peu relevé.
3: Un déca.
4: Pâté, jambon, c'est du cornet, gruyère, chantal, rosbif, jambon de pays.
5: Eh ben tout ça, ça va aller dans la blanquette.
2: Bon appétit.
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9: Quand on passe le rideau, ça sent le pop-corn, il y a de la lumière qui clignote de partout. Et les gens, ils retombent en enfance et ils s'attendent vraiment pas à trouver ça dans une maison.
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11: Lui a troqué tout simplement des cartons de souvenirs pour un musée privé de 45 mètres carrés dédié à la piste étoilée. C'est Thomas Joly. Thomas, d'où vous vient cet amour pour la piste étoilée et pour le cirque?
9: Alors que c'est une passion qui me suit depuis que j'ai à peu près 6 ans. Tout a commencé bêtement par une visite à des animaux dans un cirque qui passait à Mèche. Et c'est là que l'amour pour le cirque a commencé. Depuis de nombreuses années, je collectionne pas mal d'objets et de documents concernant le cirque. Et en fait, tous ces objets, ils étaient enfermés dans des cartons. Et donc, j'ai décidé de leur laisser la place qu'ils méritent et de les mettre en lumière et en valeur.
11: Mais alors, du coup, comment on organise sa maison? Parce que j'imagine que plein d'objets, il faut donner des sortes de fonctionnalités, trouver la bonne place. J'imagine que ça se met pas en place du jour au lendemain, Thomas Joly.
9: Non, pas du tout. En fait, quand on a construit notre maison, on a tout aménagé le dessus du garage. Donc, on a rehaussé le dessus du garage. Et ça m'a permis de récupérer une pièce de 45 mètres carrés qui est aménagée du sol au plafond, 100% cirque.
11: Le Thomas Joly qui était en train de mettre en place, en tout cas ce cirque à la maison, de mettre en place ces objets, c'était quoi? C'était Thomas Joly adulte ou c'était l'enfant qui a eu ce choc psychologique qui a mis en place tout ça?
9: On va dire un peu les deux. On va dire le Thomas petit parce que j'ai retrouvé beaucoup de choses que je gardais depuis tout petit. Et le Thomas adulte qui a pris soin de tout bien exposer, de tout mettre en lumière, de tout dépoussiérer, de tout mettre en place pour que ça soit vraiment un vrai musée privé.
11: Est-ce que il y a une pièce, quelque chose en particulier dont vous êtes le plus fier, ou alors peut-être une pièce, un objet que vous aimeriez ou rêveriez d'avoir chez vous?
9: En pièce que j'ai récupérée récemment chez un monsieur qui liquidait son musée. J'ai récupéré une très vieille affiche du Cirque Pinder qui date de 1930. Donc il y a une affiche en papier journal écrite avec de l'encre très bien écrite, qui est vraiment jolie. Et en plus récent, j'ai récupéré deux blasons en métal, pareil du Cirque Pinder, qui étaient édités en très peu d'exemplaires. Et il en reste très peu dans toute l'Europe en état exceptionnel comme je les ai aujourd'hui.
11: Quand des amis, des proches à vous poussent ou ont poussé pour la première fois la porte de ce bel endroit, ça a été quoi les réactions?
9: Les gens ils disent que je suis fou. Quand en fait vous rentrez par la porte et il y a un petit sas avec des rideaux en velours, vraiment comme dans un cirque, on a vraiment l'impression de rentrer dans un cirque. Et quand on passe le rideau, ça sent le pop-corn, il y a de la lumière qui clignote de partout. Et les gens, ils retombent en enfance et ils s'attendent vraiment pas à trouver ça dans une maison.
11: À vous, Jocourt. Thomas Joly a réalisé son rêve d'enfant en transformant une partie de sa maison en un véritable musée du cirque. Une immersion sensorielle unique entre des rideaux de velours de pop-corn. 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
3: Désolé de vous décevoir si des Marseillais écoutent la radio. Vous avez le droit de rester. Voilà, Jules Pernaut, ce nom ne vous dit sans doute pas grand-chose. Je vous explique. Nous sommes en 1915, dans le quartier de la rue des Teinturiers, à Avignon. Jules-François Pernaut, 89 ans, est furax. L'État vient de publier une loi interdisant l'absinthe. Problème, l'usine de Jules-François Pernaut produit une liqueur qui a justement un succès fou à base d'absinthe. Le fiston Jules-Félix Pernaut, oui, ils ont quasiment le même nom, âgé lui de 43 ans, décide alors de contourner cette loi et de lancer une nouvelle boisson, l'anis Pernaut. Nous sommes en 1918. Une boisson constituée à partir d'une essence proche de l'absinthe, sauf que là, c'est de l'anis. 6 ans plus tard, le succès est fou. Il est tellement important que les usines déménagent à Montfavet et puis la firme quitte le Vaucluse pour la région parisienne. Alors jusque-là, tout allait bien pour les Pernaut, mais Paul Ricard est arrivé. En 1932, le Marseillais Ricard fait son entrée sur le marché et obtient le droit de vendre sa boisson, anisée à 40 degrés, soit 10 degrés de plus que la bouteille Pernaut. Et puis le génie de Paul Ricard, c'est aussi le marketing. Hein. Le nom générique à sa boisson sera Pastis, tiré de pastisson. Voilà, ça veut dire mélange en provençal. Et puis il y rajoutera aussi une promesse inédite, le vrai pastis de Marseille. C'est pour ça qu'on pense en fait que le pastis vient de Marseille. Bref, c'est une boisson qui fait penser au sud, aux vacances et à la Provence. Alors je vous passe des années et des années de guerre. Il faudra attendre 1975 pour justement enterrer l'âge de guerre entre Pernaut et Ricard, avec la fusion et la création du Pernaut-Ricard, aujourd'hui leader mondial dans les spiritueux. Allez, sans rancune, c'est bien connu, l'apéro rassemble. Je compte sur vous, hein, avec modération.
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12: Relife PC, c'est une entreprise qui répare les PC grâce au reconditionnement. Areski Machou, le responsable.
13: On récupère tous les parcs informatiques professionnels qu'on va reconditionner, regarantir 2 ans et redistribuer ça beaucoup aux particuliers ou à d'autres petites structures, avec la spécificité d'être spécialiste Mac sur la région.
12: Alors il dit, je pense, mais quand on voit l'évolution de la boîte, on peut l'affirmer.
13: On a commencé à la chapelle Craonnaise en 2022, sortie de Covid, dans un cabanon. Aujourd'hui, on est est sur un local avec 300 mètres carrés d'atelier et de surface de vente. Donc, on recrute aussi régulièrement.
12: Et oui, parce que le nombre de clients augmente tous les mois sur Laval.
13: Que ce soit en particulier ou en professionnel. Après, nous, on est plus axé sur du réemploi. Donc, on parle plus souvent de tonnage que de PC. On est à 6,8 tonnes l'année dernière de matériel informatique réemployé sur le département. Donc, c'est plutôt pas mal.
12: Et pour récupérer du matériel informatique, il s'associe avec différentes entreprises lavalloises et même certaines du Mans.
13: On met des bacs à disposition, nous, chez eux. Donc, ils remplissent le bac de matériel informatique qui peut encore resservir. Et nous, on fait un enlèvement chez eux. Ou eux nous le livrent suivant les conventions qu'on signe avec eux. Et du coup, nous, de ce matériel-là, en fait, on est fait un tri chez nous où on va reconditionner tout ce qui est possible de reconditionner, envoyer dans les bonnes filières tout ce qui ne peut pas l'être, redistribuer ça sur le marché pour une seconde vie.
12: Et si vous avez un doute concernant la fiabilité de l'ordinateur réparé, je peux vous dire que c'est ultra contrôlé.
13: Sur un ordinateur portable, on est à peu près à 46 points de contrôle avant de le remettre sur le marché.
12: Et si on a encore un doute, Areski ne passe pas par quatre chemins.
13: Moi, c'est ce que je leur dis souvent, j'ai pas forcément envie que vous reveniez tous les trois semaines m'engueuler. On n'est pas sur des marques tête de gondole. Donc du coup, le matériel est beaucoup plus robuste, beaucoup plus performant et adapté à un usage professionnel. Quand il est remis sur du particulier, il peut faire des années avant d'avoir la moindre panne.
12: Et côté prix alors ?
13: C'est forcément moins cher par rapport au prix d'origine de l'ordinateur. Après, c'est vrai qu'on a quand même des ordinateurs qui peuvent monter sur du 550€.
12: C'est ça, parce que les PC à l'origine valent souvent plus cher qu'un PC neuf dans un magasin électroménager high-tech, par exemple. Bon, sinon, Chéri Life PC, vous vendre un ordinateur, c'est comme une adoption avec un animal.
13: On essaye de faire repartir le bon PC avec le bon client. C'est toujours une question de budget, une question de durabilité. On ne va pas réparer un ordinateur qui ne sera plus à jour dans un an et demi.
12: Areski Machou a encore plein de beaux projets sur le feu avec Relife PC. Il va notamment s'associer avec Maïa, une entreprise d'IA locale et souveraine. Mais ça, c'est une autre histoire.
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15: Bonjour, je m'appelle Jérémy Ferrier, j'ai 40 ans, je vis à Port-Camargue et je suis soigneur animalier à l'Institut Sicorium du Rue du Roi depuis 15 ans.
16: Comment on se dit, petit, je veux faire ça comme métier? Vous vous rappelez du moment qui a été le déclic?
15: Ouais, je pense que c'est une vocation et je me rappelle très bien du moment. À l'époque, j'étais au CP et j'ai reçu un papier du Marineland où j'ai vu tous les mammifères marins et je sais qu'à ce moment-là, je me suis dit, c'est ça que je veux faire plus grand.
16: Est-ce que c'était compliqué à atteindre votre rêve? Les profs vous ont soutenu dans le projet?
15: On va dire qu'il y a maintenant plus de 20 ans que je fais ce métier. Du coup, à l'époque, le métier était moins connu que maintenant. Et quand j'ai demandé pour m'orienter, on m'a dit, tu veux être éleveur, c'est ça? De chiens, de chats? J'ai dit non, je veux travailler en parc zoologique ou en aquarium. Et du coup, ils m'ont dit, il faut être vétérinaire pour ça. Ce qui était totalement faux. Du coup, au début, oui, j'ai dû galérer, m'orienter vers un schéma plus classique. Et enfin, j'ai pu faire un stage au Sicorium où j'ai rencontré les soigneurs et eux m'ont dit quelle formation fallait faire pour devenir soigneur.
16: Vous dites quoi le matin en vous réveillant?
15: Le matin, quand on arrive, on se dit qu'on a de la chance d'être là déjà, de travailler avec des animaux sauvages. C'est quand même une chance. Surtout, la première chose que je me dis, c'est est-ce que tout le monde va bien?
16: C'est quoi le meilleur souvenir que vous avez eu avec les animaux où on se trouve là au Sicorium? Il y a des otaries, il y a des phoques. Vous avez forcément un souvenir inattendu avec eux?
15: Oui, il y a un souvenir plutôt marquant qui c'était avec mes otaries. Il y avait le mâle dominant et deux femelles. Il y a une femelle qui commençait à être un peu agacée. Du coup, elle n'écoutait plus trop et j'ai eu le mâle dominant qui s'est mis entre elle et moi pour pouvoir recadrer la femelle et la session s'est très bien terminée.
16: C'est quoi le message que vous avez envie de faire passer à la radio?
15: Le message que j'ai envie de faire passer, c'est qu'il faut respecter la vie animale, végétale, que les aquariums et les parcs zoologiques servent à sensibiliser les gens à cette vie-là et à pouvoir les voir en vrai. Je pense que c'est notre rôle d'éducation.
16: C'est quoi qui vous impressionne le plus chez ces animaux?
15: C'est déjà leur adaptation à l'eau. Ils ont des capacités exceptionnelles de nage. La proximité qu'on peut avoir avec eux, quand on les connaît bien et qu'on passe beaucoup de temps avec eux, la confiance qu'ils peuvent nous donner.
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17: Ah, faudra attendre la Saint-Paul pour savoir qui commencera le cognon.
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17: Cognon, à rapprocher de quignon, désigne un morceau de pain. Dans le temps, à la messe, on partageait un pain béni qui était offert à tour de rôle par une famille de la paroisse. Celle qui venait d'offrir le pain allait emporter un morceau, le cognon, à celle dont ce serait le tour le dimanche suivant. À Mentoux-Salon et dans les villages voisins, les vignerons n'ont pas choisi Saint-Vincent comme patron, mais Saint-Paul, célébré le 25 janvier. Eh oui, l'hiver, les gens de la terre ont un peu moins de travail, les jours sont courts, et on peut faire la fête. À Mentoux, le cognon, c'est celui qui succède au bâtonnier. Dans les années 2000, la fête de Saint-Paul a bien failli disparaître, et il a fallu toute la ténacité de Paul Gilbert, qui avait fondé la confrérie en 1950, pour lui redonner de la vigueur. Traditionnellement, Paul Gilbert entonnait la chanson de Mentoux à la fin du repas. En 2007, il nous a exprimé sa joie de voir revivre la Saint-Paul, a entonné la chanson, mais il l'a jamais terminée, vu qu'il est passé de vie à trépas en chantant le refrain. Voici les paroles de cette chanson, qui se chante sur l'air de la Charibiaude, dont les paroles sont de Jean-Baptiste Magnon, et qu'on chante encore à la Saint-Paul.
18: En périchon dans le texte.
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2: Oh, qu'est-ce que je suis contente de vous retrouver, Laurent. Ça fait trop longtemps que je ne vous ai pas vu.
3: C'est très gentil,
2: oui.
3: C'est réciproque.
2: Ah, merci beaucoup. J'ai essayé de vous courir après, mais alors de cathédrale, en concert, en festival, en studio, c'était impossible de vous attraper.
3: Mais je suis là.
2: Oui, vous êtes là. Alors, vous avez une triple actualité entre votre tournée 21 souvenirs, donc qui sort vendredi, et puis collection que j'ai beaucoup aimé, vos inédits et vos raretés qui sont réunis sur un opus assez exceptionnel, je dois dire. Mais avant tout ça, il faut qu'on parle de l'album de rap le plus chaud de l'hiver sur lequel vous figurez. C'est l'album de This Is. Le titre le plus cool de l'album s'appelle Surfer et This Is a invité Laurent Voulzy.

0: ce temps à vous aimer, Laurent Voulzy, et vous réussissez encore à nous surprendre. Racontez-moi cette aventure avec This Is.
1: Écoutez, je chantais dans... c'était au cours de la tournée des cathédrales.
0: Ouais.
1: Donc je chantais dans une grande église à Paris. Et il est venu me voir à la fin du concert. Et puis il m'a envoyé un petit mot très gentil. Et il m'a fait savoir que... il aimerait bien qu'on se rencontre et peut-être, pourquoi pas, essayer de collaborer ensemble. Et j'ai trouvé que c'était super sympa, que son courrier était sympa, sa visite était sympa. Et donc, je suis allé le retrouver en studio trois fois. Une fois à Paris, une fois à Bruxelles et une fois dans le Sud. Et puis, on s'est mis à faire cette chanson ensemble. Et puis, je la trouve très jolie. Voilà.
0: Elle est très belle, très très belle, très réussie.
1: Voilà,
0: surfeur.
1: J'avais déjà entendu, hein, ils avaient déjà fait une belle ébauche au studio que j'avais adoré. Et donc, j'ai mis ma patte dessus un petit peu, quoi. J'ai beaucoup aimé cette expérience, voilà.
0: 21 souvenirs sort vendredi. C'est la première fois que vous avez un best-of qui sort en double vinyle, puisque, alors évidemment, vos albums étaient sortis en vinyle à l'époque, et puis après, il n'y avait plus de vinyle, et puis finalement, c'est le retour du vinyle. Est-ce que ça vous réjouit, ça, vous qui êtes fan de musique et oreille très sûre?
1: Oui, oreille très sûre, je ne sais pas, enfin...
0: Oh bah quand même, le son de vos albums, c'est quelque chose.
1: Oui, je mets du temps pour faire mes albums, et je suis beaucoup moins difficile avec les albums des... Si je rentre dans un magasin puis que j'entends dans un haut-parleur une chanson qui me plaît, j'ai envie de l'écouter plus et j'ai envie éventuellement d'acheter l'album ou je sais pas. Mais c'est comme moi je fais mes disques alors je suis casse-pied. Mais je crois que je suis comme quelqu'un qui serait heureux d'aller manger chez des gens même si le plat n'est pas révolutionnaire. Par contre, la personne qui fait la cuisine elle-même, elle a peur, elle a envie que son repas soit réussi, quelle que soit la sophistication. Alors, pour en revenir à...
0: Retour du vinyle,
1: alors. J'étais content. Alors, j'avais dans l'idée, je me disais, je vais faire... Ce serait bien, il y a des gens autour de moi qui m'ont dit non, on a deux de tes albums, on n'a pas tout, mais pourquoi tu fais pas, quelques personnes m'ont dit Laurent, ce serait bien que tu ressortes, ça fait 40 ans ou 30 ans que t'as pas fait un album complet avec que des chansons que les gens connaissent et tout ça.
0: Ouais.
1: Alors il y a eu ça, en plus j'en parle un peu à la maison de disques, c'est marrant que tu parles de ça parce que on y avait pensé, ce serait bien de le faire. Et en plus, on pourrait le sortir en vinyle. Et là, j'ai dit, OK. Ah bah oui. Non, parce que bon, c'est l'époque des vinyles qui m'a donné envie de faire de la musique.
0: Oui.
1: Voilà, donc je sortais des 45 tours.
0: Ouais, on va en parler, parce que vous avez sorti d'ailleurs un 45 tours pour fêter ça. Alors pour ceux qui ont gardé une platine CD, ça sort aussi en CD, bien sûr, c'est 21 chansons, donc 21 souvenirs. On pourrait aussi l'appeler 21 tubes, ce serait moins joli que le mot souvenir, mais c'est vrai, et c'est dingue de se rendre compte, en regardant la liste des chansons, Les Nuits Sans Qui Mouaillent, Le Soleil Donne, Le Cœur Grenadine, Le Pouvoir des Fleurs, Paradoxal Système, toutes ces chansons de toutes ces époques différentes, on les connaît par cœur, on sait plus nos tables de multiplication, mais vos chansons, elles sont collées à nous. Est-ce que vous pensez que vous avez la recette de la potion magique?
1: Non.
0: Alors vous l'avez eue au moins 21 fois.
1: Non mais je crois pas qu'il y ait de recette en fait.
0: C'est vrai.
1: Ou il y en a une très mystérieuse que je ne connais pas, qu'on m'a glissée en douce, mais je la vois pas, je la trouve pas dans mes poches. Non, il y a pas de, franchement, je trouve pas qu'il y ait... Je trouve que j'ai de la chance. Des fois, il y a des gens qui me disent « t'as pas de chance, t'as travaillé pour... » Mais non, mais j'ai aussi de la chance. J'ai de la chance d'avoir rencontré Alain Souchon. J'ai de la chance d'être comme je suis, c'est-à-dire de ne jamais être content tout de suite de ce que je fais. Alors, quand j'ai trouvé une musique, deux jours après, je l'écoute le matin, ou je sais pas quand, l'après-midi... Et avec le recul, comme si c'était une chanson d'un autre, et là je me fais pas de cadeau. Je me dis non, là on est à côté. Par contre, quand ça me fait une émotion, à ce moment-là, oui.
0: Il y a énormément d'émotions, c'est vrai, dans ces chansons, et à les réécouter, bien sûr. Il y en a une qui est étudiée dans les écoles, tellement elle est pleine d'émotions, tellement elle disait des choses quand elle est sortie au milieu des années 80, et elle continue à en dire aujourd'hui au milieu des années 2020. C'est Belle Île en Mer, Marie Galante. Est-ce qu'elle a une place à part dans votre cœur? Elle me semble très intime.
1: Oui. Elle a une place à part dans mon cœur, je crois. C'est peut-être, je dirais peut-être, une des premières chansons dont le texte raconte étant à une double teinte. Mm-hmm. Il y a une surface, puis quand on gratte un peu, c'est un peu une chanson sur la différence qu'on peut avoir avec les voilà, c'est, ça me rappelle des souvenirs d'enfance où ma couleur était différente, où je me sentais différent des autres, où certaines personnes, des enfants quelquefois, parce que les enfants sont toujours parfois cruels sans le savoir avec les gens qui sont différents, que ce soit à cause de la couleur, du poids, des taches de rousseur,
0: oui, on trouve toujours un truc,
1: d'une infirmité, et aussi certains adultes me faisaient remarquer ma différence, pas tous, hein. Dieu soit loué, j'ai eu un entourage très bien, mais de temps en temps on vous fait des remarques. Donc c'est des choses qui m'ont marqué, Alain le savait, et qui m'ont écorché un peu. Et donc, dans cette chanson, Belle Île en mer, Marie Galante, il y a ça. Et en plus, le résultat est que elle a un peu changé ma vie aussi, en profondeur, comme Rock Collection l'a fait. C'est des chansons qui ont tellement une marque forte, c'est le hasard qui a voulu ça, et donc ça a changé ma vie. C'était une reconnaissance, par exemple, pour mon pays d'origine, mon île d'origine, la Guadeloupe. Les gens ont dit, ils étaient fiers que je revendique ça. Ça raconte ma vie, ça me raconte que j'étais ça le dit pas vraiment, mais j'étais fabriqué en Guadeloupe. Et ma mère, pour des raisons familiales, non mariée, parce que du coup mon père ne s'est pas marié avec elle, alors on a dit dans notre famille, il faut mieux que tu accouches pas ici.
0: Donc vous êtes né dans le gris par accident.
1: Je suis né dans le gris par accident, ouais. Traversé la mer dans un bateau dans le ventre de ma mère, et je suis né à Paris. Et après, j'ai connu, par exemple, les premières vacances ont été en France, sur le continent européen, ont été en Bretagne. Donc, et notamment à Belle-Île, qui est une île où j'allais une fois par an, un jour par an. Donc, Marie-Galante est une île dans laquelle ma mère a habité quand elle était petite. À un moment, elle est en Guadeloupe, mais un petit peu, elle est allée un peu au sud à Marie-Galante à un moment. Donc, quand on a fait, Alain a écrit Belle-Île en mer. Quand j'ai fait écouter la musique, il a écrit Belle-Île en mer, et je ne sais pas pourquoi. Peut-être parce que, sans doute parce que il avait écrit le nom d'une île. J'ai écrit Marie-Galante. Et lui, le génie d'Alain, il a pris Belle-Île en mer, Marie-Galante, et il a fait un peu un schéma de ma vie, quoi. Voilà. Géographique de chaque côté de l'Atlantique. Voilà, et ça raconte tout ça. Donc ça fait un petit peu air de vacances, ce qui est très bien. Et ça fait un peu plus profond aussi, voilà.
0: Laurent Voulzy, vous avez sorti l'album Collection, je le disais tout à l'heure, des inédits, des raretés dessus. Il y a une chanson qui est sortie un an avant Rock Collection. C'est les radios qui chantent. Et je trouve que c'est bien d'en passer un extrait maintenant, parce que voilà, quand on a grandi en écoutant de la musique à la radio, en découvrant grâce à la radio, forcément ça nous parle et ça nous touche le cœur. Hein.

0: faisiez ça alors? Vous écoutiez la radio tous les soirs, Radio One, les radios anglaises?
1: Et bien sûr, j'étais en pension, dans un lycée, j'étais interne à Vitry, et on n'avait pas le droit d'écouter, évidemment, une fois qu'on était couché. Après le réfectoire, on avait une récréation, ensuite on rentrait en études, donc à partir de 8h30, il fallait plus dire un mot jusqu'au lendemain matin. Donc alors là, on était en études, ensuite on allait au ciroir pour cirer nos chaussures.
0: Incroyable.
1: Après on montait dans les dortoirs, bien en ordre, ensuite on allait à la toilette et ensuite on se couchait. Il fallait absolument pas avoir de radio, de transistor et tout. Alors moi j'avais amené un petit transistor, je le mettais sous mon oreille et au-dessus de ma tête je mettais mon polochon. Donc je pouvais écouter Radio 1, Radio 2 et tout. Alors j'écoutais les radios, j'écoutais beaucoup les radios anglaises, ouais. J'écoutais aussi un peu les radios françaises et ça m'a fait rêver, la radio m'a donné envie, je commençais à gratter la guitare, je me dis mon rêve c'est un jour de m'entendre à la radio quoi.
0: Ah oui. Ouais. Et alors là, pour le coup, le rêve est réalisé. Est-ce que votre vie d'artiste est aussi belle que la vie rêvée dans la chambre du pensionnat?
1: Non. La vie d'artiste. Ah, vous m'avez dit la vie d'artiste.
0: Ouais. Votre vie d'artiste.
1: Alors ma vie d'artiste. Alors c'est ce que vous me dites. Et bien, ma vie d'artiste. Oui, je trouve que j'ai réalisé des choses qui sont un rêve de ce que je voulais. Après, dans la vie, vous savez, je m'étais dit à un moment, je m'étais dit dans la tête, le bonheur, c'est d'avoir un tube. J'avais, depuis l'âge de 17 ans, 18 ans, 19 ans, 20 ans, 21 ans, 22 ans, tout ça, tout ce temps-là, je me disais, plus ça allait, plus je le pensais, et plus ça me grattait. Le bonheur, c'est d'avoir un tube. Et en fait, non.
0: C'est Rock Collection qui est votre premier tube, en 77.
1: Ah oui, oui.
0: C'est pas le bonheur.
1: Si, ça c'est le bonheur. Mais en fait, le bonheur, c'est un truc global. En fait, en dehors de la musique, il y a la vie, l'autre vie. Et j'ai passé des moments, j'ai eu à ce moment-là, au moment de Rock Collection, j'avais des tourments dans ma vie sentimentale. Et
0: des problèmes de filles.
1: Des problèmes d'amour et tout ça. Et donc, on s'aperçoit en fait qu'il y a d'autres choses. En fait, avoir le tube, c'est génial. D'ailleurs, avant, j'avais un peu connu ça par procuration, puisque j'avais fait un peu avant une chanson avec Alain qui s'appelait J'ai 10 ans, ouais. Et ensuite l'année d'après, Je suis bidon et tout. J'avais fait avec lui.
0: Et tube de Souchon, ouais.
1: C'est lui qui chantait. Et j'étais tellement fier et content. Donc j'ai l'impression que c'était un peu moi quand même. Mais mon rêve, c'était d'entendre ma voix. Et quand il y avait Recollection, il y avait ma voix. Et c'était génial. Et en même temps, le bonheur global, c'est pas tout à fait ça. Voilà, c'est ça que je voulais dire. Mais j'ai quand même eu cette chance d'avoir quand même des choses belles dans ma vie, quand même.
0: Bon, et pas que des problèmes avec les filles, puisque vous avez quand même 4 beaux garçons.
1: Oui, oui, oui.
0: Qui sont avec vous.
1: Oui, oui, c'était pas forcément des problèmes. Il y a eu des très jolis moments dans ma vie sentimentale, mais j'ai 4 beaux garçons, voilà.
0: Voilà, qui sont avec vous sur la nouvelle version de la chanson Le Soleil Donne. Il y a donc Cliff Schneider, Julien Voulzy, Lieutenant Nicholson et Quentin Voulzy. Et vous, alors sur la pochette du 45 tours de cette nouvelle version, c'est génial. Vous êtes une belle brochette comme ça, tous les 5. Vous êtes fiers, non, d'être avec vos 4 garçons sur
1: cette
0: chanson?
1: C'est émouvant.
0: Ouais.
1: Fier, je sais pas, c'est très émouvant. Quand c'est une émission de télé, hein, c'est Michel Drucker qui m'appelle et qui me dit Laurent, j'aimerais que je vais faire une émission sur la transmission. Est-ce que tu veux? Est-ce que ça te dit de participer à ça? Est-ce que tu as une idée de ce que tu pourrais faire? Sur le coup, j'étais pas très chaud, en même temps j'aime bien Michel et Drucker et ça. Et puis finalement j'ai dit allez, pourquoi pas. J'ai appelé mes 4 garçons, je leur ai dit un par un, je leur ai dit ça vous dirait qu'on chante une chanson ensemble. Parce qu'en fait j'aurais pas transmis, mais ils se sont transmis tout seuls.
0: Ouais.
1: Mais en fait par ma présence, et par ce que je faisais, il y a une transmission. Je les ai jamais poussés à faire de la musique. Et ils m'ont dit d'accord. Alors j'ai choisi Le Soleil Donne et on s'est retrouvés chez moi et on s'est mis à chanter, à chercher des voix sur le Soleil donne. Et là, c'était émouvant parce que c'est la première fois de notre vie qu'on était réunis tous les cinq pour faire de la musique ensemble. Jamais c'était arrivé. Alors c'était un moment très émouvant, voilà. Donc c'est une très très forte expérience. Très belle.
0: C'est sur collection inédite et rareté de Laurent Voulzy, une collection dans laquelle vous retrouvez aussi Corazón Granadín.

0: C'est quoi cette petite passion espagnole, Laurent Voulzy?
1: Ben, j'ai fait de l'espagnol à l'école avec Madame Herrera, qui était
0: Madame Herrera,
1: qui était ma professeure d'espagnol. Et en fait, quand on a il se trouve, coup de chance, Recollection est devenu numéro 1 en Amérique du Sud. Et donc, ils m'ont appelé tout de suite, ils ont appelé à la maison de disques en disant, il faut aussi une version espagnole et une version anglaise.
0: Anglaise, ouais.
1: Donc, on a fait un maxi 45 tours avec la version espagnole et sur l'autre face, la version anglaise. Ouais, ouais.
0: Bah, c'est chouette de partager ces raretés avec nous parce que c'est là, ces versions-là, moi, je les connais.
1: Il n'y a pas beaucoup de gens qui la connaissent, sauf ceux qui l'ont entendu quand ils étaient en Amérique du Sud.
0: Laurent, vous sortez en plus des albums live depuis le milieu des années 90. Donc, ça, c'est chouette parce que ça permet de, voilà, de suivre votre évolution. Alors, petit florilège, le Voulzy Tour de 94.

0: On dit souvent que les artistes sont soit complètement heureux en studio, soit complètement heureux sur scène, mais jamais les deux. Et vous alors ?
1: Les deux.
0: Ah, c'est vous la licorne !
1: C'est
0: vous
1: licorne.
0: L'exception.
1: Non, j'aime beaucoup... C'est deux mondes différents dans lesquels j'aime bien me promener. Il y a quelque chose évidemment d'instantané sur scène, d'exaltant, de fulgurant, et il y a quelque chose de plus méditatif en studio, de recherche, plus alchimique, et qui me passionne aussi.
0: Alors ça paraît presque antinomique parce que on vous sent très perfectionniste en studio. Or la scène, c'est forcément l'endroit de l'accident, l'endroit de la petite fausse note, et ça ne vous dérange pas?
1: Ah ben non, parce que c'est un autre monde, c'est que c'est... Ouais.
0: On cherche autre chose quand on est sur scène.
1: Je suis quand même, en répétition, je suis un tout petit peu casse-pied. Donc j'essaie que ce soit le mieux possible. Ouais. Puis après, on est en scène et c'est jamais pareil. Aucune salle n'est la même, aucune acoustique n'est la même. Alors on joue avec les éléments. Et évidemment, quand je dis des accidents, oui, il y a des accidents heureux.
0: Ouais.
1: Il peut y avoir parfois un accident malheureux. C'est jamais pareil. Alors c'est un jeu. C'est une façon de faire, on essaie de faire le mieux possible en même temps avec des parties improvisées. Non, c'est une autre façon, mais j'essaie quand même que ce soit beau. Mais en même temps, il y a le côté, par moment, on improvise des choses, on dit des choses qu'on n'a pas dit la veille, on peut changer un ordre de chanson, on peut varier, il y a des variations. J'aime bien les deux. J'aime bien le... Et puis il y a aussi la composition. Là, c'est encore une autre activité.
0: Ça, c'est pas en studio, c'est où pour vous la composition ?
1: N'importe où. Si vous me laissez ici avec une guitare, je vais essayer de faire une chanson. Mais il faut que je sois en général plutôt tout seul. Ou avec Alain, si on essaie de faire paroles et musique ensemble. Ça peut être n'importe où. Alors évidemment, on essaie de trouver des endroits où quand on sort, c'est agréable.
0: Oui, un peu au bord de la mer.
1: Ça peut. Mais ça peut être à la campagne ou au bord de la mer ou ailleurs, hein. Mais en même temps, il faut trouver juste un endroit pour être isolé avec un instrument de musique, un clavier ou une guitare. Et puis c'est une autre activité qui est plus solitaire.
0: Ouais.
1: Le studio, c'est différent, et la scène, c'est encore différent.
0: Alors là, il va vous falloir beaucoup de solitude parce que je sais que vous préparez de nouvelles chansons et aussi une pièce sur Jeanne d'Arc.
1: Ah oui. Voilà, et puis j'ai un projet aussi d'un site qui va s'appeler Rêveur Dream. J'ai une passion pour les rêves, que j'écris mes rêves depuis 1980. Donc j'ai décidé de faire un site où les gens peuvent écrire leurs rêves, une banque de rêves.
0: Il n'y a que vous pour penser à ça ?
1: Ben oui. Enfin, je sais pas.
0: Mais enfin, sur Internet, les gens, ils écrivent, Laurent, pardon, des horreurs, des insultes, ça se lance des guerres. Et vous, vous vous êtes dit, mais non, sur Internet, on va écrire nos rêves.
1: Oui.
0: Mais je vous aime tellement, vous êtes le meilleur.
1: Non, mais je trouve ça joli, quoi. On n'analyse pas.
0: Non.
1: Mais en même temps, par exemple, il y a un côté ludique, c'est-à-dire, si vous faites un rêve et que vous êtes à Paris, alors sur la carte, on voit un petit point, c'est que le rêve que vous venez de mettre. Mais si quelqu'un à Munich a fait le même rêve que vous, pof, on voit
0: qu'on a des âmes sœurs.
1: Exactement.
0: Ou cousines.
1: Ça, et puis ce qui m'intéresse aussi, c'est de savoir si à telle période de l'année, à telle lune, nouvelle lune, pleine lune, il y a des rêves communs, il y a une tendance commune dans les rêves. Savoir si éventuellement il n'y a pas des rêves prémonitoires. Est-ce qu'il n'y a pas 1000 ou 2000 ou 3000 personnes qui ont rêvé du tsunami quand il y en a eu un, avant que ça arrive, ou des gens qui ont rêvé que des tours s'écroulaient à New York ou quelque part. Et donc, il n'y a qu'en mettant en notant les rêves qu'on peut savoir s'il y a 200, 300, 4000, 10000 personnes qui ont rêvé de ça. Donc, voilà, ça me passionne. Voilà.
0: Ben maintenant, moi aussi, on va suivre ça de très près. Donc ça va être lancé dans les mois qui viennent.
1: On est en train de fignoler l'étude. On travaille avec des gens qui sont des ingénieurs et des informaticiens. Ouais. Et c'est passionnant.
0: Formidable. Bon, avec tout ça, je pense qu'on va se revoir bientôt.
1: Merci beaucoup. Ça y est, c'est fini.
0: Ça y est, c'est fini.
1: Oh, mais c'était sympa. Vraiment, merci beaucoup.
0: Merci.
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2: 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Émilie Mazoyer et Antoine Decaune.
0: Un journaliste, animateur, acteur, cinéaste, genre idéal, papa génial, incorrigible punk, aussi fan de rock que de pop culture, connu des deux côtés de la Manche pour débiter à toute berzingue des intros d'émissions impeccablement écrites et pleines de pirouettes stylistiques. Et je m'incline, c'est lui le plus fort, Antoine Decaune. Et en plus, il chante.
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0: Bonsoir Antoine.
5: C'est pas très essoufflé pour quelqu'un qui vient de courir.
0: J'ai essayé, hein.
5: Ouais, vous avez parlé très vite. Alors, il y avait une fausse information quand même dans l'intro.
0: Qu'est-ce que j'ai dit comme
5: bêtise? Je ne chante pas, je suis incapable de chanter.
0: Vous slammez,
5: voilà,
0: Lucky
5: Luke. C'est une espèce de slamming, oui, mais faut vraiment pas m'entendre chanter, moi.
0: Bon, d'accord. Alors,
5: je corrige.
0: C'est bien. Mais il fait tout le

0: Un documentaire sur Albert Uderzo, ouais, auquel j'avais participé. J'avais été le narrateur dans cette histoire. Et j'avais été assez bluffé par le résultat. Ce qu'ils avaient réussi à faire, qui était un exercice de haute voltige, parce que Uderzo, c'est un dossier assez compliqué.
1: Oui.
0: Et voilà, on avait bien travaillé ensemble, bien collaboré. Et à la fin de cette collaboration, ils m'ont dit, mais en fait, c'est toi qui dois être le sujet d'un, parce que t'as, ouais, une histoire qui traverse 40 années de télé, de radio, de tout ce qu'on veut. Et en fait, pris sous ce prisme-là, c'est-à-dire, ouais, à travers ma petite personne, m'a raconté une époque et les changements d'une époque, oui, ouais, ça devenait intéressant.
1: C'est ça. Vous avez trouvé le moyen, en fait, dans un docu qui porte votre nom, Antoine de Caunes, La vie rêvée d'un enfant du rock, vous avez trouvé le moyen de parler des autres.
0: D'autres choses.
1: Ouais. Il est très fort. On embrasse, hein, les deux réalisateurs, Bernard de Choisy et Yannick Saillet.
0: Exactement.
1: Voilà. Alors, qui est Antoine de Caunes ? Bah, à vous de voir.
2: Bonsoir, moi c'est Ouin Ouin. Mais dans ma meute, tout le monde m'appelle Pine d'huître. Rapport à mon totem. L'huître.
1: Mais selon l'humeur...
3: Salut les tapettes ! Mais c'est l'embrouille, Didier l'embrouille !
1: Ou encore...
4: Je me présente. Raoul Bite en bois. Taureau, macho.
1: Ou enfin, un de mes préférés.
5: Je me présente à nouveau... Gérard Langue de Pute, chroniqueur à bien pensant hebdo.
1: Voilà, ça c'est un tout petit florilège des nombreux personnages que vous avez incarnés pendant vos 7 années à Nulle part ailleurs, avec des fous rires sur le plateau absolument incroyables. Et en regardant le documentaire, je me suis rendu compte qu'ils vous avaient aussi apporté des soucis, ces personnages-là. Il y a votre père déjà, Georges de Caunes, qui trouvait que vous étiez la honte de la famille, surtout avec Raoul Bitenbois. Il assumait moyen. Et puis le monde du cinéma aussi, qui vous a pris moyennement au sérieux au début, quand vous avez débarqué, mm-hmm, un peu à cause de ces personnages. Est-ce que vous les avez quand même aimés?
0: Ah ben je les aimais passionnément et je continue à les aimer et, ouais, et à les assumer de A à Z. Et puis bon, là vous en avez passé quatre, mais je suis un, oui, mélange de tout ça en fait.
1: Ah, c'est un peu de vous
0: à
1: chaque fois.
0: J'ai un tout petit penchant marqué pour Didier, parce que Didier c'est une espèce de double karmique.
1: Ouais.
0: C'est un garçon qui comme moi s'emporte assez facilement, qui est assez pur dans le fond, mais qui n'a pas les moyens de sa violence.
1: Ouais.
0: On a tout ça en commun tous les deux. Alors lui, il s'en prend plein la gueule à longueur de journée. Moi, j'arrive à esquiver parce que je suis plus souple.
1: Oui, c'est ça.
0: Je suis frontal.
1: Moins d'heures à l'hôpital que ce pauvre Didier l'embrouille.
0: Absolument.
1: Alors, ça, c'est sûr. Alors, dans le documentaire, ce qui est absolument incroyable, c'est de voir la liste des personnes, des personnalités qui viennent parler de vous. En fait, c'est le meilleur de chaque monde, hein, pour la musique notamment, parce que c'est le sujet qui nous intéresse ici. Iggy Pop, c'est quand même lui qui...
0: Bah, mon petit Iggy, voilà, Iggy.
1: Il ouvre, ouais, le docu, il vous interviewe. Il y a Bruce Springsteen, les gars de Gorillaz, ceux du Clash, Stéphane Echer, et puis Aubert et Colinka de Téléphone, eux aussi. On les voit très tôt dans le doc parce qu'on apprend qu'en fait vous étiez proche très jeune.
0: On est la même génération et on habitait le même quartier, Neuilly-sur-Seine.
1: Oui, mais c'était pas si bourge, dit Jean-Louis Aubert.
0: Non, c'était pas si bourge que ça. Nous, c'était on était dans un Neuilly qui était pas le côté Saint-James. Aristo, on était dans un... Moi, j'habitais dans une rue, par exemple. On était dans une petite maison qui jouxtait une usine de batteries automobiles.
1: Ah oui.
0: Vitric,
1: oui,
0: qui ronronnait nuit et jour. Et en face, il y avait un terrain vague. Et au coin de la rue, il y avait un manège de chevaux. Donc, il y avait du crottin de cheval sur les pavés dans la rue. Enfin, c'était super folklore, juste à côté du vieux cimetière. Donc, c'était un quartier assez marrant, avec des gens rigolos. Et on, comme le dit très bien Jean-Louis, ça jouxtait le Valois. Et le Valois... Il y avait toutes les petites racailles de Levallois qui venaient se mélanger à nous.
1: François Hollande.
0: Ben oui. Et on jouait, oui. Alors moi, j'avais un groupe, Jean-Louis aussi. Alors Jean-Louis a persévéré dans la musique, contrairement à moi. Et on se mélangeait, on faisait des bœufs. Il y avait Olive de Lily Drop aussi. Enfin,
1: ouais,
0: on a grandi ensemble.
1: Et alors, début peut-être de votre ressemblance avec le personnage de Didier Lambrouille. Je ne vais pas révéler toutes les anecdotes du docu, évidemment, vous irez le voir sur Canal. Mais Jean-Louis Aubert révèle que pour faire peur aux gens, vous éteigniez votre clope dans le réservoir
0: mais
1: de votre
0: mobilette. Mais non, il fabule. C'est cinglé, mais pas à ce point-là. Enfin, on n'éteint pas une cigarette sur un réservoir de mob.
1: Normalement, enfin, non, pas, mais bon. Non. Didier Lambrouille, je me dis, pourquoi
0: en
1: pas.
0: En revanche, j'avais une petite mob un peu customisée là, avec la tête de tigre. À la place des poignets, ouais, c'est, on avait ça chez Esso à l'époque. Et je frimais beaucoup parce que j'avais une mob avec un phare de crosse.
1: Ouais.
0: La petite grille devant là, donc ça avec le pot d'échappement
1: ça
0: un peu relevé.
1: Ça fait dangereux ça. Un peu.
0: Voilà, ça fait dangereux. Ouais. Et je suivais pour impressionner les filles, je faisais des virages très couchés.

0: bagatelle au terminal des bus. Non, ça s'est très mal fini, évidemment. Plus d'une fois.
1: N'essayez pas ça à la maison, les amis, les virages couchés.
0: Non, je couchais la bombe, mais pas les filles.
1: Antoine Decaune, à la télé des Enfants du Rock, à Nulle part ailleurs, à l'émission d'Antoine, à la radio sur France Inter, avec Pop Pop Pop, avec l'excellente Charline Roux, la presse écrite, oui, c'est possible aussi, Vieux, le magazine qu'on finira tous par lire, la pub, oui, il n'y a pas écrit La Poste là, ça c'était Antoine Decaune, une BD également sur les aventures incroyables de son père Georges, parti s'isoler sur une île déserte alors qu'il n'avait que 8 ans, Antoine, hein, pas Georges évidemment, tout ça, c'est vous, et vous n'auriez pas été l'homme que vous êtes sans l'influence et l'amour de l'Angleterre. Ça, c'est ce qu'on apprend dans le docu. Mm-hmm. L'Angleterre, c'est primordial pour vous. Est-ce que vous pouvez nous expliquer ?
0: Oui, alors j'avais une mère qui était très anglophile, génération de l'après-guerre, donc on a été très contents avec les Anglais et les Américains sont venus nous filer un coup de main.
1: C'était
0: pour,
1: le bon moment.
0: Pour botter le cul des nazis. Donc, élevée avec, dans l'amour de ce pays et par une mère qui était très très sensible à l'humour anglais, à l'understatement anglais. Et en même temps, elle était extrêmement française, mais c'était pas incompatible. Et donc, j'ai grandi avec ça. Et comme elle produisait des émissions de musique, elle recevait les 45 tours. Et un jour est arrivé Love Me Do, le premier 45 tours des Beatles. Et on a écouté ça, elle et moi, ensemble, en prenant tous les deux le même plaisir.
1: Ah bah tenez, on va faire ça, nous aussi. Love, love, on y est, là.
0: Alors ça, c'est dingue. Ça, c'est fou, vous l'aviez sous la main.
1: On l'avait, parce qu'on est très pointu en musique, et on avait cette petite chanson des Beatles.
0: Ben voilà, on est tombés tous les deux en adoration devant cette chanson-là, parce qu'elle était tellement joyeuse, c'était tellement énergique, positif, puis ça changeait un peu de la variétoche de l'époque, qui sévissait sur les ondes. Donc ça a commencé comme ça, et puis après, le hasard a voulu que je me retrouvasse au concert des Beatles, quand ils partageaient l'affiche avec Sylvie Vartan, Pierre Vassiliou, Trini Lopez, emmené là-bas par la fille du meilleur ami de mon père, qui, elle, aimait Sylvie Vartan.
1: Et vous pensiez vous taper le concert de Sylvie Vartan,
0: oui,
1: et vous avez vu les Beatles.
0: Et je suis ressorti, c'était Saint-Paul sur le chemin de Damas, là. Là, je suis sorti, j'ai vu les lumières, I saw the light in morning light. J'étais métamorphosé. Et ça m'a vraiment ouvert les oreilles, dans tous les sens du terme.
1: La musique anglaise, l'humour anglais aussi.
0: L'humour anglais, évidemment, Peter Sellers, Monty Python, les satiristes anglais, Swift, on peut y passer des heures sur l'Angleterre. Mais j'ai grandi et il se trouve que musicalement c'était une ébullition totale, les années 60, deuxième partie des années 60, début des années 70, donc c'était dingue ce qui se passait en Angleterre et j'ai grandi avec ça.
1: Et puis ensuite dans votre carrière, quand vous avez eu ce rôle incroyable de passeur, ça c'est au début à la télé, quand vous aviez ce pouvoir, vous parlez de ça dans le documentaire, de faire découvrir à la télévision des musiciens, notamment anglais, qui cartonnaient à Londres et dont on n'entendait absolument pas parler en France, et vous avez réalisé ce truc super grisant, c'est que vous pouviez vraiment avoir un effet sur leur carrière, c'est ce qu'il y a eu avec Dire Straits.
0: Bravo.
1: Il me dit bravo comme si j'allais mettre Bruel à la place.
0: Non, pitié.
1: Vous n'avez eu aucune incidence sur la carrière de Patrick Bruel, mais Dire Straits, racontez-moi.
0: Dire Straits, en fait, ce qui est marrant, ce qu'on raconte dans le doc, c'est que quand l'album est sorti en France, il est sorti en import.
1: Ouais.
0: En import. Et la maison de disques française, Phonogram, ne voulait pas le presser, disant ça ne marchera jamais, ça n'intéresse personne. Ouais. Bon, il faut dire que c'était plutôt l'époque de Clash, des Pistols, l'après-Pistols, de Police, de Yann Dury.
1: Les trucs plus punk.
0: Costello qui démarrait, donc les trucs un peu. Ou les Ramones, voilà. Et donc c'est vrai que Dire Straits, au milieu de tout ça, c'était le cheveu sur la soupe. Mais j'adorais ce cheveu. Et je ne m'en lassais pas, j'écoutais ça en boucle. On a monté tout un échafaudage pour réussir à les faire venir à Paris, le groupe, parce que la maison de disques ne voulait pas payer pour eux.
1: Ah oui, il fallait payer le bateau et tout, quoi.
0: Ça coûtait 800 livres, c'était pas très cher, mais. Dans la petite cabinette, là, avec leurs trois pauvres amplis. Et donc, ils sont venus, on a fait l'émission, et juste après la diffusion de l'émission, il y a eu une demande phénoménale. Ils ont été obligés de rouvrir les usines la nuit pour presser faire le disque en français.
1: Mais waouh !
0: Bah waouh !
1: Non, mais ça fait des émotions, ça.
0: Ben oui, parce qu'en fait, moi, mon métier, c'est ça, en fait, la base. notre métier, Émilie. On est des passeurs, on est là pour aider, pour filer un coup de main, pour il y a rien de plus gratifiant que de sentir que ça sert à quelque chose, quoi.
1: Ouais.
0: Et comme cette émission à l'époque c'était une mission autant qu'une émission, c'était une poche de résistance. Ça faisait plaisir quand il y avait un écho, quoi. Boop. Il fait avec le micro, là.
1: Et d'ailleurs, je vous recommande, ça c'est dans le premier épisode des 4 de La vie rêvée d'un enfant du rock, ce docu canal sur Antoine Decaune. On découvre les coulisses de ces émissions rock'n'roll qui trouvaient leur place dans la grille télé, quelque part dans le moment de Jacques Martin. On vous voit aussi lancé par...
0: Entre présence du Seigneur et l'école des fans,
1: Et on voit Léon Zitrone qui vous fait un lancement magnifique.
0: Ah, ça, aux enfants du rock, ça.
1: C'est quand même...
0: Avec une petite moumoute.
1: Assez dingue, effectivement. Alors, dans le documentaire, on rencontre vos 3 sœurs. Mmh. Car dans la vie, vous avez 3 sœurs. Et on rencontre vos frères choisis. Parce que il y a toujours un frangin quelque part avec vous. Alors à la télé, il y a Jackie au début, il parle pas, mais il est là, ça vous rassure. Il y a José Garcia dans Nulle part ailleurs, il y a Jean-Paul Gaultier dans Eurotrash, le programme qui vous fait cartonner en Angleterre.
0: Et Laurent Chalumeau.
1: Et il y a Laurent Chalumeau ou encore Peter Stuart qui eux sont des auteurs, donc qui sont des frères de l'ombre, mais des frères quand même. Ça c'est vraiment quelque chose qui est récurrent. Tout seul, vous voulez rien faire.
0: Tout seul, je vaux rien du tout, moi. Je marche bien en binôme, je marche bien en équipe, ou alors je peux écrire tout seul dans mon coin, mais ça m'arrive. Mais j'ai jamais autant de plaisir que quand je travaille au ping-pong avec un pote. Si ça devient toujours des potes.
1: C'est ça qui est fou. Ça fait des amitiés, des frères, vraiment.
0: Oui, oui. Très rapidement, la frontière entre le partenaire de travail et l'ami s'estompe.
1: Ouais.
0: Et vraiment, c'est des potes, c'est des gens qui comptent pour moi, qui sont toujours mes amis aujourd'hui, même si on travaille moins ou plus ensemble. Et non, c'est des rencontres capitales, ça.
1: Alors, il y a les frères avec qui vous travaillez, ceux qui vous stimulent, ceux qui vous donnent la bonne idée au bon moment, le bon coup de fil à passer pour, après avoir été viré. Parce que vous êtes fait pas mal virer. On apprend ça aussi dans le docu.
0: C'est une constante, je me suis fait beaucoup lourder.
1: Beaucoup lourder, Antoine Decaune.
0: Ne vous inquiétez pas, on se fait lourder et puis on revient.
1: Donc, ceux qui sont là aussi dans ces moments-là. Et puis, il y a celui qui vous fait pleurer. Pendant un concert où il rejoue pour vous la musique qu'il avait composée pour le film que vous avez réalisé, Monsieur N, le film sur Napoléon, c'est Stéphane Escher.
0: Bah
1: lui, j'ai l'impression qu'il a une place à part et vraiment, il vous ouvre le cœur.
0: Ben oui, d'abord Stéphane vient de sortir un des plus beaux albums de l'année, Poussière d'or, c'est juste une splendeur ce disque. Je dis pas ça parce que c'est un pote, vraiment, c'est un disque que j'ai écouté beaucoup cet été, parce que je devais écrire un petit truc sur lui, donc je l'ai écouté en boucle au mois d'août et ça a accompagné ma vie et ça l'accompagne encore aujourd'hui, 6 mois après, c'est toujours... toujours bon signe. Et Stéphane, oui, c'est quelqu'un dont j'ai toujours suivi le parcours avec passion, parce qu'il est passé de Gros Zone, de sa musique avec les machines.
1: Extrême.
0: jusqu'à aujourd'hui. Et puis quand j'ai eu ce film sur Napoléon, ça s'est imposé à moi. C'était lui qui devait faire la musique et personne d'autre. Parce que j'aime bien travailler avec des gens qui sont pas déjà rompus à l'exercice, qui n'ont pas trop de tics, qui fonctionnent pas en automatisme, qui arrivent très très frais. Et à qui on dit généralement, mais c'est pas possible, tu as jamais fait.
1: Et il l'a fait.
0: Ah ben moi, pour moi, c'est le bon argument. Tu l'as jamais fait, donc tu vas faire des étincelles.
1: Vous êtes un homme de cœur et vous êtes un parrain engagé pour Solidarité SIDA.
0: Un président d'honneur.
1: Président d'honneur de Solidarité SIDA.
0: Et je donne. SIDA. Et je donne. En tant que président.
1: Bravo, je vous félicite.
0: Je donne, et pas que des leçons.
1: Oui. Président d'honneur, donc.
0: Oui.
1: Solidarité SIDA, qui est une magnifique fondation qui va aider les associations de terrain pour lutter contre le SIDA, mais aussi pour aider celles et ceux qui sont malades, encore aujourd'hui.
0: Et puis raviver un message de prévention qui s'est totalement dilué avec le temps.
1: Ah mais oui, les gens ne savent plus, capote.
0: Non, on ne sait plus. On ne sait plus. Il y a 40%, je crois, des adolescents aujourd'hui qui sont séropositifs. C'est complètement fou. Complètement fou.
1: 40% des adolescents
0: 40%, qui sont contaminés.
1: Mais dans le monde ?
0: Non, ici, chez nous. D'ailleurs, plus personne ne fait attention à rien et on ne met plus de préservatifs.
1: Alors, mettez des préservatifs.
0: Donc, il y a un taux de contamination qui a bondi littéralement ces derniers mois.
1: Ah, plus 40% et Solidays.
0: Ouais, et c'est pas anodin et c'est un truc dont on meurt encore. Certes, il y a des trithérapies, il y a des barrages thérapeutiques évidemment, mais c'est une catastrophe. Donc, on est là pour répéter à satiété ce message, protégez-vous.
1: est la tête de proue de l'engagement de solidarité SIDA. C'est un grand festival qui a lieu tous les ans au début de l'été, à côté de Paris, à l'hippodrome de Longchamp. Ça s'appelle Solidays. Ça fait du bien, ça, quand on fréquente des milieux aussi chouettes, mais aussi parfois superficiels que la musique, la télé, le cinéma, d'aller se frotter aux associations.
0: Ah bah oui, oui. Moi, j'ai, alors c'est un petit bonheur tous les ans, à chaque fois que je me promène sur le site de Solidays. Je passe du temps au village associatif. On invite tous les ans une cinquantaine d'associations, si c'est pas plus d'ailleurs, qui travaillent sur le terrain de la solidarité au sens large, le SIDA évidemment, mais pas que. Et alors ça, c'est totalement revigorant de voir l'engagement de tous ces jeunes gens, le temps qui passe, l'énergie qu'ils mettent. Même à commencer par les bénévoles, qui nous aident. Il y a 3000 bénévoles qui nous aident à construire ce site barnumesque tous les ans. Et voilà, on n'existerait pas sans eux. Donc, je suis très, très, oui, pour un vieillard chenu comme moi, oui, c'est très, très revigorant et gratifiant.
1: Un vieillard. Il y a des mamies de Trouville dans le documentaire. Elles disent que vous n'êtes pas un vrai vieux. Alors, moi je crois toujours les grands-mères. Antoine Decaune, il y a en tout cas de très belles images de Solidays dans ce docu La vie rêvée d'un enfant du rock qui est dispo sur Canal, les 4 épisodes. Et puisqu'on parlait d'activités revigorantes, je crois que vous, c'est rencontrer à intervalles le plus régulier possible un certain Bruce Springsteen. C'est une passion qui vous prend à la fin des années 70 et qui ne vous a pas quitté.
0: Au milieu des années 70, en fait, quand je suis tombé sur Born to Run, 75, à un moment où le rock m'ennuyait. Il était devenu un peu pompeux, post-néo-symphonique, enfin, je prenais au sérieux quoi, le rock progressif, tout ça. Je m'intéressais d'ailleurs autant d'ailleurs au jazz, au mélange jazz et rock, parce qu'il y avait des nouvelles pistes là, qui s'ouvraient avec Miles Davis et toute la bande. Mais il y a cet album, en 75, Born to Run, qui est une illumination. Vraiment. Et alors je suis revenu un peu en arrière après en écoutant le premier album, Greetings from Ashbury Park, et puis le second, The Wild Innocent and the History Shuffle, qui sont aussi vachement bien.
1: Et pas facile à prononcer.
0: Non, pas facile à prononcer.
1: Mais bravo.
0: Je me suis beaucoup entraîné. et à partir de là, ça a été, j'ai aimé passionnément cet artiste-là. Ouais. Alors avant de le rencontrer dans des circonstances les plus favorables possibles.
1: Et dans sa loge en plus. Génial, après un concert.
0: Présenté par un ami commun. Donc voilà, on a eu une relation qui est partie sur les bonnes bases.
1: Il vous trouve charming.
0: Charming, yes.
1: Un charming Frenchman, elegant. Charming, elegant Frenchman.
0: Vous avez l'air d'en douter, Émilie.
1: Mais non, mais moi je suis d'accord avec Bruce. Je suis souvent d'accord avec Bruce.
0: C'est vrai.
1: Ceci dit,
0: c'est
1: bien. Oui.
0: C'est bien.
1: Et vous, dans le quatrième épisode du docu qui s'appelle Fendre l'armure, ou quelque chose comme ça, pardon, je ne l'ai pas de tête, si on fendait l'armure, quelque chose comme ça. Si on attaquait l'armure, c'est dire à quel point c'est une forteresse imprenable, le cœur d'Antoine Decaune, et bien là, vous dites que oui, par exemple, les histoires de figures paternelles, avec Bruce, vous pouvez en parler.
0: Oui, parce que, souvent les garçons ont des relations complexes avec leur père.
1: Oui.
0: On n'est pas des cas isolés.
1: Ils ont des relations aussi complexes avec leurs sentiments, pour les exprimer.
0: Oui, bien sûr. Alors, moi j'ai eu un père assez absent, qui partait vivre des aventures extraordinaires à l'autre bout de la terre. Enfin, l'absence, ça veut dire qu'il n'était pas là. Et lui, Bruce, il avait un père présent, mais qui était un homme malheureux, qui était un prolo, qui avait perdu son boulot, qui avait tendance à picoler, et qui était un père difficile pour lui, quoi. Donc oui, ça a été un sujet de conversation. D'abord, il en a magnifiquement parlé dans son livre de mémoire, Born to Run. Il s'appelle aussi Born to Run.
1: Qui s'appelle La Bible, chez Antoine.
0: Non, qui est vraiment un très beau livre que je conseille. Ouais. Essayez de le lire en anglais, si vous lisez bien l'anglais, parce qu'il y a vraiment toute la scansion springsteenienne dedans. Dans la traduction française, on y perd un peu. Mais c'est un très très beau livre, parce que c'est un livre d'une franchise, d'une honnêteté incroyable. Il parle de ça, il parle de cette relation difficile avec son père, il parle de la dépression qui l'a frappé de plein fouet quand il avait 30 ans, au moment du succès phénoménal de The River. C'est arrivé. Enfin, c'était même au moment de Born in the USA.
1: Ouais.
0: Et il s'est pris ça en pleine gueule. Il a fait cet album Nebraska qui a donné lieu à un film là, qui est sorti
1: très récemment.
0: Il y a peu de temps, voilà. Donc c'est un type passionnant. C'est un artiste que j'aime, que je vénère, mais je suis pas un idolâtre. Je suis pas là à genoux devant Springsteen en disant tout ce qu'il fait est formidable et tout. C'est juste que humainement, c'est un modèle. Voilà.
1: Et est-ce qu'il pourrait vous inspirer, parce que j'ai fait le compte tout à l'heure, entre la télé, la radio, le magazine vieux, donc votre entrée en presse écrite, la pub, la BD, vous lui écririez une chanson ?
0: Moi ?
1: Ouais.
0: Oh.
1: C'est un truc que vous n'avez pas encore
0: alors,
1: fait.
0: Non, mais il a besoin de personne pour écrire des chansons.
1: Je sais bien, mais...
0: Il écrit lui-même de magnifiques textes. Oui. Parce que c'est un auteur aussi, Bruce. Hein, c'est pas juste un... Non, j'irai. Alors, je pousserai pas l'outrecuidance jusque-là.
1: Non.
0: Non.
1: Alors, c'est quoi votre prochain terrain de jeu auquel on ne s'attend pas? Vous avez tout fait quasiment.
0: Bah, oui, alors j'ai un projet de série en tête.
1: Ah.
0: Voilà. Sur lequel je suis en train de travailler. Et que j'espère pouvoir faire aboutir dans les 2-3 ans qui viennent.
1: Bon.
0: Voilà.
1: Ça, c'est une très bonne nouvelle. J'avais envie, puisqu'on arrive à la fin de cette interview, de vous reposer la première question qu'Iggy Pop vous pose dans le documentaire. Alors, est-ce que vous avez réussi votre vie ?
0: Je lui réponds ce que je vous réponds là. Je ne sais pas si j'ai réussi, mais j'ai le sentiment de ne pas l'avoir tout à fait raté et que ça aurait pu être bien pire. Voilà.
1: J'adore. Antoine Decaune, la vie rêvée d'un enfant du rock, c'est vraiment à voir sur Canal. Et si vous voulez pas vous abonner, bah prenez les codes de quelqu'un, hein. Ça marche pour Netflix, ça peut marcher pour Canal aussi, voilà. Mais il faut absolument voir ce film en 4 épisodes, encore je le répète, les 4 sont disponibles sur Canal, sur l'app Canal, MyCanal, le replay, etc. C'est absolument partout. On se dit au revoir en écoutant Iggy.
0: Avec plaisir, Emily.

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2: Ah, Valou et Chonchon, c'est nous. Bonjour la France. C'est mon dernier bonjour la France.
3: Bonjour.
2: Ah là là, comment ça va, Eric Bastien?
3: Oh, écoutez, un peu tristouné, mais je sais qu'on va se marrer pendant une heure une dernière fois. Et ça, ça fait plaisir.
2: Comment ça va, Maître Kikandon?
4: Oui, parce bonjour à tous.
2: Oui, Maître Kikandon est là. Bah écoutez, elle a eu envie.
4: Pour la dernière, je me suis dit que j'allais venir avec vous à vos côtés. Voilà, parce que vous allez me manquer. Alors, je prends un peu de dose de Valérie et de Eric.
3: Et n'oubliez pas, Maître Ki, Maître Kikandon.
2: Non, mais c'est surtout, attendez, elle déconne pas, Maître Kikandon, tout l'été, vous allez entendre sa douce voix, puisque c'est elle qui va animer le best-of d'Otaquet tout l'été, jusqu'au 31 août.
4: À partir de lundi, voilà, exactement. Ouais, on écoutera les meilleurs moments de la saison avec, avec tous les deux.
3: Ah, il y en a eu.
2: Je ne sais pas comment.
4: On a fait des choix.
2: Céline et toi, vous avez choisi les meilleurs moments, puisque vous avez été formidables.
3: Ouais, alors, 31 août, quand même.
2: Ben oui.
3: Génial.
2: Alors, ma petite Catherine, tu n'es pas sans savoir que pour la dernière, la personne à côté de moi a eu trois candidats.
3: Eh oui, encore une fois.
2: Voilà.
3: Bien sûr.
4: Pardon. Mais il suffit d'en avoir une seule, Valérie. Hein. Ça se trouve.
3: C'est ce qui m'est arrivé la semaine dernière.
2: Voilà. Oui.
4: On n'a pas besoin d'en avoir plusieurs.
3: Et oui, j'en avais qu'un et je l'ai mené à la finale. Elle peut y arriver, Valérie.
2: Elle peut, bien sûr, pauvrette.
4: Elle va y arriver.
2: Ah, merci, ma chérie. Allez, on accueille tout de suite les quatre finalistes de la semaine.
3: Vous n'avez même pas dit ce qu'elle avait gagné.
2: Mais j'allais le dire. En fait, vous êtes tellement pressé que non seulement vous me coupez la parole, mais en plus vous me laissez même pas le dire dans l'ordre.
3: Jusqu'au bout, vous avez m'engueulé.
2: Jusqu'au bout.
3: Ah, vous aimez ça.
2: Donc, je vous rappelle que Alban, Samuel, Laurent et Sylvie vont s'affronter pour gagner premier prix.
3: Ben oui.
2: Évidemment, un voyage à La Ciotat pour le Ici Live Festival. Trois nuits d'hôtel, deux concerts par jour, accès aux coulisses, le voyage évidemment en train et puis même une croisière en bateau. Donc ça, c'est quand même assez bien. On n'a pas le droit de dire qui sont les artistes. Moi, je peux juste vous dire qu'il y aura les Beatles, les Rolling Stones et probablement David Bowie.
3: Et François Feldman. Hein,
2: et voilà.
3: Ah bah oui.
2: Et si on ne gagne pas ça, on gagne
3: quoi? Attendez, c'est l'émotion quand même.
2: Allez.
3: C'est quand même la dernière fois que je parle.

0: Vous êtes cyber envers la dernière machine à café que t'as gagné aujourd'hui.
1: Alors celle-là, j'espère qu'il y aura un tampon spécial.
0: Ah oui, on va la dédicacer.
1: Des verres en verre avec un filament d'or au nom de toute l'équipe. Ça aurait été
0: et
1: super.
0: N'oublions pas. Ciao.
1: Ciao.
0: La légende.
1: Si tu nous écoutes, on t'aime. Allez, on accueille Alban, Samuel, Laurent et Sylvie.
2: Excusez-moi. Comme c'est la dernière.
0: Ah, j'étais sûre, tu vois.
2: On a quelqu'un qui nous a laissé un petit message.
1: Oh mon Dieu !
2: Quelqu'un que vous aimez beaucoup.
1: Ah.
2: Quelqu'un dont vous parlez régulièrement et qui va vous donner le sourire.
1: Oh miel !
0: C'est Joe Malango ?
2: Ah, c'est peut-être que c'est Joe.
1: Oh, c'est Joe ? Je ne sais pas.
2: On voit ça.
3: Bonjour Valérie et Eric, c'est Nadine Mousselet.
1: Oh Nadine !
3: Je sais que comme toujours, vous êtes au taquet avec votre bonne humeur et votre joie de vivre.
0: C'est la vraie ?
3: Alors merci à vous de nous emmener dans des mondes un peu plus joyeux que ce qu'on vit actuellement. J'ai beaucoup d'amis qui m'ont parlé de votre émission. Malheureusement, moi, j'ai pas toujours l'occasion d'écouter.
0: C'est énorme.
3: Mais je sais que, voilà, vous nous entraînez dans des grands moments de délire et c'est très agréable. Donc, je vous souhaite un bel été pour cette dernière émission et j'espère de tout cœur qu'on pourra vous retrouver plus tard pour d'autres moments de joie et de bonheur.
0: Ah, c'est génial.
1: J'ai envie de chialer, merci Nadine.
0: Nadine Mousselet.
1: La vraie.
2: C'était obligé.
0: Merci Nadine.
1: Merci l'équipe d'avoir contacté Nadine. Merci Nadine.
0: C'est une vraie surprise, on est au courant de rien.
1: C'est vrai
0: qu'on a un peu chambré toute l'année
1: mais
0: sur les livres de Nadine Mousselet.
1: Mais c'est magnifique, on adore Nadine.
2: Nadine, tu sors donc un nouveau livre.
1: Puzzle macabre.
0: Mais
1: attendez, parce que j'adore, parce que vous êtes vachement raccord avec mon mec. Mon mec m'a acheté tous les bouquins de Nadine Mousselet.
0: C'est génial.
1: Pour cet été, j'en ai 4 à lire. Je vous ferai des photos sur les réseaux.
0: D'ailleurs, Valérie, Nadine, dans le château des Oliviers,
1: Gérard
0: est amoureux de Nadine. Mais que va-t-il leur arriver ?
1: Ah mon Dieu.
2: Merci beaucoup à Nadine.
0: Merci. C'est une super surprise.
1: Oh là là, magnifique. On accueille Alban, Samuel, Laurent, Sylvie et Nadine. Comment ça va, les amis ?
4: Bonjour, ça va bien.
0: On se demande ce qui va nous arriver d'ici 13h.
1: Alors, évidemment, j'ai eu une seule candidate cette semaine. Tout le monde me l'a dit. J'ai eu Alban. Merci Alban d'avoir gagné. Ça va, Alban ?
4: Oui, très bien. Au taquet.
1: Ouais, j'espère que tu vas l'emporter
0: c'est
1: pour ma dernière. Et donc, nous avons dû évidemment faire des équipes. Donc, Alban, tu vas commencer avec moi et Samuel va jouer avec Eric. Ça, c'est la première demi-finale. Et ensuite, nous aurons Laurent. Laurent, ça va ?
5: Ça va, les amis ? Comment allez-vous ?
0: Bien sûr.
1: Écoute, mon chat, tu vas jouer avec moi après. Voilà, contre Sylvie qui jouera avec Eric.
0: Sois pas déçu, t'inquiète.
1: Je crois qu'il est ravi.
0: Non.
1: Allez, on attaque tout de suite avec Alban. Alors, Alban, qui joue avec Isidro Mardèche, qui a marqué quand même énormément de points lundi. 21 points, je pense que on peut parler d'un triomphe.
0: Mais détendez-vous, là,
4: c'est
0: ça va.
1: Voilà, alors elle habite à Lévance, en Ardèche. Elle a une fille, elle est mariée à Victor, elle a un chat, un petit chat qui s'appelle Céleste. Voilà, alors, est-ce que tu as passé une bonne semaine ? Est-ce que tu te sens prête à partir à La Ciotat ?
4: Eh ben oui, motivée, j'ai fait le sac, le maillot de bain, tout ça, je suis prête.
0: Ah ouais, elle y croit, non ?
1: Eh ben c'est bien. Alors ma petite chérie...
2: Bah la raison d'y croire.
0: Bah oui, bien sûr, oui.
1: Il faut y croire, comme Lara Fabian. Allez, j'y crois encore. Donc, dans le tension, on va partir avec Terminator. Tu l'as vu le film Terminator ?
4: Pas du tout.
1: Ah, magnifique. Bon, ça m'arrange pas. Alors écoute bien, dans le premier volet... le premier épisode de la saga Terminator, Schwarzenegger n'a prononcé que 17 répliques. Est-ce que c'est vrai que dans le premier Terminator, il a prononcé que 17 répliques ? Vrai ou faux, top chrono, 5 secondes.
4: Oui, on va dire c'est vrai.
1: Eh ben, t'as bien raison, c'est vrai. Oui, évidemment. 58 mots, c'est James Cameron qui a choisi pour renforcer le côté un peu mécanique du Terminator. Premier point.
0: Bon, Samuel, qui évidemment était victorieux avec moi le 14 juillet, qui lui aussi a fait 21 points, je vous le dis tout de suite, il est à égalité pour l'instant, il est à niveau. Ça va mon Samuel ?
5: Ça va nickel.
0: Ah super.
5: Bon, en vacances.
0: Ouais, ici héros 41 ans à Saint-Genier-des-Fonts, dit, mais t'étais en vacances, t'étais ailleurs, il me semble.
1: Mais il est toujours ?
5: Je suis toujours.
0: Mais t'es où là ?
5: À Malmort,
0: là. C'est toi qui faisais des barbecues. C'est ça, Samuel,
5: c'est
0: ça. Ouais, voilà.
5: C'est ça.
0: Je me souviens très bien. Bon, mon petit Samuel, tu sais que, j'ai 3 candidats. Tu fais partie de ce trio. Ne me déçois pas. Ah non. C'est la finale. On est vendredi. C'est la toute dernière d'au taquet. Tu sais que j'ai quand même envie de gagner. Alors, Samuel, allons-y tout de suite. On perd pas de temps aujourd'hui. On y va.
1: On
0: joue
1: y va.
0: Avec France Gall, un écran.
6: C'est peut-être un détail pour vous. Mais pour moi, ça veut dire beaucoup.
0: Et Catherine qui commence à jouer aussi du piano debout. J'ai déjà vu
1: non,
0: faire.
1: Non, vaut mieux pas.
0: Les codes-barres. Tu sais, les codes-barres dans les supermarchés ou ailleurs, bon voilà. Les codes-barres ont été inspirés des touches d'un piano. C'est pour ça qu'on a écouté cet extrait. Vrai ou faux, top chrono, on y va, 5 secondes. Samuel.
5: Oui.
0: Ouais, attention, hein, 5 secondes. En plus, un kick-on qu'elle a, ça rigole pas. Non, c'est faux! Les codes-barres n'ont pas été inspirés des touches d'un piano. Ça a été inventé en 48 par Joseph Woodland et Bernard Silver. Alors, ils étaient à l'origine circulaires, en forme de cible, et les barres verticales plus faciles à imprimer et à scanner. Ils sont arrivés après. Ah non, Samuel!
1: Alors, ça nous fait nos affaires, Alban. Bien, et ben, ça fait Alban un point, Samuel pas de point, et ouais. Là, tout de suite, c'est les vacances bientôt. Allez. La coupe de cheveux, les gars. Et puis ça, c'est Émilie Mazoyer nous a déjà raconté. On vous le racontera tout à l'heure. On a des anecdotes sur Désirless.
0: Ah bon ?
1: Vous écoutez ici, on vous aime, à tout de suite.
0: Oh, il y a du dossier.

0: Guinness des records, hein, ça a été homologué. Hein, 6,50 m la coiffure, hein, j'ai le chiffre.
1: Hein. Mais 6,50 m de coiffure.
0: Il fallait prendre une échelle pour aller dans ses cheveux.
1: Bon, allez. Bon, allez, ça suffit.
0: Et alors, c'est quoi les anecdotes, Émilie Mazonier?
1: Eh bien, parce que chaque année, elle accueille des gens, elle les appelle les pouilles qui font du camping chez elle.
0: Dans... Chez des Irlandais?
1: Oui, dans la Drôme Ardèche, évidemment. D'ailleurs, je ne sais pas si elle habite pas juste à côté de chez Alban. Voilà.
0: Eh ben, on a qu'à offrir, on va offrir ça à la rentrée.
1: On va offrir
0: ça, un séjour chez des Irlandais.
1: Allez, bisous à tous. 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
1: Allez, Alban, t'as marqué un premier point, c'est magnifique. On est super contents. J'espère que tu vas en marquer deux. T'es prête à marquer deux points avec le quiz musical ou bien?
3: J'espère. C'est deux points, c'est ça?
1: C'est un point par chanson que tu vas me trouver.
3: Ah, ok, ça marche.
1: Non, franchement, t'as 48 ans. Franchement, oui. On a pris des tubes, là. Tu devrais trouver.
3: Ok, voilà. J'espère.
1: Mais oui, bien sûr que tu vas trouver. Alors, écoute. Croise tes doigts, prends tes porte-bonheur, tout ça, tout ça.
3: Mm-hmm.
1: Bah, je te rappelle que tu as de la dent de ta fille, normalement, en porte-bonheur.
0: Ah oui, c'est vrai. Oh là là.
3: Voilà. C'est bon, je l'ai.
1: Là,
3: je l'ai.
1: Tu l'as? C'est bon?
3: Oui.
1: Allez, écoute la première chanson.

0: c'est qui chante?
1: Oh là là, c'est une vieille chanteuse.
2: Non. Tu pars
3: mal. Dis-toi hasard, Alban.
0: Allez.
1: Céline Dion, mais je suis...
0: Oh non.
2: Bonjour, merci, au revoir, Céline Dion.
1: Mais bien sûr, c'est un
2: clin d'œil à la maroufle, les Suédois, l'IKEA.
0: Alors, normalement, la deuxième chanson, tu t'es obligé de trouver, là. Franchement. Allez, mon dernier espoir. On écoute.

0: Badala, pap, pap, pap. Qui c'est qui chante?
1: Oh là là, David Bowie.
0: Ouais, je vais.
2: Qu'est-ce qu'elle a dit, là?
0: Il y a un deuxième qui chante, mais bon, il l'avait chanté tout seul. C'était évidemment David Bowie, mais pas que, c'était avec Queen.
1: Ah oui.
0: Mais je te le donne parce que. Bon.
2: Ah, parce que c'est la dernière, hein, ça va. Hein.
0: Ouais, ouais.
1: Oh là là.
3: Puis surtout, elle m'a payé avant Alban.
0: Ah, ça, c'est bien. Vous voyez, on aurait dû faire ça. Un petit chèque à Maître Kikandon et hop.
2: Samuel, je serai aussi faible que elle. Je t'accorderai
0: que
2: tout
0: elle.
2: Ce que tu veux.
0: Je serai
2: que elle, là, les deux, là, vous ah accordez des points, là, voilà. Bon, Samuel.
0: Pas comme si t'avais pas triché toute l'année, hein.
2: J'ai jamais triché de ma vie. En même temps, j'ai jamais gagné non plus. Donc, si, enfin, bon, bref. Samuel, tu as déjà. Ah, t'es à zéro? Il a zéro, Samuel?
0: Oui, Alban a deux.
2: Ah mince! Bah, dis donc. Ah oui, oui, mais bon, dis, t'as envie d'aller à Ciotat ou pas, mon Samuel? Parce que là, il va falloir réagir. Alors, écoute, Samuel, on va partir sur le quiz musical. Toi, t'es de la génération un peu comme, finalement, comme Alban et moi, hein, voilà, on est dans la petite quarantaine, donc...
0: La petite quarantaine?
2: Oui, la petite quarantaine. Lui, il a 41 ans. Ah, vous parlez de moi, oui. Bon, bah, ça va, 46. Ouais. Ça va.
0: Bah, c'est presque 50.
2: Je voulais juste préciser que tous les quiz, tous les extraits aujourd'hui ont été choisis par l'ensemble de l'équipe, donc c'est un peu nos chansons préférées. Voilà, alors on ne dira pas qui aimait bien Abba, mais bon. Voici un extrait. C'est parti.
4: Ils m'ont mis la fièvre pendant les heures.
2: Voilà.
0: Voilà.
2: Voilà.
0: Oui, bah ça c'est sûr. Hein. Pendant des heures.
2: Qui c'est qui avait choisi ça, NTM?
0: Bah
2: c'est
0: moi.
2: Toi qui voulais l'écouter.
0: Qui voulait écouter NTM, le thème à part moi.
2: La fièvre, et ben voilà, oui, on n'en voit même pas le chrono. Hein.
0: Bah non.
2: Ça a marqué un point.
0: Pendant
2: un point,
0: des heures.
2: C'est bien.
0: Eh oui.
2: Voici un deuxième extrait, on fait très simple, hein, c'est du qui chante. Alors ça, ça fait le bonheur de mon adolescent, je m'en souviens. Très jolie femme, hein.

0: c'est qui?
1: Oh, là, il want to do 10 secondes.
2: Lenny Crow.
1: Comment vous m'avez dit?
2: Lenny Crow.
1: Lenny Crow?
0: Lenny Crow?
1: Lenny Crow?
2: Non, non. Cyril Crow.
1: Cyril Crow.
3: Cyril Crow.
1: C'est parti de la série des inventions de noms. Alors écoutez, comme vous avez accordé.
0: Oui, ça va, on va lui donner.
1: Cheryl Lee Crow. Alors,
0: non,
1: pas
0: c'est
1: vraiment.
0: Cheryl.
1: C'est Cheryl Crow. Cheryl Crow.
2: Ben, j'ai appris mauvais anglais.
0: Ouais. Hey, t'es sérieusement en train de donner des leçons d'anglais à Samuel?
1: Cheryl Crow.
0: Cheryl Crow. Bah, ça fait 2 pour Alban, 2 pour Samuel. Bah, ça, c'est plutôt bien, j'ai envie de dire. Et là, tout de suite, vous vous rappelez, j'ai révolutionné le parquet de Danse avec les Stars. 2016, je deviens la première danseuse étoile de France.
1: Il y a une plaque, d'ailleurs, sur
0: le
1: plateau.
0: Il y a une plaque sur le plateau, bien sûr. Et le générique de Danse avec les Stars, et on avait même fait le clip à la Tour Eiffel avec lui, c'était ça, Kungs, The Girl.
1: Ah, c'est bon,
0: et
1: ça.
0: Eh bah, ben ouais. Vous écoutez ici et voilà, on danse dans Danse avec les Stars.
1: Bah on y va.
0: Et ben bien sûr.

0: avec This Girl, qui pourrait être d'ailleurs l'hymne de votre Dame d'Hollande. Hein.
1: Oui, non, mais si, c'est pas ça que j'ai choisi.
0: En tous les cas, voilà. Je salue tous ceux et celles qui ont rejoint le Dami d'Hollande ces dernières semaines. Et si vous souhaitez rendre hommage, je le rappelle, à Valérie Damido, tout au long de l'été, on en a beaucoup parlé cette saison. Il y a cette statue. Rappelons où se trouve cette belle statue.
1: Montélimar.
0: Vous allez à Montélimar, sur la place publique à Trinité-Condon.
1: D'accord.
0: Il y a une statue de 15 mètres de haut, quand même, avec Valérie Damido en salopette.
1: Bien sûr.
0: Les gens se prosternent. Gens dorment la
1: Évidemment.
0: Nuit. Posent des bougies. Allez à Montélimar et bientôt à Angoulême, il y en aura une autre.
1: Voilà. Évidemment. Bien allez sûr. Sur une Roomba jingle.
2: Ici la voix, ici, et c'est moi qui choisis quand on met un jingle. Ici à Paris, on est au taquet.
0: Pas à moufler, là. Merci Alain Gazal qui est la voix.
1: Merci la voix. Alors, ça veut dire qu'Alban, tu as deux. Samuel, tu as deux. Vous avez fait le même nombre de points. Ça veut dire que...
0: Bah, ils vont partir ensemble.
1: Bah écoutez, je ne sais pas si ils vont partir ensemble.
0: Il n'y a plus que ça.
1: Enfin, en même temps, vous n'êtes pas très loin. Hein. L'Hérault et la Drôme-Ardèche, on n'est pas... Voilà, c'est pas... Bon, alors écoute, soit tu marques, et il ne marque pas, soit vous marquez tous les deux et on vous départagera.
0: Encore une grande phrase, ça.
1: Oui, bon, écoutez, tiens, je te mets une petite ambiance musicale.
3: Je vous ai apporté des bonbons.
1: Voilà, c'est mauvais pour les dents.
3: Parce que les fleurs,
1: c'est périssable. Alors, on va parler de bonbons, ma chérie.
3: Les bonbons, c'est tellement bon.
1: Ah là là, alors, quelle confiserie est associée à la ville d'Uzès, dans le Gard, la ville de Didier Gustin, qu'on embrasse très fort.
0: Bisous, Didier.
1: Quelle confiserie est associée à la ville d'Uzès, dans le Gard? Top chrono, 10 secondes.
4: Au hasard, Alban. Vite.
5: Macaron.
1: Non, et pas du tout. C'est le réglisse, enfin la réglisse, pardon. C'est à Uzès qu'est née la marque Zan, qui est aujourd'hui avec Haribo. Voilà. Il y a le musée du bonbon Haribo à Uzès. C'est l'un des sites touristiques les plus visités du Gard. Et je crois que le gardien du musée, c'est Didier Gustin, et il bouffe des bonbons toute la journée.
0: Bon, le salut Didier, il a fait partie de l'aventure au taquet. Hein.
1: Évidemment.
0: Alors, c'est pas encore perdu pour Alban, hein, puisqu'ils sont encore à égalité. Voilà. Là, donc, on va voir comment ça se passe. C'est Samuel. T'as compris que si là, tu gagnes pas, faudra qu'on vous départage d'une façon ou d'une autre.
1: À main nue, dans l'octogone.
0: Voilà, donc t'as plutôt intérêt à marquer les points, comme ça, ce serait plus clair. Samuel, on y va, on est chaud, on a deux points et on va tenter de prendre 5 points de plus pour être en finale avant 13h. Avec un petit extrait, s'il vous plaît. On a beaucoup voyagé hein, cette saison. Là, on est au Venezuela.
1: Oui, bah là, on a beaucoup voyagé.
0: Voici donc cette question géographie, question capitale. On est nul souvent en géographie en nom de capitale, c'est vrai.
1: Bah toi,
0: on trouve pas.
1: Vous parlez pour vous.
0: Oh, oui, voilà, français, merci. Attends, bah on va voir si vous savez. Quelle est la capitale du Venezuela? Top chrono, 10 secondes. La capitale du Venezuela, Samuel, pour la gloire.
6: Caracas.
0: Oui, oui, c'est Caracas.
1: Et voilà.
0: Bravo,
1: et voilà.
0: Génial.
1: Donc, alors, autant vous dire que j'ai le seum.
0: Ah bah là t'as plus personne avec toi.
1: C'est-à-dire que pour la dernière émission...
0: Finis bien, toi.
1: Voilà, de ces deux saisons au taquet, voilà, j'ai tout donné. Hein. Vous allez laisser cette personne triompher.
0: Ah bah de toute façon, oui. Hein, c'est...
1: Quoi?
0: Enfin, ce sera forcément un de mes candidats qui va gagner, et vous allez peut-être en coacher hein, sur la phase finale.
1: Oui, je te remercie. Ouais. Bon, bah, Alban, merci d'avoir
0: joué. J'ai compris les règles du jeu. Enfin.
1: Ah, ouais, c'est bien, au bout de deux ans, c'est cool. Alban, bravo, tu as quand même tout donné. Je suis désolée. J'ai envie de chialer. J'avais dit que je pleurerais pas, mais là, je suis un sale chial. J'étais
5: Je vous souhaite un bon été.
1: Oh, bah, toi aussi, ma chérie.
0: Merci.
1: Amuse-toi bien, belles vacances et puis bonne continuation. Samuel, te voilà donc finaliste. Enfin, qualifié pour la finale.
0: Et oui.
1: Voilà. On verra qui de Laurent ou Sylvie te rejoindra.

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1: Soyez les bienvenus si vous nous rejoignez, vous écoutez au Taquet avec Valérie Damido et Éric Bastien. Alors, à ce moment

0: choses. Coluche, c'est quoi? Je sais pas, je crois qu'il y a des trucs à gagner, des voyages, des machins, des spas, des machins, des trucs, tout ça. Hein, voilà, des massages avec Patrick Bruel, des trucs.
1: Oh non, oh non.
2: Et est-ce que Johnny pourrait nous en dire un mot aussi?
3: Oh mon Dieu.
0: Eh ben moi j'écoute tous les jours au taquet parce que j'adore d'abord j'adore le café parce que j'adore le café. Parce que Malongo c'est mon café.
3: Oh là là.
4: Oh là là.
2: Oh Didier Gustin, évidemment.
3: Non, mon petit chaton. Comment ça va?
0: Didier copain.
3: Oh là là. Bonjour mon Didier, comment ça va?
4: Ah, qu'est-ce qu'on l'aime.
5: Bonjour Valérie, bonjour Eric. Salut, Eric qui m'a envoyé un message. Je pouvais pas te répondre parce qu'on avait déjà.
4: Mais oui, mais j'ai bien compris qu'il y a des gens qui. Mais oui, j'ai compris.
3: Mais oui, en plus je venais de parler de toi. À l'instant, je venais de parler de toi.
5: Oui, j'ai entendu.
3: Oh là là.
5: J'ai entendu Uzès et tout.
3: Mon petit chat des bois.
4: Non, parce que moi j'ai voulu faire des petites surprises et en fait c'est l'équipe, on va dire, c'est Catherine qui connaît et Céline compris les deux.
5: Ouais, Catherine, elle est top.
4: Et voilà.
3: Eh oui, les filles sont les meilleures, mon petit chaton.
4: Ah Didier, t'as marqué l'émission, hein. Merci.
3: Merci.
5: Bah, y a toujours, j'ai toujours mon rond de serviette. Hein.
3: Ah bah oui, évidemment. Un jour, on se retrouvera ici ou ailleurs. Ne t'inquiète même pas.
5: Avec plaisir. Bon, bah, je vous laisse parce que vous avez un jeu à faire, non?
3: Allez.
4: Bah oui. Et tu joues quand même. Fais ta promo. Tu joues. Tu fais quelque chose cet été ou pas là?
5: Oui, je suis en tournée. Bah, justement, parce que j'ai joué dans Camping Paradis. Je suis en train de faire la tournée des 20 ans de Camping Paradis.
4: Ok.
5: Et voilà, j'ai une trentaine de dates jusqu'au 21 août. Voilà.
3: Eh ben génial.
4: Merci mon Didier, t'es un amour.
3: Merci Didier.
5: Bisous.
3: Oh là là, quel amour.
4: C'est fou ça.
3: On l'adore celui-là. Alors, Laurent, t'es content de jouer avec moi?
4: C'est une belle réaction.
3: Alors, je vais la refaire. Laurent, t'es content de jouer avec moi?
6: Mais je suis super content, Valérie. Pourquoi cette question? Tout le monde est content, tu vois.
3: Ah, ben oui, je sais pas, mon chat, comme il n'y avait pas de réponse.
4: Il a bien appris son texte, voilà, celui que j'ai donné.
3: Alors. Oh, oh.
4: Oh, oh.
3: Alors, Laurent, qui joue avec ICI Provence, t'habites à Lorgues, ville que j'adore. J'y ai passé beaucoup de fois des vacances, et j'adore Lorgues. Tu es marié à Nathalie, tu as des jumelles, tu as deux grands garçons, tu as des chiens, un chat, tu es pâtissier, boulanger, glacier. Bref, une profession qui n'aurait pas été pour moi, j'aurais évidemment fait faillite. Alors, est-ce que tu es prêt à gagner? Est-ce que tu as envie d'aller à la Ciotat?
6: Bah, par contre, j'ai envie d'aller à la Ciotat, j'ai envie de gagner. De toute manière, c'est dans mon ADN, c'est obligé.
3: Ah bah écoute, mon
4: chat... T'as vu comme je l'ai bien coaché celui-là?
3: Ouais, ouais.
4: T'as vu ça?
3: Attends.
4: C'est la crête de champion, ça.
3: T'es quoi comme signe astrologique?
6: Ça, c'est mon champion.
3: T'es quoi comme signe astrologique?
6: Gémeaux.
3: Ah oui, c'est bien les Gémeaux. Alors, écoute bien cette première question, avec une petite ambiance musicale. Ce tube, bah oui, évidemment. Alors, j'ai une question drapeau à te poser.
4: Dragosta Dinte, je me souviens. C'est comme ça, je crois qu'on prononçait le nom.
3: Ah, mais là, tu me demandes un truc, je sais pas. Moi, je connais. Ou Kourouku, stage. Alors, le drapeau, écoute bien cette question, Laurent. Le drapeau de la Roumanie et le drapeau du Tchad sont pratiquement identiques. Est-ce que c'est vrai ou faux que la Roumanie et le Tchad ont presque le même drapeau? Top chrono, 5 secondes.
6: Roumanie, le Tchad, oui, je crois que c'est... Il y a du jaune, il y a du rouge, donc oui, moi je dirais oui. Et puis l'autre,
3: bravo. Eh ben bravo, c'est bleu, jaune et rouge. Voilà, c'est juste le bleu qui change, il est un peu plus foncé sur le drapeau du Tchad. Bravo, premier point pour Laurent.
4: Bon Sylvie, déjà, salut Laurent, hein, je suis content de te retrouver, merci d'être là Laurent, bravo.
3: Laurent est dans la team d'Amido maintenant.
4: Oui, bien sûr, mais Laurent, il peut me parler quand même, non? Non, c'est fini?
6: Oui, il est gentil, de toute façon vous êtes gentils tous les deux. Là.
4: Oh. Voilà, c'est bien ça. Sylvie, voilà. Avec ICI Isère, qui était avec nous mercredi, c'était le 15 juillet, qui a marqué 19 points, donc un beau parcours.
3: Oui,
4: Sylvie, beau parcours. À Saint-Apollinaire, comment ça va?
7: Bonjour, eh bien, ça va bien. L'orage est passé, donc c'est très bien.
4: Ah bon, alors, sous le tour roule. Hôtesse de caisse actuellement.
3: Hôtel de l'air, ouais.
4: Oui, elle n'a rien à voir. Technicienne de laboratoire, elle était aide-soignante. Vous vous souvenez, c'était Laure Ingalls, Caroline Ingalls.
3: Oui, je sais.
4: Elle voulait 12 enfants.
3: Oui, elle fait des tartes aux pommes toute la journée en coupant du bois avec son mari.
4: Exactement, elle a visité l'Italie, elle est un peu sauvage. C'est elle qui souhaiterait que sa vie soit tournée, écrite par Gérard Juillot. Vous en souvenez?
3: Évidemment.
4: Bien sûr.
3: Sylvie, ou alors un livre écrit avec Nadine.
4: Oh, quand je pense Nadine Mousselet, c'est fou.
3: Nadine, ma réalisatrice m'a dit que t'étais sur Instagram, je t'ai suivi. Sur Instagram, je m'appelle Valou la Gitane, n'aie pas peur, c'est moi.
4: Ah non, mais c'est génial ça. Sylvie, le week-end se présente bien, on est heureuse.
7: Oui, ça va très bien. Je pense manger des moules frites ce soir, donc voilà.
4: Très bien. Très belle idée. Ah, joli programme. Voici la question à la réflexion.

0: Tout de suite, c'est une question à un point avec un petit extrait. Série préférée grâce à l'anatomie, le corps,
1: oh bah,
0: ça.
1: Oui, tout ce que je déteste.
0: Et oui, les problèmes. Alors, Sylvie, votre avant-bras fait la taille de votre pied. Vrai ou faux? Top chrono, 5 secondes. Ton avant-bras fait la taille de ton pied.
1: Elle a dit faux.
0: Je sais rien, je suis pas assez souple pour faire.
1: Elle a dit faux.
0: Eh ben c'est vrai, mais non, chez la plupart des adultes, la longueur de l'avant-bras est très proche de celle du... Non mais c'est bon, puis je suis en train de vérifier.
1: Mais oui, c'est vrai, évidemment
0: voilà.
1: C'est vrai.
0: Non, c'est vrai. Catherine a vérifié aussi.
2: Moi, je suis en train de regarder.
1: Mais oui, mes amis, vous ne savez pas ça, c'était un truc de gosse, on faisait ça tout le temps. Laurent, un point, Sylvie, pas de point. Ah, et là, tout de suite, c'est
2: non, ah, excusez-moi.
1: Ah, j'ai même pas le droit de dire, allez, vas-y.
2: Non, désolé. Petit changement de programme.
1: Ah, d'accord.
2: Alors, toute l'année, vous nous avez parlé de cette personne. Toute l'année, vous avez chantonné cette personne.
0: Ah oui.
3: C'est la vie.
0: Ne me dis pas qu'on a un lubrifiant.
3: C'est des
0: filles. C'est pas
3: les filles. Les
0: manèges. Oh non.
2: Bonjour Rémi Brica.
0: Oh non.
4: Bonjour.
1: Rémi Brica, c'est pas possible, je peux chialer.
0: Notre idole, notre légende.
1: Mais Rémi, comment ça va?
4: Ça va bien, voilà, je vous appelle de l'Allemagne, d'Europa Park, où je me produis en ce moment.
1: Oh là là là.
0: Les colombes, le chapeau.
1: Oh là là là.
0: Le feu d'artifice.
1: Mais on a chanté votre chanson
4: tout
1: le temps, mon...
4: Tout. Oui, c'est ce qu'on m'a dit. Alors, je suis vraiment heureux parce que c'est pour moi, c'est tous les jours la vie en couleur. Alors, et en plus, cette année, ça, la vie en couleur va avoir 50 ans. Donc, c'est bien.
0: Oh là là.
4: Je suis le premier à vous l'annoncer.
1: Oh
0: mais quelle surprise extraordinaire. Tiens, regarde, hey, Rémi, regarde comment on faisait. Allez,
3: c'est la vie en couleur.
4: En couleur. Ballon.
1: Oui.
0: Et voilà. Ah, c'est mon premier duo,
1: magnifique.
0: J'adore.
1: C'est magnifique. Je peux chialer. Nadine Mousseler, Rémi Brica, les filles, vous êtes formidables.
0: On peut mourir tranquillement.
1: On peut mourir tranquillement.
0: Exactement.
1: Pas aujourd'hui.
2: Vous allez peut-être finir l'émission avant.
0: Oui,
1: on va finir l'émission. Merci.
0: Comment vous avez fait pour avoir Rémi Brica?
1: C'est magnifique. Hein.
0: C'est toi,
2: on lui a demandé. C'est une idée de Céline, la réalisatrice.
1: Ah. Oh là là, c'est magnifique.
0: Est-ce qu'on peut remettre un extrait quand même?
1: Ah oui, remettez-nous un petit extrait. Allons-y. Allez. Oh là là, on adore. C'est la vie en couleur. La la la la la la la la la la la
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1: la la la la la la
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0: la
1: la la la la Oh là là.
4: C'était un vrai plaisir. En tout cas, je vous souhaite un très bel été.
1: Oh, toi aussi.
4: Avec plein de couleurs et puis la vie en couleurs surtout. Voilà.
1: Eh ben, merci beaucoup.
0: C'est magique. Nadine Mousseler, Rémi Brica, Didier Gustin. Est-ce qu'on peut continuer l'émission jusqu'à 15h?
1: J'aimerais bien, mais non, parce qu'on va enchaîner tout de suite. Laurent, ton quiz musical, t'es prêt, mon chat? Laurent?
0: Oui.
1: Laurence, je vais pas te faire écouter Rémi Brica, hein, mais il va falloir quand même que tu me trouves, les petites chansons que je vais te mettre, mon chaton. T'es prêt?
4: Je suis prêt.
1: Alors ça, c'est un tube que j'adore. Gwen Coupez aussi, elle l'adore. C'est elle qui l'a choisi d'ailleurs. On adore ce titre. Écoute bien, qui chante?

0: Bonjour Gilbert Montagné. Ça marche pas là.
1: Non, ça marche pas.
2: On pas tous les coups.
1: On n'a pas non plus, tu vois. Bon. Eh, bravo, premier point pour toi, mon chat. Alors, tu vas m'en marquer tout de suite un deuxième avec cet énorme tube.
3: Georgia. Hein? Georgia. The whole
1: just an old sweet song. Alors, tu me dis que c'est qui, Ray Charles?
4: Bah, ouais, c'est...
1: Évidemment, oui, oui.
0: Bonjour, Ray Charles.
4: Merci, non. Dis donc, hein, c'est...
3: Georgia.
1: Georgia on my mind, Ray Charles, qui veut dire que tu as...
0: C'est ton choix, ça, hein, t'aimes bien, toi, Charles,
1: bon, moi, j'aime tout, j'aime tout. Non, moi, mon choix, c'est celui, un des tiens.
0: Ah, d'accord.
1: Ouais, c'est le deuxième des tiens. Bravo Laurent, tu as 3 points.
0: Sylvie, attention, là, il a un petit peu décollé. Donc, on a deux chansons à retrouver. Franchement, on est sur du tube, ça va le faire. T'es prête, ma Sylvie?
5: Oui, j'espère.
0: Tu connais Rémi Bricard, hein? T'étais contente d'écouter Rémi, là? C'est génial. Merci, Sylvie. Merci,
5: Sylvie.
0: C'est pas grave,
2: Sylvie. Sylvie, elle est stressée, elle est concentrée.
0: Oui,
2: elle veut gagner des points.
1: Voilà.
0: Et c'est la chanson qui arrive, on y va.
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0: Allez Sylvie, c'est facile ça, top chrono. Qui chante?
5: Non, j'ai déjà entendu.
2: Dis-toi au hasard.
0: Tube dans les années 80. Une femme.
5: Oui, une femme, oui.
0: Ah oui, bah oui. Aïe, aïe, aïe.
5: Non, non.
0: C'est Caroline Loeb.
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0: Je voudrais dédicacer cette chanson à Céline Lebras qui réalise cette émission et qui nous a foutu du toutes les matières, c'est les maths qu'elle préfère. Une espèce de parodie toute l'année. Et d'ailleurs, j'en profite pour dire qu'on n'en peut plus de tes chansons bretonnes. Et comme ton mari François Touchard est en régie, il va falloir qu'on se parle, François. Hein.
1: Voilà. Allez, peut-être que tu vas trouver la deuxième chanson, c'est mon choix à moi.
0: Top chrono. Ah non, top chanson.
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0: Facile.
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0: Allez, bon, on met le chrono là. Ah, non, Sylvie, écoute, là, c'est pas possible. Là,
2: essayez, Sylvie.
0: Mais non.
1: Sylvie. What a wonderful world.
0: Ah, c'est Louis Armstrong. Ah, c'est dommage, je pensais vraiment que c'était des chansons très connues. Hein, donc,
1: Et c'est une sublime chanson, surtout, hein, sur l'amour, sur tellement de
0: oui,
1: choses.
0: Oui, c'est bien de finir là-dessus. Bah, bon, Sylvie.
1: Ça serait pas mal. Ouais.
0: C'est moche, là. Hein.
1: C'est moche.
0: Ah, pour Sylvie, c'est moche. Ouais.
1: Bah, c'est moche, elle est à zéro. Hein.
0: Bah, oui, ça te fait pas dire.
1: Lolo, t'es à ça du bol de sangria. Hein. C'est pas mal. Hein.
0: Oui, ça manque un peu d'ailleurs. Là, hein. On a soif un peu. Là.
1: Alors là, je lance quoi? Je lance Soirée mondaine?
2: Oui.
1: Ah, bah voilà. Bah, écoutez, bah, maintenant je demande. Hein. Et bah, vous êtes sur ici.
0: Avec Auréa. Bonjour Auréa.
1: Allez, vous écoutez ici. On vous aime. Soirée mondaine, Auréa.

0: mondaine, Oria. Non, mais on peut pas se quitter avant 13h sans que vous m'ayez refait une dernière fois Flipper le dauphin. Là.
1: Bien sûr, on va en parler, regardez. Tu gueules.
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1: Alors, ça, c'est la soupe aux choux.
0: C'est vrai. Bah, en même temps, je suis auvergnat. Hein,
1: je rappelle que Laurent, qui joue avec moi, est ici Provence. Il voudrait, s'il était un animal, être un dauphin.
0: Ah.
1: Est-ce que tu sais imiter le dauphin, Laurent?
3: Ouais, mais le dauphin qui dort un petit peu, il fait...
0: C'est ridicule. Catherine, on fait le dauphin?
4: Non, moi j'imite rien du tout, moi.
0: Ah bah si, on fait le dauphin, là. On
4: moi j'imite le chat.
0: Vas-y.
4: Ah, vas-y.
0: Miaou. Ouais, c'était facile, ça. Fais le dauphin.
1: Ah, voilà.
0: Ouais.
1: Alors, Laurent, tu vas faire quoi, là, ce week-end? Tu vas bosser, tu vas jardiner, tu vas faire quoi, exactement?
3: Rien de spécial. Je pense que ça va être un petit peu de piscine, peut-être un peu de rivière aussi. On a été à la rivière ce matin, là.
1: Et alors, il fait beau, voilà. La rivière?
3: Ah ouais, bah c'est beau. En fait, c'est juste à côté, c'est à Vidauban.
1: Mais oui. Ouais. Puis t'as un restaurant qui est pas loin, là, aux Fontaines de je sais plus quoi, là, comment ça s'appelle?
3: Les Fontaines, ça me dit rien. Mais on a deux restaurants hyper réputés à, je sais pas si je peux dire les noms, à Lorgue. Il y a un restaurant, il s'appelle chez Bruno.
1: Ouais.
3: Bah, celui-là, il est réputé. Les derniers qui sont venus manger, je crois que c'est David Beckham et sa femme, il y a pas si longtemps.
0: Bonjour David Beckham, qui est avec nous.
1: Non, il y a pas d'avis.
3: Normalement, il passe cet après-midi parce qu'il reste un peu de gambasse d'hier soir.
1: Ah, voilà, bah, ouais, embrasse-le bien, hein, le petit David, ouais. On l'adore. Alors, demain, il y a la finale, enfin la troisième place. Là.
0: Oui, bah oui, mais...
3: Oui.
1: Ah, oui.
0: Non, remuez pas le couteau encore une fois.
1: France-Angleterre. Bah quoi, on remue pas le couteau dans la plaie, on est pour l'Espagne de toute façon. Alors, mon petit Lolo, là, t'as 3 points. Je peux te dire que si tu marques, c'est plié, tu vas en finale.
3: Ouais.
1: Alors, c'est une question cash. Écoute bien la question. C'est simplissime. Pour un homme de ta trempe, tu devrais trouver immédiatement. Écoute bien. Comment on appelle la partie du livre où il y a marqué les chapitres et les numéros de pages? Comment ça s'appelle cette partie du livre où sont indiqués les chapitres et les numéros de pages? On appelle ça, il y a un nom spécial, top chrono, 10 secondes.
3: Chapitre et numéro de pages.
1: Oui, ça répertorie tout, quoi.
4: Non, mais il demande à ses fils qui sont là pour l'aider.
0: Ben évidemment.
1: Ben il a le droit. Hein. Mais il a le droit. Alors
3: C'est dur, ça. C'est dur, cette question.
0: Non.
1: Quand je vais te dire la réponse, tu vas me dire « Ah bah non, c'était pas dur, c'est la table des matières. »
3: D'accord. Ah bah j'aurais pas cru qu'il y avait une table de matière
1: Oui.
0: Bah quand même, la table des matières.
1: Alors, c'est pas grave.
0: Bah, pour l'instant, elle a encore 0. Hein,
1: absolument.
0: Sylvie, c'est clair que là, voilà, si tu ne marques pas, il l'emporte. Si tu marques, tu encaisses 5 points. Et donc, tu es dans la phase finale avec nous dans les prochaines minutes. Un petit peu de pression, Sylvie. On y croit. Voici ta question. On va y aller tout de suite pour 5 points. Sur un dé à 6 faces, les dés à 6 faces, quel chiffre est inscrit sur la face opposée aux 2? Top chrono, 10 secondes. Quel chiffre est inscrit sur la face opposée aux 2? T'as dit 4?
5: Oui.
0: Je crois que tu ne regarderas plus jamais les dés comme avant. C'était le 5. Oh, Sylvie, je suis désolé.
1: Ah, bah ça fait bien nos affaires, ça, Lolo, parce que tu vas jouer la finale avec maman.
0: Bravo, Lolo.
1: Alors.
0: Football, hein. Bravo, Sylvie, quand même. Hein. Merci.
1: Bravo, Sylvie.
3: Ouais. Bravo.
5: Réussi à faire beaucoup de zéros aujourd'hui.
1: Écoute, on peut pas toujours gagner, Sylvie, tu vois.
0: On peut pas tromper.
1: Mille fois, mille personnes. Bon, alors, Laurent.
3: Lance l'apéro.
1: Bon, Laurent, c'est pas mal. Lance l'apéro, commence à faire chauffer le barbecue. Là, t'es aux portes de gagner la finale.
0: 100% masculin, finale, hein, dis donc. Samuel Laurent, 2 mecs.
1: Et alors?
3: Oui, bon, deux mecs.
0: On constate, quoi, voilà.
1: C'est quoi? C'est moi qui joue avec Laurent.
0: C'est mon côté patriarcal. Voilà. Oula, les gros yeux qu'elle me fait.
1: Non mais oula. Catherine dit quelque chose, quoi.
0: Je remarque juste que c'est une finale de mec, hein.
1: Ça fait 2 ans que j'arbitre entre vous. Débrouillez-vous, hein.
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1: Et c'est la dernière fois, hein, que Rocky va nous accompagner dans Au taquet. Toutes ces finales, 2 ans de finale, mon Dieu. Toutes ces chances que j'ai eues de gagner. J'ai triomphé plus d'une fois. Et là, aujourd'hui, à ma gauche, il y a Laurent. Laurent, il joue avec Ici Provence. Il habite à Lorgues. Il est marié à Nathalie. Il est pâtissier. Autant vous dire qu'il ne va pas rester longtemps dans la sauce. Il va triompher et partir à la Ciotat. À ma droite, il y a qui ?
0: Eh bien, il y a Samuel pour cette dernière finale avec Ici Héros. Il est en mode Saint-Génie de Fontenay, mais il fait du barbecue. Voilà, il a un chat qui s'appelle Tigre. Comme Survivor avec The Tiger, il a l'œil. L'œil de la victoire !
1: Ouais, ouais, c'est parti ! Oh my god, Rocky, c'est toi ?
0: Oh, c'est la dernière finale, quoi.
1: Alors, Laurent, t'es prêt à gagner ?
3: Je suis prêt à gagner.
1: Ça, c'est une bonne nouvelle, tu vois, parce que...
3: Je suis au taquet, là.
1: Tu sais que c'est pas un bingo, hein, pour la finale.
3: Ouais, ouais.
1: Ah oui, on l'avait dit, hein. C'est-à-dire que on se dut bon. Pendant 2 ans, on leur a raconté plein de conneries, ils ont rigolé avec nous. On a monté un pays, le Damidolande, il y a déjà 1700 habitants.
0: C'est vrai.
1: Alors, on va vous poser des questions l'un sur l'autre. Vous allez marquer, c'est des vrais ou faux. Je vais te donner des vrais ou faux sur Eric. À chaque fois que tu vas bien répondre, tu auras 2 points. Hein, t'es d'accord ?
3: Je connais tout d'Eric.
1: Oh mon Dieu.
0: Bah, c'est inquiétant.
1: Tu sais quoi ? C'est magnifique. Je vais quand même t'encourager avec une chanson que tu adores. Je suis tombée pour elle.
0: Tu ne sais pas que j'étais en couple avec Pascal pendant 6 ans. Rien.
1: Ah bah là, écoute, on va appeler Pascal, on va lui demander Pascal, confirmation.
4: Bonjour Pascal Obispo.
0: Non mais je sais qu'il est, il a des fois écouté l'émission. Pascal.
1: Il a totalement écouté l'émission. Alors, c'est parti. Il n'y aura pas que 10 secondes d'un commun accord avec la réalisation.
0: Ouais, vous avez triché quoi.
1: On a pris chacun 20 secondes parce qu'il faut poser les questions.
0: D'accord, ok.
1: Alors, à chaque fois que tu me dis la bonne réponse, t'as 2 points. Écoute bien. Alors, Eric parle couramment anglais, vrai ou faux ?
3: Vrai.
1: Le surnom d'Eric, c'est Grongron.
3: Grongron ?
1: Ouais.
3: Vrai.
1: Eric a gagné 5 fois en 2 ans la finale.
3: Faux.
1: Ça, c'est... Ouais. Ok, et Eric adore l'argent, d'ailleurs, il en parle tout le temps.
3: Bah, vrai.
1: Voilà, sauf que...
0: Bon, en fait, la dernière,
1: Eric est hypochondriaque.
3: Vrai.
1: Voilà, mais tu as marqué, Eric parle couramment anglais, c'est faux. Hein.
0: Ah non.
1: Même une buse.
0: Ah, une buse.
1: Le surnom d'Eric, c'est pas Grongron, c'est Chonchon.
0: Chonchon.
1: Voilà. Tu as
0: gagné marqué, 5 fois là.
1: il a dit faux, donc ouais. Il a 2 points. Eric adore l'argent, il a dit 2 points. Eric est hypochondriaque, 2 points. Il a 6 points.
0: Ouh là là là là là là là là.
1: Voilà.
0: Samuel, donc il a 6 points.
1: Ouais.
0: C'est pas compliqué.
1: Ah bah
0: hein.
1: Faut faire plus.
0: Faut faire 8 puisque c'est 2 points par bonne réponse. Ok, Samuel, 8 points. Ça veut dire 4 bonnes réponses sur 5.
1: Woohoo !
0: J'ai des questions à te poser sur Valérie. C'est du vrai ou faux. On t'encourage avec la musique que tu aimes.
6: C'est Marcel Bébé.
1: Ouais. C'est Marcel Bébé.
0: Allez, Samuel, on y va. Tu me réponds assez rapidement. Vrai ou faux, top chrono. Valérie préfère Michel Sardou à Johnny.
3: Oui.
0: Valérie a 3 chiens.
3: Ouais.
0: Valérie adore la chasse.
3: Faux.
0: Valérie est timide.
3: Faux.
0: Valérie part en vacances en Espagne.
3: Valérie est timide, vrai. Et Valérie part en Espagne, vrai.
0: Et très bien, nous sommes arrivés au bout du chrono. Nous allons donc vérifier. Valérie part en vacances en Espagne, tu confirmes ?
1: 2 points.
0: 2 points, Valérie est timide.
1: C'est vrai.
0: Il a dit vrai, hein ?
1: Oui.
0: T'es timide ?
3: Oui, dit vrai.
1: Et oui, je suis timide, je rougis. Mais c'est la vérité, personne ne le croit jamais.
0: Valérie adore la chasse.
1: Il a dit faux, c'est totalement faux. Je déteste
0: Valérie,
1: à 2 points.
0: Ouais. Valérie a 3 chiens, t'as dit quoi ?
3: J'ai dit vrai.
1: Et non, j'en ai que 2.
0: Alors attention, 2-4-6, pour l'instant t'es à égalité, tout se joue sur cette réponse. Valérie préfère Michel Sardou à Johnny, tu nous as dit.
3: Vrai.
4: Il a dit faux.
1: Non, il a dit vrai.
4: Il a dit vrai, pardon.
1: Et c'est faux, je préfère Johnny.
0: Et donc ça ne suffira pas, Samuel.
1: Mais si, ça suffit,
0: Samuel.
1: Ils sont à égalité.
0: Ils sont à égalité.
1: Donc c'est les points qui les départagent.
0: Ah, oh bah dis donc.
1: Et donc Laurent a eu 17 points et Samuel il a eu 21. Bah c'est Samuel.
0: Samuel, c'est toi qui gagne.
1: Voilà.
0: Bravo Samuel.
1: Alors Samuel, c'est toi qui iras au festival live ici, La Ciotat. C'est magnifique. Tu pars
6: trois nuits d'hôtel. Tu iras au concert tous les soirs. Tu iras même dans les coulisses. Tu feras du bateau. Tu sauras très vite qui sont les invités. Là, pour l'instant, on n'a pas le droit de le dire, mais très rapidement, on le saura.
0: Il y a Rémi Brica.
6: Oui,
0: Rémi
6: ça, c'est Brica, sûr. Il sera. Et voilà, bravo. Et
0: bravo à vous tous.
6: Et puis, eh ben, Lolo, tu gagnes la machine à café de Joe Malongo.
0: La dernière machine espresso, 32 dosettes, 6 verres en verre. Merci à Joe Malongo et à l'entreprise Malongo de nous avoir accompagnés pendant ces 2 ans.
6: Ah ouais, alors franchement, on a plein de merci à dire. Et évidemment, on est très triste de vous quitter. Hein. On ne va plus jamais dire bonjour la France, enfin surtout moi. Je ne vais plus jamais supporter les vannes de Chonchon.
0: Je t'appellerai.
6: Tu m'appelleras, bien sûr. Alors, je remercie évidemment tous les auditeurs. Merci parce qu'on part en plus sur un super score. Et donc, merci. Merci aux habitants du Dami d'Hollande, on continuera cette vanne. Merci à Maître Kikandon qui a arbitré avec brio cette dernière et puis pendant un an. Merci à Gwen Coupès qui est déjà en vacances, cette bourrique. Merci à Céline qui a réalisé avec brio.
0: Bravo Céline.
6: Voilà, merci. Aujourd'hui c'est Emma, mais on a quand même bien plein. Basile, Florent, Elorie,
0: Lucas.
6: Alors Lulu, bravo parce que Lulu est un génie.
0: Ouais, c'est un génie.
6: Donc voilà, merci à Didier Gustin, François Touchard, Sandrine Saroche, Labajon. Tous ces gens qui nous ont accompagné la première
0: Sébastien
6: saison.
0: Sébastien Marx.
6: Merci à Alexandra, Marianne. On a eu tellement Sadika. On a
4: Laura.
6: Eu Laura, on a eu au tellement standard, ouais. Au standard.
0: Maëva, Manon, Elodie pour l'équipe web et toutes
6: Exactement.
0: Les vidéos que vous avez retrouvées. Puis les deux auteurs.
6: Et les deux auteurs, Raphaël et Luigi qui nous ont fait des questions, on peut dire...
0: Voilà.
6: On peut dire ça, non?
0: Très sympa.
4: Bah, on a appris plein de choses.
6: On a appris plein de trucs. J'espère que vous êtes bien marrés. Nous, on a adoré partager ces 2 ans avec vous. J'ai adoré racontez vos histoires, vos vies, vous avez des vies exceptionnelles, vous êtes formidables, moi j'aime la France, j'aime les Français qu'on a eu pendant 2 ans, vous êtes exceptionnels, vous vous occupez d'associations, vous êtes amoureux de tout, de la nature, vive Johnny à Balachasse.
0: Bon, merci à toi Valérie.
6: Merci Eric.
0: Merci Valérie.
6: Et merci vraiment à Yann Chouquet, Céline Pigalle, d'être venu me chercher, et puis on se retrouvera un jour, ici ou ailleurs. Merci la France, bonjour, au revoir, pardon, à demain. Allez,
0: oh, c'est
6: salut.
0: Mignon, jusqu'au bout.
7: Merci Valérie Damido et Eric Bastien. Dans un instant, Johan Rock pour Ici dès 5h. Quant à moi, je vous retrouve tout à l'heure à partir de midi pour les meilleurs moments d'Au Taquet sur votre radio Ici.

0: Finance pour Confidence. On est ravis de vous retrouver ce matin ici.
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0: Alors que le début du week-end approche, peut-être sait-on jamais, le début des vacances pour certains d'entre vous. Soyez les bienvenus ici, dès 5h. Toute l'équipe des Lève-Tôt vous accompagne de la meilleure des manières. Info pratique, bonne humeur, bonne musique avec Indochine ces prochaines minutes. Et l'info, évidemment. Bonjour Cyril Ardo-Redon.
2: Bonjour Johan Rock, bonjour à tous.
0: Qu'est-ce que justement on trouve dans l'actualité ce matin?
2: Eh bien l'incendie, encore la une ce matin avec des milliers d'évacuations en Nouvelle-Aquitaine.
0: 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Rendez-vous à 5h13 et puis on vous attend d'ores et déjà au standard d'ici. 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
0: Nous sommes le vendredi 24 juillet. Bienvenue ici, il est 5h. Le journal présenté par Cyril Ardo-Redon et la Nouvelle-Aquitaine est en proie aux flammes ce matin.
2: Avec deux gros incendies en cours, un à Biscarrosse dans les Landes, l'autre qui a démarré avant-hier dans le secteur du bassin d'Arcachon. Il a déjà parcouru 4800 hectares, 20 000 personnes ont dû être évacuées avec un ordre donné très tôt ce matin de quitter plusieurs villages de la presqu'île du Cap Ferré. Alors face aux flammes, aux interventions des pompiers, aux fermetures de routes et à la pagaille sur place, le maire de Bordeaux, Thomas Cazenave, appelle ses habitants et les vacanciers à ne pas se rendre sur le bassin ce week-end.
3: C'est un week-end de chasse et croisée. Il est très important que les vacanciers attendent avant de se déplacer, sinon ils seront retenus en amont du côté de Saint-Jean-d'Illac, des fois sans solution, ou alors à devoir rebrousser chemin en direction de Bordeaux. Il vaut mieux attendre. Moi, j'invite les vacanciers qui ont prévu de venir de se renseigner encore avant de prendre la route, savoir si le feu sera maîtrisé et si la route sera réouverte. Pour l'instant, elle ne l'est pas. Donc, il vaut mieux attendre, voire décaler un peu son départ, plutôt que se retrouver coincé très en amont. Il vaut mieux se renseigner, suivre notamment le site de la préfecture, des services de l'État qui donnent des informations très précises et actualisées et qui permettent de pouvoir décider ou pas de venir. Parce qu'à ce stade, c'est tout à fait impossible et probablement encore dans les prochaines heures et les prochains jours.
2: Et la ville de Bordeaux a ouvert son parc des expositions pour accueillir une partie des personnes évacuées. Et des évacuations aussi dans le secteur de Biscarrosse, dans les Landes. 9000 personnes priées de quitter leur domicile ou le camping face à un incendie qui a déjà parcouru plus de 1000 hectares déclenché par une camionnette accidentée. Dans le Var à présent, l'incendie du massif du Gros Bessillon est toujours actif selon la préfecture. 2700 hectares parcourus depuis mardi et des conditions météo qui s'améliorent, ce qui devrait aider le travail des 800 sapeurs-pompiers mobilisés. Deux enquêtes sont ouvertes pour déterminer les origines du feu. Ce matin, Météo France place la Haute-Garonne en rouge face à un risque très élevé de feux de forêt. 27 départements du sud et de l'ouest du pays sont en orange face à un risque élevé. Dans ce contexte, la France a demandé l'activation du mécanisme de protection civile de l'Union européenne. Notre pays va recevoir rapidement des renforts aériens étrangers pour lutter contre les incendies. Deux Canadair croates, deux Air Tractor portugais ou encore des hélicoptères tchèques et slovaques, selon Emmanuel Macron. Dossier complet sur ces incendies à retrouver sur ici.fr.
0: 5h03, l'essence coûte toujours très cher.
2: On avait pourtant bien cru que les prix des carburants allaient retrouver un niveau plus raisonnable. Mais non, le litre s'écoule de nouveau, bien souvent au-delà des 2 euros, conséquence directe de la guerre au Moyen-Orient. Face à la crise, le délai pour demander l'aide carburant pour les gros rouleurs vient d'être prolongé d'un mois jusqu'au 31 août. Et les rares stations services où l'essence est un peu plus abordable sont prises d'assaut, Léonie Cornet.
4: 1,99€ le litre d'essence, forcément c'est la ruée à la pompe. Julien le constate, il y a du monde.
5: Je pense que les gens, quand ils ont vu que ce matin que la station essence la moins chère c'était ici, ils sont tous venus ici. Et je peux même vous dire que je crois qu'il n'y a plus beaucoup d'essence dans la station actuellement. Donc
4: pourquoi là vous avez du mal à faire le plein ?
5: Ça monte plus du tout. Hein.
4: Désormais, Thomas anticipe, il compare une par une les stations-service avant de faire son plein.
6: J'ai regardé en plus sur une application pour savoir s'il n'y avait pas d'autres moins chers. Comme je suis dans le coin, je fais attention à ça et effectivement c'est la moins chère.
4: Beaucoup ne comprennent pas pourquoi les prix remontent soudainement.
7: C'est du vol manifeste.
4: Comme Alain.
7: Quand le prix du brut baisse, il faut 6 mois pour que le prix baisse à la pompe. Par contre, quand il y a une bombe qui tombe, ça remonte tout de suite du jour au lendemain. Déjà, l'État en prendrait moins. Ça serait nettement mieux. Les taxes, c'est surtaxé. Ils s'enrichissent.
4: Total Energy a annoncé le retour du plafonnement des prix à 1,99€ dans ses stations, mais beaucoup dépassent encore les 2€ le litre.
2: Un reportage à Saint-Denis-de-l'Hôtel, près d'Orléans, dans le Loiret. Léonie Cornet, ici Orléans. Et sur ici.fr, vous retrouvez notre carte interactive pour consulter l'évolution des prix des carburants en temps réel. À Rennes, un adolescent de 17 ans mis en examen pour viol et vol sur personnes vulnérables. Selon le parquet, le suspect est accusé de s'en être pris à une femme de presque 80 ans début juillet. Il a été placé en détention provisoire et doit comparaître en octobre devant le juge pour enfants.
0: Aujourd'hui, c'est l'avant-dernière étape du Tour de France.
2: 19e étape, 128 km entre Gap et l'Alpe d'Huez. Parcours difficile, tout en montée avec 21 virages noirs de monde. Une étape redoutée par les favoris du classement général, mais pas par Paul Sexas, 4e ce matin.
8: C'est sûr que c'est incroyable. Après, voilà, j'espère surtout de pas tomber dans la montée parce que je pense qu'il va y avoir beaucoup de spectateurs et on a vu que c'était quand même assez dangereux. Donc voilà, j'espère que tout va bien se passer surtout. Et après, forcément, c'est les jambes qui vont parler. Je me sens bien. Et pour une troisième semaine, c'est plutôt pas mal. Deux prochains jours qui arrivent qui sont très solides et sur lesquels le tour va se jouer. Et, enfin, en tout cas, le podium. Donc je pense que ça va bien se passer. Après, on verra.
2: Départ de cette première version de l'Alpe d'Huez à 14h cet après-midi. Et je dis première, car demain, les coureurs remettent ça avec 170 km entre le Bourg d'Oisans et une nouvelle fois donc l'Alpe d'Huez. On jette un coup d'œil sur nos conditions météo. Et c'est du grand et du beau soleil sur tout le pays aujourd'hui, Johan.
0: Un temps calme avec de la fraîcheur au nord ce matin et de fortes chaleurs au sud cet après-midi. Une chaleur qui s'étend et progresse sur le territoire de la Gironde à la Provence, en passant par le Languedoc-Roussillon et le midi toulousain, sans épargner la Corse. Les températures ce matin, 15 à Aurillac, 17 dans la capitale, 20 à Bordeaux, 23 à Montpellier, 24 à Nice. Et puis cet après-midi, le mercure qui va grimper d'un cran, omniprésent, le soleil à l'exception de la Picardie et de la Haute-Normandie, ainsi que le Nord-Pas-de-Calais avec de l'humidité, une couverture nuageuse assez conséquente. Et puis des températures donc qui montent d'un cran par rapport à hier, 37 degrés à Bordeaux cet après-midi, 32 à La Rochelle, 31 à Bourges, 40 à Toulouse. C'est la maximale ce vendredi. Et chez vous, comment ça se passe? À 5h07, vous nous envoyez, vous nous postez un petit message sur la page Facebook. D'ici, on fait la météo ensemble, comme tous les jours sur votre radio locale.
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0: Plus de 40 ans que les chansons de Nicolas Sirkis et ses camarades nous accompagnent. Ce vendredi, on vous a choisi 3e sexe. Bon début de journée, 5h08.

0: bonjour à vous qui nous écoutez de si bonne heure ce vendredi. Ravi de vous savoir ici, de l'autre côté.
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0: Et à 5h11 ce matin, je voudrais vous parler de Bérangère, 84 ans. Elle vient de vivre un moment à la fois exceptionnel et déchirant. Cette dame vit depuis 50 ans dans une maison qu'elle a fait construire avec son mari, Lucien, au milieu des années 70. Dans cette maison, ils ont élevé leurs 3 enfants, ils ont passé une vie, elle, avec à l'intérieur évidemment des souvenirs qui se sont accumulés. Et ce couple, bah, évidemment, comptait finir ses jours dans cet endroit. Seulement, voilà, depuis quelques mois, cette maison est condamnée, la faute à un projet d'aménagement routier qui va la faire rasé d'ici la fin de l'année. Alors, Bérangère a tout essayé pour sauver sa maison, pétition, courrier, réunion publique, interview même donnée à la presse locale, rien n'y a fait dans quelques mois. Là où elle a vécu, il n'y aura bientôt plus rien. Alors, elle a trouvé une manière assez étonnante de dire au revoir à sa maison, sauter en parachute. Je le rappelle, elle a 84 ans. Elle a déclaré « J'ai eu envie de voir ma maison comme les oiseaux la voient depuis 50 ans lorsqu'ils passent au-dessus de mon toit ». Le saut en parachute a été organisé vendredi dernier. Tout s'est bien passé. Bérangère a sauté seule, oui, parce que Lucien, son mari, lui a préféré rester dans le jardin pour voir son épouse de tout là-haut. Visiblement, en bas comme en haut, ils étaient tous les deux émus, l'un comme l'autre. Alors, l'histoire est un peu triste, mais aussi, il y a plein de poésie. On souhaite bon courage à Lucien et Bérangère ce matin. Il est 5h12, vous écoutez ici ce vendredi. Comment retrouver les auteurs présumés des incendies? C'est l'info d'ici.
2: Oui, nous serons dans les Pyrénées-Orientales avec les gendarmes, les pompiers, les forestiers qui fouillent les décombres à la recherche des indices.
0: Et puis pour la musique, Stevie Wonder arrive. Elle prend pas comme ça. Dans un instant, pour l'heure, qu'est-ce qu'on fait? Bah, des économies, évidemment. Bonjour Valère Coréard, chaque jour avec vous, un bon plan pour surclasser notre pouvoir d'achat. Aujourd'hui, on va parler restaurant sans plomber l'addition.
3: Parce qu'un bon repas à l'extérieur, ça fait plaisir, mais la note grimpe vite parfois, hein, en moyenne 25 à 30 euros par personne en France, bien plus dans les grandes villes, alors autant dire qu'un dîner en couple peut rapidement dépasser les 70 euros. Mais bonne nouvelle, il y a des solutions pour faire baisser un peu l'addition, que ce soit au restaurant ou à la maison d'ailleurs, à condition d'avoir les bonnes adresses sur Internet.
0: Alors concrètement, comment ça marche pour payer moins cher ?
3: L'application la plus connue reste The Fork. Le principe est simple, hein. Vous réservez votre table via l'application et selon les établissements partenaires, vous bénéficiez de 20, 30, parfois 50% de remise, hors boisson en général. À chaque réservation, vous cumulez aussi des points de fidélité qui sont appelés des YUMS que vous transformez ensuite en réduction supplémentaire. Autre piste, Too Good To Go. Ici, il ne s'agit pas d'une remise sur l'addition, mais de sauver les invendus de restaurateurs ou de traiteurs à petit prix. Vous payez quelques euros et vous repartez avec un panier surprise. Vous ne choisissez pas forcément votre plat, mais vous divisez la facture par 2, 3, voire 4. Et puis, vous contribuez à réduire le gaspillage alimentaire. Et puis, il y a certaines applications de livraison comme Uber Eats ou Just Eat qui proposent régulièrement des codes promo ou encore des réductions de bienvenue. Et ça, bien sûr, c'est pas le même plaisir qu'un repas en salle, mais enfin, ça reste un bon moyen de limiter la dépense tout en se faisant plaisir. Résultat, en combinant ces solutions, vous pouvez économiser facilement 10 à 15 euros par repas, hein, soit plusieurs centaines d'euros par an si vous y allez souvent. Une vraie bouffée d'air pour le budget loisir sans se priver de bons moments autour de la table. Si vous aussi, vous avez des bons plans resto d'ailleurs, écrivez-moi. Comme ça, ça va aider tout le monde. Mon mail, c'est parici.leseconomies@radiofrance.com.
0: Passez un bon week-end, Valère. Lundi, vous nous expliquerez comment louer son camping-car, son van ou son fourgon. 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
0: Ce vendredi matin, alors que la France est en proie cet été aux incendies, comment font les enquêteurs pour retrouver les auteurs présumés?
2: Cette année, 128 personnes ont déjà été interpellées dans ce cadre. C'est ce qu'a dit avant-hier le ministre de l'Intérieur, Laurent Nunez. Des investigations qui débutent alors que les cendres sont encore chaudes. Gendarmes, pompiers, forestiers fouillent les décombres à la recherche d'indices. Démonstration Caroline Félix dans les Pyrénées-Orientales avec la cellule d'identification criminelle de Perpignan.
6: Comment savoir où a démarré l'incendie dans cet immense champ désormais noir et gris? La première chose à faire, c'est de déterminer les flancs du feu, explique l'adjudant Johan.
7: Ici, on a le feu qui s'est arrêté un peu en bordure. Et là, si on regarde ici, pareil, le feu, là, il s'est propagé à droite. C'est comme un V. On va aller à l'intérieur du V, de trouver le sens de propagation du feu.
6: Plutôt par la gauche ou par la droite, la réponse se trouve au sol.
7: Tenez, là, on a un escargot. On va donc regarder l'escargot, ce qu'il nous montre. Ce côté-là, le côté gauche, il est tout noirci par la suie. Et celui-là, il est clair encore. Ça nous indique que le feu s'est propagé dans ce sens-là.
6: Le feu noircit la coquille par le côté par lequel il arrive. Il faut donc aller à gauche.
7: On met le drapeau avec le sens de propagation.
8: C'est comme remonter une pelote pour arriver à l'origine.
6: Les coquilles voilà. D'escargots sont nombreuses et très utiles.
7: Ça fait partie des seuls animaux qui ne peuvent pas partir très vite quand il y a le feu. La coquille résiste aussi.
6: D'escargots en cailloux, l'enquêteur progresse à travers le champ.
7: Par exemple, là, on a un caillou là.
6: Jusqu'à des traces qui montrent un autre sens du feu contre le vent.
7: Quand les deux vont se rejoindre, on sera sur une zone probable d'origine de départ de feu.
6: On y est, l'adjudant détermine une zone d'éclosion d'environ 10 mètres carrés en bord de route. Reste à trouver l'élément déclencheur, comme un mégot par exemple.
7: La zone de départ du feu, c'est pas la zone où le feu est le plus violent. Donc on peut aussi retrouver des mégots sur place.
6: Cette fois-ci, il n'y a rien, reste des hypothèses.
7: On est à proximité d'une route, on peut penser à un jet de mégots. On a trouvé là des canettes qui étaient sur le chantier. Et voilà, ce sera aux enquêteurs de s'attacher à essayer de trouver, par le biais d'enquêtes de voisinage, de téléphonie, de vidéo, ce qui a pu se passer à ce moment-là.
6: D'habitude, pour ce travail d'étude du terrain, ils sont 6, 2 gendarmes, 2 forestiers, 2 pompiers.
7: On a des investigations qui peuvent durer sur plusieurs jours. Il y a des journées où on peut marcher une bonne dizaine de kilomètres dans la zone brûlée. On n'a pas d'ombre, il fait très chaud. En général, quand on fait des investigations comme ça, on se laisse une pause de un jour ou deux. Sinon, ça devient trop dur et quand on est trop fatigué, on ne voit pas bien les choses non plus.
6: Il cède aussi de nouvelles caméras sur les tours de guet. Elles filment jusqu'à 10 km à la ronde.
7: Pour le feu de Trévillac, là, on a pu trianguler grâce aux différentes caméras pour remonter sur une zone qui était intéressante et dans laquelle on a pu travailler pour rechercher l'origine.
6: Les enquêteurs s'appuient également sur les images des hélicoptères bombardiers d'eau.
2: Le reportage dans les Pyrénées-Orientales de Caroline Félix sur votre radio locale ici.
0: Ce vendredi, on fête les 20 ans du magazine de TF1 50 minutes inside. Dans un instant, Isabelle Isturburu, son animatrice, est l'invitée des Coulisses Télé. Ce sera le temps d'écouter Stevie Wonder ici, 5h18.

0: 21, alors que le jour se lève, vous écoutez déjà ici, et c'est un 24 juillet qu'ils sont nés. On souhaite un bon anniversaire ce matin à celle qu'on surnomme Gillo. Jennifer Lopez, chanteuse, comédienne, mais aussi femme d'affaires. Jennifer qui a débuté sa carrière aux côtés de Janet Jackson dans un clip il y a déjà quelques années. Guy Savoy, lui, chef triplement étoilé, l'une des figures les plus respectées de la cuisine dans le monde entier, a fait aussi son anniversaire un 24 juillet. Et puis, il y a quelques années, lorsque élève, vous étiez en cours de musique, peut-être avez-vous été, comme des millions d'entre nous, contraint d'apprendre un jour la flûte à bec sur l'une de ses chansons.
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0: Sans aucune Yves. Joyeux anniversaire, 70 ans aujourd'hui, un gamin comparé à Hervé Villard qui ce vendredi devient octogénaire.
2: Capri, c'est fini.
0: 50 ans. Le Capri, c'est toujours pas fini. Et puis en cette veille de week-end, c'est la journée mondiale de la tequila. Frappée, la tequila, et surtout avec modération. Enfin, ils nous quittaient à cette date. Deux monstres sacrés du cinéma. D'abord en France, Sacha Guitry, et aux États-Unis, Peter Sellers. Deux comédiens, deux personnalités complexes qui ont marqué la pellicule au point de continuer à voir, revoir, revoir leurs films encore aujourd'hui. Il est 5h22, c'est l'heure d'allumer la télévision. Ce vendredi, on vous emmène dans les coulisses de l'émission People de TF1 qui fête ce soir son anniversaire. Et quel anniversaire, 20 ans cet été pour 50 Minutes Inside, l'émission qui raconte la vie des VIP comme on feuillette les pages d'un magazine papier glacé. Générique. Au cours du prime de ce soir, l'émission de TF1 reviendra sur 30 des événements majeurs qui ont marqué ces deux dernières décennies. 30, vous en conviendrez, ça fait pas beaucoup, tant l'actualité people est dense. Pour ça, il y a qu'à voir la pile de magazines entassés dans les salles d'attente des cabinets dentaires pour s'en rendre compte. Alors, j'ai demandé à Isabelle Iturburu, qui présente ce soir l'émission, comment l'équipe de production et elle-même ont-ils sélectionné ces événements qu'on retrouvera ce soir.
3: Ce qu'on a fait, c'est qu'on avait des dizaines et des dizaines de post-it, je m'en souviens très bien, au mur, où tout le monde a posé les choses qui l'avaient marqué dans ces 20 dernières années. Et on a écrémé jusqu'à arriver à 30. Et vraiment, le critère principal, c'était à quel point ça nous a marqué, bouleversé. Moi, à titre personnel, mais je pense qu'on est très nombreux dans mon cas, c'est la disparition et surtout les obsèques de Johnny Hallyday. Là, on parle vraiment de communion et d'émotion collective.
0: La rétrospective présentée ce soir, c'est l'occasion de se rendre compte qu'en 20 ans, la manière de s'informer sur les célébrités et les petites indiscrétions qui émaillent le monde du show business ont changé aussi rapidement que la société elle-même. Et ça, grâce ou à cause d'un média concurrent de la télévision qui a obligé le magazine de TF1 à se réinventer.
3: Aujourd'hui, il y a les réseaux sociaux, ça va très vite. On sait tout sur tout le monde. Des fois, on en sait trop ou on ne sait pas les bonnes choses, ça c'est un autre problème. Le curseur est à se positionner avec du recul. On n'a pas besoin d'être les premiers à l'annoncer parce que de toute façon, tout le monde sait tout avant tout le monde. Les stars d'aujourd'hui sont pas forcément les stars d'hier. On va parler de Thomas Pesquet, par exemple, ce soir. Vous voyez, ça, c'est quand même assez inattendu que la personnalité préférée des Français soit un astronaute. On nous aurait dit ça il y a 20 ans. Notre admiration, elle évolue, elle change, j'ai l'impression.
0: Et il n'y a pas que ça qui a changé depuis la création du magazine. Ses animateurs aussi. Si l'émission est né avec Nikos Aliagas. Ce dernier a ensuite passé la main à Sandrine Quétier, elle-même ayant cédé son prompteur à Isabelle Iturburu. Nikos, qui pour les 20 ans ce soir sera de retour pour co-présenter ce prime exceptionnel. 50 Minutes Inside, les 20 ans, le prime événement à voir ce soir, 21h10 sur TF1. Vous écoutez ici, il est 5h25. Et si maintenant vous preniez votre téléphone et appelez votre station locale 0810 055 056, venez nous dire ce que vous avez prévu de faire ces deux prochaines journées. Le week-end arrive, et puis ce matin, vous connaissez le principe, dès lors que vous nous appelez, vous repartez avec votre pack été, comprenant un sac collector aux couleurs de votre radio, un roman de Maxime Chattam et les fameuses lunettes pour observer l'éclipse le 12 août prochain. 0810 055 056. Voici Zazie sur les ondes d'ici.

0: Il est 5h, chaque matin on démarre la journée ensemble. Il y a quelques encablures des infos de 5h30. Stéphane Bern est déjà là pour nous rendre une petite visite, pour mieux remonter le temps ce vendredi. Stéphane, on voyage à l'époque victorienne entre brouillard et brume, à Londres évidemment.
1: Un tube noir, une petite brosse et des cils qui s'allongent d'un seul geste. Le mascara ou rimmel est né entre les mains d'un Français, mais de l'autre côté de la Manche.

0: Fallait y penser. Fini le col qui coule et vous fait ressembler à un panda. Fini les préparations à base de suie ou d'antimoine. Ce produit, facile à appliquer et sans danger, donne au regard une intensité nouvelle. Et ce, en un clin d'œil. Les élégantes londoniennes se l'arrachent. Il se dit même que la reine Victoria en personne ne jure que par le bloc noir et le pinceau d'Eugène Rimmel. Les journaux en parlent et bientôt, le nom du créateur devient celui du produit, le Rimmel. L'invention dépasse vite les frontières. En Italie, en Espagne, en Turquie, on ne dit pas mascara, on demande un Rimmel. Le Rimmel est bien plus qu'un simple tube. C'est maintenant un hit planétaire. Et tandis que d'autres reprendront son idée jusqu'à la marque Maybelline, née en 1913, c'est bien le parfumeur français qui aura posé les bases du maquillage moderne. Eugène Rimmel a donné son nom au Rimmel, Eugène Poubelle à la poubelle. En revanche, notez que le dramaturge Eugène Labiche n'est pas le créateur de Pampi.
1: Bon week-end Stéphane Bern et on retrouve tous les voyages dans le temps sur le site ici.fr. À la une de la presse, ce matin, il sera question du Seigneur des Anneaux. Comment la saga est-elle devenue mythique? Décryptage avec notre invité à 6h10. Pour l'heure, 5h30, l'info en France et dans le reste du monde. C'est l'heure du 90 secondes avec vous, Cyril Ardo-Redon.
2: Près de 30 000 personnes évacuées au total en Nouvelle-Aquitaine en raison de deux incendies qui ont parcouru respectivement 4 800 hectares en Gironde et 1 000 dans les Landes. 20 000 habitants et vacanciers mis à l'abri au nord du bassin d'Arcachon. Tous les villages de la presqu'île du Cap Ferré sont en train d'être évacués selon la préfecture. 9 000 personnes mises à l'abri à et autour de Biscarrosse dans les Landes. Dans le Var, deux enquêtes ouvertes pour tenter de déterminer les origines de l'incendie du massif du Gros Bessillon. Le feu est toujours actif ce matin. Selon la préfecture, il a parcouru 2700 hectares depuis mardi, même si les conditions météo s'améliorent. Ce matin, 27 départements de l'Ouest et du Sud sont placés en orange face à un risque élevé de feux de forêt. La Haute-Garonne est en rouge pour un risque très élevé. On attend des renforts aériens venus de Croatie, de République tchèque, de Slovaquie ou du Portugal après l'activation du mécanisme de protection civile de l'Union européenne demandé par la France. Dans la Somme, un homme de 74 ans mis en examen et placé en détention provisoire suspecté de viol sur 17 enfants âgés de 2 à 12 ans sur une période allant de 2001 à 2026. Il était jusqu'à mi-juillet inconnu de la justice. Vous constatez peut-être quand vous avez besoin de retirer de l'argent que les distributeurs se font de plus en plus rares. La France en a perdu 1800 l'an passé. C'est même un distributeur sur 5 qui a disparu depuis 2018. Les banques cherchent à faire des économies. Et puis le Tour de France, 19e étape aujourd'hui, 128 km entre Gap et l'Alpe d'Huez. Parcours de montagne redouté par les coureurs. Une route classique, mythique, avec pas moins de 21 virages.
1: Vous écoutez ici ce vendredi 5h32, l'info, ce sont des milliers de personnes qui ont dû être évacuées ces derniers jours à cause des incendies.
2: 20 000 personnes dans le secteur du bassin d'Arcachon, 9 000 à et autour de Biscarrosse dans les Landes, mais aussi plus de 500 personnes dans le Var, mardi, près du massif du Gros Bessillon. Certains ont pu regagner leur maison, mais ce n'est pas le cas des habitants du village de Corrance, à l'image donc de ce petit garçon que vous avez rencontré, Agathe Mahué.
3: Il est parti très vite mardi avec papy, mamie, le chien Doudou.
4: Oui, c'est son nom, Doudou.
3: Pour aller dormir à l'auberge du village, plus loin de l'incendie.
5: Ils sont gentils, on est bien accueillis.
3: Aymeric, 10 ans, essaie d'apprécier l'endroit.
5: Mais ça vaut pas la belle maison qu'on a.
3: Des grands-parents belges tombés amoureux de la Provence il y a des années, Aymeric a passé ici toutes ses vacances.
5: C'est joli, il y a plein de jolies choses à découvrir.
3: Mais le feu est venu tout chambouler.
6: Quand on est parti, la fumée était là et le jardin commençait à s'obscurcir. Donc c'était pas très loin.
5: Moi j'ai paniqué et mon frère a pleuré. Ouais.
3: Pour l'instant, le petit garçon ne peut pas retourner voir là-haut sur les hauteurs.
5: Ça serait dommage que ça parte, la maison parte en feu parce que c'est le début de nos vacances. Premier jour qu'on arrive, il y a le feu.
3: Marqué par les centaines de pompiers déployés.
5: On entendait des tiiiiiii très souvent. On se demande à chaque fois qu'est-ce qui s'est passé. Car si ça se trouve, il y a eu quelqu'un qui s'est blessé, ou alors il y a eu de nouveau un grand brasier. On a regardé sur Google et il y a déjà 2500 hectares brûlés. C'est triste. Bon, j'espère que ça va vite se finir.
3: Et des dizaines de familles comme celle d'Emeric attendent de pouvoir rentrer à la maison.
2: Le reportage d'Agathe Mahué, donc ce matin en Gironde. Tous les villages de la presqu'île du Cap Ferret sont en cours d'évacuation.

0: direction par la route départementale 106. C'est ce qu'indique la préfecture. Toutes les personnes dans ce secteur ont reçu sur leur téléphone une alerte pour donc les alerter de ces évacuations en cours. Un coup d'œil sur la météo. Et ce matin, Johan, la chaleur s'étend et progresse dans le sud du pays.
1: De la Gironde à la Provence, en passant par le Languedoc-Roussillon et le Midi toulousain, sans épargner la Corse, une large partie du pays, en revanche, bénéficie de températures tempérées. Ce sera le cas pour Aurillac, 15 degrés ce matin, 17 à Paris, 20 à Bordeaux, 18 à Nantes. Et puis cet après-midi, le mercure va continuer de grimper dans le sud, un soleil omniprésent, à l'exception de la Picardie et de la Haute-Normandie, ainsi que le nord du Pas-de-Calais. Eux, il y aura de l'humidité dans le ciel et une couverture nuageuse relativement conséquente. Et puis pour les températures, 37 prévues à Bordeaux cet après-midi, 32 à La Rochelle, 28 à Paris et la maximale 40 à Toulouse. Chez vous, comment ça se passe? Vous nous l'écrivez, vous nous postez vos messages sur la page Facebook d'ici, comme l'a fait Marie-Laure qui vit dans le Pays Basque à Urugne. Chez elle, il fait 17 degrés ce matin, le ciel est dégagé, 15 degrés pour Lionel à Limoges, 15 chez Marie-Pierre à Breuil de Salon-la-Tour, c'est en Corrèze. Enfin, Jacqueline, elle, vit à Saint-Jean-de-Bray, c'est dans le Loiret. Il fait 14 degrés chez elle ce matin.
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1: On dirait pas comme ça, mais ce soir, probablement, vous serez en week-end, si ce n'est en vacances.
0: La chance.
1: Il nous rejoint ce matin. Voici Laurent Voulzy, le pouvoir des fleurs. Bon début de journée, 5h35 ici.

0: Vous avez décidé d'entamer cette nouvelle journée à l'écoute d'ICI. Vous faites bien votre radio locale. Il est 5h38.
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0: Et ICI, pas un matin sans vous alerter sur une nouvelle arnaque à éviter. Aujourd'hui, une arnaque qui impacte nos artisans.
2: Avec des usurpateurs qui se font passer pour eux. Explication avec Aude Razo dans un instant. C'est pas vrai.
0: Et dans les prochaines minutes, tous les membres d'Earthwill & Fire passeront par vos oreilles. Voilà de quoi vous sortir de lit en rythme et avec le sourire. 5h39, nous accueillons ce matin Brigitte. Bonjour Brigitte.
2: Bonjour Brigitte.
3: Bonjour, vous allez bien ?
0: Bah ça va parfaitement. Vous, qu'est-ce que vous êtes vous habitez où Brigitte ?
3: À Sauzé, à côté de Montélimar, dans la Drôme.
0: Quel est le programme ? Je vois très bien. Quel est le programme de cette journée, sinon de ce week-end ?
3: Alors ce week-end, on va faire les 5 ans de mon premier petit-fils. J'en ai 3, voilà, qui a eu 5 ans.
0: Il s'appelle comment ?
3: Il s'appelle Ethan.
0: Bon, c'est quel genre de petit garçon, Ethan ?
3: Ethan, c'est la joie de vivre, c'est plein boom, il adore faire du vélo, il fait de la trottinette, il fait plein de choses, il est très actif, très gentil.
0: Donc,
3: c'est un amour.
0: Sa mamie a préparé au cordeau, si je puis dire, cet anniversaire pour ses 5 ans.
3: Non, c'est ma fille qui nous invite, donc on va y aller. Voilà.
0: D'accord, les pieds sous la table. Vous arrivez avec quelque chose, vous ?
3: Ah ben le gros cadeau, bien sûr.
0: Dites-le-nous, bon, peut-être qu'Ethan n'écoute pas,
2: il 5h40,
0: a priori. C'est quoi le gros cadeau ?
3: On lui a pris une voiture électrique.
2: Ah, sympa.
0: Ah, ouais.
2: Il va être content.
3: Bah ouais, les garçons.
0: Et puis c'est bon pour le bilan carbone, la voiture électrique, tout va bien, on est tranquille.
3: On va dire
0: c'est
3: ça.
0: Bien. Et en plus, vous, parce qu'il n'y a pas de raison, il n'y a pas que les enfants qui ont le droit d'avoir des cadeaux, vous, Brigitte, vous allez recevoir d'ici quelques jours dans la Drôme le paqueté, c'est un sac aux couleurs d'ici, avec plein de choses à l'intérieur, des lunettes pour observer l'éclipse, le roman de l'été, celui signé par Maxime Chattam, et tout un tas de goodies que vous allez pouvoir découvrir dès que ce sac va arriver. Je vous souhaite, avec un peu d'avance, une belle journée d'anniversaire auprès d'Ethan, et puis une belle journée tout court.
3: Et l'éclipse, ça va bien être, la dernière éclipse qu'il y a eu, c'était en 99, j'étais à l'hôpital, j'allais accoucher de mes jumelles.
0: Bon ben voilà, donc c'est...
3: Comme quoi,
2: la boucle est bouclée.
0: Vous n'avez pas pu la voir, du coup, à l'époque, vous ne l'avez pas regardée.
3: Si, j'étais à l'hôpital, on avait les lunettes aussi.
0: Et bien là, ça sera les lunettes d'ici, sans la maternité, mais avec le soleil qui va s'éclipser. C'est le principe d'une éclipse d'ailleurs. 5h41.
3: Bonne journée, merci beaucoup.
0: Salut Brigitte, à très bientôt sur l'antenne de votre radio locale. 5h42, dans un instant, gare aux arnaques.
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0: 5h42, le moment de C'est pas vrai, votre rendez-vous anti-arnaque avec vous, Aude Razo. C'est bientôt le week-end, vous allez peut-être faire un tour au marché. Le saviez-vous, les petits artisans locaux peuvent aussi être victimes d'usurpateurs.
5: Oui, sur les marchés, je vais y revenir, mais surtout, sur Internet. Un auditeur, François, me dit qu'il s'est fait avoir par un faux site de confiture artisanale. Manque de peau, me dit François, avec un petit trait d'humour. Il aime bien ses confitures, je suis client depuis longtemps, c'est une petite entreprise, je ne me suis pas vraiment méfié. François passe commande, mais il n'était pas sur le bon site, il n'a rien vu, et je le comprends, l'escroc a changé une toute petite lettre dans l'adresse du site. Il a copié tout le site, les images, les prix, copie quasi parfaite. Cette petite entreprise ne mérite pas des emmerdes pareilles, me dit François. Il a fait bloquer sa carte bleue.
0: Aude, l'arnaque ne sévit pas que sur Internet, on la trouve également dans les foires et sur les marchés.
5: Effectivement, et là, histoire assez hallucinante, ça remonte à l'an dernier. Une fromagerie des Vosges s'étonne de recevoir des coups de fil de clients mécontents. Ils se plaignent de prix exorbitants et de s'être fait arnaquer. En fait, un marchand sur les foires et les marchés prétendait vendre leur fromage. Il donnait le nom de leur fromagerie, mais c'était un gros mensonge. Il vendait en fait des fromages bas de gamme et 3 à 4 fois plus cher. Alors comment ne pas se faire avoir ? C'est pas évident. Un conseil des gendarmes, déjà regardez bien les prix. Et Et puis faites attention à l'apparence du stand. Si le vendeur se revendique de telle ou telle boucherie ou fromagerie, mais qu'il ne l'affiche pas ou que l'affiche est juste une pauvre feuille A4 et pas un joli écriteau, une grande bâche, méfiez-vous.
0: C'est bien noté. Merci Audrazo. Toutes les infos complémentaires sur le site ici.fr à l'onglet Arnaque. Dans 3 minutes, le monde merveilleux du vivant tout entier arrive pour vous parler d'un être vivant très énigmatique. Ce sera juste après Oshi. Je partirai bientôt le week-end. Vous êtes ici et c'est tant mieux.

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1: Chaque matin, on apprend plein de choses en s'amusant. Et à 5h47, c'est le moment d'aller se perdre dans la nature. Bienvenue dans le monde merveilleux du vivant. Aujourd'hui, trois choses à savoir sur un être vivant qui n'est pas préhistorique, qui n'est pas un fossile vivant, mais qui reste très énigmatique. Bonjour Benoît Prospero.
2: Alors je précise tout de suite que ce n'est pas moi le fossile. Hein. Aujourd'hui, on va parler du sélacanthe. Bonjour à toutes et tous. Au programme, disparition, poumons et nageoires. Première chose à savoir, on croyait le sélacanthe disparu depuis la fin du Crétacé, c'est-à-dire l'époque des derniers dinosaures, jusqu'en 1938.
1: Oui, en fait, on le connaissait, mais juste grâce à des fossiles.
2: Ben exactement, vous imaginez la surprise. Et alors, en parlant de fossiles, et donc d'un être vivant qui vit sur Terre depuis très très très longtemps, deuxième chose à savoir, le sélacanthe a un poumon caché, et plus précisément une poche de gaz avec des parois épaisses, vestige d'un poumon ancestral, alors qu'il ne lui permet plus de respirer aujourd'hui, mais qui a évolué et joue désormais le rôle de ballast. Et ce réservoir rempli de graisse permet en fait au sélacanthe de descendre jusqu'à 800 mètres de profondeur. En fait, pour l'anecdote, au Dévonien, période que l'on nomme aussi l'âge de l'effet de serre ou l'âge des fougères, caractérisé par son climat chaud, le sélacanthe vivait proche de la surface de l'océan. Et pour survivre aux crises environnementales du Crétacé, il semblerait qu'il ait réussi à s'adapter physiologiquement et comportementalement en plongeant à plus grande profondeur. Et c'est pour ça que peut-être nous avons perdu sa trace pendant des siècles.
1: Et la métamorphose du poumon en ballast serait donc l'une de ses évolutions.
2: Ah ben vous avez tout compris. Et alors, troisième chose à savoir, le sélacanthe a des nageoires charnues qui recèlent un incroyable secret. Explication. Presque tous les poissons ont des nageoires dites rayonnantes, c'est-à-dire que les rayons sont généralement disposés en éventail. Mais le sélacanthe, lui, déroge à toutes les règles. En fait, ces nageoires charnues contiennent des muscles et s'articulent autour d'un axe duquel partent des rayons. Et ce système-là, eh ben c'est l'ancêtre d'une patte. Concrètement, l'axe compte plusieurs os qui sont organisés de la même manière que ceux de nos membres. Et donc, eh ben, on y trouve des pièces homologues à l'humérus, au radius, au cubitus de nos bras, comme au fémur, tibia et péroné de nos jambes. Et donc, comprendre son histoire, c'est aussi comprendre la nôtre. Appelle-moi Apollon, mais version œuvre d'art abstraite, le monde vivant est merveilleux. Et pour tout ça, remerciements au docteur en sciences Nicolas Gilsoul, auteur avec Jacques Cuisin du livre Voyages extraordinaires au Muséum National d'Histoire Naturelle, publié aux éditions Robert Laffont.
1: Le monde merveilleux du vivant, un rendez-vous quotidien à retrouver ici tout au long de l'été et en replay sur l'appli de votre radio locale. À lundi, Benoît Prospero.
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1: 6h10, après le monde merveilleux du vivant, voici celui fascinant du Seigneur des Anneaux.
4: À la une de la presse aujourd'hui, pourquoi cette saga est-elle devenue mythique? Pour nous en parler, notre invité est le directeur adjoint de la rédaction du journal La Septième Obsession.
1: Bonjour Nicolas Telop.
5: Oui, bonjour.
1: Reprenons les choses là où tout a commencé. Le Seigneur des Anneaux, d'abord, c'est une série de romans, c'est ça, hein ?
5: C'est ça, oui, qui ont été publiés après la Seconde Guerre mondiale. Et ces quatre livres ont eu un énorme succès et un très grand impact dans la culture populaire, notamment dans ce qu'on a appelé la fantasy, l'heroic fantasy, c'est cette capacité à créer des univers parallèles aux nôtres, qui ont leur propre fonctionnement, leurs propres lois, et avec évidemment des créatures fantastiques, de la magie, etc.
1: Le Seigneur des Anneaux, c'est une intrigue extrêmement dense par son contenu. Question compliquée, c'est en une phrase. Je vous demandais de me résumer de quoi ça parle.
5: Ça parle de sauver le monde, ce monde-là, de la Terre du Milieu, parce qu'il y a une entité maléfique qui s'appelle Sauron, qui veut le détruire, et le seul moyen de le combattre, c'est de partir à la quête de l'anneau, qui doit réunir toutes les héros de bonnes intentions pour pouvoir combattre cette créature et sauver le monde des ténèbres.
1: Il était évident qu'Hollywood allait mettre le grappin sur cette saga du Seigneur des Anneaux.
5: En fait, dès le départ, il y a eu un énorme succès de la parution du roman. Simplement, évidemment, les effets spéciaux étant ce qu'ils étaient, c'était impossible de se projeter, en fait. Il y a eu un vrai basculement dans les années 70 parce qu'il y a eu ce jeu de rôle qui s'appelle Donjons et Dragons qui a participé à la démocratisation des univers de fantasy. Et à partir de là, il est devenu évident pour Hollywood qu'il fallait capitaliser en fait sur ce genre. Et ça s'est d'abord passé par l'animation. Et dans les années 80, par contre, il y a eu une vraie vague de cinéma fantasy qui a été initiée plus ou moins par le Conan le Barbare.
1: Et qui a été une rampe de lancement pour la suite.
5: C'est ça, exactement.
1: Comment vous expliquez l'engouement du public pour cette saga ? De 7 à 77 ans, on a l'impression.
5: Parce que c'est comme Star Wars, en fait. C'est comme Harry Potter. C'est-à-dire que, déjà, il y a cet émerveillement qui est lié à l'imaginaire et à des péripéties qui sont de l'ordre de l'extraordinaire et du merveilleux. Et surtout, la quête qui est poursuivie par les personnages procède d'archétypes. Et donc... Voilà, on retrouve à chaque fois un héros qui est lancé malgré lui dans une quête qui le dépasse. Généralement, il est orphelin, donc il a tout à construire. Il faut se construire lui-même et aussi construire son parcours. C'est aussi simple que ça.
1: Le hors-série, La Septième Obsession, consacre son nouveau numéro au Seigneur des Anneaux. C'est à retrouver en ce moment en kiosque et cet été. Belle journée à vous, Nicolas.
5: Belle journée, à bientôt.
1: 5h53, si vous partez en vacances cet été, l'épisode 7 tendance de ce vendredi devrait vous interpeller. En attendant, ici, voilà de quoi faire voyager vos oreilles. Vous les reconnaissez tous? Ils sont là, de la droite à gauche. Il y en a 6, 7, 8, 9. Ah oui, il y a aussi le bassiste. Earth, Wind & Fire sur votre radio locale, 5h53. 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

0: 5h56. Merci de nous être fidèles avant de retrouver toute l'équipe d'ici matin sur votre radio locale. Tous les jours, Muriel Jourdan nous tient au courant des derniers soubresauts de la mode. Ce vendredi, Muriel, gros plan sur un moyen d'organiser plus facilement nos voyages.
1: Non mais vous avez vu ça.
2: Vous avez vu ça? Vous avez vu tous ces gens qui utilisent l'intelligence artificielle?
1: Mais qui êtes-vous? Celle qui fait la chronique ici, c'est moi?
2: Je suis l'intelligence artificielle. Je vais bientôt remplacer tout le monde, mais rassure-toi, on prendra des stagiaires humains et des contrats d'alternance.
1: Ça va pas la tête? Eh oh! Non mais excusez-moi, je suis de retour. Bref, je vous disais, 90% des gens en France de moins de 35 ans ont déjà utilisé l'intelligence artificielle pour organiser leur voyage. Et tous âges confondus, ça fait un Français sur 3.
0: Et ça, Muriel, c'est pas forcément une bonne idée, car l'IA a, semble-t-il, gâché les vacances de plusieurs voyageurs.
1: Oui, certains retours d'expérience font flipper. Par exemple, une créatrice de contenu dédié au voyage, Shaima Laibaïd, devait partir aux îles Fidji, elle s'est servie de ChatGPT et ça a tourné au cauchemar.
3: Là, je suis censée être à l'aéroport. Et là, je peux pas y aller à cause de ChatGPT qui m'a gâché le moment voyage.
1: Ensuite, elle a expliqué ce qui s'était passé devant les caméras de TF1.
3: Je m'en sers pour faire mon programme. Je regarde les modalités pour le visa parce que j'ai un passeport marocain. Et donc, ChatGPT me dit que j'ai pas besoin de visa pour aller aux Fidji. Moi, j'ai pris mes billets et deux jours avant le voyage, je me rends compte que j'avais besoin de visa. Ça m'a coûté 700 euros, malheureusement, pour deux billets. Et ce n'était pas remboursable.
1: Idem pour cette influenceuse espagnole Mary Caldas, qui a raté son vol. Elle devait partir avec son compagnon à Porto Rico. Mais arrivée à l'aéroport, mais qu'est-ce qui s'est passé? Ils n'ont pas pu embarquer à cause d'une autorisation. Et ça l'a beaucoup énervée. Dans cette vidéo publiée sur TikTok, elle explique s'être renseignée auprès de l'intelligence artificielle pour savoir si un visa était nécessaire. Et là, elle dit, je lui ai demandé, il m'a dit que non. Ça, c'est ce qu'elle dit au bord des larmes. Je ne fais plus confiance en ce fils de... Voilà, vous avez compris. Demander conseil à ChatGPT pour un itinéraire, pour visiter un monument, pourquoi pas? Mais quand ça concerne la paperasse pour voyager vers un pays étranger ou toute autre question administrative, passez votre chemin parce que ces détails, généralement, échappent à l'IA. C'est tendance d'organiser ses voyages grâce à l'intelligence artificielle, mais c'est risqué, alors vérifiez toujours ce qu'elle vous dit, hein, et fiez-vous plutôt à votre intelligence naturelle.
2: Waouh, comme tu m'as cassé. Ok, je m'en vais. De toute façon, les hôtels que j'avais trouvés pour ton voyage n'existent pas.
1: Super, merci l'IA. Bah, vous voyez, on peut tout à fait se passer d'elle.
0: Muriel Jourdan, aucune IA ne pourra jamais vous remplacer. En attendant, on vous retrouve lundi et toute la collection des 7 tendances est à retrouver en podcast et en replay sur ici.fr. Ce vendredi, sur le tour, 19e étape, l'antépénultième, une mythique étape, Gap, l'Alpe d'Huez, à suivre en direct ici sur votre radio locale dès 13h30. En attendant, on vous laisse avec toute l'équipe d'ici matin. On vous souhaite un excellent week-end et on se retrouve lundi. Excellente journée.
4: Merci beaucoup Johan Rock. L'équipe ici matin, Jeff à la réalisation, Valérie à l'accueil, Alice Marot aux infos. Bonjour Alice.
5: Bonjour Marie, bonjour à tous.
4: Nouvelle édition spéciale ce matin avec l'incendie au nord du bassin d'Arcachon et les centaines de pompiers toujours sur place. On pense à vous, à cette nuit très difficile, ce réveil difficile aussi. La presqu'île de Lèche-Cap-Ferré évacue. On vous accompagne tout au long de la matinée pour vous tenir au courant de l'évolution de la situation sur les évacuations, la route. Et vous n'hésitez pas à témoigner quand vous le souhaitez au 05 56 19 10 10.
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4: Ici Gironde, nous sommes le vendredi 24 juillet, il est 6h. Le journal Alice Marot.
5: Un message d'alerte sur le téléphone et les gendarmes qui tapent à la porte en plein milieu de la nuit. C'est ce qui s'est passé pour des milliers de personnes cette nuit encore au nord du bassin d'Arcachon. L'incendie n'est toujours pas maîtrisé. Il a parcouru plus de 4800 hectares. Toute la population du Porge a été appelée à évacuer et toute la presqu'île du Cap Ferret est en cours d'évacuation. Ça concerne donc les villages de Claoué, Dufour, des Jacquets, du Petit Piquet et du Grand Piquet, ceux de Piraillon, du Canon, de l'Herbe, de la Vigne et la Pointe. L'évacuation se fait par la D106, pas de départ par l'océan pour l'instant. Les évacués sont accueillis dans les communes voisines comme à Lacano. On vous retrouve, Nicolas Joly, vous voyez arriver, vous, les naufragés de la nuit ?
7: Oui, ils sont arrivés il y a une heure, deux heures, trois heures maintenant, accueillis sommairement pour l'instant, il faut le dire, dans cette salle des fêtes ou sur le parking avec quelques chaises installées, quelques tables, de quoi se nourrir, prendre un petit café. On discute, on débriefe un petit peu cette nuit qui a été courte hein, pour tout le monde. Je suis avec Francine, une habitante du Porche, bonjour.
8: Bonjour.
7: Confirmer qu'effectivement la nuit pour vous a été très courte.
8: A été très très courte, oui.
7: Quoi est-ce que ça ressemblait cette évacuation?
8: Un peu flippant parce que nous sommes, on s'est retrouvés, je ne sais pas combien de voitures les uns derrière les autres jusqu'au Gressier, jusqu'à l'océan, après traverser la forêt via une piste cyclable pour arriver à la Canot.
7: Et là maintenant, vous êtes ici sur le parking de la salle des fêtes, ça va vous demander combien de temps ça va durer?
8: C'est ça.
7: Vous n'avez pas d'informations?
8: Aucune.
7: Alors comment vous passez le temps?
8: Eh bien, on discute, mais c'est toujours les mêmes sujets qui reviennent. Donc c'est un peu flippant, ouais.
7: Avec de l'inquiétude.
8: Ouais, tout à fait.
7: Merci beaucoup. Et Alice, vous l'entendez, effectivement, on s'inquiète, on aimerait bien en savoir plus, en fait, mais pour l'instant, les informations ne filtrent pas trop. Le sous-préfet est sur place et devrait s'exprimer prochainement à la presse. Mais pour l'instant, on est encore un petit peu dans l'attente de savoir comment la situation va évoluer.
5: L'incertitude, merci beaucoup, Nicolas Joly. Donc, la commune du Porche entièrement évacuée. En tout cas, les habitants ont été appelés à évacuer. Et on retrouve sur place Arnaud. Bonjour Arnaud.
9: Bonjour.
5: Vous êtes au Porche, qu'est-ce qui s'est passé?
9: Eh ben nous, on a fait le choix de pas partir depuis hier. Hier, on a éteint deux feux avec les voisins, et puisque les pompiers étaient débordés. Et là, ça devient critique parce qu'en fait, on a un feu qui arrive vers, pour les gens qui connaissent le Porche, vers les Aous. Et puis en direction de Lège, et on a un feu sur les côtés aussi, sur tout ce qui est la Pinède derrière. Et là, on commence à se dire que, et on fait avec les voisins, on va voir pour être certain que tout le monde est parti.
5: Arnaud, vous n'êtes pas pompier, vous faites ça avec les moyens du bord.
9: Oui, on a fait ça avec la DFCI aussi. Okay. Non, parce que de toute façon, il fallait le faire. Et puis, on l'a fait. C'était encore, on va dire, hier et même hier soir encore gérable. Mais là, ça semble être une catastrophe, quoi.
5: Ça ressemble à quoi autour de vous?
9: J'ai une écharpe autour de... Enfin, là, je l'ai retirée pour vous parler, mais c'est irrespirable. Qu'on regarde à droite ou à gauche, partout, c'est orange, quoi. Et là, on a une chance, c'est que il va faire jour, et peut-être qu'on va voir les avions qui vont arriver.
5: Arnaud, merci beaucoup d'avoir pris le temps de discuter avec nous. Mettez-vous à l'abri, ne prenez pas de risques, on rappelle consigne d'évacuation.
9: Surtout, dites à tout le monde, parce qu'on n'arrête pas autant de ça, qu'ils mettent tous les gens qui sont sur le bassin, de mettre leurs bouteilles de gaz, etc., dans les piscines, ou de les virer, parce qu'on n'arrête pas d'entendre des explosions de bouteilles de gaz.
5: Ouais, il y a eu un pompier blessé hier dans une explosion de bouteilles de gaz. C'est effectivement très dangereux. Merci Arnaud. On rappelle donc l'évacuation totale du Porche, l'évacuation aussi en cours de la presqu'île du Cap Ferré. C'est via la D106 que ça se passe. La préfecture insiste, il faut exclusivement emprunter la départementale et suivre les itinéraires indiqués par les autorités. Il ne faut pas s'aventurer dans les pistes. Une partie du bourg de Lège a aussi été évacuée au cours de la nuit. Les résidents de l'EHPAD, les Tchanquets, ont été transférés vers des structures d'accueil adaptées. Ce qu'on sait, c'est que le feu redouble d'intensité depuis qu'il a touché hier la zone périurbaine de Lège. Vers 1h du matin, il a franchi la ligne d'appui des pompiers. C'est comme une ligne de front, là où les pompiers luttent contre l'avancée du feu. Ils sont plus de 800, ces pompiers, sur le terrain, aidés par deux Canadair, un Dash, deux Air Tractor et un hélicoptère. Cette nuit, le président de la République, Emmanuel Macron, a demandé l'activation du mécanisme de protection civile européen pour avoir en renfort deux Canadair croates, deux Air Tractor portugais et deux hélicoptères lourds tchèques et slovaques. La Commission européenne envoie aussi trois avions bombardiers d'eau. Ça, c'est pour tout le territoire français. Et on croise maintenant les doigts pour que ces renforts arrivent jusqu'en Gironde. Écoutez, Philippe de Gonneville, le maire de Lège-Cap-Ferré.
10: Ben, j'espère qu'il y en aura au moins un pour nous. Sachant que vous n'êtes pas sans savoir que dans le midi de la France, nous avons également des incendies de forêt. Et j'espère que le ministère nous enverra au moins un bombardier d'eau, voire deux, sur un incendie qui est quand même hors norme et qui met en jeu un certain nombre de propriétés et des biens et des personnes éventuellement. C'est vrai que les sapeurs-pompiers ont mis en œuvre des moyens terrestres et aériens conséquents. Ils se battent avec courage contre un incendie qui est hors norme, un peu comme ceux de 2022. Et je compte sur leur détermination, leur courage, leur pugnacité pour venir à bout de cet incendie.
5: Autre feu dans le Var, on l'entendait, mais aussi à Biscarrosse et Parientis. En ce moment, 15 000 personnes ont déjà été évacuées. Le feu a parcouru plus de 2500 hectares.
4: Et face à la crise, toute la Gironde se mobilise.
5: Solidarité à tous les étages est venue de tous les coins de la Gironde. On relaie depuis hier vos messages de soutien sur notre antenne, vos propositions d'hébergement aussi. Et sur le terrain, des centaines de bénévoles s'organisent pour accueillir au mieux les évacués. Ils sont une trentaine, par exemple, à Biganos, pour s'occuper de ceux qui sont obligés de dormir sur des lits de camp, à la salle des fêtes. Impossible, par exemple, de rester sans rien faire pour Sylvie et Philippe.
11: Si on peut donner un petit coup de main pour la nourriture, emmener des vêtements, ou enfin voilà, partager quelque chose, et pas laisser les gens.
12: Ça rend utile, c'est ça, important.
11: Pas laisser les gens parce que ben il y en a qui perdent tout et voilà, c'est pas facile. Et puis on est en période de vacances, les gens qui sont venus de loin et qui sont partis de leur
12: camping,
11: du camping et autres, et puis du coup qui se retrouvent aujourd'hui complètement désemparés. Donc c'est les aider, les accompagner. Voilà.
12: Du mieux que possible. Ça peut arriver vers chez nous aussi, rapidement.
11: On peut aussi être amené à nous aussi d'être évacués si jamais ça allait mal.
12: De pain, et puis les fumeux peuvent nous gêner, nous faire dégager aussi, quoi. Ouais. Ça fait peur quand même.
5: Et solidarité aussi au temple où on accueille aussi les évacués du Porge. La mairie lance ce matin un appel aux forestiers disponibles pour participer en urgence à des travaux de débroussaillement. Certains secteurs de la forêt de la commune sont toujours en train de brûler.
4: Et le contexte est extrêmement délicat pour les pompiers.
5: Situation très dangereuse, on le disait, un pompier a été blessé hier dans l'explosion d'une bouteille de gaz. Et puis il y a ce drame de mardi à Mérignac qui est dans tous les esprits. Une cérémonie a eu lieu hier à Saint-Médard-en-Jalles pour rendre hommage aux deux pompiers de la caserne de la commune décédés en luttant contre un incendie près de l'aéroport de Mérignac. Malgré la situation très tendue sur le front des incendies, leurs collègues sont venus leur rendre hommage, Elsa Marot.
13: Pendant que les 170 pompiers de la caserne traversent la place, les portraits de Wilfried et Anthony à la main, les 3000 personnes présentes ont fait une longue ovation de 4 minutes. Pour Juliette, 13 ans et fille d'un des pompiers de la caserne, c'est trop d'émotion.
14: Voir la peine des autres pompiers, moi, ça... je pense à... en fait, aux proches de ces jeunes hommes, et de leur entourage, et je me dis que ça doit être très compliqué. C'est dur, en fait.
13: Son petit frère Gabin, 10 ans, lui tend un paquet de mouchoirs. Leur mère, Annabelle, sourit. C'est très important pour elle d'être présente.
15: Ils étaient jeunes, ils avaient toute la vie devant eux encore et ils ont agi jusqu'au bout, au péril de leur vie, malheureusement. Donc c'était un minimum aujourd'hui d'être là pour eux.
13: Impensable de manquer la cérémonie aussi pour Adrien, 17 ans, jeune sapeur-pompier à Bassens. Il essaye de cacher sa peine.
16: C'est pas anodin, un pompier qui meurt. Surtout quand ils font le même métier que soi, c'est plus bizarre, vraiment.
13: Les collègues des deux pompiers, eux, ont versé beaucoup de larmes, notamment Vincent Lator, le chef de la caserne de Saint-Médard-en-Jalles, qui relève l'exemplarité de Wilfried et Anthony.
17: Là, le projet était lancé de rejoindre Paris en courant et en vélo. On va le faire pour eux.
13: Ils sont repartis, les sirènes enclenchées pour faire retentir leurs souvenirs dans toute la ville.
5: L'émotion des pompiers de Gironde en pleine crise. Reportage Elsa Marot. Et puis, un homme de 60 ans a été mis en examen cette semaine pour un féminicide au Hayan. En début de semaine, une femme de 61 ans a été retrouvée morte dans un pavillon. Son ancien compagnon a reconnu l'avoir tuée parce qu'il ne supportait pas la rupture. Il a été placé en détention provisoire.
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5: Météo sous haute surveillance aujourd'hui, Marie.
4: Oui, effectivement, parce qu'il va y avoir encore du soleil, de la chaleur, jusqu'à 39 degrés les maximales grimpent, 39 degrés la maximale pour Bordeaux, Belin-Bélier ou encore l'Aréole, et des orages attendus à la fin de la journée avec un vent d'ouest qui va souffler assez fort sur le littoral. Ça aura bien sûr une incidence sur les incendies en cours, mais on aura le temps de refaire le point. Météo France mettra son bulletin à jour très bientôt. Pour la route, évidemment, on évite le secteur de la départementale 106. De toute façon, vous ne pouvez toujours pas l'emprunter depuis Le Lass et Saint-Jean-d'Illac. Et dans l'autre sens, on pense à tous ceux qui sont en train de quitter la presqu'île. Bon courage.
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4: Ici Gironde, à vos côtés, pompiers évacués, sinistrés, on pense à vous. Édition spéciale jusqu'à 9h. Daniel Balavoine, Sauvez l'amour sur Ici Gironde.

0: Daniel Balavoine, Sauver l'amour sur Ici Gironde.
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0: Édition spéciale. Jusqu'à 9h, les évacuations se poursuivent à Lège, au Porge, mais aussi dans les premiers villages et toute la pointe de la presqu'île de Lège-Cap-Ferré. Plus de 4000 hectares brûlés. 6 maisons auraient été touchées à Lège. Plus de 20 000 personnes évacuées. 800 sapeurs-pompiers sur place. Alors on pense fort à ceux qui combattent le feu. À vous qui avez quitté vos maisons et appartements ou qui attendez confinés et inquiets. Jusqu'à 9h, on va faire des points réguliers. On aura rendez-vous avec les maires des communes. Notre numéro peut être aussi un relais pour la mise en relation si besoin d'hébergement, d'un coup de main pour déplacer des animaux. 05 56 19 10 10. N'hésitez pas, donnez-nous aussi des nouvelles sur place, par téléphone, via un message, sur Messenger, sur WhatsApp. Dans un instant, on entendra le témoignage d'un vacancier à Biganos.
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0: Des évacuations en série ce matin et l'incertitude qui plane pour les touristes et les habitants.
4: Oui, il n'y a aucune perspective pour la suite. Pour l'instant, des dizaines de milliers d'évacués du nord du bassin n'ont aucune idée de quand ils vont pouvoir rentrer chez eux. Ce matin, la presqu'île du Cap-Ferret est en train d'être évacuée. Et il y avait par exemple sur la presqu'île Lino, vacancier dans un bungalow de Lège avec sa famille. Il a trouvé refuge à Biganos où Kevin Blondel l'a rencontré hier.
5: On voyait vraiment le grand brasier en fait, qui nous entourait en étant mobile. J'étais totalement inquiet, effectivement, même déjà mes enfants, ils avaient un peu de mal déjà à dormir, parce qu'en fait on le voyait vraiment très distinctement, et on est tous partis un peu prendre le bas de combat, on a tout chargé la voiture et on est partis. Pour l'instant ce qu'on s'est dit c'est que là on se donne 48 heures, si d'ici 48 heures on n'a toujours pas de nouvelles, on ne sait pas trop comment ça se passe. Si ça n'évolue pas positivement, ben je pense que oui, qu'on rentrera.
6: C'est pas les vacances dans ton rêve, hein ?
5: Ah, pas du tout. On ne faisait pas du tout cette idée de nos vacances. C'est vrai que du coup, là, ça nous oblige à nous réadapter, à imaginer autrement.
6: Vous avez des enfants, c'est ça ?
5: On en a trois. La plus jeune, un peu inquiète, elle se pose pas mal de questions. Et puis les deux grands, ben, ils prennent ça un peu. Voilà, bon, ils ne savent pas trop, je ne sais pas trop ce qu'ils en pensent. Mais surtout que la plus jeune, elle est très inquiète. Voilà.
4: Témoignage de Lino au micro de Kevin Blondel. Beaucoup de touristes, des étrangers notamment, ont préféré rentrer chez eux hier devant la situation.
0: On avait un témoignage dans le journal de 6h d'Arnaud au Porge qui se mobilisait avec des voisins pour éteindre des incendies, sauver des maisons dans le bourg. On va y retourner dans un instant après Renaud Marche à l'ombre.
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0: Renaud marche à Londres sur Ici Gironde, il est 6h21.
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0: Édition spéciale avec vous jusqu'à 9h et on fait un point sur les évacuations en cours.
2: Allez. Oui, face à ce feu qui a déjà brûlé plus de 4800 hectares, la nuit a été agitée. Élodie touchait de nombreuses évacuations cette nuit, notamment au Porge et surtout à Lège.
3: Oui, Lège-Cap-Ferré où les évacuations ont effectivement commencé au cœur de la nuit, hein, lorsqu'en fait le feu a sauté la route du Grand Croc. Il progresse actuellement sur la Presqu'île, sur Lègebourg ainsi que sur le Porge, vous l'avez dit. Alors la préfecture est réunie en cellule de crise depuis le milieu de la nuit. Ce que l'on peut dire pour l'instant sur les évacuations au niveau de Lège-Cap-Ferré, c'est qu'elles ont été organisées en trois phases. Là, on est actuellement sur la troisième et dernière phase, effectivement, des évacuations jusqu'à la Vigne et ensuite jusqu'à la Pointe. La préfecture de la Gironde est en train d'essayer d'organiser, en tout cas, une évacuation par la mer via le système de navettes. Alors, pour l'instant, rien n'est encore mis en place à ce niveau. Les évacuations se font par bus. Les gendarmes font du porte-à-porte sur Lège-Cap-Ferré pour prévenir les habitants, leur demander à ceux qui étaient confinés en tout cas de quitter les lieux, de quitter la maison. Ils peuvent emprunter la départementale 106. Elle est accessible dans le sens Presqu'île Bordeaux. Et donc, les habitants sont invités à évacuer de toute urgence très rapidement. Ils sont évacués pour une partie sur Lacanau où est installé le nouveau poste de commandement des autorités et pour les autres vers Bordeaux où le centre des expositions a été effectivement transformé en centre d'hébergement dans le hall 4 du centre des expositions où jusqu'à 1000 personnes peuvent être prises en charge.
2: Voilà pour cette évacuation donc en cours de toute la presqu'île du Cap Ferré, c'est en cours, il faut suivre bien sûr les consignes données par les autorités. On rappelle aussi que toute la commune du Porge est appelée à évacuer.
0: Oui, il y a aussi un numéro utile si vous voulez des informations, puisque les municipalités sont très demandées en ce moment. La cellule d'information du public, je vous donne le numéro 09 70 80 90 40. 09 70 80 90 40. On l'a avec nous, sinon vous n'hésitez pas à nous appeler. Dans quelques minutes, le 90 secondes après Shakira et Burna Boy, Die Die Die sur ici.

0: Shakira et Burna Boy, Die Die sur Ici Gironde en édition spéciale jusqu'à 9h. L'incendie progresse au nord du bassin d'Arcachon. On est à vos côtés et la solidarité est toujours en place et on est ravis de pouvoir partager avec vous les informations comme Daniel à Bassens qui propose un hébergement pour une famille de 4 personnes. Si vous avez besoin d'être relogé, que vous avez été évacué, n'hésitez pas à nous contacter. On vous mettra en contact avec Daniel à Bassens.
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0: d'entraide en ligne. Vous pouvez retrouver ça sur internet. N'hésitez pas, et nous on est toujours là au 05 56 19 10 10.
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0: Dans un instant, l'info d'ici, Alice Marot.
2: Une nouvelle très grande vague d'évacuation cette nuit face à l'incendie qui menace le Porge et l'Esch Cap Ferré. On va faire le point avec notre reporter sur place aux côtés des évacués qui ont dû se réveiller en plein milieu de la nuit pour fuir les flammes.
0: Ce sera après le 90 secondes à 6h30. Toute l'actualité en France et dans le monde avec Cyril Ardo-Redon.
3: Des évacuations ordonnées pour tous les villages de la presqu'île du Cap Ferret ce matin. Elles sont toutes effectuées par la route D106. 20 000 personnes au total priées de se mettre à l'abri en Gironde. 23 000 personnes évacuées aussi à Biscarrosse et à Parentis en Borne, selon le préfet des Landes. Ce matin sur Issy-Gascogne, les flammes ont parcouru 2500 hectares. Elles ne sont pas sous contrôle. 600 pompiers sont engagés. Dans le Var, deux enquêtes ouvertes pour tenter de déterminer les origines de l'incendie du massif du Gros Bessillon. Le feu est toujours actif ce matin selon la préfecture. Il a parcouru 2700 hectares depuis mardi, même si les conditions météo s'améliorent. Ce matin, 27 départements de l'Ouest et du Sud sont placés en orange face à un risque élevé de feux de forêt. La Haute-Garonne est en rouge pour un risque très élevé. Dans ce contexte, la France a demandé l'activation du mécanisme de protection civile de l'Union européenne. Notre pays va recevoir rapidement des renforts aériens pour lutter contre les incendies en provenance de Croatie, du Portugal, de République tchèque ou de Slovaquie. Une amende record infligée à Google par l'Union européenne. 890 millions d'euros pour des atteintes à la concurrence dans les résultats de recherche et dans le magasin d'applications. L'amende la plus élevée infligée par Bruxelles à une entreprise au titre du règlement européen sur les marchés numériques. Et puis le Tour de France, 19e étape aujourd'hui, c'est l'avant-dernière. 128 km entre Gap et l'Alpe d'Huez. Parcours de montagne redouté par les coureurs. Une route classique, mythique, avec pas moins de 21 virages.
0: Merci Cyril Ardo-Redon, à tout à l'heure. L'info d'ici en Gironde, ce sont ces convois de voitures en plein milieu de la nuit.
2: Une nouvelle très grande vague d'évacuation cette nuit face à cet incendie qui menace le Porge et l'Esch Cap Ferré. L'incendie a parcouru désormais plus de 4800 hectares. Un feu d'une grande intensité, disent les autorités, qui ont déclenché au beau milieu de la nuit plusieurs évacuations. Ça concerne toute la ville du Porge et toute la pointe du Cap Ferré est en cours d'évacuation. Les habitants trouvent refuge dans les villes alentours, à Lacanau par exemple. Vous êtes aux côtés des évacués, Nicolas Joly.
4: Oui Alice, dans une salle des fêtes, ou plutôt sur le parking de la salle des fêtes, où on essaie de faire un peu contre mauvaise fortune bon cœur. Là, on vient de sortir les brioches, on dit un petit peu, on se raconte les nuits qui ont été compliquées. Je suis avec beaucoup d'habitants du Porge, notamment comme Benjamin. Bonjour.
5: Bonjour.
4: Vous en êtes-vous en fait à votre deuxième évacuation?
5: Ouais, bon, la première, on est rentré de nous-mêmes dans la maison parce que ça craignait plus trop, on va dire. Mais là, oui, là, on n'a plus trop le choix, par contre.
4: Ça s'est passé comment cette nuit?
5: On nous a un peu évacués en urgence par les bois, etc., de façon à revenir sur la Canoville.
4: Et vous n'avez pas évacué tout seul, vous êtes avec votre chien? Comment ça se passe pour lui?
5: Ben, il suit, il dort pas, comme nous.
4: Les animaux de compagnie, c'est important de les garder avec soi?
5: Ouais, on peut pas les laisser à la maison, on sait jamais ce qui peut se passer.
4: Vous n'êtes pas le seul d'ailleurs, il y en a pas mal, ça fait un petit peu SPA. Comment ça se passe sur place, l'ambiance? Je le disais, on discute un petit peu, on essaie de garder quand même le sourire.
5: On essaye de relativiser un peu et de se dire qu'on va pouvoir peut-être rentrer bientôt chez nous.
4: Retrouver la maison, on sait pas forcément dans quel état par contre, ça c'est une inquiétude.
5: Ouais, après nous on est un peu dans le centre, donc normalement il n'y a pas de raison, mais oui, on ne sait jamais ce qui peut se passer, on ne sait pas comment ça va, on va retrouver nos maisons, ça c'est sûr.
4: Et vous espérez rentrer le plus vite possible, j'imagine, vous guettez un petit peu les informations éventuelles?
5: Ouais, bah, pour l'instant on n'a pas trop d'informations, on essaye de regarder sur les téléphones, mais oui, deux nuits sans dormir, on espère que la troisième on pourra dormir dans notre lit.
4: On vous le souhaite en tout cas, merci beaucoup d'avoir été avec nous Benjamin.
5: Merci.
4: Alice, effectivement, comme vous le disiez Benjamin, on attend, on essaye d'en savoir plus. La préfecture devrait communiquer très prochainement, peut-être avant 7h, on l'espère, pour pouvoir vous donner des informations plus détaillées sur la progression du feu et les évacuations en cours. En tout cas, je peux vous confirmer qu'à l'heure actuelle, il n'y a pas d'évacuation par la mer pour l'instant. Les évacuations se font par la route, la D106, vers le nord.
2: Vers la D106, donc du Cap Ferré jusqu'à Bordeaux. Merci Nicolas Joly et les autorités. Alors, rappelle qu'il faut vraiment utiliser les itinéraires fléchés, les itinéraires prévus, ne surtout pas emprunter des pistes de forêt, ce qui pourrait mettre encore plus en danger.

0: La météo et le vent qui est toujours là, Marie.
1: Oui, effectivement. Alors, ça va se lever surtout en soirée. Un vent d'ouest assez fort sur le littoral. Des orages sont attendus aussi, selon Météo France. Et de la chaleur encore cet après-midi sur l'ensemble du département. 35 à 39 degrés à l'ombre attendus. Cet après-midi, 35 à 36 degrés du côté de Soulac et Lacanau. 37 degrés à Coutras et Martillac, jusqu'à 39 degrés pour Bordeaux, Belin-Bélier, Capcieux ou encore Bazas. Et donc, sur vos conditions de circulation sur la rocade, les grands axes à 10 à 60. Pour l'instant, ça circule très très bien. Mais bien sûr, on pense à vous qui circulez en ce moment sur la départementale 106 qui quittait la presqu'île du Cap Ferret. Ne vous engagez pas sur la départementale 106 en direction de Bordeaux, si ce n'est pas pour des raisons professionnelles ou d'urgence absolue. Il faut que tout le monde puisse évacuer et ça facilite effectivement l'accès aussi aux zones difficiles aux autorités.
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1: Édition spéciale ce matin ici Gironde à vos côtés pour faire un point sur la situation au cœur des communes touchées par les incendies. On vous partage les informations officielles via les municipalités et les autorités compétentes et on est avec vous. 05 56 19 10 10. Francis Cabrel, question d'équilibre. Tout ça.

0: Francis Cabrel, question d'équilibre sur Ici Gironde.
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0: Ici Matin, édition spéciale avec l'incendie qui touche le nord du bassin d'Arcachon. Ne suivez que les directives officielles et retrouvez des infos auprès des élus et gendarmes qui œuvrent pour accueillir la population évacuée. On partage avec vous les informations officielles et vous pouvez aussi nous dire comment ça se passe près de chez vous au 05 56 19 10 10. Nous faisons également le relais de vos propositions solidaires, notamment en termes de logement. Exemple hier après-midi avec Philippe Vigier.
4: Je peux proposer une chambre pour un couple, éventuellement avec un enfant, parce que j'ai un lit double avec un genre de petite mezzanine au-dessus.
5: D'accord, vous êtes donc, où exactement?
4: Je suis en Dernos.
5: En Dernos, côté bassin, côté ville
4: entre les deux.
5: D'accord, entre les deux. Vous êtes bien placé.
4: Oui, c'est difficile à préciser. Ouais.
5: Merci encore.
4: Ouais, merci à vous.
5: Bonjour Claire.
6: Oui, bonjour.
5: Vous êtes à Aizine, c'est ça?
6: Oui, à Aizine.
5: Et vous proposez un hébergement?
6: Tout à fait. Moi, tout ce que je peux faire, c'est proposer deux chambres sur Aizine. Bon, on est un petit peu loin des feux, mais ça peut toujours rendre service à certaines personnes, je pense, vu la détresse.
5: Et vous n'êtes pas si loin que ça, en fait, hein? Donc effectivement, les gens peuvent revenir jusqu'à Aizine pour aller dormir chez vous. Et merci en tout cas de votre solidarité, Claire.
6: Et courage aux pompiers, courage à eux.
0: Courage, effectivement, toujours ce matin avec l'évacuation de la presqu'île de Lèche-Cap-Ferré au Porge également. N'hésitez pas, 05 56 19 10 10, on est là pour vous entendre, vos témoignages. À suivre, reportage en immersion au centre de formation des pompiers avec Olivier Cabrolier.
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0: Olivier Cabrolier a eu l'occasion il y a quelques années de se rendre au centre de formation des pompiers. C'est à Bassens. Les stagiaires s'y confrontent à plusieurs types de situations, dont l'incendie, bien entendu. Un reportage en immersion qui permet de mieux comprendre les difficultés auxquelles les pompiers font face en ce moment.
8: Il est bon de rappeler que nous avons des tenues spéciales qui nous protègent des gaz et surtout de la chaleur. Nous apprêtons à entrer en enfer, c'est vrai, car le caisson a été chauffé à plus de 500 degrés. À l'intérieur se trouve un feu qui produit de la fumée et un univers particulièrement difficile. Les sapeurs-pompiers vont devoir trouver la meilleure des solutions pour l'éteindre.
9: C'est bon, non?
10: Ouais.
9: Ouvre la porte. Communication. Rentrez par les côtés.
8: Donc là, vous rentrez dans le caisson.
11: La vision de mes stagiaires devant se fait relativement vite. En fait, plus la montée en température se fait, plus l'accumulation de fumée se fait dans le caisson. Et on peut dire que ma visibilité est réduite à 50 cm quand j'arrive en phase ultérieure de mon phénomène.
8: Ce qui est frappant d'ailleurs, il y a plus de fumée que de flammes.
11: Le danger vient des fumées et non pas des flammes, puisqu'on sait dès à présent, en étudiant le phénomène, qu'arrivé à certaines températures, les fumées s'enflamment. Le formateur numéro 1, à partir du moment où les rollovers apparaissent sur le volet de cantonnement qui sert justement à contenir les phénomènes et garder cette chaleur dans un premier temps, procède aux premières rotations de manière à ce que chaque stagiaire ait une visibilité sur le phénomène et l'apparition des premiers risques imminents. Donc un des risques imminents qui est l'apparition des rollovers en fait.
12: Baisse-toi pour regarder. Si les rollovers en fond, baisse ta lance.
8: Quel ressenti vraiment ici? Il y a beaucoup de fumée, beaucoup d'obscurité aussi. Forcément, les portes sont fermées. On n'y voit quasiment rien.
11: La chaleur commence à apparaître. Les casques commencent à chanter sous l'effet de la chaleur.
12: Petit à petit, on a l'envahissement total du volume par les fumées.
11: C'est vrai que c'est pas une situation qui est relativement à l'aise.
8: Vos casques chantent, ça veut dire quoi ça?
11: Oui, sous l'effet de la chaleur, en fait, ils doivent se déformer très honnêtement, puisque quand on les regarde aujourd'hui, après nombre de brûlages, on peut dire que c'est une sécurité qui est relativement importante et qui joue bien son rôle.
8: La fumée est omniprésente, donc elle change de couleur aussi. Elle était grise tout à l'heure, elle devient un petit peu jaune.
11: C'est dans un premier temps toute la vapeur d'eau que rejette l'outil et le combustible, qui tend à changer, à jaunir, parce qu'elle se charge en gaz de pyrolyse. Une fois que le combustible s'est déchargé de la vapeur d'eau, il commence à rejeter les gaz, en sachant que chaque combustible est contenu par des gaz à l'intérieur. On arrive à ouvrir tous nos sens. Il y a ce qu'on voit, mais il y a aussi ce qu'on entend, le feu chanter, crépiter. On sait qu'il vit, qu'il a un apport en comburant. Et on sait aussi que le ressenti de la chaleur, en fait. Donc la chaleur, chacun le ressent et le vit plus ou moins de manière différente. Mais on arrive quand on arrive au stade ultérieur du phénomène, sur les épaules, on ressent cette chaleur.
8: La chaleur est quasi impossible et nous restons pour l'instant à distance du foyer car il est quasi impossible de voir les flammes. En revanche, le bruit que fait le feu peut nous donner quelques indices.
0: Olivier Cabrolier, donc, qui était parti en reportage il y a quelques années au centre de formation des pompiers à Bassens.
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0: Au cœur des communes avec les municipalités, Alice Marron.
3: Oui, alors que plus de 4800 hectares ont été dévastés par le feu au nord du bassin d'Arcachon, que toute la presqu'île du Cap Ferret est en cours d'évacuation, toute la commune du Porge également. On est en ligne avec le maire de Biganos, Bruno Lafont, qui est aussi président de la DFCI. Bonjour Bruno Lafont.
10: Bonjour.
3: Votre commune accueille en ce moment les évacués de la nuit ?
10: Oui, on a commencé à avoir quelques personnes supplémentaires. Hier soir, on avait des personnes de Biscarrosse qui nous étaient envoyées ou qui s'étaient retrouvées du moins parties de Lège. C'était des campeurs qui étaient partis de Lège sur Biscarrosse qui malheureusement sont allés dans une commune où il y avait malheureusement un autre feu et donc ils sont revenus sur la commune de Biganos. Là, nous avons une quinzaine de personnes qui sont arrivées de Kaoué et d'après les informations que nous avons, comme nous avons une salle de sport qui est entièrement libre mais équipée avec des lits et tout ce qu'il faut pour accueillir les naufragés du feu. Nous allons sûrement recevoir des personnes du Cap Ferret. C'est les informations que j'ai obtenues juste avant de vous avoir à l'instant.
3: Les personnes du Cap Ferret qui sont en train d'être évacuées, notamment par bus. Ce que nous disent les autorités, c'est que le feu a redoublé d'intensité cette nuit. Bruno Lafont, vous êtes le président de la DFCI, la défense de la forêt contre les incendies. Quand les autorités nous expliquent que le feu a franchi la ligne d'appui des pompiers, ça veut dire quoi ?
10: C'est-à-dire qu'ils avaient préparé une ligne avec un nombre de véhicules important, mais l'intensité du feu est telle que, et c'est surtout malgré tous les efforts que peuvent faire les pompiers, et ça fait plusieurs heures, jours maintenant, et ils vont commencer à avoir quelques besoin d'être remplacés parce que c'est très difficile, c'est passé au-dessus. C'est-à-dire que les flamèches partent du feu principal et passent au-dessus des lances des pompiers et la moindre étincelle, le moindre fumeron met en feu la partie et donc c'est ce qui est sûrement arrivé et c'est passé par-dessus cette ligne d'appui qui pourtant, je peux vous dire, était avec des moyens considérables. Donc là, il faut refaire sur une piste forestière qu'on est en train d'élargir avec des bulldozers pour essayer de faire en sorte de contenir ce feu en lui supprimant je dirais le combustible, c'est-à-dire la forêt.
3: Dans l'esprit des gens, on peut se dire que souvent les feux baissent un peu en intensité la nuit, quand les températures sont plus fraîches. C'est pas vraiment le cas, c'est pas ce qui s'est passé cette nuit.
10: Non, parce que le vent est tournant, le feu fait son propre vent, et les conditions sont dantesques. Hein. On pouvait s'y attendre dans les conditions que nous avions, et là malheureusement, si on n'arrête pas le feu d'entrée, vous l'avez vu sur Biscarrosse aussi, il n'y a pas de mystère. C'est, que ce soit dans le sud de la France, que ce soit chez nous. Là, si on n'éteint pas le feu dès le départ, on peut avoir la catastrophe. Et là, malheureusement, on l'a et il y en a plusieurs sur la région.
3: Comment la DFCI peut aider les pompiers en ce moment ?
10: Par la connaissance parfaite de notre terrain, du terrain et de l'anticipation. Nous ne travaillons qu'à l'anticipation. Nous avons deux méthodes. D'abord, par les cartes que nous établissons et par la connaissance du terrain par les hommes, mais également à la suite du feu sur la responsabilité des maires, nous assurons la garde. Il va y avoir plus de 17 kilomètres à garder. En fait, ce sont des chiffres colossaux. Et donc, aujourd'hui, ça devient très, très, très difficile de pouvoir obtenir un résultat. Même sur la garde du feu, on a des reprises. Donc, nous, on ne peut pas être engagés sur la lutte active. Donc, nous ne pouvons qu'aider les pompiers pour qu'ils puissent aller sur d'autres secteurs. Et nous sommes obligés de les rappeler, parce que notamment sur le secteur du Porge, c'est reparti hier soir, donc d'une intensité un peu moindre que ce qui est en tête de feu, mais nous ne sommes pas à l'abri que puisse y avoir des reprises sur d'autres secteurs et sur les flancs du feu. qui pourrait l'amener à aller dans d'autres directions.
3: Oui, des reprises de feu qu'on nous signale effectivement au Porge, au Temple également. Merci beaucoup Bruno Lafond d'avoir été en ligne avec nous ce matin.
0: Et on va retrouver dans un instant en direct notre reporter Stéphane Iscoq sur les bords du lac de la Canou.
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0: Ici Gironde en édition spéciale avec ces incendies qui progressent au nord du bassin d'Arcachon. L'évacuation en ce moment de la presqu'île, de toute la presqu'île de l'Esch-Cap-Ferré. Et donc les évacués qui se rendent en direction de la Canot. Et on est en direct justement du lac de la Canot avec Stéphane Iscoq-Alis.
3: Oui Stéphane, ce qu'on apprend ce matin, c'est que le feu a sauté la départementale, la route du Grand Croc. À quoi ça ressemble vu du lac où vous trouvez Stéphane?
19: Alors, bonjour à tous. Effectivement, le panache de fumée, je ne le vois de là où je suis. Je suis boulevard des Hirondelles, le quartier de la Grande Escour à la Canot, au bord du lac, avec le soleil qui se lève. Moi, là où je suis, le ciel est dégagé, mais on a les arbres sur notre droite, côté sud, et c'est là où se trouve effectivement le feu. Là, je peux pas le voir, mais ce que je peux voir, c'est devant moi, c'est un habitant du Porge qui a été évacué cette nuit et qui a passé la nuit ici dans sa voiture, c'est Marc. Bonjour Marc.
20: Bonjour.
19: Comment ça s'est passé cette évacuation? À quelle heure et dans quelles circonstances?
20: Vers 3h du matin, 3h30. J'ai reçu un coup de téléphone d'abord de mon voisin qui est lui-même pompier et qui intervient en ce moment même. Et ça m'a réveillé bien sûr et je suis sorti directement et là j'ai vu tous les camions de pompiers qui arrivaient sur la zone. On est à côté du Bourdieu, il y a 4 ou 5 maisons. Un peu à l'écart et c'est vrai qu'on est derrière les bois et a priori le feu est reparti et ils ont demandé qu'on parte immédiatement.
19: Quand on part immédiatement, qu'est-ce qu'on fait? On met un pull, vous êtes en claquette, on a fait une valise, comment vous êtes parti?
20: C'est idiot, j'avais pas fait, on n'avait pas prévu, on pensait vraiment être épargné et on n'a pas prévu de faire une petite valise. Donc on est parti comme ça, alors j'ai juste mis un sweat, alors il fait un peu froid ce matin sur le bord du lac. Et puis on a pas trop réfléchi, en fait on a pris le chat dans la caisse et puis le chien et le PC portable, un truc bête mais et on est parti parce qu'ils voulaient vraiment qu'on parte tout de suite. C'était assez flippant.
19: Vous avez dormi Marc?
20: Non. Non, pas du tout. Dans la voiture, c'est très dur. Et puis le soleil s'est levé, j'ai dit bon ben je vais sortir.
19: Quelles sont vos pensées à l'heure actuelle là?
20: Ben, j'espère que tout va bien se passer. Alors mon voisin qui est donc pompier, lieutenant des pompiers de Bordeaux, il m'a dit bon, les maisons c'est généralement ce qui est le plus protégé. Donc j'espère vraiment que les maisons vont être épargnées. C'est surtout ça. Bon après les bois autour, j'espère aussi, mais bon c'est malheureusement là c'est un peu plus compliqué.
19: On va attendre les heures qui vont arriver seront décisives. Merci Marc pour votre témoignage.
20: Je vous en prie.
19: Voilà ce que l'on pouvait dire au bord du lac alors que le soleil se lève. Image magnifique hein, sur le lac de la Canot, alors qu'à 10 kilomètres de là, on a cette situation catastrophique, on va dire, hein, pour les habitants du Porge qui attendent de savoir comment ils vont retrouver leur maison. De là où je suis à 10 kilomètres du Porge à vol d'oiseau. J'ai entendu en partant ce matin des bruits d'explosion et on pense évidemment aux bouteilles de gaz qui sans doute explosent sous l'effet de la chaleur dans cette agglomération aux alentours en tout cas du Porge.
3: Merci Stéphane, en direct donc de Lacanau. Marc parlait de cette inquiétude sur les maisons. Ce qu'on sait nous de notre côté, ce que les autorités nous disent, c'est que 6 maisons seraient brûlées. Il n'est pas précisé où, mais un bilan précis en tout cas est en cours.
0: Et on va continuer bien sûr de vous accompagner jusqu'à 9h, édition spéciale Le Journal, après Louise Attaque. Léa,
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0: droite.
1: Louise attaque Léa sur Ici Gironde. Ici Gironde en édition spéciale. La ville de Lèche-Cap-Ferré vient de partager un message de la préfecture sur sa page Facebook concernant l'évacuation des résidents de la presqu'île du Cap-Ferré. Donc évacuation évacuée dans les meilleurs délais dès à présent. Par la route, si vous le pouvez, en empruntant la 106 en direction de Bordeaux. Ça vous amènera jusqu'au parc des expositions où vous serez accueillis. Et si vous n'avez pas de moyen de locomotion, des navettes maritimes sont mises en place à compter de 7h jusqu'à 10h. Et les embarquements sont possibles sur 4 jetées, celle de la jetée du Grand Piquet, le Canon, le Port de la Vigne et Bélisère. Donc, les navettes maritimes sont mises en place pour évacuer la presqu'île du Cap Ferré depuis la jetée du Grand Piquet, le Canon, le Port de la Vigne ou Bélisère. Et la préfecture nous rappelle de respecter, bien entendu, les consignes des autorités, de rester informés par les canaux d'information officiels. Il y a quelques heures maintenant, la ville d'Arès aussi a partagé une information pour l'attention des parents, pour ceux qui mettent leur enfant en crèche. Les enfants sont toujours accueillis, hein, les structures d'accueil de la petite enfance et de l'enfance accueillent toujours vos enfants. Les activités évidemment se dérouleront exclusivement en intérieur dans les locaux climatisés ou ventilés. Toutefois, si vous ne pouvez pas confier vos enfants à la crèche ou à l'ALSH, vous ne serez pas facturé de cette journée, bien entendu, mais c'est ouvert et ils peuvent accueillir vos enfants si vous continuez de travailler. N'hésitez pas à nous appeler 05 56 19 10 10. L'antenne est ouverte. Merci à Stéphanie qui nous a appelé pour dire qu'à Arcachon, elle propose une chambre pour un couple ou une femme avec un enfant. Daniel à Bassens nous a appelé aussi tout à l'heure à 6h30 pour proposer un hébergement. Donc à Bassens, à Arcachon, il y a des hébergements si vous en avez besoin. On vous met en contact au 05 56 19 10 10.
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1: Merci d'écouter Ici Gironde, nous sommes le vendredi 24 juillet, il est 7h. Le journal Alice Marot.
3: Des files de voitures, des rotations de bus et même des rotations de bateaux pour quitter en urgence la presqu'île du Cap-Ferré. Toute la presqu'île est en train d'être évacuée face à cet incendie qui progresse toujours au nord du bassin d'Arcachon. Plus de 4800 hectares ont été brûlés. Une évacuation de la presqu'île, c'est très délicat. Il n'y a qu'une route d'accès, on le rappelle. Alors comment ça se passe ce matin, Élodie Touché ?
4: Eh bien, la situation est inédite. Hein. C'est du jamais vu, effectivement, sur la presqu'île de Lèche-Cap-Ferré, où les évacuations ont débuté en plein milieu de la nuit. Les habitants pressés de quitter leur domicile. Alors, à partir de 7 heures, donc à partir de maintenant, des navettes sont effectivement, des navettes par la mer, sont maritimes, sont mises en place pour pouvoir évacuer les habitants. Alors, il y a 4 points possibles pour rejoindre ces navettes. La jetée du Grand Piquet, le Canon, le Port de la Vigne et Bélisère. 4 points donc où les habitants peuvent rejoindre les navettes maritimes pour évacuer la presqu'île. Il est également possible, pour ceux qui ne peuvent pas rejoindre ces points de rendez-vous, de quitter le site via la route, via la départementale 106, qui est accessible, qui est ouverte uniquement dans le sens presqu'île Bordeaux. Donc des évacuations qui ont commencé au cœur de la nuit, lorsqu'en fait le feu a sauté la route du Grand Croix. Le feu qui progresse toujours ce matin sur la presqu'île, sur l'Eschebourg et le Porge, des habitants qui doivent donc quitter au plus vite et de toute urgence le site de la presqu'île de Lèche-Cap-Ferré, qui sont donc évacués vers les communes du nord du bassin d'Arcachon et aussi sur Bordeaux, sur le centre des expositions où jusqu'à 1000 personnes peuvent être prises en charge.
3: Évacuation donc totale de la presqu'île du Cap-Ferré. Merci Élodie Touché pour cette situation inédite. Évacuation aussi de toute la commune du Porge. C'est là que les pompiers avaient établi leur base, leur poste de commandement. Ils ont donc dû déménager à la Canot, où vous vous trouvez ce matin, Nicolas Joly?
5: Oui, Alice, à la salle des fêtes de la Canot, où on coordonne un petit peu l'accueil des personnes évacuées. On sait qu'au moins 500 personnes sont arrivées à la Canot évacuées dans la nuit. Des personnes dont l'accueil est coordonné par Dominique Mourant, c'est la directrice générale des services de la ville de la Canot.
6: Il y a toute une solidarité entre les communes qui est en train de s'organiser, pilotée par le sous-préfet de l'Espar, avec les communes de la Médulienne qui vont petit à petit nous dire nous on peut accueillir X personnes, et après on va organiser leur rapatriement sur des lieux un peu plus confortables, on va dire, puisqu'on accueille aussi les pompiers ici, les colonnes de pompiers de renfort essentiellement, qui viennent se reposer en fait ici, faire un break, manger un peu, dormir 2-3 heures avant de repartir.
5: Un accueil un peu sommaire donc, et surtout de courte durée, on l'espère, mais pour l'instant, ça on ne le sait pas vraiment. Le sous-préfet de l'Espart doit prendre la parole dans quelques instants, il est sur place, pour sans doute nous donner des informations supplémentaires sur la progression du feu et les opérations de secours qui vont être mises en place. D'ailleurs, la prise de parole va commencer tout de suite.
3: On vous laisse y aller, Nicolas, merci. Les dernières informations communiquées par la préfecture, c'est que vers 1h du matin, le feu a franchi la ligne d'appui des pompiers, c'est un peu comme la ligne de front. Le président de la DFCI nous expliquait il y a quelques instants que le feu est en fait passé au-dessus des lances des pompiers. Ce feu est d'une très grande intensité depuis qu'il s'approche du bourg de Lège, qui a aussi été évacué. Selon les autorités, 6 maisons auraient brûlé, mais le bilan précis est toujours en cours. Et un pompier a hier été blessé dans l'explosion d'une bouteille de gaz. 800 pompiers sont en ce moment sur le terrain au nord du bassin, aidés dans le ciel par 2 canadaires, 1 Dash, 2 avions Air Tractor et un hélicoptère. Cette nuit, le président de la République, Emmanuel Macron, a demandé l'activation du mécanisme de protection civile européenne. On aura donc en renfort 2 canadaires croates, 2 Air Tractor portugais et 2 hélicoptères lourds tchèques et slovaques. Les pompiers qui attendent donc des renforts, alors que toute la profession est en deuil après le décès de 2 pompiers de la caserne de Saint-Médard-en-Jalles mardi. Ils se sont retrouvés pris au piège dans les flammes en luttant contre un incendie près de l'aéroport de Mérignac. Et forcément, c'est dans l'esprit de tous les pompiers qui travaillent en ce moment même au nord du bassin. Écoutez, Jean-Luc Glaise, c'est le président du département, mais il est aussi président du département du service départemental d'incendie et de secours.
0: Je ne voudrais pas que vous oubliez quand même le contexte extrêmement particulier que nous vivons cette semaine. J'ai parlé avec plusieurs sapeurs-pompiers aujourd'hui et tous ont en tête ce qui s'est passé avec le décès de 2 de leurs camarades. Et donc, ces pompiers qui sont toujours particulièrement reconnus pour le courage qui est le leur et le dévouement qui est le leur, je voudrais insister sur le fait qu'il faut aujourd'hui pour eux se mettre en danger, alors même que 2 d'entre eux ont disparu il y a quelques jours. Et donc cette notion de courage et de dévouement est peut-être plus forte que d'habitude. Et je voudrais que vous ayez toutes et tous en tête le fait qu'aujourd'hui, ils sont à saluer dans leur engagement, dans le courage qui est le leur, et surtout dans cette capacité à pouvoir faire face à un incendie qui, une fois de plus, est un incendie très particulier, comme certainement il deviendra un incendie normalisé dans les années qui viennent avec le réchauffement climatique qui nous impacte particulièrement.
3: Voilà les pompiers qui sont donc en cours d'intervention en Gironde. 800 pompiers mobilisés avec en plus l'appui de la DFCI, tous les bénévoles de la DFCI et puis les bénévoles des villes qui accueillent en ce moment les personnes évacuées. Et tous les Girondins ont évidemment à l'esprit ce drame de mardi. Hier soir, une cérémonie d'hommage a eu lieu devant l'hôtel de ville de Saint-Médard-en-Jalles, en hommage donc à ces 2 pompiers décédés mardi. Dans la foule, Léna, 17 ans, elle est jeune sapeur-pompière à Saint-Médard.
7: C'était important pour surtout Will, qui était mon formateur de section. On s'est encore plus touchés parce qu'on avait appris à le connaître en tant que Will, du coup. C'est pour ça que c'était assez compliqué. Et ça fait plaisir de lui rendre hommage. Et c'est super touchant de voir toute la ville réunie autour de lui. Et on voit le soutien que ça nous apporte. Et franchement, ça fait vraiment du bien. On voit tout le monde est réuni, même les pompiers, ça a une forme de cohésion entre nous. Donc voilà, ça fait plaisir. Après, ça arrive, hein, c'est le métier. On sait très bien que c'est le métier de pompier. On nous enseigne ça dès le plus jeune âge. Même maintenant, on nous enseigne. Enfin, en fait, on ne sait jamais ce qui nous attend. Et après, c'est ça, quelque part, qui est la peur. Ça nous rend quelque part plus fort, en fait. Non, et franchement, ça me donne plus envie d'aller jusqu'au bout, devenir pompier pour pouvoir mettre en place tout ce qu'il m'a appris, tout l'enseignement qu'il nous a donné à moi et tous les autres de la caserne. Et on fera pour lui.
3: Un témoignage au micro ici, Jérôme Delzamaro.
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3: La météo surveillée de près aujourd'hui mardi avec notamment le vent qui se lève.
1: Effectivement, un vent d'ouest assez fort sur le littoral et des orages attendus en fin de journée et cette chaleur aussi sur l'ensemble du département, 35 à 39 degrés. Déjà ce matin, 18 à 23 degrés retenus.
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1: Ici Gironde à vos côtés pour votre édition spéciale jusqu'à 9h avec les incendies qui touchent le nord du bassin d'Arcachon, l'évacuation de la presqu'île du Cap Ferré qui entraîne des difficultés de circulation bien sûr sur la départementale 106, sauf si vous avez vraiment besoin de vous déplacer pour des raisons professionnelles ou d'urgence, vous prenez votre voiture, sinon évitez le plus possible d'emprunter la départementale 106.
3: On le rappelle, la presqu'île du Cap Ferré est entièrement en train d'être évacuée, à la fois par la route via la D106 uniquement évidemment dans le sens Cap Ferré-Bordeaux pour être évacué vers les communes du bassin ou même vers Bordeaux. Le parc d'exposition a ouvert une salle pour accueillir les évacués. Évacuation aussi qui commence à l'instant par bateau. Il y a plusieurs jetées qui ont été ouvertes au Cap Ferré pour éventuellement évacuer par bateau également, Marie.
1: Ouais, la jetée du Grand Piquet, le Canon, le port de la Vigne ou encore Bélisère. Donc n'hésitez pas à nous dire comment ça se passe pour vous au 05 56 19 10 10. On a quelques infos aussi de la LPO d'Audenge qui nous rappelle si des animaux sauvages, peut-être qui ont peur, qui ont été blessés par les incendies, arrivent dans vos jardins, n'essayez pas de les forcer à boire ou donner à manger, n'essayez surtout pas de les mouiller ou de soigner leurs blessures. Vous les mettez à l'abri. Si vous le pouvez, vous les isolez dans une pièce au calme et vous leur laissez de l'eau. Vous leur mettez, si ce sont des animaux, des oiseaux par exemple, quelques gouttes d'eau sur le bec, mais vous ne les forcez pas et vous laissez une gamelle d'eau soit dans votre jardin, soit dans la pièce où vous gardez les animaux. Mais alors attention, ne le laissez pas dans une pièce trop froide et surtout ne le mouillez pas. C'est ce que nous rappelle la LPO d'Audenge, que vous pouvez aussi contacter.
3: Et on rappelle les toutes dernières infos qu'on a sur l'évolution en elle-même du feu. Nous, les dernières informations qu'on a, qui ont été communiquées par la préfecture, elles datent d'hier, 21h30. Là, on parlait encore de 4800 hectares dévastés par les flammes. C'est plus ce matin, on le sait, la préfecture doit communiquer sur des chiffres d'ici quelques minutes. On parle aussi au niveau des dégâts de 6 maisons qui seraient brûlées. Ce n'est pas encore totalement confirmé, consolidé. Un bilan précis est en cours. Des dégâts humains aussi. Un soldat du feu a été blessé. Il souffre d'une fracture. Il a été blessé par l'explosion d'une bouteille de gaz hier soir. Et beaucoup d'habitants des environs du bassin, du nord du bassin, nous parlent ce matin, hier soir, de bruit d'explosion un petit peu anxiogène. Sachez que ce sont ces bouteilles de gaz. Il faut être extrêmement prudent avec donc ce pompier qui a été blessé. Il n'y a pas de blessés parmi la population. Et puis donc ces évacuations préventives, on était hier soir à 20 000 personnes évacuées. On sait que c'est beaucoup plus ce matin puisque les évacuations sont en cours, je le rappelle, au Porge, toute la commune du Porge. Avant, c'était simplement les habitants qui habitaient près des bordures forestières. Maintenant, c'est toute la commune du Porge. Et puis, ces évacuations à Lègebourg et au Cap Ferré, donc sur la presqu'île. Ça a commencé par les premiers villages, Claoué, etc. Et puis ça descend au fur et à mesure maintenant, évacuation de toute la presqu'île jusqu'à la pointe.
1: Et on écoute justement le témoignage d'une évacuée, Francine.
10: Un peu flippant parce que on s'est retrouvés à je ne sais pas combien de voitures les uns derrière les autres jusqu'au Gressier, jusqu'à l'océan, après traverser la forêt via une piste cyclable pour arriver à la Cano.
5: Et là maintenant, vous êtes ici sur le parking de la salle des fêtes, à vous demander combien de temps ça va durer ?
10: C'est ça.
5: Vous n'avez pas d'informations ?
10: Aucune.
5: Alors comment vous passez le temps ?
10: Eh bien, on discute, mais c'est toujours les mêmes sujets qui reviennent. Donc c'est un peu flippant. Ouais.
5: Avec de l'inquiétude.
10: Oui, tout à fait.
1: Le témoignage de Francine qui a été évacuée donc dans la nuit au micro de Nicolas Joly. Dans un instant, on va le retrouver en direct après Billy Joel, Uptown Girl.

0: Et le Billy Joel, Uptown Girl sur ICI Gironde, édition spéciale ce matin en raison de l'incendie qui progresse au nord du bassin d'Arcachon. La ville de Lèche-Cap-Ferré a partagé donc des solutions pour l'évacuation de la presqu'île. Il y a des navettes maritimes qui sont proposées via la jetée du Grand Piquet, le canon porte de la Vigne et Bélisère. Pour rejoindre ces embarquements et ces jetées, vous pouvez emprunter des bus Allégo qui circulent sur la ligne 3 de la pointe du Ferré jusqu'au point d'accueil aussi du nord bassin. Et vous pouvez donc l'utiliser effectivement pour aller aussi du côté des jetées, ces points du Nord-Bassin qui sont nombreux, hein, si vous voulez aussi avoir des informations. Vous êtes beaucoup sur notre page Facebook à nous demander comment on peut aider, qu'est-ce qu'on peut faire. Vous pouvez vous rendre à Mios, à Lanton, à Biganos, et on aura certainement besoin de bras, d'eau et de petits déjeuners.
1: Oui, nourrir à la fois les évacués et puis les pompiers, les gendarmes qui sont mobilisés. On discutait hier avec le maire de Sainte-Hélène, qu'on va retrouver à l'antenne dans quelques minutes, qui nous disait, avec les souvenirs des incendies de 2022, que ce qui avait été le plus utile, d'aider les pompiers, d'aider les gendarmes, d'aider les évacués. Effectivement, on peut se dire c'est pas grand-chose, mais en fait, les nourrir, leur apporter à boire, ce genre de choses, c'est extrêmement utile sur le terrain.
0: Voilà, donc n'hésitez pas, et si vous pouvez filer un coup de main aussi, appelez-nous 05 56 19 10 10 dans un instant. Donc le maire de Sainte-Hélène, mais aussi le sous-préfet de l'Espart-Médoc. On attend Fabien Tulleux, qu'on va retrouver, on l'espère, dans un instant.
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0: Ici Gironde en édition spéciale, plus de 4800 hectares qui sont partis en fumée, 800 sapeurs-pompiers sur place. L'incendie qui ravage en ce moment le nord du bassin d'Arcachon, ça a commencé à Somos, le Porge, le Temple. En ce moment à Lèche-Cap-Ferré, toute la presqu'île est évacuée, Alice.
1: Oui, évacuation en cours. Ça a commencé effectivement vers 3h du matin avec des évacuations progressives des villages de la Pointe. Ça a commencé par Claoué, par Le Four, Les Jacquets, Piquet, Grand Piquet. Et puis ça a avancé comme ça vers la pointe. On avait des nouvelles d'abord à 3h30, ensuite à 4h30, ensuite à 5h30. Ce qu'on sait maintenant, c'est que ce que les autorités préconisent, c'est de prendre la route, de prendre la D106 évidemment en direction de Bordeaux. Il y a des bus qui sont mis en place, et pour ceux qui n'auraient pas de moyen de locomotion, il y a donc ces bus pour aller vers Bordeaux. Il y a aussi des bus pour aller jusqu'au jeté, et au jeté là vous pourrez prendre un bateau. Il y a quatre jetés en tout qui ont été mis en place pour que des bateaux puissent procéder aux évacuations. Ça a commencé là il y a seulement quelques minutes, aux alentours de 7h. Ce sont les jetés donc du Grand Piquet, du Canon, du Port de la Vigne et de Bélisère. Tout ça est en cours. La mairie est en train de communiquer en temps réel, en fait.
0: Ouais, nous avons maintenant rendez-vous avec le maire de Sainte-Hélène, Lionel Montillo.
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1: Monsieur Montillo, vous êtes avec nous ce matin en direct. Bonjour.
8: Bonjour.
1: On sait que les flammes ont repris du côté du Porge, que la situation se tend au Temple. Vous avez l'expérience de ce genre de reprise de feu. La situation est toujours tendue ce matin.
8: Oui, la situation est toujours très compliquée. Nous, c'est des communes voisines. On a l'expérience de 2022, l'expérience malheureuse. Mais ça nous semble encore plus compliqué qu'en 2022. Puis l'important, c'est la taille du feu est déjà plus ample. Nous, à Sainte-Hélène, on est mobilisés pour accueillir les personnes qui ont été évacuées du Porge. C'est exactement ce que je suis en train de faire. Là, on est en train d'accueillir les personnes évacuées du Porge qui étaient à Lacanau, mais Lacanau a déjà beaucoup de monde. Donc nous, on est en train de leur prévoir ici un accueil plutôt agréable, autour d'un café et d'un petit déjeuner, et puis des sanitaires pour qu'ils puissent se prendre soin d'eux, hein, se laver, voilà. Et puis et puis essayer de se déstresser un petit peu, parce que bien sûr il y a beaucoup d'inquiétudes puisqu'il y a beaucoup d'inconnus sur quelle est la situation de leur maison, de leur village.
1: Vous, effectivement, vous avez l'expérience de 2022, votre commune a été touchée par les incendies en 2022. Pourquoi vous nous dites que la situation elle est pire là en ce moment?
8: Alors elle est pire, elle est plus ample. Elle est plus ample parce que déjà la surface impactée est plus grande déjà, et elle touche plus de communes, et puis les conditions météo ne nous semblent quand même pas très favorables finalement, parce qu'il fait très sec, il fait très beau, il y a un peu de vent, et on voit bien que tout le monde est à pied d'œuvre pour essayer de contenir au maximum ce feu.
1: La solidarité se met en place dans toutes les communes avoisinantes qui reçoivent effectivement les évacués. On rappelle donc ces évacuations au Porges et à l'Esch-Cap-Ferré. Vous aviez lancé un appel aux dons pour aider aussi les pompiers. Ça a marché ?
8: Oui, parce qu'on est aussi une commune qui accueille les pompiers, les colonnes de pompiers, enfin une partie des colonnes de pompiers qui sont sur le sentier et qui doivent venir bien sûr se reposer lorsqu'il y a des rotations. Et oui, pour répondre à votre question, ça a évidemment profondément marché. Et à chaque fois qu'il y a un appel aux solidarités, ça fonctionne. Et en moins de 2 heures, on avait, je crois, le poids de nourrir tout le monde pendant au moins 2-3 jours. Et si nécessaire, on refera un appel, mais ça va très très vite. Et les gens se mobilisent très très rapidement, en vidant leur placard, mais aussi en allant faire des courses. Enfin, je crois qu'à Sainte-Hélène, le traumatisme de 2022 est assez fort pour avoir conscience de ce qui est en train de se passer et du besoin d'être solidaire avec, bien sûr, les pompiers qui forcent l'admiration, mais aussi les habitants qui sont, encore une fois, en souffrance et surtout dans l'inconnu de ce qui est en train de se passer. La grosse différence avec 2022, de mon point de vue, c'est surtout aussi la période. En 2022, le feu, il était en septembre, et Sainte-Hélène n'est pas une commune touristique. Là, on est en plein milieu de l'été, et ça impacte des communes touristiques. Donc, évidemment, c'est pas la même population qui est amenée à être évacuée, à être déplacée.
1: L'autre enseignement de 2022, c'est que ça peut durer longtemps, cette situation. Vous vous préparez à ce que ça dure, à accueillir longtemps les évacués et les pompiers ?
8: Oui, on se prépare, on sait, hein, par rapport à 2022, il a fallu pratiquement 2 semaines pour déclarer le feu éteint, puis 3 semaines pour le veiller jusqu'à que ce soit certain, en tout cas sécurisé totalement. Donc là, on s'apprête à Sainte-Hélène à accueillir à minima 1 semaine.
1: Merci beaucoup.
8: Alors peut-être pas les évacuer, mais au moins les pompiers.
1: Au moins les pompiers, bien sûr, qui vont travailler, on le sait, sur cette zone pendant plusieurs semaines, voire plusieurs mois. Merci beaucoup Lionel Montillo d'avoir été en ligne ce matin, maire de Sainte-Hélène.
0: Dans un instant, on va retrouver notre reporter Stéphanie Scoc, ou alors le sous-préfet de l'Espart-Médoc qui va prendre la parole aussi.
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0: Ici Gironde en édition spéciale, la solidarité, le maître mot et vos appels. On est à vos côtés avec les incendies qui touchent le nord du bassin d'Arcachon en ce moment. Et on donne la parole aux évacués justement.
1: Oui, des évacués qui sont extrêmement nombreux ce matin. On parlait de 20 000 évacués rien qu'hier soir, mais il y en a beaucoup plus ce matin avec l'évacuation en cours de toute la presqu'île du Cap-Ferré, évacuation également de toute la commune du Porges. Et on vous retrouve, Stéphanie Scoc, toujours à Lacanau avec un évacué justement.
16: Oui, toujours sur les bords du lac de Lacanau. Je suis désormais au Moutchik, face effectivement au lac, avec dans 10 km plus loin, on voit effectivement le panache de fumée entre Somos et Lège, un panache qui se dirige vers l'océan. Je suis ici au Moutchik avec des évacués du Porges qui ont passé la nuit sur la plage, c'est votre cas. Bonjour Romain.
17: Bonjour.
16: Vous avez été évacué, vous êtes habitant du Porges, vous avez été évacué hier vers 1h30, c'est ça à peu près ? Comment ça s'est passé ?
17: 1h30, on a reçu
16: des demandes, ça commence à bouger d'un peu partout. On est parti direction l'océan et on est remonté sur la Lacano océan par les pare-feux. Donc il y avait des longues lignes de véhicules. Après, je ne peux pas vous en dire plus.
11: Vous avez été escorté par les pompiers, par la gendarmerie, c'est ça?
16: Oui, on a été guidé par la gendarmerie, l'office des forêts qui était aussi là. On nous a fait passer par des endroits où on ne devrait pas passer normalement en véhicule et on était beaucoup.
11: C'est-à-dire, effectivement, vous avez emprunté le réseau de pistes cyclables, en réalité, qui rejoint entre Lacano et Lèche-Cap-Ferré. C'est une piste cyclable qui est assez large, qui permet à des véhicules de passer. Ça pourrait aussi être, effectivement, un passage pour les évacués de Lèche, mais c'est pas le cas pour l'instant. Pour l'instant, quelles sont les consignes que vous... Est-ce qu'il y a eu des consignes en particulier ou pas?
16: On peut aller apparemment sur la salle des fêtes de Lacano, mais on n'en sait pas plus pour le moment.
11: Vous avez préféré, vous qui connaissez le coin, vous avez préféré passer la nuit à la belle étoile, on va dire ici sur la plage du Moutchik, c'est ça?
16: Ouais, on s'en serait passé cette belle étoile, mais ouais, c'est ce qu'on a fait, ouais.
11: Quel est votre état d'esprit ce matin, Romain?
16: Un peu inquiet pour tout le monde, quoi. Savoir qu'est-ce qui va se passer par la suite, on ne sait pas trop.
11: Merci Romain pour votre témoignage ici, plage du Moutchik, effectivement, où on voit des voitures avec des personnes qui ont passé la nuit ici, des gens qui dorment dans leur voiture. Voilà. Pour l'instant, ici, en tout cas au Moutchik, les gens sont en sécurité. Pour l'instant, on ne ressent pas la fumée, mais effectivement, on voit ce panache de l'incendie qui mesure j'allais dire au moins 20 km, hein, puisqu'on voit on voit jusqu'à l'océan le panache de fumée ce matin.
0: Merci Stéphane, en direct donc du Moutchik. Effectivement, la nuit a été difficile avec des évacuations au beau milieu de la nuit au Porge et sur toute la presqu'île du Cap-Ferret.
17: Ouais. Et on reçoit vos appels, hein. Effectivement, on parlait de solidarité. Il y a la responsable du centre des Restos du Cœur de Talence qui propose 500 yaourts et des pommes à donner aux évacués ou aux pompiers. Il faut venir les chercher sur Talence. Donc rapprochez-vous des Restos du Cœur de Talence, vous les élus, les municipalités qui nous écoutent. N'hésitez pas, ils peuvent vous donner 500 yaourts donc, et des pommes pour les autorités ou les évacués qui sont chez vous. Si vous avez des besoins, n'hésitez pas vous aussi à nous appeler au 05 56 19 10 10. Vous intervenez à tout moment, l'antenne est à vous. C'est une matinée très compliquée pour le nord du bassin d'Arcachon, on le rappelle. Restez très vigilants sur les routes. N'empruntez d'ailleurs les routes du nord-bassin vraiment qu'en cas d'extrême urgence, si vous devez quitter les lieux. Et vous retrouvez toutes les infos sur les pages Facebook aussi de vos municipalités. Et on va continuer de vous accompagner jusqu'à 9h. Je vous rappelle aussi le numéro d'urgence, la cellule d'information du public. 09 70 80 90 40. 09 70 80 90 40. Si vous posez la question, est-ce que nous devons évacuer ou non, eux pourront vous répondre. Vous ne trouverez pas forcément la réponse sur les réseaux sociaux, donc appelez-les directement.
0: Et on a cette dernière information qui vient de nous parvenir de la part de la préfecture maritime. Alors, on sait que des navettes sont en train d'être mises en place, sont tout juste mises en place pour évacuer les personnes qui habitent au bout de la presqu'île du Cap-Ferret. Et dans ce contexte, la préfecture maritime nous confirme cette interdiction temporaire de navigation. Alors, pour les autres, évidemment, il faut réserver l'espace maritime côtier de la presqu'île et les voies de circulation maritime autour de l'île aux oiseaux au seul moyen de service public et au moyens chargés de l'évacuation. Et il faut surtout maintenir un accès au port d'Arcachon aux navires. Donc interdiction temporaire de navigation dans tout le bassin d'Arcachon ce matin.
17: Ouais. Et des messages que vous partagez aussi sur notre page Facebook, des messages de soutien. Je pensais que 2022 aurait servi de leçon, mais apparemment non pour Marie-Noël. Courage à vous tous impactés par ce maudit feu et les pauvres animaux aussi. Monica, Dani qui nous envoie toute sa compassion à tous les pompiers ainsi que les gendarmes et tous ceux qui tentent de sauver le maximum. Je revois 2022. Donc vous partagez effectivement votre désarroi sur notre page Facebook et vous pouvez nous appeler 05 56 19 10 10.

0: Scène cauchemardesque, apocalyptique selon les témoins face aux flammes qui ont déjà parcouru 2500 hectares. 23 000 personnes évacuées dans les Landes selon le préfet à Biscarrosse et à Parentis-en-Born. Des maisons détruites selon les pompiers qui n'ont pas encore le bilan précis. Et puis en Gironde, plus de 20 000 personnes évacuées, mises à l'abri en cours pour tous les villages de la presqu'île du Cap Ferré. Évacuation par une route unique, notamment avec des bus mais également des bateaux. L'incendie du massif du Gros Bessillon dans le Var, toujours actif ce matin. Il a parcouru 2700 hectares depuis mardi. Mais les conditions météo s'améliorent. Certains habitants évacués ont pu regagner leur domicile. Deux enquêtes sont ouvertes pour déterminer les origines du feu. Ce matin, la Haute-Garonne en rouge face à un risque très élevé de feux de forêt. 27 départements de l'Ouest et du Sud placés en orange pour un risque très élevé. Dans ce contexte, on attend des renforts aériens venus de nos voisins européens, du Portugal, de Croatie ou de République tchèque. La France a demandé l'activation du mécanisme de protection civile de l'Union européenne, indique Emmanuel Macron. Après la mort de deux pompiers en intervention mardi en Gironde, 100 000 euros collectés en 3 jours, une cagnotte pour soutenir leurs familles et leurs proches. 3 000 personnes ont assisté hier à un hommage dans la commune de Saint-Médard-en-Jalles. Et puis le Tour de France, la 19e étape, aujourd'hui à 2 jours de l'arrivée à Paris. Itinéraire de montagne, 128 km entre Gap et l'Alpe d'Huez.
1: Merci Cyril Ardo-Redon. L'info d'ici, Alice Marot.
2: On parle des évacués ce matin, les évacués qui sont extrêmement nombreux. On a appris cette évacuation au beau milieu de la nuit de toute la presqu'île du Cap Ferré. Évacuation aussi de la commune du Porche pour faire face à cet incendie qui a ravagé plus de 4800 hectares au nord du bassin d'Arcachon. La réalité cette nuit, c'était des files de voitures qui tentent de quitter la presqu'île, des bus aussi qui sont mis en place et même des évacuations par la mer ce matin. On est en direct de Lacanau où beaucoup d'évacués de Lège et du Porge ont trouvé refuge. On vous retrouve, Nicolas Julie, avec un évacué.
3: Oui, tout à fait. Je suis avec Philippe qui a été évacué comme beaucoup hier soir du Porge. Bonjour Philippe.
4: Bonjour.
3: Vous êtes avec votre café à la main, le soleil commence à vous réchauffer un petit peu. Comment vous vous sentez ce matin?
4: Ben, un peu perdu, on ne sait pas trop. Ça fait 48 heures qu'on est hors de chez nous, qu'on ne peut pas rentrer chez nous. Enfin voilà, puis là on ne sait pas, on est à Lacanau, on ne sait pas. On sait rien pour l'instant. On attend que le sous-préfet daigne nous dire quelque chose, quoi.
3: C'est ça le plus difficile, c'est de ne pas avoir d'informations, de ne pas savoir si c'est une question de minutes, d'heures, de jours.
4: Ben oui, et puis surtout de savoir si nos maisons sont encore entières, si ça n'a pas brûlé, si... Enfin, voilà, quoi, de savoir. Savoir ce qu'on va devenir, c'est tout.
3: En attendant d'avoir des vraies informations, vous discutez un petit peu avec tout le monde, et c'est vrai que les photos qu'on se partage, les discussions qu'on a, elles sont pas forcément réjouissantes.
4: Ah ben non, pas du tout, parce que c'est... il paraît que... on m'a dit que... soi-disant Intermarché a brûlé, ceci, cela, donc faut... Enfin, c'est... Voilà. Donc ça va être la foire... La foire aux fake news, c'est pire que tout, quoi. Donc voilà.
3: Vous aviez connu l'incendie de 2022 également, même ouais. Si c'était pas exactement ici.
4: Oui, je l'ai connu aussi, et voilà, et j'en ai connu d'autres aussi parce que je suis originaire d'Aix-en-Provence, donc voilà, des incendies je connais, quoi.
3: Mais et de là, voir l'histoire qui se répète comme ça, c'est une inquiétude pour vous.
4: C'est surtout l'ampleur et surtout que c'est très proche du Porche, quoi. Les autres incendies étaient quand même pas aussi, étaient pas dans le village. Là, c'est carrément dans le village, quoi. On était entouré, de fait. Voilà.
3: On vous souhaite bon courage. Normalement, on devrait avoir quelques informations dans quelques minutes. On attend un point imminent de la sous-préfecture et je reviendrai évidemment vers vous, Alice, avec plus d'informations dès que ce sera le cas.
2: Vous nous tenez au courant, Nicolas. On attend les informations avec vous. On vous les fera, vous fera vivre cette situation tout au long de la matinée. On est en direct aux côtés de tous les évacués du nord du bassin. On fait un point sur la météo, Marie ?
1: Oui, effectivement, une météo qui va être compliquée avec le vent qui va souffler fort, un vent d'ouest sur le département, sur le littoral, avec des orages qui arrivent en fin de journée, des averses que l'on attend et qui vont se former par place sur le bassin d'Arcachon. C'est ce qu'annonce Météo France, donc c'est encore un petit peu vague. Des températures très chaudes aussi tout au long de la journée, 35 à 39 degrés à l'ombre, attendu 35, entre 35 et 36 pour Hourtin et Arcachon, 37 degrés à Saint-Cyr-sur-Gironde au nord, jusqu'à 39 degrés du côté de Bordeaux, Langon ou encore à Capcieux et Bazas. Pour les conditions de circulation, évidemment courage à ceux qui remontent la pointe du Cap Ferré pour l'évacuer sur la départementale 106 en direction de Bordeaux. Sur la rocade bordelaise, pas de grandes difficultés. Quelques ralentissements sur la

0: 63 en direction des Landes et de Bayonne entre Gradignan et Canéjan. Mais dans l'ensemble, ça roule. S'il y a des incidents ailleurs dans le département, vous n'hésitez pas à nous les signaler.
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0: Et nous sommes en direct avec le maire d'Arès, Xavier Danet. Alice.
2: Bonjour monsieur.
3: Oui, bonjour à tout le monde.
2: Xavier Danet, les habitants d'Arès sont nombreux à s'inquiéter d'éventuelles évacuations. Ce matin, c'est quoi la situation chez vous ?
3: Eh bien, effectivement, aujourd'hui, à l'heure actuelle, j'attends que le contrôleur général du SDIS se pose. Il est en train de faire une reconnaissance aérienne de la zone d'Arès-Lège-Cap-Ferré. Donc, je peux pas vous en dire plus à ce moment-là. Il y a effectivement peut-être quelques risques en prévention d'évacuer une partie de la population qui se trouve le long du CD106. Donc, double protection, une protection envers les fumées, mais également une protection peut-être s'il y a une saute de feu par rapport à la 106.
2: Parce qu'on a l'impression que le feu se déplace plutôt vers le sud-ouest, vers le Cap Ferré, mais il vient aussi vers votre commune.
3: Voilà, il y a les deux fronts, il se déplace vers l'ouest et donc il descend. Le feu qui était la queue du feu est en train de redescendre vers l'ouest et donc de redescendre vers la commune d'Arès.
2: Donc c'est quoi le message qu'on fait passer ce matin aux habitants d'Arès?
3: Le message à faire passer aux habitants d'Arès, c'est surtout on reste à l'écoute. On reste à l'écoute des annonces officielles, c'est-à-dire celles de la ville, celles de la préfecture, et on essaie de garder raison, on essaie de se prémunir et de effectivement anticiper. Anticiper, c'est-à-dire s'il y a une évacuation, on anticipe, on prend les animaux de compagnie, on prend les papiers et que ce qui est urgent, et on calfeutre sa maison et on sort.
2: On prépare donc un sac en prévention si on habite à Arès en ce moment. Monsieur le maire, c'est comment est-ce qu'on vit cette situation en tant que maire? C'est quoi? C'est votre téléphone qui sonne toutes les deux minutes avec des évacuations?
3: Exactement. Ouais. Tout à fait. C'est ce qu'il est en train de faire là depuis qu'on se parle. Il a sonné 4 ou 5 fois. Oui, alors c'est toujours une inquiétude. Hein. C'est pas la première évacuation malheureusement que l'on connaît sur Arès, et on n'y est pas encore, mais on a quelques risques. C'est toujours une inquiétude. C'est toujours d'abord une manutention derrière, mais j'ai des équipes d'élus de réserve communale qui sont prêts à recevoir tout le monde. D'ailleurs, ils reçoivent quelques habitants de Lège, donc là on est habitué. Et c'est après la logistique, c'est pas un problème, mais il y a le côté humain. Il faut que l'on arrive à réconforter tout le monde. On arrive à accompagner tout le monde et c'est ce qu'on essaie de faire au maximum.
2: Merci beaucoup Xavier Danet d'avoir pris le temps d'être avec nous ce matin à l'antenne maire d'Arès, les habitants d'Arès qui restent donc sur le qui-vive ce matin, Marie.
0: Effectivement, et la solidarité en place aussi à l'antenne au 05 56 19 10 10 pour ces évacuations dont on parle, et la préfecture, c'est ça qui prend la parole.
2: On va retrouver le préfet, le sous-préfet de l'Espard Médoc, Fabien Tulleux, en direct en ce moment du PC de la Cano.
4: Oui, Alice, le point presse du sous-préfet va bientôt commencer. On est en train de s'installer avec les confrères, les journalistes qui sont présents pour évidemment recueillir les premières informations, puisque beaucoup d'habitants nous ont signalé ici qu'ils attendaient d'en savoir plus. Donc ça va être le cas dans quelques instants.
5: Vous pourrez le compléter avec excusez-moi.
2: Alors qu'on rappelle, Nicolas, cette situation, les informations qu'on a pour l'instant, 4800 ouais. hectares brûlés, toute la presqu'île du Cap Ferré évacuée, toute la commune du Porge évacuée également, avec donc au Cap Ferré, Marie, des moyens maritimes d'évacuation.
0: Ouais, effectivement, depuis les jetées. Alors, pour vous redonner les infos, depuis la jetée du Grand Piquet, le Canon, le port de la Vigne et Bélisère, depuis 7 heures, effectivement, vous pouvez rejoindre le Sud-Bassin.
2: Et on va retrouver le sous-préfet Fabien Tulleux.
5: Hier soir et cette nuit, on a une évolution du feu de plus de 700 hectares. De plus de 700 hectares liés essentiellement aux conditions météo et au vent tournant. Ça a conduit Madame la Préfète à prendre 3 décisions. La première, c'est l'évaluation progressive de Lège, l'évaluation du bourg, et concernant l'arrondissement, nous avons évacué la totalité de la commune du Porge. Voilà. 1600 personnes ont été évacuées du Porge. Elles sont actuellement prises en charge ici à la Cano en primo accueil, et nous avons activé les plans communaux de sauvegarde des communes de l'ensemble de la commune médulienne pour des capacités d'accueil progressives des personnes. Le bilan des Des dégâts sur Somos et surtout sur le Porge est en cours. Le bilan est en cours. Donc voilà, primo accueil ici. Et nous avons installé en face de nous là-bas un accueil médical pour les personnes les plus fragilisées qui sont soit en fauteuil roulant, soit en situation difficile. Et nous avons un médecin de l'agence régionale de santé qui est présent et qui va pouvoir procéder à leur évaluation, leur orientation aux besoins, les ordonnances de traitement pour celles et ceux qui ont dû partir sans traitement, de manière à ce qu'elles soient prises en charge.
6: Le feu a reviré pendant la nuit, c'est ça ?
5: Oui, le feu a reviré pendant la nuit. On est toujours sur le même feu compte tenu des conditions de météo hein, qui combinent trois choses. Ce qu'on appelle les feux convectifs, hein, c'est-à-dire les feux qui s'auto-alimentent, les feux alimentés par des vents qui sont totalement contraires et une météo durablement très défavorable puisqu'on est sur une sécheresse inédite et qui correspond normalement à une sécheresse qu'on aurait par de fortes chaleurs à la fin du mois d'août.
6: Il se dirige vers où le feu là actuellement ?
5: Là le feu, alors moi je parle du Porge, le feu sur le Porge hein, qui est le feu qui a commencé sur Somos le 22 juillet, les sapeurs avec les moyens tout aussi importants qu'hier, hein, moyens aériens, 800 sapeurs, plus de 260 moyens terrestres au sol, ils tentent de le contenir et de fixer une ligne de feu au niveau du Porge.
4: Voilà. L'évacuation complète de la presqu'île, vous pensez qu'elle pourrait être complétée
5: Alors moi j'ai parlé d'une évacuation aujourd'hui progressive de la presqu'île. Si évacuation complète il y avait et qui n'est pas à l'ordre du jour, ce serait du ressort de Madame la Préfète.
4: Est-ce que des évacuations par la mer sont aussi prévues ?
5: Il y a eu quelques évacuations déjà par la mer hier, oui.
6: Non, et pour ici, comment ça va se passer là dans les prochaines heures avec les pompiers et tout ça ? C'est quoi la priorité ?
5: Si vous avez des camions de pompiers là, c'est parce qu'en fait, on a des colonnes de pompiers, notamment de Normandie, qui sont aussi hébergés ici et qui prennent leur repos et leur repas ici. Donc vous avez des norias et des rotations. Ici, nous, l'objectif, c'est de pouvoir recenser dans les meilleurs délais les habitants du Porge, les touristes qui sont ici. Donc on en avait qui étaient sur le parking de Super U. Ils ont pu partir pour être accueillis à Sainte-Hélène. On a des gens sur le stade. On a aussi des gens dans les rues éparses et on va procéder à ce qu'on appelle un aller vert pour les voir, pour aller recenser et les orienter vers les solutions d'hébergement mises en œuvre par les communes en complément des communes qui ont déjà accueilli ces derniers jours.
4: Beaucoup d'habitants ici demandent quand est-ce qu'ils pourront rentrer chez eux. C'est pas encore possible de leur réponse.
5: Non, le rentrer chez soi, il est conditionné à une sécurisation à 100% des communes. Ce qui n'est pas le cas aujourd'hui, puisqu'on vient de dire que le feu n'était pas fixé. Donc, on ne pourra parler de retour au domicile que lorsqu'on aura la levée totale de doute sur la sécurisation. Donc, je l'ai expliqué, je l'aurais dit, et on aura à croiser cette sécurisation totale avec l'état des lieux des habitations susceptibles d'avoir été brûlées qui est en cours.
6: Ça peut prendre plusieurs jours, là ?
5: La difficulté, c'est que cet état des lieux doit se faire, mais en même temps, les sapeurs se battent contre le feu. J'ajoute à ça que nous maintenons sur les sites qui ont été évacués, donc ça vaut des communes de Lège et du Bourg, et surtout du Porge, nous maintenons une présence des effectifs de gendarmerie et des gendarmes mobiles qui patrouillent pour sécuriser les habitations vides. Voilà, pour rassurer les habitants. De toute façon, c'est très difficilement accessible d'une part, mais pour sécuriser et faire en sorte que ces habitations soient protégées.
6: Pour bien comprendre, là, le feu actuellement, il est au Porge. Les pompiers l'ont bloqué là. Il n'est pas en train d'avancer vers un autre endroit,
5: ils essayent de bloquer une ligne de feu. Ils circularisent tel que vous l'avez vu les jours précédents avec des reprises qui sont à chaque fois contenues. Alors contenu, c'est pas un terme de pompier, avec des reprises qui sont à chaque fois, je dirais, prises en charge, mais erratiques, avec à la fois ces vents contraires et surtout cette notion de feu convectif. Voilà.
4: Merci beaucoup.
5: C'est moi qui vous remercie.
4: Merci. Donc, vous l'entendiez, Alice, les dernières informations en direct du sous-préfet qui donc appelle évidemment à la vigilance également et à ne pas fréquenter les axes routiers qui sont à proximité, ne pas surcharger les routes pour faciliter l'action des secours.
0: Merci Nicolas Joly, le préfet qui vient donc de le rappeler, le feu n'est pas fixé. Plus de 700 hectares ont brûlé. Rien que cette nuit, ça porte la surface totale brûlée à plus de 5500 hectares. Le feu a donc reviré pendant la nuit dans cette zone aux alentours du Porge, du côté de Lège-Cap-Ferré. Il a aussi sauté la ligne d'appui des pompiers et progresse vers le Lège. Toute la presqu'île du Cap-Ferré est en cours d'évacuation.
7: Oui, effectivement, par des navettes maritimes, donc depuis les jetées de Grand Piquet, Canon, Port de la Vigne ou Belle-Isère. Il y a des bus aussi qui sont proposés si vous n'avez pas de véhicule pour rejoindre les points d'accueil du Nord-Bassin, mais vous amenez aussi à ces navettes maritimes les bus Allégo sur la ligne 3. Ligne 3, bus Allégo pour rejoindre les jetées ou les points d'accueil du Nord-Bassin et donc par la départementale 106 pour retrouver Bordeaux direction le parc des Expos où vous serez accueillis.
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0: Et la Chambre des métiers et de l'artisanat a mis en place une cellule de crise pour accompagner les entreprises qui sont touchées par ces incendies. Parce que c'est vrai qu'on pose aux populations qui quittent leur maison, mais il y a aussi des commerces, des professionnels. Donc un accompagnement sera accessible à toutes les entreprises impactées. Il suffit de contacter la CMA, la Chambre des métiers et de l'artisanat, au 30 06. C'est un appel gratuit à partir de 8h30 et jusqu'à 17h, 17h30, 30 06 si vous êtes un professionnel. Si vous avez besoin d'un coup de main, vous nous appelez au 05 56 19 10 10 et vous nous appelez aussi pour partager votre solidarité. Daniel à Andernos qui propose un terrain pour accueillir un camping-car. Florence à Bordeaux qui propose d'héberger un couple avec un enfant et qui accepte d'accueillir aussi un animal de compagnie. Si vous avez besoin d'un logement suite à votre évacuation, n'hésitez pas à nous contacter. On peut vous mettre en relation avec tous ces Girondins solidaires, comme Marie aussi et Betty qui nous ont appelés hier avec Philippe Vigier, Nicolas Fauveau.
14: Qui est disponible jusqu'au 8 août.
15: Ça, c'est
14: un gîte de 8 places.
15: Excellente
14: voilà,
15: nouvelle.
14: Il y a 3 chambres.
15: Ouais. À quel endroit vous êtes mariée exactement ?
14: Mais je suis à Bazas, au sud de Bazas, à Cudos. Alors, ça fait loin.
15: Bah, c'est pas si loin que ça. Et en tout cas, ça peut évidemment rendre de grands services. Merci en tout cas, Marie. On donne vos coordonnées aux personnes, évidemment, qui pourraient être intéressées par cette solution de secours donc sur le secteur de Bazas. Avec ce gîte libre jusqu'au 8 août. Merci beaucoup Marie. Bonjour Betty.
16: Oui, bonjour.
15: On vous écoute, vous avez également de l'aide à proposer.
16: Oui, oui, oui, je suis infirmière libérale, donc je travaille toute la journée, donc du coup mon logement est vide. Donc il y aurait 3 chambres, voilà, pour qui veut venir se mettre voilà, au frais. Voilà, il y a de quoi ranger aussi des affaires, si les gens ont des affaires. Juste si possible, pas d'animaux, parce que j'ai un chat.
15: Oui, ok.
16: Donc pour la cohabitation, mais voilà, vraiment si des gens veulent se mettre à l'abri, au frais, ramener des affaires. Voilà, il y a un grand jardin,
15: ça
16: on peut proposer des affaires.
15: Une belle solution de repli pour les sinistrés évacués en raison de ces incendies. Merci Betty. Et on peut donner vos coordonnées, évidemment, hein, aux personnes intéressées.
16: Oui, bien sûr, il n'y a pas de souci.
15: Et ils vous appellent de la part d'ici Gironde, donc vous enverrez des gens de confiance. Merci beaucoup Betty. À bientôt.
16: Super.
15: Merci Michel, c'est super de vous avoir au téléphone. Et Michel de Pugnac propose 2 chambres pour une famille. Il accepte les animaux. Là aussi, on vous donne ses coordonnées au 05 56 19 10 10.
0: N'hésitez pas, et encore merci pour cette solidarité. On écoute aussi vos témoignages, vos histoires ce matin. Marc, qui a été évacué à 3h du matin.
12: Vers 3h du matin, 3h30, j'ai reçu un coup de téléphone d'abord de mon voisin qui est lui-même pompier et qui intervient en ce moment même. Ça m'a réveillé bien sûr et je suis sorti directement et là j'ai vu tous les camions de pompiers qui arrivaient sur la zone. On est à côté du Bourdieu, il y a 4 ou 5 maisons, un peu à l'écart. Et c'est vrai qu'on est derrière les bois et a priori, le feu est reparti et ils ont demandé qu'on parte immédiatement.
17: Quand on part immédiatement, qu'est-ce qu'on fait? On met un pull, vous êtes en claquette, on a fait une valise, comment vous êtes parti?
12: C'est idiot, j'avais pas fait, on n'avait pas prévu, on pensait vraiment être épargné et on n'a pas prévu de faire une petite valise. Donc on est parti comme ça, alors j'ai juste mis un sweat. Alors, il fait un peu froid ce matin sur le bord du lac. Et puis on a pas trop réfléchi. En fait, on a pris le chat dans la caisse et puis le chien et le PC portable, un truc bête, mais et on est parti parce qu'il voulait vraiment qu'on parte tout de suite. C'était assez flippant.
0: Et donc vos évacuations, vous pouvez suivre en temps réel l'avancée et puis surtout les informations partagées par la ville de Lèche-Cap-Ferré sur leurs réseaux sociaux. Donc depuis une heure maintenant, l'évacuation aussi par voie maritime depuis Grand Piquet ou encore la jetée Bélisère. Vous n'hésitez pas à partager vos témoignages aussi en nous appelant. Et on se retrouve juste après Calvin Harris, Katy Perry et Pharrell Williams.

0: Calvin Harris, Katy Perry, Pharrell Williams, Fields sur ICI Gironde a apporté un petit peu de légèreté à cette matinée chargée en émotions, en douleurs aussi, en voyant comment l'incendie a progressé, plus de 700 hectares touchés rien que cette nuit. C'est le sous-préfet de l'Espère-Médoc, Fabien Tulleux, qui nous l'a annoncé il y a quelques minutes. On va en reparler d'ailleurs dans le journal de 8h, on l'entendra. On entend aussi la parole des évacués, comme celle de Benjamin.
1: On nous a un peu évacués en urgence par les bois, etc., de façon à revenir sur la Canonville.
2: Et vous n'avez pas évacué tout seul, vous avez été avec votre chien. Comment ça se passe pour lui?
1: Il dort pas, comme nous.
2: Les animaux de compagnie, c'est important de les garder avec soi?
1: Ouais, on peut pas les laisser à la maison, on sait jamais ce qui peut se passer.
2: Comment ça se passe sur place, l'ambiance? Je le disais, on discute un petit peu, on essaie de garder quand même le sourire.
1: On essaye de relativiser un peu et de se dire qu'on va pouvoir peut-être rentrer bientôt chez nous.
2: Retrouver la maison, on sait pas forcément dans quel état, par contre, ça c'est une inquiétude.
1: Ouais, après, nous, on est un peu dans le centre, donc normalement, il n'y a pas de raison, mais oui, on ne sait jamais ce qui peut se passer, on ne sait pas comment ça va, on va retrouver nos maisons, ça c'est sûr. Pour l'instant, on n'a pas trop d'informations, on essaye de regarder sur les téléphones, mais depuis deux nuits sans dormir, on espère que la troisième, on pourra dormir dans notre lit.
0: Benjamin qui a été évacué du Porche, donc ces évacuations qui continuent, la presqu'île de l'Eschcap-Ferré évacuée en ce moment. Et vous, où en êtes-vous? Sur Facebook, vous êtes nombreux, envoyez vos messages de soutien aux pompiers, à toutes les personnes touchées par les incendies. Donc merci à Brigitte, à Annie, très attristée aussi par cette situation difficile, à Marie, dont la famille a dû quitter aussi le Cap Ferré en laissant la maison et le commerce derrière eux. Elle nous dit « Ils sont en vie, c'est l'essentiel, mais quel désastre et que de douleur, je pense très fort à tous nos courageux pompiers. Et nous aussi, on pense à vous. » Alors l'été se poursuit ailleurs en Gironde, les histoires aussi, alors un petit peu plus de légèreté avec l'histoire du mascara raconté par Stéphane Bern. C'est plutôt sympa, ça va nous faire du bien.
3: Un tube noir, une petite brosse et des cils qui s'allongent d'un seul geste. Le mascara ou rimmel est né entre les mains d'un Français, mais de l'autre côté de la Manche. Nous sommes en 1880 à Londres, dans l'élégante Bond Street. Derrière son comptoir, Eugène Rimmel, fils de parfumeur parisien, observe les clientes de la bonne société britannique. Depuis des années, il perfectionne poudre, eau de toilette et savon parfumé. Mais cet hiver-là, il met au point une invention appelée à conquérir le monde. Un mascara non toxique à base de cire et de poudre de charbon. Du charbon pour avoir une meilleure mine, fallait y penser. Fini le col qui coule et vous fait ressembler à un panda. Fini les préparations à base de suie ou d'antimoine. Ce produit, facile à appliquer et sans danger, donne au regard une intensité nouvelle. Et ce, en un clin d'œil. Les élégantes londoniennes se l'arrachent. Il se dit même que la reine Victoria en personne ne jure que par le bloc noir et le pinceau d'Eugène Rimmel. Les journaux en parlent et bientôt, le nom du créateur devient celui du produit, le rimmel. L'invention dépasse vite les frontières, en Italie, en Espagne, en Turquie. On ne dit pas mascara, on demande un rimmel. Le rimmel est bien plus qu'un simple tube, c'est maintenant un hit planétaire. Et tandis que d'autres reprendront son idée jusqu'à la marque Maybelline, née en 1913, c'est bien le parfumeur français qui aura posé les bases du maquillage moderne. Eugène Rimmel a donné son nom au rimmel, Eugène Poubelle à la poubelle. En revanche, notez que le dramaturge Eugène Labiche n'est pas le créateur de Pampi.
0: Contre toute attente. Merci beaucoup Stéphane Bern, Voyage dans le temps. 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Avec nous ce matin, c'est une édition spéciale. On suit avec vous l'évolution de la situation concernant les incendies qui touchent le nord du département. Plus de 700 hectares qui ont été détruits cette nuit. On dépasse largement la barre des 5000 hectares brûlés ou touchés, en tout cas par les incendies aujourd'hui. Ces incendies qui ont débuté à Somos. On a fait des points réguliers à Biganos avec le maire d'Arès aussi. On continue de vous accueillir au 05 56 19 10 10. Christina Acestas nous a appelé pour proposer d'héberger un couple et deux enfants. Donc un hébergement proposé à Acestas. Michel à Pugnac propose lui aussi deux chambres. On a Florence à Bordeaux, Daniel à Andernos. S'ils ont des solutions pour vous reloger si vous avez été évacué en ce moment, si vous quittez la presqu'île en direction du parc des Expos à Bordeaux, n'hésitez pas à nous appeler 05 56 19 10 10, on vous mettra en relation.
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0: Merci d'écouter ici Gironde, à vos côtés, il est 8h. Le journal Alice Marot.
5: Et on commence avec ce témoignage glaçant. Alors que toute la presqu'île du Cap Ferret est en cours d'évacuation et que l'incendie a ravagé 700 nouveaux hectares rien que cette nuit. Témoignage d'Arnaud. Il habite le Porge. Les habitants ont reçu l'ordre d'évacuer cette nuit. Mais Arnaud ne l'a pas fait tout de suite pour protéger les maisons avec ses voisins. Il nous a raconté ce matin.
6: Nous, on a fait le choix de ne pas partir depuis hier. Hier, on a éteint deux feux avec les voisins puisque les pompiers étaient débordés. Et là, ça devient critique parce qu'en fait, on a un feu qui arrive, pour les gens qui connaissent le port, vers les Aoux, et puis en direction de Lège. Et on a un feu sur les côtés aussi, sur tout ce qui est la Pinède derrière. Et là, on commence à se dire que, et on fait avec les voisins, on va voir pour être certain que tout le monde est parti. Et là, c'était encore, on va dire, hier et même hier soir encore gérable. Mais là, ça semble être une catastrophe, quoi. C'est irrespirable et qu'on regarde à droite ou à gauche, partout, c'est orange, quoi.
5: Arnaud, qui nous raconte cette situation irrespirable au Porge et qui nous a dit faire très attention à évacuer la ville dans quelques instants. On le rappelle, quand vous recevez l'ordre d'évacuer, il faut le faire dès que possible. Évacuation donc en pleine nuit de toute la commune du Porge et de toute la presqu'île du Cap Ferret. Les autorités viennent de communiquer sur les toutes dernières informations sur la progression du feu cette nuit. Écoutez le sous-préfet de l'Espard-Médoc, Fabien Tulleux.
7: On a une évolution du feu de plus de 700 hectares. Le feu a reviré pendant la nuit. On est toujours sur le même feu compte tenu des conditions de météo qui combinent trois choses. Ce qu'on appelle les feux convectifs, c'est-à-dire les feux qui s'auto-alimentent, les feux alimentés par des vents qui sont totalement contraires et une météo durablement très défavorable puisqu'on est sur une sécheresse inédite et qui correspond normalement à une sécheresse qu'on aurait par de fortes chaleurs à la fin du mois d'août. Là, le feu, alors moi je parle du Porge, le feu sur le Porge, qui est le feu qui a commencé sur Somos le 22 juillet, les sapeurs avec les moyens tout aussi importants qu'hier, moyens aériens, 800 sapeurs, plus de 260 moyens terrestres au sol, ils tentent de le contenir et de fixer une ligne de feu au niveau du Porge.
2: Voilà. L'évacuation complète de la presqu'île, vous pensez qu'elle pourrait être complétée
7: Alors moi j'ai parlé d'une évacuation aujourd'hui progressive de la presqu'île. Si évacuation complète qu'il y avait et qui n'est pas à l'ordre du jour, ce serait du ressort de Madame la Préfète.
5: Fabien Tulleux, le sous-préfet de l'Espard-Médoc, donc, qui nous le disait, 700 hectares ont été parcourus rien que cette nuit par l'incendie. Ça fait donc en tout au moins 5500 hectares. On l'entendait, le vent a reviré et repris du côté du Porge. Il progresse aussi au nord du Cap Ferret. Toute la commune du Porge, on le rappelle, a été évacuée. Toute la presqu'île du Cap Ferret est en cours d'évacuation. Ça veut dire des gendarmes qui tapent à la porte au beau milieu de la nuit, des files de voitures pour quitter les zones dangereuses et même des évacuations par bateau. On va y revenir dans quelques instants. Nuit traumatisante pour des milliers de personnes, toujours un peu perdues ce matin. Nicolas Joly, vous êtes à Lacanau, là où les gens viennent se mettre à l'abri.
2: Oui, principalement des habitants du Porge d'ailleurs qui sont accueillis dans la salle des fêtes. Certains sont en train de se réveiller, d'autres n'ont pas vraiment dormi. Je suis avec Daniel qui essaie de garder le sourire, même si j'ai l'impression que l'ambiance commence à se crisper un peu, Daniel.
8: Oui, bien sûr, effectivement, vu la situation, effectivement qu'on est, on est un peu crispé, on est sur... voilà.
2: Vous avez dû être évacué dans la nuit également?
8: Oui, on a été évacué dans la nuit. Il était à peu près une heure et demie, par le klaxon de la gendarmerie qui a hurlé dans tout l'aboutissement. Bon, on s'est posé la question. On était plus ou moins. Mais bon.
2: Voilà. Comment on se sent face à un événement comme ça? Je crois que vous avez même vu vous-même des flammes.
8: Ah oui, mais pas cette nuit-là, mais la nuit précédente, oui. Tout autour de chez nous, on n'a vu que des flammes sur plusieurs kilomètres, ça c'est sûr.
2: Et là maintenant...
8: Surtout la nuit, ça se voit.
2: Où est-ce que vous en êtes maintenant? Vous attendez de savoir si vous pouvez rentrer chez vous?
8: Ah, pour l'instant, point d'interrogation.
2: D'ailleurs, il y a des annonces qui sont en train d'être, d'être faites. Qu'est-ce que vous aimeriez entendre? Qu'est-ce que vous aimeriez qu'on vous dise? Qu'est-ce qui pourrait vous rassurer?
8: Pour les sangs, de manière me rassurer, je ne sais pas. Parce que surtout que nous avons une maison sur le port, le problème, il est là. Surtout, dans quel état. Peut-être qu'elle passe à côté comme les autres. Et voilà, le problème, il est là, principalement. Après, partir deux ou trois jours à droite à gauche, nous, on a de la famille qui n'est pas bien louée, c'est pas le problème. Le problème, c'est surtout la maison.
2: La maison, dans quel état on va la retrouver? C'est vraiment la question que se pose tout le monde ici. Et à la question, quand est-ce qu'on pourra rentrer chez nous? Tout à l'heure, le préfet n'a malheureusement pas pu donner de réponse. Le sujet n'est pas encore d'actualité pour les habitants du Porche.
5: Oui, le préfet l'a dit aussi sur le bilan matériel. Il est en cours. Nous, ce qu'on sait, les informations qui nous sont parvenues, c'est que 6 maisons seraient brûlées. Mais pour l'instant, c'est encore en cours d'évaluation. Nicolas Joly, qui était donc à Lacano, lieu de répit pour les évacués du Porge et ceux du Cap Ferré, où la situation est inédite. On vous retrouve, Élodie Touché, pour faire le point sur les dernières informations. Toute la presqu'île est donc en cours d'évacuation et c'est très délicat, Élodie.
9: Ouais, c'est du jamais vu, hein, témoigne effectivement la préfecture de Gironde ce matin, puisque depuis près d'une heure, depuis 7 heures du matin, des évacuations maritimes ont été mises en place depuis l'Esch Cap Ferré, avec des départs qui sont organisés depuis 4 points, le Grand Claouet, le Canon, le Port de la Vigne et le Bélisère. Les habitants, les vacanciers aussi, hein, parce qu'on est au cœur de l'été, commencent donc à quitter l'Esch par voie maritime. Ils traversent le bassin pour rejoindre Arcachon, juste en face, en bateau. Et d'ailleurs, la préfecture maritime demande ce matin à tous les plaisanciers du bassin d'Arcachon de ne pas sortir et de laisser surtout l'espace dégagé pour permettre la circulation de ces navettes et l'accès au port. Alors, évacuation maritime, mais également par la route, hein, pour ceux qui le peuvent. La département 106 est ouverte à la circulation, mais uniquement pour quitter Lège-Cap-Ferret, donc dans le sens Lège-Bordeaux. Des navettes de bus sont aussi mises en place par la ville. Il est demandé à tous les habitants, tous ceux qui sont encore présents sur la presqu'île, d'évacuer de toute urgence les maisons. Évacuation qui ont commencé au cœur de la nuit, un peu après minuit, quand le feu en fait a traversé la route du Grand Croc et se propage donc à Lège-Bourg et au reste de la commune. Les personnes évacuées sont prises en charge dans plusieurs villes du nord du bassin d'Arcachon où des centres d'hébergement d'urgence ont été ouverts déjà depuis plusieurs jours. Myos, Biganos. Ils sont également déroutés, ces évacués, vers Bordeaux au parc des expositions où un millier de personnes peuvent être prises en charge.
5: Et les pompiers sont en train de faire des rondes de reconnaissance au-dessus du bassin pour savoir où en est la situation. On entendait tout à l'heure le maire d'Arès qui nous disait qu'il attendait des nouvelles des pompiers pour savoir s'il déclenchait ou pas des évacuations sur sa commune. Sur le terrain, plus de 800 pompiers sont à pied d'œuvre avec donc des avions, deux Canadair, un Dash, deux Air Tractor, un hélicoptère. Cette nuit, le président de la République a demandé l'activation du mécanisme de protection civile européenne pour avoir en renfort deux Canadair croates, deux Air Tractor portugais et deux hélicoptères lourds tchèques et slovaques.
0: Et le contexte est extrêmement délicat pour les pompiers.
5: Oui, situation très dangereuse. Un pompier a été blessé hier dans l'explosion d'une bouteille de gaz. Et puis il y a ce drame de mardi à Mérignac qui est dans tous les esprits. Une cérémonie a eu lieu hier soir à Saint-Médard-en-Jalle pour rendre hommage aux deux pompiers de la caserne de la commune décédés en luttant contre un incendie près de l'aéroport de Mérignac. Malgré la situation extrêmement tendue sur le front des incendies en ce moment, leurs collègues sont venus leur rendre hommage, Elsa Marot.
10: Pendant que les 170 pompiers de la caserne traversent la place, les portraits de Wilfried et Anthony à la main, les 3000 personnes présentes ont fait une longue ovation de 4 minutes. Pour Juliette, 13 ans et fille d'un des pompiers de la caserne, c'est trop d'émotion.
11: Voir la peine des autres pompiers, je pense à, en fait, aux proches de ces jeunes hommes, de leur entourage, et je me dis que ça doit être très compliqué. C'est dur, en fait.
10: Son petit frère Gabin, 10 ans, lui tend un paquet de mouchoirs. Leur mère Annabelle sourit. C'est très important pour elle d'être présente.
12: Ils étaient jeunes, ils avaient toute la vie devant eux encore et ils ont agi jusqu'au bout au péril de leur vie malheureusement. Donc c'était un minimum aujourd'hui d'être là pour eux.
10: Impensable de manquer la cérémonie aussi pour Adrien, 17 ans, jeune sapeur-pompier à Bassens. Il essaye de cacher sa peine.
13: C'est pas anodin un pompier qui meurt. Surtout quand ils font le même métier que soi, c'est plus bizarre, vraiment.
10: Les collègues des deux pompiers, eux, ont versé beaucoup de larmes, notamment Vincent Lator, le chef de la caserne de Saint-Médard-en-Jalles, qui relève l'exemplarité de Wilfried et Anthony.
14: Là, le projet était lancé de rejoindre Paris en courant et en vélo. On va le faire pour eux.
10: Ils sont repartis, les sirènes enclenchées pour faire retentir leurs souvenirs dans toute la ville.
5: Un reportage Elsa Marot, ici Gironde, sur l'émotion des pompiers face à ce drame et face à cette situation qui ne se calme pas. On vient d'avoir les toutes dernières informations, là ça vient de tomber de la préfecture. 8700 hectares ont été parcourus par les flammes, 8700 hectares. C'est presque deux fois plus que la surface dont on parlait hier soir. À cette heure, aucun nouveau blessé n'est à déplorer, nous dit la préfecture. Des maisons ont en revanche été détruites au Porge, à Lège et à Somos. Un bilan est en cours.
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5: La situation reste défavorable dans le ciel, hein, Marie.
17: Ouais, avec rapidement dans la journée un vent d'ouest qui va souffler assez fort sur le littoral. Des orages attendus. Alors peut-être amèneront-ils les averses que l'on attend. 35 à 39 degrés sur l'ensemble du département. Il va continuer à faire chaud, à avoir du soleil. 35 à 36 degrés du côté de Pauillac et Soulac. 37 degrés à Blaye, Labrède et Martillac, jusqu'à 39 degrés la maximale pour Bordeaux, Langon, Laréole ou encore Sauveterre de Guyenne. Pour ce qui est des conditions de circulation dans le département, l'A10 entre Paris et Bordeaux, tous les voyants sont verts, ça va bien aussi sur la Nationale 89 ou la 62 en direction de Toulouse. Sur la rocade intérieure au niveau de Villeneuve-d'Ornon, des ralentissements, mais c'est habituel, cette heure-ci à 8h11. Si jamais il y a un incident dans le département, vous n'hésitez pas à nous le signaler. Signalez au 05 56 19 10 10.
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17: Ici Gironde qui vous accompagne avec cette matinée, ces jours difficiles avec les incendies qui touchent le nord du bassin d'Arcachon. Un petit peu de légèreté, de baume au cœur, en musique avec élégance.

0: Élégance avec ici Gironde en édition spéciale pour vous accompagner avec les incendies qui touchent notre département. Plus de 8000 hectares qui ont été détruits. C'était le dernier point, ce qu'on nous disait dans le dernier point, Alice.
1: Oui, là, c'est les toutes dernières informations qui viennent de nous parvenir du côté de la préfecture. Ce qu'on sait, c'est donc que ce matin, 8700 hectares ont été parcourus par les flammes. C'est énorme, c'est deux fois plus qu'hier, hein, en clair. 8700 hectares donc parcourus par les flammes ce matin. La préfecture est encore en train de faire le bilan matériel des dégâts, mais des maisons ont été détruites au Porges, à Lège, à Somos, donc des maisons détruites par les flammes. On sait que le vent a tourné, le feu a repris du côté du Porges et il a avancé du côté du Cap Ferré. Il a sauté la route du Grand Croc. L'évacuation du bourg de la commune de Lège a eu lieu dans la nuit. L'évacuation du Porges également, et puis l'évacuation progressive en ce moment de toute la presqu'île du Cap Ferré. Alors il y a à la fois des évacuations par la route, c'est le moyen qui est privilégié, il faut prendre la D106. Pas de piste de forêt évidemment, prenez la D106 vers Bordeaux, vous pouvez même être accueilli directement à Bordeaux au parc des expositions. Donc des évacuations par la route avec la voiture, ouais. Avec le bus, il y a des bus qui circulent sur les lignes à Lego pour évacuer les personnes qui se trouvent sur la presqu'île du Cap Ferré. Et puis on a aussi quelques évacuations par bateau qui ont commencé. Des évacuations par bateau, c'est évidemment extrêmement rare. Et il faut que ce soit fait dans les meilleures conditions. Donc la préfecture maritime demande à tous les plaisanciers d'éviter de naviguer dans tout le bassin d'Arcachon. Alors ça concerne évidemment la zone autour du Cap Ferré, ça concerne aussi la zone autour du port d'Arcachon en lui-même pour laisser les bateaux évacuer. Voilà ce qu'on peut dire de la situation ce matin. La préfecture qui précise aussi à tous les évacués, et ça peut rassurer, que pour garantir la sécurité des biens, une surveillance renforcée des habitations est assurée dans les secteur évacué pour prévenir tout acte de vandalisme.
0: Et nous sommes avec Stéphane Iscoq en direct de Lège-Cap-Ferré. Stéphane.
2: Oui, je viens d'arriver effectivement au bourg de Lège. Après avoir fait le parcours depuis Lacanau, je vous ai quitté à Lacanau, il faisait un grand ciel bleu. Je viens d'arriver, je suis passé par le Porges. Le Porges avec une situation très compliquée ce matin, puisque les flammes étaient vraiment au bord des routes. J'ai vu des pompiers qui m'ont laissé passer, mais qui étaient en train de défendre des maisons menacées au Porges. Situation compliquée au Porges. Dans le bourg du Porges, énormément de camions de pompiers sont présents, prêts à intervenir. Évidemment, c'est des relais entre pompiers qui sont passés d'heure en heure. Ensuite, la deuxième partie, le Porges, Lège, une dizaine de kilomètres. Là, le feu avait déjà brûlé la nuit dernière. Du coup, ça passait beaucoup plus facilement. Donc, je viens d'arriver sur le bourg de Lège. Énorme présence de pompiers. Il est encore trop tôt pour vous donner des chiffres. Je viens juste d'arriver. On se trouve sous une épaisse fumée. Sachant que voilà, la priorité, on le sait, c'est de pouvoir terminer les évacuations en cours au Cap Ferré, sur la presqu'île, pour pouvoir sécuriser notamment les personnes, c'est la priorité, on le sait, et puis après, deuxième priorité, sauvegarder les maisons, les biens.
1: Et Stéphane, est-ce que vous voyez passer ces flux de voitures, justement, des évacués de la
2: Alors,
1: presqu'île ?
2: Non, parce que les gens sont évacués en direction, dans d'autres directions, soit, j'imagine, vers le bassin d'Arcachon, via Arès ou Biganos, soit directement vers Bordeaux. La route que j'ai empruntée depuis Lacanau et les bords du lac est fermée à la circulation et je n'ai vu, à part des véhicules d'urgence et de pompiers, je n'ai vu personne.
1: Et le bourg de Lège en lui-même est aussi évacué.
2: Alors, je viens d'arriver, il y a une énorme activité de pompiers. Ça, oui, je vois des pompiers, mais effectivement, je ne vois personne dans les rues. Effectivement, à part des pompiers en uniforme, des véhicules d'urgence, effectivement, il me semble plus personne. Je suis devant la police municipale, le stade de foot Louis Goubet. Effectivement, je ne vois pas un chat à part des pompiers.
1: Ouais, c'est ce qu'on nous dit de notre côté. Hein. L'évacuation du bourg de Lège a eu lieu dans la nuit. Il y a eu aussi même des évacuations un peu délicates, hein, notamment celui de l'EHPAD Les Tchanquets, où ouais. les personnes ont été mises à l'abri dans des endroits appropriés.
0: Et justement, on va entendre dans un instant le témoignage de Jean Mazaudier, un habitant de Lège Cap Ferré, qui a été évacué juste après les promos.
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0: Ici Gironde, édition spéciale. On vous accompagne avec les incendies qui touchent notre département. On écoute le témoignage de Jean, un habitant de Lèche-Cap-Ferré qui a dû évacuer.
6: J'habite le Cap-Ferré et je suis en train de préparer mon épouse qui est handicapée et nous allons prendre la route entre le village de Lèche et le village du Cap-Ferré. Il y a 20 km, il y a 11 villages et toutes les heures, il y avait les villages au fur et à mesure qui recevaient l'ordre d'évacuation. Et le dernier, qui est le village du Cap-Ferré, on a reçu l'ordre d'évacuation là, il y a une petite heure, on s'est préparé, on a fermé la maison, on a pris un bon petit déjeuner. Et puis on part sur Bordeaux. Et puis j'ai une voiture et j'ai un de mes fils qui a aussi sa voiture. Et nous allons partir vers Bordeaux. Mes voisins sont partis il y a un petit quart d'heure là. Et donc il y a pas de panique. Hein. On sait que le CD 106 est ouvert et si jamais il se fermait, on sait qu'on sera évacué par voie maritime. On a déjà fait des exercices l'année dernière. On est préparé, si vous voulez, depuis les feux de 2022. On sait qu'un jour ça arriverait, mais on ne pensait pas que ça serait aujourd'hui.
7: Vous avez déjà préparé cette évacuation, c'est ce que vous nous dites ce matin. Ça se passe dans le calme, du coup vous n'êtes pas trop angoissé par cette perspective?
6: Si vous voulez, à l'idée de faire une ou deux heures de voiture sur Bordeaux, c'est ça qui nous angoisse. Mais si vous voulez, on était préparé depuis les grands incendies de 2022. Je vous dis, on a fait des exercices d'évacuation. Donc on n'est pas. Il y a les gendarmes, il y a les pompiers. On se sent pas du tout paniqué. On est un peu angoissé parce que c'est un événement un peu exceptionnel. Et puis on espère que les vents ne tourneront pas parce que notre presse qui fait 12 000 hectares, dont 10 000 hectares de forêt, ça serait dramatique si la forêt brûlait. Et le nord de la commune a brûlé, si vous voulez, hier.
7: Une telle situation, vous aviez déjà vu quelque chose, ou au moins quelque chose d'approchant dans les années passées ?
6: Absolument pas. Le dernier gros incendie qu'il y a eu, c'est en 1936, où la presqu'île avait brûlé et pendant 3 jours. Et le feu s'était arrêté grâce à un énorme orage. Et l'armée avait envoyé 1000 Sénégalais. C'est ce que nous racontaient mes grands-parents. Mais on n'a jamais eu de... On a quelques départs. Et si vous voulez, la forêt est très surveillée. Mmh. Il y a des pistes forestières, c'est entretenu. Mais bon, aujourd'hui, il faut évacuer parce qu'on ne pourrait pas évacuer tout le monde par voie maritime. Et c'est par précaution, et on le comprend très très bien. On va aller sur Bordeaux, on nous dit au parc des expositions, on verra bien.
1: Jean, évacué cette nuit à Lèche, qui nous racontait effectivement être en route pour Bordeaux au parc des expositions. Une salle a été ouverte avec des lits de camp. Il y a énormément de dispositions, enfin de places d'accueil. En tout cas, si vous avez besoin d'être évacué à Bordeaux, c'est possible. C'est au parc des expositions.
0: Et on écoute le sous-préfet de l'Espère-Médoc qui a pris la parole il y a maintenant une demi-heure à peu près, Fabien Tulleux, qui faisait un point de situation.
8: On a une évolution du feu de plus de 700 hectares, liés essentiellement aux conditions météo et au vent tournant. Ça a conduit Madame la préfète à prendre 3 décisions. La première, c'est l'évaluation progressive de Lèche, l'évaluation du bourg et concernant l'arrondissement, nous avons évacué la totalité de la commune du Porge. Voilà. 1600 personnes ont été évacuées du Porge. Elles sont actuellement prises en charge ici à Lacanau en primo accueil, et nous avons activé les plans communaux de sauvegarde des communes de l'ensemble de la communauté médulienne pour des capacités d'accueil progressives des personnes. Le bilan des dégâts sur Somos et surtout sur le Porge est en cours. Le bilan est en cours. Donc voilà, primo accueil ici, et nous avons installé en face de nous là-bas un accueil médical pour les personnes les plus fragilisées qui sont soit en fauteuil roulant, soit en situation difficile. Et nous avons un médecin de l'agence régionale de santé qui est présent et qui va pouvoir procéder à leur évaluation, leur orientation aux besoins, les ordonnances de traitement pour celles et ceux qui ont dû partir sans traitement, de manière à ce qu'elles soient prises en charge.
9: Le feu a reviré pendant la nuit, c'est ça ?
8: Oui, le feu a reviré pendant la nuit. On est toujours sur le même feu compte tenu des conditions de météo qui combinent trois choses. Ce qu'on appelle les feux convectifs, c'est-à-dire les feux qui s'auto-alimentent, les feux alimentés par des vents qui sont totalement contraires, et une météo durablement très défavorable, puisqu'on est sur une sécheresse inédite et qui correspond normalement à une sécheresse qu'on aurait par de fortes chaleurs à la fin du mois d'août.
9: Il se dirige vers où le feu là actuellement ?
8: Là le feu, moi je parle du Porge, le feu sur le Porge, qui est le feu qui a commencé sur Somos le 22 juillet, les sapeurs avec les moyens tout aussi importants qu'hier, moyens aériens, 800 sapeurs, plus de 260 moyens terrestres au sol, ils tentent de le contenir et de fixer une ligne de feu au niveau du Porge.
10: Voilà. L'évacuation complète de la presqu'île, vous pensez qu'elle pourrait être complétée
8: Alors moi j'ai parlé d'une évacuation aujourd'hui progressive de la presqu'île. Si évacuation complète il y avait et qui n'est pas à l'ordre du jour, ce serait du ressort de Madame la Préfète.
10: Et... Est-ce que des évacuations par la mer sont aussi prévues ?
8: Il y a eu quelques évacuations déjà par la mer hier, ouais.
9: Non, et pour ici, comment ça va se passer là dans les prochaines heures avec les pompiers et tout ça ? C'est quoi la priorité ?
8: Si vous avez des camions de pompiers là, c'est parce qu'en fait, on a des colonnes de pompiers, notamment de Normandie, qui sont aussi hébergés ici et qui prennent leur repos et leur repas ici. Donc vous avez des norias et des rotations. Ici, nous, l'objectif, c'est de pouvoir recenser dans les meilleurs délais les habitants du Porge, les touristes qui sont ici. Donc on en avait qui étaient sur le parking de Super U. Ils ont pu partir pour être accueillis à Sainte-Hélène. On a des gens sur le stade. On a aussi des gens dans les rues éparses, et on va procéder à ce qu'on appelle un aller vert pour les voir, pour aller recenser et les orienter vers les solutions d'hébergement mises en œuvre par les communes en complément des communes qui ont déjà accueilli ces derniers jours.
10: Beaucoup d'habitants ici demandent quand est-ce qu'ils pourront rentrer chez eux. C'est pas encore possible de leur réponse.
8: Non, le rentrer chez soi, il est conditionné à une sécurisation à 100% des communes. Ce qui n'est pas le cas aujourd'hui, puisqu'on vient de dire que le feu n'était pas fixé. Donc, on ne pourra parler de retour au domicile que lorsqu'on aura la levée totale de doute sur la sécurisation. Donc je l'ai expliqué, je leur ai dit, et on aura à croiser cette sécurisation totale avec l'état des lieux, des habitations susceptibles d'avoir été brûlées, qui est en cours.
9: Ça peut prendre plusieurs jours, là ?
8: La difficulté, c'est que cet état des lieux doit se faire, mais en même temps, les sapeurs se battent contre le feu. J'ajoute à ça que nous maintenons sur les sites qui ont été évacués, donc ça vaut des communes de Lège et du Bourg, et surtout du Porge, nous maintenons une présence des effectifs de gendarmerie et des gendarmes mobiles qui patrouillent pour sécuriser les habitations vides. Voilà, pour rassurer les habitants. De toute façon, c'est très difficilement accessible d'une part, mais pour sécuriser et faire en sorte que ces habitations soient protégées.
9: Pour bien comprendre, là, le feu actuellement, il est au Porge.

0: 700 hectares ont été parcourus par les flammes. Des maisons ont été détruites au Porge, à Lège, à Somos. On est en train d'évacuer la presqu'île du Cap Ferret, évacuation aussi du Porge. Toutes ces personnes, ces milliers de personnes, des habitants, des touristes qui ont été évacués en pleine nuit, elles trouvent refuge un peu partout sur les autres villes du bassin, à Audenge, à Biganos, à Bordeaux aussi, même jusqu'à Bordeaux, et puis aussi plus au nord, à Lacanau, où vous vous trouvez toujours, Nicolas Joly. Vous prenez le petit déjeuner depuis ce matin avec les évacués. Comment ça se passe? Comment se passe le réveil?
1: Eh bien écoutez, là, après le petit déjeuner, on prend le soleil. Je suis avec Marcus, qui est un touriste allemand, parce qu'il n'y a pas que les habitants qui ont été évacués, mais également les touristes. Comment ça s'est passé pour vous cette nuit d'évacuation?
2: Oui, nous sommes évacués hier de Lège. Après, nous sommes évacués le Grigne, le camping au Porche. Et c'était la deuxième fois que nous sommes évacués. Et c'était une situation stressée pour nous parce que le feu avançait à Lège et l'évacuation n'est pas commencée. Mais en instant de entre 1 ou 2 heures, toute la situation a changé pour nous. Et nous sommes évacués avec notre voiture vers Lacanau.
1: Est-ce que je peux vous demander si ça a été difficile pour vous, cette situation, cette évacuation aussi? Vous êtes en fauteuil roulant?
2: Oui, c'était facile. Parce que les gens sont très gentils et il y avait beaucoup d'aide pour nous et pour moi. C'était exceptionnel, mais un peu de stress, mais c'était calme et beaucoup des amitiés, c'était très bien.
1: Il y a beaucoup de fraternité, beaucoup de solidarité dans oui. cet espace, devant cette salle des fêtes. Qu'est-ce que vous faites maintenant? Vous attendez?
2: Oui, nous attendons. Je suis ici avec mon père et mon chien, et nous attendons pour recevoir les nouveautés pour la situation, mais nous voulons faire une bien journée pour créer et pour processer les images et la catastrophe, oui.
1: Évacuer un petit peu le stress et peut-être profiter à nouveau de vos vacances. En tout cas, je vous le souhaite. Merci beaucoup. Vous l'entendez, maintenant que les premières informations ont été communiquées par la préfecture, des informations pas très réjouissantes puisqu'on ne peut pas regagner les habitations. Le préfet et le sous-préfet et le maire de Lacanau ont fait un point également tout à l'heure au mégaphone à destination des personnes ici réunies dans cette salle des fêtes pour leur préciser qu'il n'était pas possible de rentrer chez elles pour l'instant. Qu'un bilan serait fait sans doute dans la journée pour pouvoir leur dire d'ici la fin de journée si les maisons étaient endommagées, certaines peut-être détruites. Pour le moment, le bilan n'est pas consolidé. Et rappeler aussi une règle importante, de prendre soin les uns des autres et de ne pas se laisser aller trop fort à la mélancolie, même si évidemment ce sont des moments qui sont difficiles. Les élus et les habitants ici comptent sur la solidarité les uns avec les autres pour tenter de passer ce moment au mieux.
0: Merci beaucoup Nicolas, on entendait ce touriste allemand racontait son évacuation qui s'est bien passée hein, cette nuit. Pour ceux qui ne pourraient pas prendre la voiture pour des raisons de santé ou autres, on rappelle que la commune de Lège-Cap-Ferret a mis en place des lignes de bus pour permettre de rallier les endroits les plus sûrs. Il y a aussi des évacuations possibles par bateau si vous ne pouvez pas du tout prendre la route. Vous pouvez toujours prendre le bateau et même prendre le bus pour aller jusqu'au jeté qui vous permettent de prendre le bateau et de rallier Arcachon. La météo, c'est toujours très tendu, Marie.
3: Oui, avec le vent. Alors, Météo France a mis son bulletin à jour. On a un vent d'est qui tourne vers le nord. Alors, est-ce que ça va nous être profitable sur les 500 dits? On fera un point, mais on n'est pas vraiment sûr. Pour les températures, 36 à 39 degrés cet après-midi. 36 degrés attendus à Arcachon, à Lacanau et à Hourtin. Il va faire chaud dans le Médoc. 37 degrés à Saint-Cyr-sur-Gironde, à Créon et à Coutras. 39 degrés la maximale pour Bordeaux et Belin-Bellier. Pour les conditions de circulation, donc évidemment sur la départementale 106, vous l'avez entendu, il n'y a que dans le sens Lège-Bordeaux que l'on circule, et on circule essentiellement si on est évacué ou pour toute urgence. Ailleurs dans le département, des ralentissements sur la 63 en direction de Bordeaux entre Sestas et Gradignan. Un petit peu de monde aussi en rocade intérieure.

0: Toujours au niveau de Villeneuve-d'Ornon, mais sur le reste de la rocade, ça circule pas trop mal. Et sur la 10 vers Paris ou la 62 vers Toulouse, chez nous, tous les voyants sont verts. À l'est du département, pas de difficulté non plus à vous signaler. Mais si jamais il se passe quelque chose de votre côté, vous prenez aussi la parole au 05 56 19 10 10.
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0: Et donc nous sommes en direct de Lèche-Cap-Ferré où l'évacuation de la presqu'île se poursuit, Alice.
2: Oui, on a les dernières informations qui nous parviennent. 8700 hectares ont été parcourus par les flammes. Ce feu qui a donc pris il y a deux jours à Somos et qui se dirige vers le sud cette nuit. Plusieurs foyers se sont réactivés, notamment du côté du Porge, où c'était très compliqué. Stéphanie Scoc, vous nous le racontiez tout à l'heure, vous avez vu les flammes qui léchaient les maisons. Vous êtes maintenant à Lège où vous êtes encore dans la fumée, Stéphane ?
3: Je suis dans le gymnase de Lèche-Cap-Ferré, point stratégique ici dans le bourg de Lèche pour les pompiers, puisque c'est ici qu'ils viennent se restaurer, prendre un peu de repos après leur rotation sur le front de l'incendie. Je vois face à moi des tablés de pompiers, une centaine de soldats du feu ici qui sont en train de prendre le petit déjeuner, café, jus d'orange, il y a des sandwichs qui sont distribués par la commune de Lèche-Cap-Ferré. Des visages marqués, on le voit bien, par la lutte contre le feu, avec de la cendre sur ces visages, vous savez, cendre mêlée à de la sueur. Voilà, on prend un peu de repos ici parce qu'on sait que ça va continuer comme ça toute la journée. On vient de faire un point météo, vous l'avez dit, le soleil va encore chauffer très fort aujourd'hui. On sait que ça va être une situation compliquée. Donc voilà, je vois que la mairie de Lèche-Cap-Ferré a déployé des bénévoles ici dans le gymnase pour sustenter, pour nourrir les pompiers, pour leur donner de l'eau. Eux-mêmes s'organisent, il y a des lits de camp qui sont posés à droite à gauche pour pouvoir prendre un peu de repos. Et évidemment aussi toute une batterie de... Vous savez, chez les pompiers, il y a ceux qui luttent contre le feu, mais il y a toute la logistique derrière. Il y a les gens qui viennent recharger les batteries pour les radios, pour pouvoir communiquer. Il y a les infirmiers des pompiers, ils ont un rôle vital. Je l'ai vu en passant au Porge tout à l'heure, un soldat du feu qui a été visiblement victime d'intoxication aux fumées, qui était pris en charge par des pompiers, des infirmiers de pompiers avec masque à oxygène, etc. Donc voilà, c'est toute une logistique qui se met en place ici au plus près des flammes dans le bourg de Lèche-Cap-Ferré.
2: Et Stéphane, on était tout à l'heure en ligne avec le maire d'Arès. Arès, c'est la commune juste à côté, hein, juste à l'est de Lège. Le maire d'Arès qui nous disait qu'il y avait des vols de reconnaissance en ce moment pour savoir si la zone d'Arès devait ou pas être évacuée. Est-ce que vous entendez, vous aussi, les avions passer ? Est-ce qu'il y a déjà des moyens aériens ?
3: Alors là, je peux pas vous répondre, Alice. Effectivement, je suis à Lège et j'ai pas du tout de vision de ce qui se passe dans la commune.
2: Mais vous n'entendez pas les avions passer.
3: Là, à l'instant présent, je suis dans le gymnase, donc j'entends les pompiers qui déjeunent, mais je ne pourrais pas vous confirmer la présence de moyens aériens en ce moment déployés au-dessus d'Arès.
2: Merci Stéphane. Oui, donc on le disait, hein, le maire d'Arès attendait les informations des pompiers parce que ce qui était la queue du feu, c'est-à-dire le feu, il avance vers le Cap-Ferré, mais il était au niveau de Lège, donc c'était la queue du feu. Comment c'est tout à l'heure, en tout cas, c'est ce qu'on nous disait, peut-être progresser vers Arès, c'est des informations qui doivent encore être confirmées. On attend ce que nous dira effectivement la mairie pour savoir si oui ou non les habitants d'Arès et de cette zone-là, près de la Descensive, doivent être ou pas évacués.
0: Ouais, on continue à faire des points réguliers avec vous.
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0: Évidemment, on parle de ces évacuations en série ce matin et de l'incertitude qui plane pour les touristes et pour les habitants.
2: Oui, toute la presqu'île du Cap-Ferré est en cours d'évacuation. Évacuation à la fois par la route, par cette fameuse départementale 106. C'est la seule route qui permet de revenir vers des zones les plus sûres. L'autre moyen d'évacuer, ce sont les navettes maritimes. Des navettes qui amènent vers la jetée Tir à Arcachon. On est en ligne avec le maire d'Arcachon, Yves Foulon. On va l'avoir dans quelques instants pour faire le point. parce que ces personnes, elles sont amenées vers Arcachon pour être mises en sécurité. Les rotations de navettes ont commencé vers 7h du matin. Et on rappelle cette interdiction de la préfecture maritime qui déconseille à tous les plaisanciers de circuler en bateau dans tout le bassin d'Arcachon, les pêcheurs, les plaisanciers, pour ne pas perturber ces évacuations.
0: Ouais, puisqu'on parlait des évacuations vers d'autres communes du Nord Bassin, Kevin Blondel a rencontré hier Lino qui a été parti de Lège avec sa famille.
4: On voyait vraiment le grand brasier en fait qui nous entourait en étant mobile. Et c'était totalement inquiet, effectivement, même déjà mes enfants, ils avaient un peu de mal déjà à dormir, parce qu'en fait, on le voyait vraiment très distinctement. Et on est tous partis un peu, prendre le bas de combat, on a tout chargé la voiture et on est parti. Pour l'instant, ce qu'on s'est dit, c'est que là, on se donne 48 heures. Si d'ici 48 heures, on n'a toujours pas de nouvelles, on ne sait pas trop comment ça se passe. Si ça n'évolue pas positivement, ben, je pense que oui, qu'on rentrera.
5: C'est pas les vacances dans ton rêve, hein ?
4: Ah, pas du tout. Pas du tout. On ne se faisait pas du tout cette idée de nos vacances. C'est vrai que du coup, là, ça nous oblige à nous réadapter, à imaginer autrement, quoi.
5: Vous avez des enfants, c'est ça ?
4: On en a trois. La plus jeune, un peu inquiète, elle se pose pas mal de questions. Et puis les deux grands, ben, ils prennent ça un peu, voilà. Bon, ils savent pas trop, je sais pas trop ce qu'ils en pensent. Mais surtout que la plus jeune, elle est très inquiète. Voilà.
0: Lino, vacancier à Biganos, qui a été trouvé refuge, vacancier à Lège, qui a trouvé refuge à Biganos, et beaucoup de touristes étrangers notamment ont préféré rentrer chez eux hier, voyant que la situation allait rester chaotique pendant encore un moment. Et donc Alice, vous le disiez, dans un instant, on va retrouver le maire d'Arcachon, Yves Foulon.
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0: Édition spéciale ce matin avec vos témoignages au 05 56 19 10 10 et des points de situation réguliers. Le feu a détruit est passé déjà par 8000 hectares au nord du bassin d'Arcachon. 800 sapeurs-pompiers toujours mobilisés et les maires des communes qui ont témoigné ce matin.
2: Oui, on était en ligne tout à l'heure avec le maire de Biganos, Bruno Lafont. Il est à la fois maire de Biganos, commune qui accueille des évacués et notamment les évacués de cette nuit du Porge et de l'Aige et du Cap Ferré. Il est aussi Bruno Lafont, président de la DFCI, la défense de la forêt contre les incendies, et il nous a répondu ce matin.
14: On a commencé à avoir quelques personnes supplémentaires. Hier soir, on avait des personnes de Biscarros qui nous étaient envoyées ou qui s'étaient retrouvées du moins parties de Lège. C'était des campeurs qui étaient partis de Lège sur Biscarros qui malheureusement sont allés dans une commune où il y avait malheureusement un autre feu et donc ils sont revenus sur la commune de Biganos. Là, nous avons une quinzaine de personnes qui sont arrivées de Claoué. Et d'après les informations que nous avons, comme nous avons une salle de sport qui est entièrement libre, mais équipée avec des lits et tout ce qu'il faut pour accueillir les naufragés du feu, nous allons sûrement recevoir des personnes du du Cap Ferret. C'est les informations que j'ai obtenues juste avant de vous avoir à l'instant.
2: Les personnes du Cap Ferret qui sont en train d'être évacuées, notamment par bus. Ce que nous disent les autorités, c'est que le feu a redoublé d'intensité. Cette nuit, Bruno Lafont, vous êtes le président de la DFCI, la défense de la forêt contre les incendies. Quand les autorités nous expliquent que le feu a franchi la ligne d'appui des pompiers, ça veut dire quoi?
14: C'est-à-dire qu'ils avaient préparé une ligne avec un nombre de véhicules important, mais l'intensité du feu est telle que, et c'est surtout malgré tous les efforts que peuvent faire les pompiers, et ça fait plusieurs heures, jours maintenant, et ils vont commencer à avoir quelques besoin d'être remplacés parce que c'est très difficile, c'est passé au-dessus. C'est-à-dire que les flamèches partent du feu principal et passent au-dessus des lances des pompiers, et la moindre étincelle, le moindre fumeron met en feu la partie, et donc c'est ce qui est sûrement arrivé, et c'est passé par-dessus cette ligne d'appui, qui pourtant, je peux vous dire, était avec des moyens considérables. Donc là, il faut refaire sur une piste forestière qu'on est en train d'élargir avec des bulldozers pour essayer de faire en sorte de contenir ce feu en lui supprimant, je dirais, le combustible, c'est-à-dire la forêt.
2: Dans l'esprit des gens, on peut se dire que souvent les feux baissent un peu en intensité la nuit, quand les températures sont plus fraîches. C'est pas vraiment le cas, c'est pas ce qui s'est passé cette nuit.
14: Non, parce que le vent est tournant, le feu fait son propre vent, et les conditions sont dantesques. On pouvait s'y attendre dans les conditions que nous avions. Et là, malheureusement, si on n'arrête pas le feu d'entrée, vous l'avez vu sur Biscarros aussi, il n'y a pas de mystère. C'est que ce soit dans le sud de la France, que ce soit chez nous. Là, si on n'éteint pas le feu dès le départ, on peut avoir la catastrophe. Et là, malheureusement, on l'a, et il y en a plusieurs sur le départ, enfin sur la région.
2: Comment la DFCI peut aider les pompiers en ce moment?
14: Par la connaissance parfaite de notre terrain, du terrain et de l'anticipation. Nous ne travaillons qu'à l'anticipation. Nous avons deux méthodes. D'abord, par les cartes que nous établissons et par la connaissance du terrain par les hommes, mais également à la suite du feu sur la responsabilité des maires, nous assurons la garde. Il va y avoir plus de 17 kilomètres à garder. En fait, ce sont des chiffres colossaux. Et donc, aujourd'hui, ça devient très, très, très difficile de pouvoir obtenir un résultat. Même sur la garde du feu, on a des reprises. Donc, nous, on ne peut pas être engagés sur la lutte active. Donc, nous ne pouvons qu'aider les pompiers pour qu'ils puissent aller sur d'autres secteurs. Et nous sommes obligés de les rappeler, parce que notamment sur le secteur du Porge, c'est reparti hier soir, donc d'une intensité un peu moindre que ce qui est en tête de feu, mais nous ne sommes pas à l'abri que puisse y avoir des reprises sur d'autres secteurs et sur les flancs du feu qui pourraient l'amener à aller dans d'autres directions.
2: Bruno Lafont, le maire de Biganos, alors qu'on retrouve le maire d'Arcachon, Yves Foulon. Bonjour monsieur le maire.
9: Bonjour.
2: La presqu'île du Cap Ferret est en train d'être évacuée, notamment par des navettes maritimes qui vont ramener les évacués jusqu'à chez vous. Il y en a déjà qui sont arrivés ce matin?
9: Oui, on est à 800 qui sont arrivés, puisque le dispositif est opérationnel depuis 6 heures ce matin. Et les premiers bateaux sont arrivés entre 7h et 7h30.
2: Dans quel état arrivent les évacués?
9: Opérationnel complètement. Pardon?
2: Dans quel état ils arrivent, ces personnes qui ont été réveillées en plein milieu de la nuit? Vous les voyez débarquer comment?
9: Mais ils sont choqués, évidemment, parce que c'est douloureux. Ce sont des vacanciers qui sont dans un endroit merveilleux et qui se retrouvent évacués avec l'obligation de le faire. Donc, nous, on les prend en charge. Ils ont un petit déjeuner qui les attend au Palais des Congrès. Et ensuite, on les prend en charge pour ceux qui veulent aller à la gare. Il y a un train toutes les heures qui va vers Bordeaux, où ils sont souvent organisés avec une vie de famille ou d'amis qui les attend et qui les accueille ici à Arcachon. Et on en a quelques-uns que l'on va conserver avec nous pour les faire déjeuner, dîner et dormir. Mais c'est simplement une quinzaine de personnes.
2: 800 évacués donc par voie maritime qui arrivent chez vous. C'est que le début ou c'est tout?
9: Non, c'est à peu près tout, je pense. Maintenant, c'est très fluide. On remplit des bateaux, mais de façon lente. Donc, on pense qu'on va être au maximum à 1000 personnes.
2: Monsieur le maire, cette scène d'évacuation par bateau, elle est un peu désarmante. On dirait une scène de fin du monde. Mais pour autant, ça se passe bien de chez vous?
9: Ça se passe très bien. Les personnes sont évidemment choquées d'être évacuées. Mais ils sont pris en charge, la ville d'Arcachon les accueille, les accompagne avec un palais des congrès ouvert, dans la convivialité, et puis ils ont leur vie de famille qui reprend avec des amis qui les prennent en charge, ou alors ils vont directement à la gare d'Arcachon pour regagner Bordeaux. Et nous, on en a simplement une quinzaine qu'on va prendre en charge complètement pour passer la nuit à Arcachon.
2: Merci beaucoup Yves Foulon, maire d'Arcachon. 800 personnes évacuées donc de la presqu'île du Cap-Ferré qui sont arrivées par voie maritime, par bateau, jusqu'à Arcachon. Le maire le disait il y a un instant, on attend à peu près 1 000 000 de personnes et on rappelle cette interdiction de la préfecture maritime pour faciliter ces évacuations par bateau. Il est interdit pour les plaisanciers, pour les pêcheurs de circuler en bateau sur le bassin d'Arcachon.
15: Voilà, donc restez vigilant, on vous accompagne de toute façon toute la matinée, c'est une édition spéciale ici Gironde et on se retrouve après Mike and the Mechanics, Over My Shoulder.

0: Mike and the Mechanics, Over My Shoulder sur ICI Gironde en édition spéciale pour vous accompagner avec les incendies qui touchent le nord du bassin d'Arcachon. Alors bien évidemment, l'Andernos Jazz Festival est annulé, il devait démarrer aujourd'hui, c'est terminé. Pour les activités Cap 33, il y a des adaptations aussi pour les enfants qui veulent continuer à profiter des vacances, notamment à Arès par exemple. Pour l'instant, on dit bien pour l'instant, les activités qui étaient prévues autour du lac de Saint-Brice sont maintenues, mais c'est sous réserve de l'évolution de la situation et vous serez tenus au courant. Pour ceux qui veulent profiter de l'été en famille, il y a plein d'activités Cap 33 à faire ailleurs, bien entendu. La cellule d'information du public, si vous vous posez des questions sur la gestion, sur les évacuations, vous n'hésitez pas, là c'est dans quelques minutes à partir de 9h, le 09 70 80 90 40 pour avoir des informations sur les différents secteurs touchés par les incendies. Il y a un autre numéro à connaître, plus court, celui-ci plus facile, le 30 06 pour la Chambre des métiers et de l'artisanat qui propose une cellule de crise pour accompagner les entreprises dans toutes leurs démarches administratives d'urgence, bien entendu, pour toutes les entreprises qui étaient à Somos, au Porge ou à Lège-Cap-Ferré. On a eu beaucoup d'appels aussi pour de l'entraide, proposer des logements. Étienne à la Brette qui nous propose un hébergement pour deux personnes, Christina à Cestas aussi pour un couple et deux enfants. Plusieurs personnes aussi proposaient des terrains où mettre tente et camping. Et on fait le relais, bien entendu. Donc vous nous appelez et on fait la mise en relation. Il y a aussi une plateforme qui s'appelle Association Préventraide où vous retrouverez des hébergements, mais aussi qui vous propose des transports. Vous avez des chevaux à déplacer, des animaux à déplacer. Vous pouvez trouver une solution. Il y a déjà plus de 800 annonces sur associationpreventraide.com. Ils peuvent donner des vêtements, apporter un coup de main, vous retrouvez plein d'annonces. Vous pouvez aussi proposer votre aide via cette plateforme-là, puisque les élus des communes sont aussi surchargés de travail sur les points d'accueil. Donc, ils vont gérer petit à petit, vous dire comment vous pouvez aider, où vous pouvez aider. Mais rendez-vous au point d'accueil directement des mairies pour le savoir. Donc, n'hésitez pas et appelez-nous 05 56 19 10 10.
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0: L'été est là, un été contrarié avec les incendies qui touchent en ce moment notre département. C'est une édition spéciale ce matin et vos témoignages continuent au 05 56 19 10 10 après le journal de 9h en compagnie de Nicolas Fauveau. Bonjour Nicolas.
7: Et bonjour Mariotos, bonjour à tous. Effectivement,
0: beaucoup de témoignages attendus.
7: Énormément de monde au téléphone, évidemment vous êtes là mobilisés. Alors les gendarmes, on parle beaucoup des pompiers mais également sur le terrain. Les gendarmes, les agents de la sécurité civile et de l'ONF ainsi que des milliers de bénévoles qui apportent leur aide, mais qui font ce qu'ils peuvent également pour soulager les corps qui fatiguent. On vous rappelle que le scénario tant redouté s'est donc produit cette nuit. Le feu incontrôlable sous l'effet du vent donc a progressé. Et la ligne d'appui, c'est ce rempart à l'entrée de la presqu'île mise en place par les sapeurs-pompiers pour empêcher le feu d'entrer sur la presqu'île, a donc été franchi par les flammes dans la nuit vers 1h du matin, ce qui a entraîné cette énorme évacuation des villages du Cap Ferret par cette unique route. C'est une souricière, cette départementale 106, des files ininterrompues.
0: On va y revenir. Par la mer aussi.
7: Par la mer, évidemment. Il y a 30 bateaux qui sont mobilisés au départ de 4 secteurs du bassin où vous pouvez embarquer. Je vous les rappelle, au départ de la jetée Bélisère, la jetée du Canon, la jetée de Piquet et le port de la Vigne avec tous les bateliers du bassin qui sont mobilisés. Merci Mariotos.
0: Ouais, merci.
7: Belle
0: bon
7: journée.
0: Courage à demain.
7: Bon courage à tous. Merci d'être avec nous ce matin. Édition spéciale incendie jusqu'à midi.
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7: Vendredi 24 juillet, il est 9h. retrouvons Alice Marot pour un point complet sur la situation.
8: Des files de voitures en pleine nuit pour échapper aux flammes. Très grande vague d'évacuation cette nuit au nord du bassin d'Arcachon face à l'incendie désormais situé entre le Porge et l'Aige-Cap-Ferré qui a déjà détruit 3700 hectares. La commune du Porge a été évacuée au beau milieu de la nuit. Évacuation aussi de toute la presqu'île du Cap-Ferré. Ça représente des milliers d'évacués, des habitants, des touristes que vous voyez arriver depuis ce matin, Nicolas, à la salle des fêtes de la Cano. Nicolas Joly, en direct avec nous, vous suivez depuis ce matin des habitants qui sont tous un peu perdus. C'est l'incertitude surtout qui prime, Nicolas.
9: Oui Alice, et je dois vous dire que ici l'ambiance à la salle des fêtes a radicalement changé depuis ce matin. Les habitants qui avaient passé une heure ou deux sur place après leur évacuation tentaient de garder un peu le sourire, on discutait un peu plus légèrement, mais là, à mesure que le soleil commence à bien se lever et que la journée passe, les mines sont beaucoup plus renfrognées. On n'en peut plus d'attendre en fait pour les personnes qui parfois ont subi deux évacuations à la suite. Les personnes, tous les gens qui sont présents ont envie de rentrer chez elles. Y a-t-il beaucoup de dégâts? Quelles maisons ont brûlé, lesquelles sont épargnées? Beaucoup de questions qu'on se pose et que certains passent à leurs proches. J'ai vu des personnes qui passent des coups de téléphone avec les larmes aux yeux. Malheureusement, pas beaucoup de nouvelles réjouissantes pour le moment. Le sous-préfet de l'arrondissement a pris la parole au mégaphone tout à l'heure pour tenter de rassurer un petit peu la population, annoncer que le bilan est toujours en cours dans le secteur et qu'on en saurait plus en fin de journée. Autre inquiétude, les cambriolages. Certains n'ont pas pu fermer complètement leur maison avant de la quitter. La préfète de région assure qu'une surveillance renforcée des logements est assurée dans les secteurs évacués. Une chose est sûre, en tout cas, le retour dans les habitations n'est pas encore d'actualité ici pour les habitants du Porge.
8: Merci beaucoup Nicolas Joly qui suit la situation donc à la Cano, à la rencontre de ces milliers de personnes qui sont fait réveiller au milieu de la nuit par les klaxons des gendarmes. On nous l'a raconté ce matin à l'antenne, par des coups portés à la porte ou par carrément une alerte sur le téléphone. La préfecture a déclenché la procédure FR alerte, c'est une procédure qui est déclenchée seulement en cas d'extrême urgence. On l'avait vécu également pendant les inondations. Des habitants traumatisés, on le disait, et qu'on a entendu sur notre antenne. Écoutez, Romain, il est allé se réfugier à la Cano.
10: Remonté sur la Cano Océan par les pare-feux. Donc il y avait des longues lignes de véhicules. On a été guidé par la gendarmerie, l'office des forêts qui était aussi là. On nous a fait passer par des endroits où on ne devrait pas passer normalement en véhicule et on était beaucoup.
11: C'est-à-dire effectivement vous avez emprunté le réseau de pistes cyclables en réalité qui rejoint entre la Cano et l'Aige-Cap-Ferré. C'est une piste cyclable qui est assez large qui permet à des véhicules de passer. Ça pourrait aussi être effectivement un passage pour les évacués de l'Aige, mais c'est pas le cas pour l'instant. Pour l'instant, quelles sont les consignes que vous... Est-ce qu'il y a eu des consignes en particulier ou pas?
10: On peut aller apparemment sur la salle des fêtes de la Cano, mais on n'en sait pas plus pour le moment.
11: Quel est votre état d'esprit ce matin, Romain?
10: Un peu inquiet pour tout le monde, quoi. Savoir qu'est-ce qui va se passer par la suite, on sait pas trop.
8: Romain, au micro, ici Jean de Stéphanie Scoc, Romain qui habite le Porge et qui a donc été évacué à la Cano. Ce qu'on sait ce matin, c'est que 8700 hectares ont été parcourus par les flammes. Des maisons ont été détruites au Porge, à l'Aige, à Somos, et on est donc sur une situation inédite à l'Aige-Cap-Ferré avec cette évacuation progressive au milieu de la nuit, d'abord de Claouet à Grand Piquet, puis jusqu'à la Vigne, puis jusqu'à la Pointe, des milliers de personnes évacuées par la D106, mais aussi par bateau pour rallier Arcachon. Le maire d'Arcachon, Yves Foulon, nous disait il y a quelques instants avoir reçu à 7h 800 personnes évacuées de la presqu'île du Cap-Ferré jusqu'à la commune d'Arcachon. Là, les gens sont accueillis au Palais des Congrès. Ils peuvent aller prendre le petit déjeuner, souffler un peu, se restaurer et puis éventuellement être conduits jusqu'à la gare pour rallier Bordeaux. À Bordeaux, il y a des centres d'accueil des évacués un peu partout sur le bassin d'Arcachon. Mais on peut aussi rallier Bordeaux. La métropole de Bordeaux a mis en place tout un dispositif au parc des expositions. Une centaine de personnes a déjà été évacués hier. C'est aussi un relais qui peut être utile pour beaucoup de personnes qui voudraient quitter le bassin où la situation reste donc très perturbée. Ce matin, 8700 hectares parcourus par les flammes et on le rappelle, des maisons détruites au Porge, à l'Aige, à Somos, un bilan est en cours pour vraiment faire le point et puis prévenir les gens si leurs biens ont été détruits.
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8: Et malheureusement, Nicolas, la situation reste défavorable.
7: Côté météo, effectivement, et il y a eu ce vent qui a attisé les flammes. La nuit dernière, c'était un vent plutôt de secteur nord-est, et Stéphane Hiscock, qui nous le disait, notre envoyé spécial sur le bassin, qui voyait cet énorme panache de fumée d'une quinzaine de kilomètres qui se déplaçait en fait vers l'océan. Et malheureusement, le vent va tourner dans la journée et va revenir secteur nord, c'est-à-dire que le vent va pousser à nouveau les flammes vers le sud et donc vers la presqu'île du Cap Ferret. Pour l'instant, on a des températures de 20 à 21 degrés si vous êtes sur Bordeaux, la métropole, le bassin d'Arcachon. Seule petite bonne nouvelle côté météo, puisque Météo France nous dit un temps bien ensoleillé pour la journée. Et en fin d'après-midi, des orages accompagnés de pluie qui devraient se former par place, notamment sur le bassin d'Arcachon, ce qui freine en tout cas notre affaire et celle des pompiers.
8: Côté pluie, espérons que les éclairs ne tombent pas dans la végétation sèche.
7: Espérons aussi, mais en tout cas on peut espérer quelques averses qui pourraient apporter un peu d'aide aux pompiers, même si malheureusement Météo France nous dit que la seconde partie de soirée, même si on va retrouver ces averses sur le bassin et sur l'entre-deux-mer, en seconde partie de nuit, le temps va redevenir sec. Donc prions pour que la pluie revienne avec ces orages. Pour les températures, vous le disiez, côté conditions, c'est défavorable également en raison des fortes chaleurs. On attend 36 à 39 degrés cet après-midi sur le front des incendies, sur ce bassin d'Arcachon, évidemment, où nous sommes en direct et mobilisés, évidemment, à vos côtés. Jusqu'à midi, édition spéciale incendie. Merci d'être avec nous sur Ici Gironde.
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0: Gall avec Hong Kong Star un peu plus de 9h10. Retour en direct sur le bassin d'Arcachon.
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0: Avec vos témoignages en direct, des milliers de personnes évacuées. Alors nous parlons 6 maisons détruites, 700 hectares parcourus rien que cette nuit, ce qui nous fait en tout 8700 hectares dévastés par les flammes et beaucoup, beaucoup de monde qui pensait alors passer une nuit plutôt agitées en tout cas et angoissantes, et qui ont été réveillées vers 3h du matin.
2: Oui, une nuit extrêmement mouvementée pour des milliers de personnes, des habitants, des touristes qui ont été réveillés en plein milieu de la nuit pour évacuer. Ça concerne la commune du Porche, toute la commune évacuée, Lèchebourg également, et puis la presqu'île du Cap Ferré. Les villages ont été évacués au fur et à mesure de la nuit. Et on vous retrouve, Jean-Michel, vous avez une maison au canon, bonjour.
0: Bonjour Jean-Michel.
3: Oui, bonjour à tous les deux. Effectivement, j'ai une maison au canon jusque-là. J'espère que ça va continuer à être une réalité. Mais
0: vous attendiez, Jean-Michel, vous attendiez des locataires au canon, des locataires évidemment qui ne sont jamais venus.
3: J'avais tout préparé, tout beau, tout bien, mais là c'est plus le cas. Et puis je les comprends. Hein, il faut annuler à tout prix. De toute façon, il y a plus de possibilités d'accès. Et pour revenir sur les, par contre, juste une seconde sur le réveil à 2h50, c'est très bien fait parce que là je félicite la préfecture de la Gironde, c'est-à-dire que l'alerte elle est stridente, anxiogène. Donc c'est pas ironique, ça marche vraiment. Vous vous réveillez en sursaut, vous regardez, on vous donne le nom des communes. Et j'ai eu un premier appel disant voilà, ça s'arrête à Pirayan. Et je me suis dit, prochain coup, c'est pour moi. Et une heure plus tard, il a fallu dégager très très vite avec un petit café.
0: Est-ce qu'on réfléchit quand même, Jean-Michel? On se dit, maintenant, mais je ne vais pas bouger. Ou est-ce que finalement, on boucle la valise, on monte dans la voiture et on roule sur la 106 en direction du nord?
3: Non, ça a été très bien. Les choses sont très bien faites, donc il faut suivre les consignes, il ne faut pas jouer les rebelles. Et moi, en pleine nuit, avec mon fils aîné, on est parti. Et c'était assez impressionnant, en descendant, j'habite en haut d'une dune, en descendant comme ça la dune, on voyait d'abord la file de voitures à touche-touche, en pleine nuit. Et puis, plus impressionnant, ça faisait un peu la guerre des mondes. Je ne sais pas si vous voyez ce film avec Tom Cruise. On voyait les vacanciers avec les valises à roulettes qui se dirigeaient vers l'arrêt de bus, puisqu'heureusement, il y a des navettes. Et ça faisait vraiment apocalyptique, quoi.
0: Ouais, et vous êtes arrivé, rentré donc sur Bordeaux. Vous avez mis combien de temps pour aller du canon jusqu'à la métropole?
3: Moins que je ne l'imaginais. D'habitude, c'est une heure, là c'était le double. Mais je m'attendais à pire, franchement. Donc je pense que les choses ont été quand même assez bien faites, justement par tranche, puisqu'on a démarré l'Escap Ferré, et puis après on est remonté le Four, Claouet, etc. Jusqu'au bout, maintenant jusqu'à la pointe.
2: Oui, ça y est, jusqu'à la pointe maintenant.
0: Vous êtes inquiet pour la maison, pour votre maison au canon?
3: Bien entendu, qui ne serait pas inquiet quand on voit ce qui s'est passé jusque-là et quand on voit la force de cet incendie, c'est dévastateur à un point incroyable. Et puis, sur le retour en voiture, on a eu l'occasion de voir encore une fois au loin les flammes et le panache de fumée noire. Donc, on est nécessairement inquiet. Et puis, les vents, vous en parlez très bien, les vents n'arrangent rien du tout.
2: Oui, quand vous êtes sorti de chez vous ce matin, cette nuit, il y avait déjà de la fumée, vous sentiez déjà le vent?
3: En fait, la fumée, c'est depuis hier soir, même hier après-midi, fumée, quelques cendres qui atterrissent sur vous. Sauf qu'hier, moi, sachant que le vent peut amener des cendres très très très loin, je m'inquiétais pas trop, mais l'odeur de fumée, oui, bien entendu, elle est là depuis plus de 48 heures, quoi.
0: Des cendres et des petites braises incandescentes qui peuvent également allumer, provoquer en tout cas d'autres départs de feu. Jean-Michel, merci. Je suppose que vous allez partir vous coucher maintenant, après cette nuit particulièrement agitée. Et merci beaucoup pour ce témoignage en direct, après cette évacuation en catastrophe depuis le village du Canon sur la presqu'île du Cap Ferret. Merci Jean-Michel et bonne journée.
2: On fait d'ailleurs le point sur les routes, Nicolas. On a entendu Jean-Michel nous dire qu'il avait mis 2 heures à rallier Bordeaux par la départementale 106. C'est cette départementale qu'il faut emprunter.
0: Route, de toute façon,
2: on n'a pas le choix.
0: Ouais.
2: Il faut surtout pas passer par les pistes forestières, en tout cas, pour essayer de prendre des raccourcis. Ça, c'est impossible. Bah, de toute façon, c'est trop dangereux.
0: Un résumé rapide, effectivement, des fermetures départementales 106 fermées en direction du bassin d'Arcachon. La D107 entre le Porche et le Temple est également fermée. La D3 entre Lège et Lacanau, ainsi que la 200 213 entre Martignas-sur-Jalles et le rond-point du Mas, c'est l'intersection avec la 4 voies en direction du bassin. C'est fermé dans le sens Bordeaux vers le bassin. Et puis évidemment, cette départementale 6 par laquelle vous avez été évacué et vous continuez à sortir, qui est fermée dans le sens Lège vers le Cap Ferret. Vous savez tout et vous continuez à témoigner au 05 56 19 10 10, édition spéciale incendie, avec toute l'équipe d'ICI Gironde mobilisée jusqu'à midi.
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5: L'Institut Pasteur œuvre pour transmettre aux générations futures un monde en meilleure santé. On en parle dans un instant avec Arnaud Fontanet, chercheur.
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0: Night Long, Lionel Richie, et la nuit a été longue, très longue, pour les touristes et les habitants du Porge et de la Presqu'île du Cap Ferret.
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0: On va faire un point complet sur la situation, Alice Marron, mais tout d'abord, plusieurs témoignages hier d'auditeurs qui nous disaient il y a un autre panache au sud de la dune du Pilat, donc le bassin d'Arcachon, cerné au nord par l'incendie qui touche le Porge et le Cap Ferret, et au sud, qui touche la commune de Biscarrosse, et un feu à Biscarrosse dans les Landes qui a aussi pris de l'ampleur.
2: Ouais, qui est toujours très virulent ce matin, c'est ce que dit le préfet des Landes, Gilles Clavreul. Le feu continue de progresser. Il a démarré hier à Biscarrosse et il a déjà parcouru 2500 hectares avec un vent d'est qui pousse le feu vers les habitations. Il y a plusieurs maisons qui ont été détruites, c'est ce que dit le préfet. 25 000 habitants et vacanciers qui ont été évacués de Biscarrosse et de Parentis-en-Born. Selon le dernier bilan, aucun citoyen blessé. Il y a des maisons qui ont été détruites, au moins une dizaine donc ce matin de maisons détruites entre Parentis et Biscarrosse. Les moyens aériens sont disposés là-bas. Ils sont 600 pompiers à intervenir ce matin à Biscarrosse.
0: Alors si l'évacuation, on va revenir sur les secteurs de la Presqu'île du Cap Ferret, si l'évacuation se fait majoritairement par la départementale 106, ouais, par la route, soit en voiture, soit avec des réseaux de bus mis en place, il y a également, a priori, jusqu'à 10 heures ce matin. On ne sait pas si c'est encore prolongé, mais la possibilité d'évacuer la Presqu'île par voie maritime au départ de 4 sites, la jetée Bélisère, la jetée du Canon, la jetée de Piqueil et le port de la Vigne, et les débarquements s'effectuent ensuite à Arcachon, soit sur la jetée Thiers, soit au petit port d'Arcachon, et à l'arrivée, les passagers évacués donc sont pris en charge et réorientés vers des centres d'hébergement. Si nécessaire, une trentaine de bateaux sont mobilisés.
2: Oui, ce que nous disait le maire d'Arcachon tout à l'heure, un petit peu avant 9h, 800 personnes étaient déjà arrivées. 800 personnes donc évacuées par bateau de la Presqu'île du Cap Ferret jusqu'à Arcachon, le tout en seulement 3 heures environ. Hein. Et le maire nous disait que c'était à peu près la fin, qu'il attendait environ un millier de personnes. Donc effectivement, ce sont surtout les personnes qui ne peuvent pas prendre la voiture. Et je rappelle cette interdiction de la préfecture maritime pour faciliter les évacuations par bateau. Interdiction pour tous les autres de prendre le bateau, donc pour les plaisanciers et pour les pêcheurs.
0: Ici Gironde, en édition spéciale incendie ce matin. Et une grande chaîne de solidarité, vous proposez votre aide au 05 56 19 10 10. Evelyne est avec nous à Aisines. Bonjour Evelyne.
3: Oui, bonjour.
0: On vous écoute. Vous avez des solutions de logement. Il y a énormément des milliers de touristes qui affluent vers Bordeaux et la métropole et vous pouvez proposer votre aide ce matin.
3: Oui, oui, oui. Nous pouvons proposer 2 chambres, chacune pour 2 personnes, avec un accès à une petite salle de bain et toilette. Nous avons une maison avec un jardin clos, donc éventuellement les personnes peuvent venir avec un animal, notamment un chien, il peut rester en liberté. Un chat, c'est plus compliqué, nous en avons déjà un, mais ça ne posera pas de problème non plus.
0: Bon, merci pour votre proposition d'accueil, donc chambre sur Aisines proposée par Evelyne. Et on conserve toutes vos coordonnées au 05 56 19 qu'on transmet évidemment aux personnes intéressées. Merci Evelyne et bonne journée dans un instant. Merci à vous dans un instant.
3: Bonne journée à vous. Merci,
0: bonne journée également et bon courage à tous. Dans un instant, le maire de Bordeaux que nous entendrons à 9h30, juste après Florent Pagny, voici les murs porteurs.

0: 7h. Florent Pagny, merci d'écouter Ici Gironde, il est 9h30.
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0: Et nous allons retrouver dans un instant Stéphanie Scoc, notre envoyée spéciale, qui est sur la route forestière du Grand Croc, entre l'Esch Cap Ferret donc, et la plage et le camping Brémontier. Mais on va refaire un point avec vous, Alice Marot, sur les chiffres et la situation à l'heure où nous parlons, à 9h30 ce matin.
2: Ouais, situation toujours extrêmement tendue. 8700 hectares ont été parcourus par les flammes ce matin. 10 000 hectares même, c'est l'information qui vient juste de nous parvenir de la part du ministre de l'Intérieur. Ça vient de tomber vraiment à l'instant, il vient de l'annoncer. Plus de 10 000 hectares parcourus depuis 2 jours, 40 000 personnes évacuées. Ça devient du coup le plus gros feu de la saison désormais. Et Stéphanie Scoc, vous êtes au cœur de l'action, au cœur du pire, là où le feu est en train de menacer les habitations, notamment. Vous êtes sur la route du Grand Croc, la route que le feu a passée ce matin en plein cœur de la nuit.
3: Oui, c'est ça, Alice. On est encore plutôt du côté du bourg. On est au rond-point de la zone artisanale de Lège. On va prendre, je m'apprête à prendre cette route du Grand Croc, accompagné évidemment des pompiers, puisque la route est fermée. Il faut rappeler évidemment, ne surtout pas venir ici. Le feu progresse dans la forêt du Grand Croc. Ce qui est important à dire, c'est que la situation est plutôt favorable en ce qui concerne la presqu'île en elle-même. Je viens de parcourir quelques kilomètres.

0: Voilà, donc le travail des pompiers se concentre effectivement désormais sur Lègebourg, hein, on est d'accord, la face ouest de Lège,
1: de Lège-Cap-Ferret,
0: de Lègebourg, et en allant vers la plage du Grand Cros, puisque le feu, vous l'avez dit, Nicolas, a traversé la route du Grand Cros, ouais. Là où je m'apprête à aller avec les pompiers.
1: Ouais, Stéphane, et on précise que le camping Brémontier qui est sur cette plage du Grand Cros a été évidemment évacué pour l'instant. Merci pour ce point complet, Stéphane Hiscock, et vous nous rappelez à tout moment dans la matinée. Et on va rappeler également Alice Marot que la France appelle l'Union européenne à l'aide avec une activation du mécanisme européen de protection civile et l'envoi de renforts étrangers. Alors, les renforts sont en route, c'est important. 2 Canadair croates, 2 air tracteurs portugais et 2 hélicoptères Black Hawk tchèques et slovaques qui devraient renforcer les forces aériennes françaises et notamment nos Canadair.
2: Oui, c'est important d'avoir des renforts parce que il y a beaucoup de monde en Gironde. On est à la pire période, c'est ce que disait tout à l'heure le maire de Sainte-Hélène qui faisait ce parallèle avec les feux de 2022. En 2022, les feux avaient pris vers Somos-Sainte-Hélène en septembre. Cette fois, on est fin juillet, les touristes sont là et le maire de Bordeaux appelle les gens à éviter le secteur, à éviter de venir tout simplement en Gironde. Écoutez Thomas Cazenave.
3: C'est un week-end de chasse et croisée, il est très important que les vacanciers attendent avant de se déplacer, sinon ils seront retenus en amont du côté de Saint-Jean-d'Illac, des fois sans solution, ou alors à devoir rebrousser chemin en direction de Bordeaux. Il vaut mieux attendre. Moi, j'invite les vacanciers qui ont prévu de venir de se renseigner encore avant de prendre la route, savoir si le feu sera maîtrisé et si la route sera réouverte. Pour l'instant, elle ne l'est pas. Donc, il vaut mieux attendre, voire décaler un peu son départ, plutôt que se retrouver coincé très en amont. Il vaut mieux se renseigner, suivre notamment le site de la préfecture, des services de l'État qui donnent des informations très précises et actualisées et qui permettent de pouvoir décider ou pas de venir. Parce qu'à ce stade, c'est tout à fait impossible et probablement encore dans les prochaines heures et les prochains jours.
1: Thomas Cazenave, le maire de Bordeaux et la ville de Bordeaux qui a mis en place un centre d'accueil pour les réfugiés au parc des expositions de Bordeaux-Lac où nous retrouverons tout à l'heure notre envoyée spéciale Laetitia Evelyne. Et puis le ministre de l'Intérieur Laurent Nunez vient de s'exprimer ce matin.
2: Oui, il a donné les toutes dernières informations à retenir. 10 000 hectares ont brûlé désormais en Gironde avec ce feu parti de Somos. On écoute le ministre de l'Intérieur.
4: Le feu qu'on appelle dit le feu de Somos en Gironde, parce qu'il a démarré à Somos, mais qui, comme vous le savez, donc s'est étendu donc jusqu'à la presqu'île du Cap Ferret. Alors à date, hein, c'est un incendie qui a parcouru plus de 10 000 hectares. C'est le plus gros feu de la saison. Hein, donc le précédemment c'était celui de Trévillac, hein, donc qui avait parcouru 4 900 hectares. Donc là, on est sur le plus gros feu de la saison. Au total, hein, au moment où je vous parle, de manière progressive, on a 40 000 personnes qui ont été évacuées ou qui sont en cours d'être évacuées actuellement sur cet incendie, donc qui est arrivé jusqu'à la presqu'île du Cap Ferret, donc qui est en cours d'évacuation par voie terrestre. Donc par secteur, la préfète a lancé donc des appels à évacuation, hein, par secteur en fonction de à titre préventif, évidemment. Et puis il y a également des évacuations maritimes qui sont effectuées avec le concours de la préfecture maritime. Donc la préfète est en contact avec le préfet maritime pour la mobilisation de navettes qui actuellement évacuent des personnes. Donc on est sur, je vous redonne le chiffre, hein, 40 000 personnes évacuées. Le feu n'est pas maîtrisé actuellement, hein, donc il continue à progresser. La priorité des effectifs des sapeurs-pompiers qui sont sur site. 1000 sapeurs-pompiers, hein, je redonne le chiffre, à la fois des effectifs locaux, hein, évidemment, des services départementaux de secours de Gironde, mais pas que, hein, on a évidemment les colonnes de renfort extra-zonales qui arrivent et qui donc luttent contre le feu. La priorité, évidemment, c'est d'essayer de sauver les vies humaines et du bâti. Hein, c'est la priorité absolue sur ce feu comme d'ailleurs sur les autres. Concernant le bilan, à date, nous n'avons pas de bilan humain. Le bilan humain est nul, mais on reste évidemment toujours extrêmement prudent. Sur ce feu, nous avons au total 80 maisons qui ont été brûlées, dont une cinquantaine qui ont été détruites. détruites. On a, donc je vous disais que le bilan humain côté civil est nul à date, mais on a un sapeur-pompier qui a été blessé sur une explosion de gaz pendant qu'il intervenait donc sur le secteur. Le feu, donc je vous dis, est difficilement contrôlable, difficilement maîtrisable. C'est un feu important qui tourne beaucoup et qui

0: fait des sauts qui peuvent atteindre jusqu'à 1 km. Hein. Donc, c'est-à-dire qu'on peut avoir un feu qui se propage en faisant des sauts d'un kilomètre, ce qui est évidemment extrêmement difficile à contenir. À date, voilà ce que je peux vous dire hein, sur cet incendie. Donc, les évacuations sont en cours. La lutte contre l'incendie se poursuit. Avec une mobilisation importante des effectifs que je veux évidemment saluer. Hier, sur ce feu étaient mobilisés 2 Canadair, 4 Air Tractors, qui sont des avions bombardiers d'eau. Les Canadair, comme vous le savez, sont des avions bombardiers d'eau amphibies. Et nous avions un hélicoptère bombardier d'eau sur ce secteur. Aujourd'hui, les moyens seront renforcés, puisque c'était aussi le but de cette séance de travail avec monsieur le directeur général. C'était évidemment la répartition des moyens, comme on le fait tous les jours, en fonction de l'évolution de la situation. Et comme dans le sud-est, les choses s'améliorent un peu, on va procéder à des bascules de force qui vont faire qu'aujourd'hui, la préfète de zone aura à sa disposition, Madame Sophie Brocas, elle aura à sa disposition 4 Canadair, 2 Dash, 8 avions Air Tractor et 3 hélicoptères bombardiers d'eau, donc pour gérer à la fois le feu en cours en Gironde et celui de Biscarrosse.
1: Oui, le feu de Biscarrosse qui est aussi conséquent, qui continue d'évaluer. On rappelle donc ce que vient d'annoncer à l'instant le ministre de l'Intérieur, Laurent Nunez. Plus de 10 000 hectares parcourus par ce feu au nord du bassin d'Arcachon. 40 000 personnes évacuées ou encore en cours d'évacuation. Et puis ce chiffre glaçant, 80 maisons brûlées, dont une cinquantaine de maisons complètement détruite, Nicolas.
2: Merci beaucoup et info à retrouver évidemment et interview de Laurent Nunez à retrouver et à réécouter sur ici.fr édition spéciale. On marque une pause avec Mylène Farmer et on se retrouve en direct sur le terrain avec nos envoyés spéciaux et évidemment vos appels. Entraide, solidarité, c'est le maître mot ce matin. Si vous avez des solutions à proposer, on vous attend.

0: Mylène Farmer, ici Gironde, il est 9h40.
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0: À vos côtés, avec ces incendies, on rappelle ce chiffre terrifiant. Alice Marron, 80 maisons touchées, 50 maisons détruites, plus de 10 000 hectares dévastés par les flammes. Et nous sommes à vos côtés, notamment des personnes évacuées. Olivier Cabrolier est avec nous au téléphone. Olivier, depuis la commune du Bouscat, où vous êtes avec une dame qui a été évacuée la nuit dernière.
2: Oui, bonjour Nicolas. Je suis à Bordeaux, dans un appartement du centre-ville de Bordeaux qui a servi de refuge pour une habitante de l'Aige-Cap-Ferret, une ferrée capienne qui est à la fois habitante et commerçante sur la pointe du Cap-Ferret. Elle s'appelle Alexandra. Bonjour Alexandra.
3: Bonjour à tous.
2: Alors vous avez reçu un SMS comme tous les habitants de l'Aige-Cap-Ferret vers 2h du matin. Ça a été le choc. Quel a été votre ressenti? Comment vous avez vécu cet instant-là précisément?
3: Alors on était déjà un peu préparés parce que le maire Philippe de Gonneville nous avait déjà préparé pas mal sur plusieurs interventions, toutes les 3-4 heures, en nous tenant au courant de l'évolution des feux, etc. On s'attendait à ce fameux SMS, on espérait qu'il n'arriverait pas. C'est très violent, on se réveille et voilà, avec ce... Excusez-moi, je suis émue. Avec ce... cette alarme. Et là, il faut partir très très vite. Ils nous ont fait évacuer en fait en plusieurs fois. Ça a été d'abord de Claoué à Piquet, puis deuxième alarme pour les habitants de Piquet à la Vigne, et puis la dernière alarme de la Vigne en fait à la pointe du Cap-Ferret.
2: Et quand il faut évacuer, donc à 2h, 3h du matin, vous prenez quelques affaires personnelles?
3: Oui. On avait déjà préparé un petit sac, voilà, et puis on ferme la porte et on espère qu'on la réouvrira.
2: Sur la route de Bordeaux qui vous amène donc jusqu'à cet appartement dans le centre-ville de Bordeaux, vous croisez évidemment beaucoup de personnes, des voitures, devant, derrière.
3: Oui, beaucoup, beaucoup, mais pas de panique. En fait, les gens sont très calmes, très disciplinés, très solidaires. On appelle aussi les copains pour savoir si tout le monde a eu l'alerte. On se répond, on s'écrit. Est-ce qu'on a besoin d'une voiture? Est-ce qu'on a 3 places dans la voiture, etc. Il y a beaucoup de solidarité qui se crée. On surveille que les voisins sont bien partis aussi avant de partir du domicile.
2: Et cette vision aussi des flammes et de l'incendie quand vous circulez
3: très
2: sur votre gauche, hein.
3: Ouais, très choquante sur la gauche juste avant le rond-point d'Arès. Voilà, des flammes de 20 mètres de haut. Et là, on comprend ce que vivent les pompiers, quel travail ils font pour nous, pour cette presqu'île.
2: Quand vous arrivez à Bordeaux, est-ce que c'est le soulagement, le sas de décompression? Oui ou non? Vous appelez des amis? On vous appelle aussi pour prendre des nouvelles?
3: Ben non, en fait on réalise pas, on est encore là-bas je crois.
2: Ouais.
3: On est resté là-bas quand même dans sa tête et voilà, et on espère qu'ils vont y arriver.
2: Et ce matin, le téléphone ne fait que sonner.
3: Oui, voilà, pour savoir si on va bien. Bon, là, évidemment, oui, on répond, on rassure, etc. Et surtout, on prend des nouvelles de... Il y en a certains qui ont voulu rester, qui n'ont pas voulu partir.
2: Juste avant ce direct, Alexandra, vous me disiez que vous aviez peur de ne pas retrouver cette pointe du Cap-Ferret comme avant, et même le Grand Croc.
3: Bah oui, qui est en train de brûler, je crois. Ouais, ouais. Tout ça, toute cette nature, voilà, c'est d'une tristesse infinie. C'est les animaux qui sont là, la nature.
2: Oui, parce que vous pensez aux habitants, aux habitations, mais aussi aux écosystèmes.
3: Ouais, exactement. Après, pour les habitants, ça a été extrêmement bien géré. Et vraiment, bravo à tous, bravo aux municipalités, aux différentes municipalités, aux pompiers, à la gendarmerie, les gendarmes qui se sont mobilisés, qui étaient sur la route, qui frappaient aux portes. Voilà, vraiment. Reconnaître leur travail qui était extraordinaire.
0: Olivier, merci, merci beaucoup. Et Alexandra, une phrase forte, on est resté quelque part, resté un petit peu là-bas, donc sur cette presqu'île du Cap-Ferret qui a été évacuée. On se retrouve tout à l'heure, on parlait des animaux justement, Alice Marot, oui. Tous les animaux évidemment qui évacuent avec leur maître, il faut leur trouver une place.
4: On en parle depuis ce matin avec des gens dans les centres d'évacuation qui viennent avec leur chat, avec leur chien.
0: Et puis on pense également aux animaux plus volumineux, notamment les chevaux, beaucoup de centres équestres sur ce secteur du Médoc et de la presqu'île du Cap-Ferret. On a Mélanie au téléphone depuis Mézin en Lot-et-Garonne. Bonjour Mélanie.
5: Oui, bonjour. Très touchée par ce qui arrive au département juste limitrophe. Mmh. Donc moi, je vous contactais pour proposer une solution d'hébergement. Donc je suis sur la commune de Mézin, 47-170.
0: Et notamment, vous pouvez héberger des chevaux, Mélanie. C'est intéressant.
5: Alors, pas très loin. Moi, j'ai mon cheval en pension qui est à côté de Mézin. Et oui, j'ai pas eu le temps de la contacter entre-temps, mais il y a une pension de chevaux juste à côté et on pourra tasser pour faire de la place dans les prés. On pourra héberger des chevaux aussi également, j'en suis sûre. Donc moi j'ai également un hébergement, voilà, jusqu'à 6 personnes, jusqu'à 6 couchages pour une nuit ou plusieurs nuits, sans aucun problème. La solidarité est de mise en ces temps difficiles.
0: Grâce au Lot-et-Garonne qui écoute ici Gironde. Merci Mélanie pour le coup de fil en direct depuis Mézin en Lot-et-Garonne. Grande chaîne solidaire, vous continuez évidemment à nous appeler et nous laisser vos messages également via le WhatsApp ici Gironde au 05 56 19 10 10.
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0: Matt Bianco, More Than I Can Bear, 9h50. Nous repartons sur la commune de Lèche-Cap-Ferret, sur la piste forestière du Grand Croc.
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0: où nous retrouvons Stéphane Hiscock et Alice Marot.
2: Oui, c'est pour ce feu qui a parcouru, on le sait maintenant, plus de 10 000 hectares, 40 000 personnes évacuées, et la situation toujours très tendue, là où vous vous trouvez, Stéphane, dans le secteur du Grand Croc.
3: C'est ça, je suis plage du Grand Croc, Alice, face à la dune. Avec un feu qui est arrivé à la dune, qui est arrivé à l'océan cette nuit. La plage du Grand Croc, ça sera peut-être le terminus de cet incendie, on l'espère. Je suis avec le lieutenant-colonel du ZIS 33, Éric Pitot, bonjour.
4: Bonjour.
3: Expliquez-nous, voilà, ce feu, il est arrivé jusqu'à la plage cette nuit, c'est ça?
4: En fait, ce qui s'est passé, c'est que cette nuit, on avait mis un gros dispositif sur la route qui va de Lège au Grand Croc. On avait mis ce qu'on appelle une ligne d'appui dynamique. Ajouté de ça, on avait travaillé le long de la route avec des bulldozers pour mettre le sable à blanc et avec aussi devant des largages de dâches pour préparer l'arrivée du feu. Et malgré tout ça, le feu dans la nuit, après minuit, le feu a réussi à passer en fait cette route et maintenant on redéploie notre dispositif. On est en train de redéployer le dispositif pour pouvoir l'attaquer à un autre endroit.
3: Alors, on voit là une petite reprise de feu face à nous. On va un petit peu bouger parce que on a la lisière du feu qui est à il y a un véhicule, voilà, pardon, il y a un véhicule de sapeurs-pompiers qui emprunte la piste cyclable ici au Grand Croc. Mon colonel, on voit ce feu, il est en train de repartir. Là, on a pu accéder à la plage du Grand Croc ce matin, mais on imagine que cet après-midi, ça va être compliqué parce qu'avec la remontée des températures, c'est un feu potentiellement qui va pouvoir poursuivre sa route.
4: Alors là, on n'est pas totalement à l'avant du feu. Hein. On est dans une zone où le feu est déjà passé. Et en fait, il est en train de grignoter petit à petit le reste de végétation qui reste sur ses flancs, sur les côtés. Mais l'avant du feu est déjà passé et on va se concentrer, nous, sur l'avant du feu.
3: Voilà ce que l'on pouvait dire. Merci, mon colonel Éric Pitot du 10-33. Voilà ce que l'on pouvait dire ici, plage du Grand Croc. Évidemment, il n'y a plus une personne. Hein, le camping ici du Grand Croc a été évacué. Vous en doutez bien.
0: Le Brémontier, oui, effectivement, qui a été vidé.
3: Voilà,
0: de ses
3: touristes. Le camping Brémontier, ouais. Absolument.
2: Et Stéphane, on a eu le dernier point du ministre de l'Intérieur, Laurent Nunez, qui nous parle donc de 10 000 hectares parcourus désormais, 40 000 personnes évacuées. On a aussi ce chiffre. 80 maisons brûlées, une cinquantaine de maisons détruites. Et le ministre de l'Intérieur qui nous a aussi dit que la situation se calme dans le sud-est de la France. Donc on devrait avoir des renforts aujourd'hui avec notamment 4 Canadair, Nicolas.
0: Merci beaucoup Stéphane Hiscock en direct donc de cette plage du Grand Croc où le feu est arrivé jusqu'à l'océan. Retour de la musique, on marque une toute petite pause avec M. Pokora. Suite de vos appels et nos envoyés spéciaux évidemment sur le front des incendies. En direct pour cette édition spéciale, toute l'équipe d'Ici Gironde mobilisée jusqu'à midi. Bonne matinée. Alors...

0: Matt Pokora, 9h55. Désolé de couper la musique, mais priorité au direct avec une info importante qui concerne Arès.
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0: Alice Marot.
2: Oui, on retrouve le maire d'Arès, Xavier Danet. On était avec vous il y a quelques minutes, monsieur le maire. Vous nous disiez que la situation était tendue, que la queue du feu revenait vers Arès. Quelle est la situation aujourd'hui?
3: Mais la situation aujourd'hui, après avoir fait un point avec madame la préfète et monsieur le contrôleur général du SDIS, la décision a été prise d'évacuer en totalité la commune d'Arès. Donc, on est en train d'organiser, si je peux m'exprimer par votre antenne, et je vous en remercie à la population arésienne, pas de panique, nous évacuons en préventif actuellement, donc il n'y aura pas de problème sur vos biens dans un premier temps, bien évidemment, je peux assurer de rien.
0: Vous évacuez en quelle direction, monsieur le maire? Par la 106 vers Bordeaux ou vers Andernos-les-Bains et Lenton?
3: Alors, on évacue aujourd'hui vers Marcheprime dans un premier temps. Marcheprime est de capacité d'accueil, donc je préfère évacuer vers Marcheprime. Donc, on prend la 106, la RD5 et on remonte jusqu'à Marcheprime. Cela pour que le faire avec la plus grande fluidité. J'espère nous allons éditer des cartes que nous allons diffuser sur les réseaux sociaux, sur les panneaux lumineux et sur l'ensemble des bâtiments publics. Je souhaite qu'on puisse évacuer en 4 phases avec des horaires bien précis. Vous comprendrez pourquoi. Effectivement, c'est pour permettre la fluidité la plus claire afin de partir le plus sereinement possible de notre territoire.
2: Donc là, si on vous écoute, monsieur, si on a des gens d'Arès qui nous écoutent, on ne fait pas tout de suite son sac, on prend pas tout de suite sa voiture, on attend qu'on vienne nous voir pour ensuite prendre la route en temps
3: Absolument.
2: Voulu.
3: Absolument. Les gendarmes passeront fond du porte-à-porte. On a des gendarmes, on a un renfort de CRS qui vont faire du porte-à-porte et évacuer petit à petit la commune. La commune devrait être évacuée vers 16h en totalité. On a des points stratégiques, on a des campings, on a un hôpital privé, on a 2 EHPAD et une RA. L'attention particulière sont portées sur ces publics vulnérables, plus nos personnes qui sont recensées comme des personnes vulnérables.
2: Arès, c'est un peu plus de 6000 habitants à l'année. Là, on est en plein été. Vous avez une idée de la population sur votre commune en ce moment à évacuer?
3: Alors, nous, notre population est triplée, donc en période haute. Donc,
0: 20 000 personnes de plus, au bas mot.
3: Voilà, 18 000, okay. Absolument.
2: Donc là, on le redit, on attend les consignes d'évacuation quand on habite à Arès. En tout cas, ça va commencer absolument dans les prochaines minutes, c'est ça?
3: Ça commence dans les prochaines minutes. Les gendarmes sont prépositionnés, et ils commencent le porte-à-porte dans 5 minutes. Donc, il y en a quelques-uns qui ont déjà été faits. Donc, le premier quartier pour les Arésiennes et les Arésiens, le premier quartier sont la zone d'activité, ce qui est à proximité de l'aire des 106 et ce qui est sur la gauche, c'est-à-dire le plus à l'ouest possible de la rue du Général de Gaulle.
2: Un tout petit mot sur l'état du feu, sur ce qui vous mène à cette évacuation. C'est donc la queue du feu de Lège qui a repris et qui vient dans votre direction, c'est ça?
3: Voilà, alors c'est la queue du feu de Lège, c'est-à-dire c'est la tête du feu à un moment donné, puisque c'est celle qui est arrivée de Le Porche, effectivement de Somos, de Le Porche. C'est cette phase-là qui pousse avec un vent d'ouest qui va repousser les fumées, essentiellement les fumées sur la ville d'Arès, et qui, si toutefois on a un risque, c'est pas un risque a priori de sur les maisons, c'était de se faire encercler par le feu des deux côtés, puisqu'on a de la végétation sur la phase littorale, bien évidemment, mais surtout sur la réserve naturelle des Présalés, de l'autre côté sur le conservatoire du littoral.
0: Bien noté. Merci monsieur le maire, merci beaucoup. Alice, merci beaucoup. Vous allez passer la main à Jules Brelaz, qu'on va retrouver dans quelques secondes pour un point complet sur la situation de ce gigantesque incendie dans les infos de 10h dans quelques secondes.
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0: Et édition spéciale incendie jusqu'à midi. Nous sommes le vendredi 24 juillet, il est 10h.
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0: Jules Brelaz arrive pour les infos. Jules Brelaz, bonjour, c'est vous qui prenez le relais jusqu'à midi.
8: Oui, une telle propagation à cette vitesse-là, c'est tout simplement du jamais vu dans l'histoire de la Gironde. L'incendie de forêt de Somos est devenu cette nuit un véritable brasier incontrôlable avec, on l'entendait à l'instant, des mots de la bouche du maire d'Arès, l'évacuation de sa commune à l'approche de l'Esch-Cap-Ferré. Le feu entraîne également l'évacuation de la presqu'île très touristique de l'Esch-Cap-Ferré. On rejoint sur place l'un de nos reporters, Nicolas Joly. Vous êtes à Lacano, où convergent de très nombreux évacués.
9: L'ambiance a un petit peu changé hein, maintenant que les personnes qui sont accueillies ont compris que sans doute elles devraient passer la nuit ici. Je suis avec Emmanuel Gonsalves, bonjour.
10: Bonjour.
9: Vous vous occupiez hier avec votre food truck de nourrir un petit peu tout le monde sur le point d'accueil du port. Là on est désormais à Lacano, c'est pas exactement la même ambiance?
10: Oui, effectivement, hier on était sur le porche. On était sur le porche et nous avons fait avec le food truck, la cuisine de Manu, nous avons fait près de 900 repas pour les pompiers bénévoles. Parce qu'on avait de la marchandise à notre laboratoire qui était à la zone et on a pu à plusieurs reprises aller chercher de la marchandise et puis cuisiner.
9: Et là le problème c'est que le camion vous avez dû le laisser derrière.
10: Le camion est resté au porche, on a voulu ce matin accéder au porche, on a passé la première barrière mais quand on est arrivé à la seconde c'était embrasé, on est arrivé aux portes des flammes, les pompiers bien entendu ne nous ont pas laissé passer pour aller chercher notre camion. Nous aurions voulu prendre ce camion pour pouvoir faire de la marchandise, faire des repas pour les pompiers bien entendu qui s'affairent depuis maintenant 48 heures voire plus quoi.
9: Et donc maintenant le programme ça va être de faire peut-être des sandwichs, on fait un petit peu comme on peut ici sur place à Lacano.
8: Notre reporter Nicolas Joly en direct de Lacano avec donc un restaurateur du Porche qui a dû tout abandonner derrière lui. On le redit, 10 000 hectares parcourus dont la moitié en l'espace d'une nuit, 40 000 personnes évacuées, c'est le plus gros feu de la saison. Voilà pour les précisions du ministre de l'Intérieur il y a un peu plus d'une demi-heure. 80 maisons ont été brûlées dont une cinquantaine complètement détruites. La ville d'Arès est évacuée depuis quelques minutes, 6 000 habitants à l'année, nous disait le maire, 18 000 pendant l'été, évacuation qui s'ajoute donc à celle des habitants et vacanciers du Cap Ferré, avec, et c'est encore sans précédent, un pont maritime créé entre la presqu'île et Arcachon pour évacuer les habitants par bateau. On va réécouter dès à présent les toutes dernières précisions du ministre de l'Intérieur, Laurent Nunez, sur cet incendie en Gironde. Alors, on va entendre les précisions du ministre de l'Intérieur, Laurent Nunez. Est-ce qu'on retrouve Laurent Nunez?
0: Non, on n'a pas Laurent Nunez.
8: On n'a pas Laurent Nunez. Donc c'est pas grave, on va rejoindre tout de suite notre...
0: Oui. Je peux vous donner juste des précisions sur les navettes fluviales dont vous avez parlé. Jules Brelaz, a priori, le trafic fluvial entre Arcachon et la presqu'île du Cap Ferré devait se faire jusqu'à 10h. Ça peut être prolongé. Je vous rappelle que les embarquements par voie maritime se font au départ de la jetée Bélisère, la jetée du Canon, la jetée de Piquet et le port de la Vigne. Et puis les débarquements, une fois arrivés de l'autre côté, s'effectuent à Arcachon, soit à la jetée tiers, soit au port d'Arcachon.
8: Et puis précisons également, Nicolas, que pour favoriser, préserver, permettre tout simplement ces évacuations maritimes, la préfecture a émis un arrêté d'interdiction de navigation à l'égard donc des plaisanciers et des navires de pêche. Il me semble qu'on a retrouvé le ministre de l'Intérieur, Laurent Nunez, pour les toutes dernières précisions. Donc c'était il y a un peu plus d'une demi-heure.
11: C'est un incendie qui a parcouru plus de 10 000 hectares. Plus de 10 000 hectares. C'est le plus gros feu de la saison. Je vous redonne le chiffre, hein, 40 000 personnes évacuées. Le feu n'est pas maîtrisé actuellement, hein, donc il continue à progresser. La priorité des effectifs des sapeurs-pompiers qui sont sur site. 1 000 sapeurs-pompiers, hein, je redonne le chiffre, à la fois des effectifs locaux, hein, évidemment, des services départementaux de secours de Gironde, mais pas que, hein, mais pas que. On a évidemment les colonnes de renfort extrazonales qui arrivent et qui donc luttent contre le feu. La priorité, évidemment, c'est d'essayer de sauver les vies humaines et du bâti. C'est la priorité absolue sur ce feu, comme d'ailleurs sur les autres. Concernant le bilan, à date, nous n'avons pas de bilan humain. Le bilan humain est nul, mais on reste évidemment toujours extrêmement prudent. Sur ce feu, nous avons au total 80 maisons qui ont été brûlées, dont une cinquantaine qui ont été détruites. On a, donc je vous disais que le bilan humain côté civil est nul à date, mais on a un sapeur-pompier qui a été blessé sur une explosion de gaz pendant qu'il intervenait donc sur le secteur. Le feu, donc je vous dis, est difficilement contrôlable, difficilement maîtrisable. C'est un feu important qui tourne beaucoup et qui fait des sauts qui peuvent atteindre jusqu'à 1 km. Hein. Donc, c'est-à-dire qu'on peut avoir un feu qui se propage en faisant des sauts d'1 km, ce qui est évidemment extrêmement difficile à contenir.
8: Les précisions donc du ministre de l'Intérieur, Laurent Nunez, sur cet incendie dans le Médoc, incendie incontrôlable qui est très loin d'être maîtrisé devant l'avancée des flammes qui ont franchi, il était 1h du matin, la ligne d'appui dressée par les pompiers pour préserver donc la presqu'île boisée. La préfecture de la Gironde a donc activé, on le rappelle, un plan d'évacuation inédit par son ampleur afin de mettre à l'abri des dizaines de milliers de résidents et d'estivants. Évacuation ordonnée de la presqu'île du Cap Ferret, des évacuations opérées par la route départementale 106 en direction de Bordeaux et par navette maritime pour les personnes ne disposant pas de moyens de locomotion, indiquent les autorités. Selon la mairie d'Arcachon, plus de 400 personnes sont déjà arrivées par bateau depuis la presqu'île du Cap Ferret, direction Bordeaux. On va rejoindre dans un instant notre reporter Laetitia Evelyn.
0: Toute petite précision, Jules Brelaz, également toute une flotte de bus qui évacue les touristes et les vacanciers et les habitants qui ne sont pas véhiculés donc pour repartir, quitter la presqu'île et repartir vers Bordeaux par cette unique route, la départementale 106, où on l'entendait tout à l'heure, il n'y a pas de scène de panique, tout se fait dans l'ordre. On a eu des importants ralentissements cette nuit, mais le trafic semble a priori ne pas poser de gros problèmes dans le sens sortant de la presqu'île.
8: Pas de panique, mais une immense émotion, comme on peut l'imaginer. Beaucoup de fatigue, beaucoup de stress. Comme vous avez pu le constater, Laetitia Evelyn, vous êtes en direct du parc des expositions à Bordeaux, lieu où convergent donc les évacués qui ont pu prendre la route via la D106 depuis le Cap Ferret.
12: Oui, ici, d'un côté, il y a des lits de camp, de l'autre, des petites tables de camping, un buffet avec les premières nécessités, hein, de l'eau, des fruits, des gâteaux, quelques pizzas, des quiches, tout ça distribué par les bénévoles de la réserve citoyenne de Bordeaux Métropole. Et puis un roulement aussi pour accéder aux douches qui est en train de s'organiser grâce aux bénévoles de la Croix-Rouge cette fois. Il y a 200 à 300 personnes qui ont passé la nuit ici. On est dans un immense hall, il y a une capacité d'accueil au total de 1000 personnes. Beaucoup de campeurs sont là, qui n'ont pas vraiment d'autres endroits où aller. J'ai aussi parlé avec Anne et Elisabeth qui sont voisines à Claoué et qui ont extrêmement peur. Elles ont leur maison, elles vivent ici à Claoué. Elles sont très très inquiètes. Elisabeth me disait que sa maison vient de son grand-père, qui l'a depuis les années 1920 et qu'elle est très attachée évidemment à ces lieux. Elle était au bord des larmes en me parlant. Puis ici, c'est une ambiance un peu étrange avec des enfants en vélo dans ce grand hall, des chiens aussi. Les gens ont réussi à prendre leurs animaux de compagnie. Certains qui dorment d'un côté, d'autres qui travaillent, qui dessinent, qui essayent de s'occuper. Ce qui manque, en revanche, me disent les sinistrés, c'est un moyen de s'informer, hein, parce qu'il n'y a pas de télé, pas de radio, et tous sont très reconnaissants, évidemment, du travail d'ICI Gironde.
8: Laetitia Eveline, en direct du parc des expositions de Bordeaux, où se trouvent donc de nombreux bénévoles qui ont tout laissé derrière eux, notamment Isabelle dont nous parlait Laetitia, Isabelle dont la maison du grand-père évidemment est restée au Claoué, une habitante comme tant d'autres très attachée à ces lieux qu'ils ont dû abandonner derrière eux. Merci Laetitia pour ces précisions. Tout à l'heure, on entendait notre reporter Stéphanie Scott qui était en direct de la plage du Grand Croc, où le feu a rejoint l'océan. On croise des habitants qui n'ont pas dormi de la nuit, évacués en short et claquettes, un t-shirt noué autour du bas du visage pour se protéger des fumées et de l'air irrespirable. Témoignage, là encore, d'un touriste allemand évacué. Il s'appelle Marcus et il témoigne sur Ici Gironde.
13: Nous sommes évacués hier de Liège. Après, nous sommes évacués à Le Grigne, le camping au Porche. Et c'était la deuxième fois que nous sommes évacués. Et c'était une situation stressée pour nous parce que le feu avançait à Liège. Entre 1 ou 2 heures, toute la situation a changé pour nous. Et nous sommes évacués avec notre voiture vers Lacanau.
9: Est-ce que je peux vous demander si ça a été difficile pour vous, cette situation, cette évacuation aussi? Vous êtes en fauteuil roulant?
13: Oui, c'était facile parce que les gens sont très gentils et il y avait beaucoup d'aide pour nous et pour moi. C'était exceptionnel, mais un peu de stress, mais c'était calme et beaucoup des amitiés, c'était très bien.
8: Un témoignage de Marcus, touriste allemand évacué, qui témoigne donc sur Ici Gironde. Sachez que la totalité de la commune du Porge a été évacuée. C'est ce que nous disait le maire. Soit 1600 personnes actuellement prises en charge à Lacanau, où un accueil médical a également été installé pour les personnes les plus fragilisées, qui sont soit en fauteuil roulant, soit en situation difficile. Je vous le rappelle, la commune d'Arès a été évacuée peu avant 10h. C'est ce que nous disait le maire, qui a reçu cet ordre d'évacuation de la préfecture. On rappelle également, et c'est sans précédent, des évacuations par bateau depuis la presqu'île du Cap Ferret jusqu'à Arcachon, des arrêtés d'interdiction de navigation. On rejoint justement Elisa Robuchon, une autre de notre reporter. Vous êtes en direct, Elisa, d'Arcachon, à l'accueil donc où débarquent ces navettes maritimes.
14: Oui, tout à fait, je suis sur la jetée Thiers. J'espère que vous m'entendez bien d'ailleurs, parce qu'il y a un peu de vent.
8: Je vous entends.
14: Et juste avant, là, il y a 5 minutes avant que vous me preniez en direct, j'ai vu débarquer un bateau, des dizaines et des dizaines de personnes en sont sorties avec des valises. Et là, elles se dirigent, j'imagine, vers le Palais des Congrès, où elles pourront être accueillies, se reposer, se restaurer un petit peu. Et à côté de moi, j'ai Héloïse qui, elle, attend sur la jetée. Héloïse, bonjour.
15: Bonjour.
14: Vous avez débarqué il y a 30-40 minutes. Là, à côté de vous, vous avez tous vos sacs, vous avez tout enlevé. Vous êtes parti à quelle heure ce matin?
15: Ce matin, on est parti vers 9h. On a reçu les alertes assez tôt ce matin. On est parti vers 9h.
14: Ok. Vous avez reçu l'alerte à quel moment?
15: Vers 3h du matin, il y a tous nos téléphones dans la maison qui ont sonné avec une grosse alerte. On a reçu un message comme quoi il fallait vite évacuer. Mais au début, ça ne nous concernait pas. Ils ont commencé par le début de la presqu'île. Et ensuite, ils ont fini par toute la presqu'île ce matin vers 6h.
14: Donc vous me disiez, vous êtes saisonnière au marché de Liège-Cap-Ferré. Et en fait, vous étiez logée chez des personnes qui ne souhaitaient pas partir. Et vous avez un petit peu paniqué. Vous êtes dit, là c'est le moment, faut que je m'en aille.
15: Ils ne souhaitaient pas partir tout de suite et c'est vrai que moi j'ai eu un coup de panique avec toutes les alertes du téléphone qui se déclenchaient à peu près toutes les 1h et du coup je suis partie toute seule, j'ai pris le bateau directement.
14: Donc là la suite de la saison concrètement c'est quoi?
15: La suite de la saison on ne sait pas, peut-être dans 2-3 jours mais franchement on ne sait pas. Après je pense que la suite de la saison c'est un peu fini là, je pense que c'est un peu fini. Ouais.
14: J'imagine que c'était un peu impressionnant d'être sur un bateau comme ça au petit matin.
15: Le plus impressionnant je trouve que c'était les alertes. Après je trouve que ça a été très très bien géré. On a vu tous les bateaux arriver d'un matin vers d'un coup et surtout on a vu tous les bouchons, tout le monde partir d'un coup du Cap Ferret.
14: Et donc là vous attendez votre mère qui vient vous chercher et vous allez repartir à Bordeaux où vous habitez.
15: Exactement, oui, exactement. Mais c'est un soulagement un petit peu de partir. on sait que là, on est soulagé, on est en sécurité.
14: Voilà, donc je suis avec Héloïse qui a tous ses sacs à côté d'elle, qui a vidé la maison où elle se trouvait et qui attend donc de rentrer chez elle. Et à côté de moi, plein d'autres personnes avec leurs valises qui marchent sur la jetée et se dirigent vers le centre-ville d'Arcachon.
8: Merci Elisa Robuchon, précision en direct d'Arcachon, donc de la jetée Thiers où débarquent de nombreuses personnes évacuées qui posent pied à terre en tirant des valises, comme nous le racontait Elisa. Ça a été très très bien géré. Témoignage d'Héloïse, donc une jeune femme évacuée qui tire son chapeau aux secouristes, aux gendarmes, aux pompiers, aux policiers qui sont très nombreux à prêter main forte pour cette évacuation et ce véritable pont maritime. Sans tarder, on va rejoindre dès à présent notre reporter Stéphane Isco, qui lui se trouve en direct de Lèche-Cap-Ferré. Stéphane, rebonjour à vous. Vous êtes au PC de commandement des sapeurs-pompiers de la Gironde.
16: C'est ça, Jules. Dans le centre-bourg de Lège, avec d'un côté le poste de commandement, avec les pompiers qui s'affairent sur la stratégie du jour, tout ce qu'il va falloir prévoir pour lutter contre cet incendie. À ma gauche, le gymnase de Lège, où les pompiers qui viennent du feu viennent se restaurer, se reposer un peu. On a suivi ce matin ces pompiers jusqu'à la plage du Grand Croc, là où ils ont lutté toute la nuit contre les flammes. Malheureusement, ces flammes, eh bien, elles ont atteint la plage du Grand Croc. Pour ceux qui connaissent, c'est un crève-cœur. La forêt jusqu'à la plage du Grand Croc a été ravagée par les flammes. Ce feu, on en parle depuis ce matin, il s'étire sur quasiment 20 km de long. J'étais ce matin avec les pompiers du Porge, eux aussi qui étaient dans une situation très compliquée ce matin, parce qu'il fallait lutter pour éviter que d'autres maisons partent en fumée. J'ai vu un pompier pris en charge par l'infirmerie qui était victime sans doute d'intoxication aux fumées, qui s'est retrouvé sur un brancard avec évidemment de l'oxygène pour le soutenir. Donc voilà, les pompiers, ils sont 800, on l'a dit, ils font un travail de dingue et ça va durer encore plusieurs heures. Encore une fois, la stratégie, elle est en train de se mettre en place ici avec tous les officiers du SDIS qui regardent la météo, qui évaluent en fonction de la reconnaissance de l'hélicoptère des pompiers qui a parcouru le feu ce matin pour voir quels seront les points chauds. Et évidemment, on attend très vite les moyens aériens qui, à ce que je vois, à ce que j'ai compris, ne sont pas encore en l'air pour pas de Canadair, pas de Dash, mais quelques hélicoptères pour faire de la reconnaissance, surtout ici sur ce feu de Lège.
8: Toujours pas de Canadair, c'est ce que nous dit Stéphane Iscock, notre reporter donc en direct du PC de commandement des pompiers de Lège-Cap-Ferré. Une situation catastrophique en Gironde qui s'ajoute à un autre front d'incendie au sud, ce feu de forêt qui ravage les Landes et la commune de Biscarrosse, évacuée elle aussi, 2500 hectares parcourus par le feu jusqu'aux portes de la ville, 23 000 habitants évacués donc à Biscarrosse, un feu décrit comme apocalyptique par le numéro 2 du SDIS 40. Il a déclaré redouter une journée encore plus criante avec un vent qui forcit, qui change de sens, un feu tournoyant, des feux qui font des sauts, notamment pour le feu de Somos qui menace donc la presqu'île de Lèche-Cap-Ferré face à cette sécheresse du massif qui est pire qu'en 2022 où près de 33 000 hectares avaient brûlé. On est presque à un tiers d'ores et déjà de ce bilan-là pour cet incendie donc de Somos. Les conditions de lutte sont plus difficiles. On est au beau milieu de l'été et face à cette situation sous très forte tension, le président Emmanuel Macron a annoncé avoir demandé l'activation ce matin du mécanisme de protection civile de l'Union européenne. En clair, on est en droit de pouvoir espérer le renfort de deux Canadair croates, de deux Air Tractor portugais, ainsi que de deux hélicoptères lourds Black Hawk tchèques et slovaques. On va peut-être rappeler cet élan de solidarité. Votre radio ici Gironde est là pour vous. On relaie les messages, évidemment, de nos auditeurs qui ouvrent parfois leurs portes, Nicolas Fauveau, aux évacués.
0: Ils sont très nombreux, effectivement, à proposer des solutions d'hébergement. C'est le cas de Christina Cestas qui propose des chambres pour un couple et deux enfants. Étienne également à La Brède, un hébergement pour deux personnes. Vous nous appelez au 05 56 19 10 10 et on relève vos propositions. Et je vous rappelle également qu'une cellule d'information a été mise en place au numéro suivant, le 09 70 80 90 40.
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0: Mais vous le disiez, Jules Brelaz, les pompiers et Stéphanie Scoc nous le rappelaient à l'instant, qui regardent un minute par minute les prévisions de Météo France. Ce qu'on peut vous dire, c'est que le vent, il était de secteur est cette nuit et il va à nouveau tourner secteur nord, modéré cet après-midi. Ce qui veut dire que les feux vont être projetés vers le sud par ces vents qui vont souffler cet après-midi. Et puis toujours ces fortes chaleurs. Température maximale de 36 à 39 degrés cet après-midi.
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5: L'Institut Pasteur œuvre pour un monde en meilleure santé. On en parle dans un instant avec Florence Desparmet, chargée des relations avec les testateurs.
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0: Sur le front des incendies, les derniers chiffres du ministère de l'Intérieur, 40 000 personnes évacuées, 80 maisons touchées par les flammes, dont 50 maisons totalement détruites, et en tout plus de 10 000 hectares dévastés par le feu depuis mercredi midi. Jules Brelaz, nous repartons sur la commune du Porge.
8: Oui, avec cette situation qui évolue d'heure en heure et même peut-être de minute en minute. Parce qu'un peu plus tôt, on était à l'antenne, sur les coups de 10 heures, le maire d'Arès nous annonçait l'ordre d'évacuation pour sa commune. On part tout de suite, cette fois-ci, au Porge avec monsieur le maire, Martial Zaninetti, rebonjour. Alors vous, votre commune a été évacuée en pleine nuit pour la plupart de ses quartiers. On rappelle que la zone artisanale avait été la première à être évacuée. C'était mardi en fin d'après-midi. Monsieur Zaninetti, racontez-nous quelle est la situation sur votre commune.
25: Alors, on a fini d'évacuer la totalité de la commune cette nuit en pleine nuit. Une partie, effectivement, ce qu'on disait tout à l'heure, la zone artisanale et deux autres sites touristiques avaient été évacués qui représentent à peu près 4000 personnes. Et donc, à partir de là, ordre a été donné par la préfète de Gironde d'évacuer la totalité du village.
8: vous avez personne n'est resté chez soi. On sait que dans ces moments-là, certains ne veulent pas quitter leur habitation. Avez-vous pu convaincre tout le monde? Est-ce que les gendarmes vous ont dit c'est bon, tous les habitants sont sains et saufs?
25: Alors, c'était le travail des gendarmes avec toute la pédagogie qui ont pu mettre en place et pour accompagner les personnes en pleine nuit, justement, en faisant bien attention et en étant très doux pour les inviter à quitter leur domicile avec un dispositif qui était très, très bien encadré.
8: Et donc, vers où sont redirigés les habitants? Vous nous disiez un peu plus tôt que les évacués sont redirigés directement vers Arcachon, ensuite pour Bordeaux.
25: Alors, ce sont ceux de l'Aige qui seront dirigés de cette manière-là. Pour notre part, nous, ils ont pris une autre direction. On les a dirigés vers l'océan dans un premier temps, et ensuite on leur a fait remonter une piste que nous avions le long de l'océan pour sortir à Lacanau Océan, et là ils sont pris en charge par les collectivités du Nord Médoc et du Centre Médoc pour être hébergés et nourris.
8: Martial Zaninetti, souhaitez-vous lancer un appel sur cette antenne, peut-être aux habitants de votre commune? On entendait tout à l'heure que les gendarmes maintiennent des patrouilles dans les zones évacuées pour rassurer les habitants et éviter évidemment des cambriolages au pire des moments.
25: Oui, en tout cas, le discours, c'est absolument être conforme aux recommandations des services de secours et de la préfecture. Respecter tout ce qui est demandé, ne pas encombrer les routes. Et si on vous dit de ne pas venir aujourd'hui ou à telle heure sur vos habitations, vous ne le faites pas.
8: Les précisions de Martial Zaninetti, le maire du Port, en direct sur Ici Gironde. Merci Martial Zaninetti. On vous rappellera dans quelques instants pour refaire un point avec vous, avec les habitants donc du Port, évacués cette nuit vers l'océan et qui remontent ensuite vers Lacanau où ils sont évidemment pris en charge. On va tout de suite reparler de ce pont maritime qui a été mis en place cette nuit pour évacuer les habitants de la presqu'île du Cap Ferret et qui débarque donc à Arcachon. Ils sont près de 2000 à avoir débarqué, selon un conseiller municipal chargé d'accueillir justement ces personnes sur la jetée tiers. C'est ce que nous indique à l'instant Elisa Robuchon, l'une de nos reporters sur place, des habitants qui ensuite prennent des navettes, des bus, parfois par leurs propres moyens, sur la route départementale 106, direction Bordeaux, le parc des expositions. Nous sommes en ligne avec notre reporter Laetitia Evelyne, que l'on va appeler dans un petit moment, où donc les habitants retrouvent des lits de camp, un buffet avec des quiches, nous disait notre reporter. Ils sont accueillis par les bénévoles de la réserve citoyenne de Bordeaux Métropole avec un roulement pour accéder aux douches, parce que oui, c'est important dans ces moments-là. Et ça, ce roulement, ce sont les bénévoles de la Croix-Rouge qui s'en chargent. Un immense hall transformé en camping. On va peut-être faire un petit point avec Laetitia Evelyne. Laetitia, vous êtes entourée de campeurs qui ont dû fuir tout simplement leur lieu de vacances et qui sont prises en charge au moment où l'on parle au parc des expositions de Bordeaux Métropole.
12: Oui, mais Jules, je suis entourée de lits de camp à ma droite et puis de petites tables à ma gauche avec un grand espace ici dans ce hall immense qui peut accueillir jusqu'à 1000 lits de camp. Pour l'instant, il y en a entre 200 et peut-être 300 des lits qui sont rajoutés un petit peu au fur et à mesure des infos que les bénévoles reçoivent. On ne sait pas encore si les évacués d'Arès vont devoir venir ici. En tout cas, tout est prévu pour tenir plusieurs jours, me disaient les bénévoles il y a quelques instants. De toute façon, au moins ce week-end. Certaines familles restent ici, d'autres passent un petit moment, se reposent et puis repartent dans leur famille ou dans un hôtel. Je voyais tout à l'heure une famille, ils étaient 19 sur le Cap Ferret dans une grande maison qu'ils avaient louée. Ils sont la nuit ici, se reposer quelques instants et puis ils sont repartis. Ils ont réussi à louer un hôtel pour ce soir, faire une dernière soirée en famille avant de repartir demain vers la Suisse. Donc voilà, c'est une ambiance un petit peu particulière hein, ici, Jules, parce que il y a des jouets qui ont été amenés, qui ont été récupérés dans les écoles du secteur. Donc il y a des petits vélos, il y a des ballons de foot, les enfants jouent dans des petites zones. Il y a un endroit qui a été mis en place pour des chats. Il y a des animaux de compagnie ici, donc voilà, tout s'organise. En tout cas, c'est extrêmement calme et les sinistrés sont très reconnaissants de l'accueil.
0: Merci Laetitia Eveline en direct du Parc des Expos de Bordeaux-Lac. Et puis pas mal de messages également qui arrivent via WhatsApp. Vous êtes très nombreux à proposer des solutions de relogement. Et Caroline qui nous dit, je voudrais savoir s'il y a un site ou un numéro où on peut donner nos coordonnées pour accueillir des familles sur Bordeaux. Elle nous dit, j'ai la possibilité d'accueillir une famille avec enfants, 4 personnes. Voilà. Et si Caroline nous dit, si je peux donner un coup de main, nous le ferons avec plaisir. Et je vous rappelle justement, il y a une cellule d'information qui a été mise en place au numéro suivant, le 09 70 80 90 40. Et on relaie évidemment toutes vos propositions qui arrivent sur le WhatsApp ici Gironde au 05 56 19 10 10. Vous l'avez remarqué, nous sommes en édition spéciale. Nous allons le rester tout au long de cette journée. Pour l'instant, il est 10h30.
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0: Jules Brelas, pour celles et ceux qui viennent de nous rejoindre, on va faire un point complet à 10h30 sur la situation. 40 000 personnes évacuées, 50 maisons détruites, 700 hectares qui ont parcouru les forêts de Lège rien que cette nuit, ce qui nous fait 10 000 hectares aujourd'hui dévastés par les flammes.
8: Un tiers du bilan brûlé de l'incendie, des incendies de l'été 2022, 5 000 hectares partis en fumée en l'espace d'une nuit. C'est le plus gros feu de la saison, parti donc de Somos mardi et qui a touché donc la ville du Porge, la presqu'île du Cap Ferret, évacuée par des navettes maritimes notamment qui débarquent en ce moment à Arcachon de la Jetetière, où on sera dans un instant avec notre reporter sur place. Mais tout d'abord, la ville d'Arès, évacuée il y a quelques minutes, c'était il y a une demi-heure hein, que le maire d'Arès nous a appris l'évacuation de sa commune, Xavier d'années que l'on va entendre dès à présent.
2: La décision a été prise d'évacuer en totalité la commune d'Arès. Donc on est en train d'organiser, si je peux m'exprimer par votre antenne, et je vous en remercie à la population arésienne, pas de panique, nous évacuons en

0: route en temps
1: Absolument.
0: voulu.
1: Les gendarmes passeront fond du porte-à-porte. On a les gendarmes, on a un renfort de CRS qui vont faire du porte-à-porte et évacuer petit à petit la commune. La commune devrait être évacuée vers 16 heures en totalité. On a des points stratégiques, on a des campings, on a un hôpital privé, on a deux EHPAD et une RA. L'attention particulière sont portées sur ces publics vulnérables, plus nos personnes qui sont recensées comme des personnes vulnérables.
2: Xavier Danel, le maire de la commune d'Arès, la commune qui a donc débuté cette évacuation, 18 à 20 000 personnes, sachant que Arès compte 6 000 habitants toute l'année et que la population a plus que triplé avec les touristes qui sont sur place. Une évacuation, vous l'avez entendu, qui se déroule, qui a débuté, qui va se faire en quatre phases. On va repartir à Arcachon, retrouver Elisa Robuchon, Jules.
3: Oui, Elisa Robuchon, notre reporter qui est présente sur la jetée Thiers, où débarquent donc ces bateaux, ces navettes maritimes qui emportent, qui sauvent, on peut le dire, hein, les habitants de la presqu'île du Cap Ferré, des vacanciers, des habitants. Elisa, que vous voyez poser pied à terre, parfois en tirant des valises, des habitants qui ont reçu parfois des alertes par téléphone, c'est bien cela?
4: Oui, tout à fait. Et d'ailleurs, au moment où je vous parle, un bateau est en train d'accoster. Et à vue d'œil, à peu près plusieurs dizaines de personnes. Vous dites ?
5: Oui, 80-90 personnes.
4: 80-90 personnes à l'intérieur. Donc, je suis avec Paul Scapazzoni, qui est conseiller municipal à Arcachon et qui est chargé depuis ce matin d'accueillir les personnes évacuées. Comment ça s'est passé depuis ce matin ?
5: Ça s'est passé assez bien. Les gens sont détendus, contrairement à ce qu'on aurait pu penser. Ils arrivent petit à petit. On les aiguille soit directement sur la gare, pour ceux qui partent tout de suite, soit vers le palais des congrès, où là, il y a toute une cellule de crise qui est présente et pour les accueillir, pour les aider à trouver un hébergement, pour faire en sorte que la suite de la journée se passe le mieux possible.
4: Vous me disiez, il y a à peu près 2000 personnes qui
5: sont arrivées. Là, pour l'instant, ce matin, ouais, on en est à peu près à 2200 personnes qui sont arrivées. Pour la matinée, c'est déjà pas mal.
4: Ouais, et ça va continuer potentiellement dans la journée,
5: il va y avoir un creux. Apparemment, d'après les dernières infos, il y a un creux, puis ça repartira sûrement en fin de journée. C'est par rapport au vent, par rapport au déplacement du feu de l'autre côté. Ils sont en train d'évacuer Arès et Andernos pour toute la partie EHPAD, hôpital, dans un premier temps, parce qu'il y a les fumées. Et donc il faut protéger quand même les personnes fragiles par rapport aux fumées. Et puis après, on espère que.
4: Et donc ensuite, les évacués sont redirigés vers le palais des congrès.
5: Là, directement, quand ils descendent du bateau, on les amène au palais des congrès, on les dirige vers le palais des congrès où ils sont accueillis avec petit déjeuner, enfin, tout ce qu'il faut, et un soutien pour trouver un hébergement pour ceux qui n'ont pas d'hébergement. Il y en a beaucoup qui ont des amis ici, donc plus ou moins, c'est relativement facile. On est là pour ça, quoi.
4: Dernière question, si vous aviez un conseil à donner à ceux qui nous écoutent depuis l'autre côté de l'eau, est-ce qu'il faut prendre toutes ses affaires? Est-ce qu'on prend juste un sac pour le bateau?
5: L'essentiel, il faut prendre. Enfin, pour ceux qui habitent là-bas, l'essentiel, c'est de prendre ses médicaments, ses ordonnances, ses cartes d'identité. Enfin, voilà, vraiment. Après, il y a quelques affaires pour quelques jours, parce qu'on n'a pas une grosse visibilité sur le temps où ça va être fermé, enfin, où on ne pourra pas retourner sur le... Pour l'instant, on ne peut pas retourner au ferré. On peut quitter le ferré, on ne peut pas revenir au ferré, au moins pour 24-48 heures, enfin, le temps. La nature étant seul maître à bord, on s'adapte en permanence.
4: Merci beaucoup, Paul Scapazzoni, qui est chargé d'accueillir les personnes évacuées. Et sous mes yeux, beaucoup sont en train de sortir du bateau avec leurs grosses valises et se dirigent donc vers le palais des congrès.
3: Merci Elisa Robuchon, en direct de la jetée Thiers, où débarquent donc les évacués de la presqu'île du Cap Ferré.
2: Et puis autre info navigation, c'est la préfecture maritime de l'Atlantique qui a publié un arrêté qui interdit, alors temporairement, vous savez que le bassin est très emprunté pendant les vacances par les plaisanciers, donc le trafic maritime, tout trafic est interdit, donc bateau à moteur, bateau à voile sur une grande partie ouest du bassin d'Arcachon. Pour sécurité, cette zone a été délimitée pour sécuriser et réserver cet espace maritime côtier entre la presqu'île de l'Esch-Cap-Ferret et Arcachon.

0: et permettre donc au bateau chargé de l'évacuation des sinistrés de faire la traversée sans encombre et sans difficulté. Donc voilà, donc plus d'accès aux plaisanciers sur cette grande zone ouest du bassin d'Arcachon ce matin.
1: Signalons aussi, saluons tout simplement l'état d'esprit des personnes évacuées. C'est ce que nous disait le conseiller municipal Paul Scapazzoni d'Arcachon au micro d'Elisa Robuchon. Pas de panique chez ces évacués, malgré les émotions, malgré le stress immense, les gens sont détendus contrairement à ce que l'on pourrait croire. À l'heure actuelle, ils sont 2000 à avoir posé pied à terre. Cette information de toute dernière minute, cet ordre d'évacuation, cette fois-ci qui concerne la mairie, la commune du Temple, par mesure de précaution et en prévention, la DFCI et la municipalité ont procédé à l'évacuation du secteur de la Carrère, une décision qui permet de laisser le terrain totalement dégagé pour l'intervention des équipes de lutte contre l'incendie.
0: Et on rappelle que la départementale 107 entre le Temple justement et le secteur du Porge est entièrement coupée à la circulation. Édition spéciale incendie 10h38 et vous continuez évidemment à nous appeler en direct au 05 56 19 10 10.
1: On va tout de suite rejoindre notre reporter Stéphanie Scott qui nous racontait cette scène tout simplement insolite, du jamais vu, c'est sans précédent. Le feu qui rejoint l'océan depuis la plage du Grand Croux à Lèche-Cap-Ferret. Pour le moment, Stéphanie Scott, vous vous trouvez au PC de commandement des sapeurs-pompiers de la Gironde, c'est bien cela ?
2: Oui, et effectivement, alors je suis pas au PC, j'ai changé de crèmerie, on va dire, Jules. Je me suis rapproché des bénévoles qui font un travail de dingue ici ce matin pour nourrir ces pompiers qui sont au feu en ce moment. Je suis avec des bénévoles qui en plus sont élus. Cinq dames, cinq drôles de dames ici dans le gymnase de Lège. Blandine, c'est un peu la chef, c'est la colonelle, il paraît ici. Blandine, qu'est-ce que vous êtes en train de faire ?
3: Alors nous, on prépare les repas pour la gendarmerie, la DFCI, les pompiers, l'armée, puisqu'ils sont là aussi, il ne faut pas l'oublier. Donc on prépare les sandwichs parce qu'ils sont au front, donc ça va très vite. Il faut que quand ils arrivent, on puisse ravitailler le plus vite possible et qu'ils aillent distribuer sur le front les repas. Et ce soir, et ils pourront manger à table un bon repas chaud.
2: Alors, je vous ai vu battre le rappel, là, des troupes. Il y avait besoin absolument de trouver du monde pour faire ces sandwichs. Vous allez faire combien de sandwichs, là ?
3: On va en faire 1000. Plus de 1000.
2: Plus de 1000, là, maintenant, dans la journée ?
3: Maintenant, parce qu'ils vont arriver à partir du midi.
2: Et ils auront très très faim.
3: Et alors nous on les voit pas, c'est le camion ravitailleur qui vient. Donc et ce camion va sur le front apporter à manger. Donc c'est une compote, une banane, deux sandwichs.
2: Alors deux sandwichs là c'est quoi ?
3: C'est ce qu'ils veulent, hein,
2: c'est pâté jambon et poulet.
3: Voilà, pâté, jambon, poulet. Ils ont des boissons fraîches, compote. Ils prennent ce qu'ils veulent.
2: Merci beaucoup Blandine pour votre travail. Je vous laisse au sandwich, il faut en faire 1000. C'est le défi du matin, 1000 sandwichs pour les pompiers.
4: Il les fait trop parler parce que...
2: Voilà, et dans la salle d'à côté, je peux vous dire qu'ils vont avoir très faim. J'ai vu quelques gros pompiers qui prenaient un peu le temps de dormir évidemment entre deux rotations. Donc voilà, c'est toute une intendance qu'on met en place ici à la mairie de Lèche-Cap-Ferret, Jules.
0: Et une immense chaîne de solidarité. Merci Stéphanie Scott.
1: Chaîne de solidarité Stéphanie Scott, merci à vous. Plus de 1000 sandwichs, immense solidarité, immense logistique, on peut le dire, et c'est une véritable ville dans la ville qui se met en place pour pouvoir nourrir, pour pouvoir alimenter cet effort incroyable des sapeurs-pompiers, des militaires, etc. On va rejoindre tout de suite, parce que la solidarité, la logistique, ça ne se passe pas que sur le bassin d'Arcachon, ça se passe aussi autour dans la métropole de Bordeaux. Olivier Cabrolier, bonjour, vous êtes au Bouscat ?
5: Oui, bonjour. Oui, tout à l'heure, on a pu entendre le témoignage d'Alexandra, une habitante de Lèche-Cap-Ferret, qui est venue trouver refuge dans un appartement du centre-ville de Bordeaux. Je suis à présent avec Dominique. Dominique, elle est habitante de Claouet, un quartier de Lèche-Cap-Ferret. C'est là où elle a sa maison. Effectivement, elle est habitante de Claouet. Et vers 2h, 3h du matin, 2h56 pour être précis, elle a reçu ce fameux SMS qui lui demandait d'évacuer sa maison. On va voir son témoignage. Bonjour Dominique.
6: Bonjour Olivier.
5: Comment ça s'est passé donc pour vous dans votre tête et au moment où vous recevez ce SMS à 2h56 du matin?
6: On espérait surtout de ne pas le recevoir, puisque ça fait 24 heures qu'on avait cette chape de plomb. On se demandait si on devait rester ou si on devait partir. Et effectivement, la sonnerie stridente du SMS et l'appel de toute façon de la mairie nous a confirmé qu'il fallait partir immédiatement. Donc on avait préparé...
5: On prend les valises.
6: On prend les valises, on prend notre chien surtout. On essaie de rien oublier. Et on monte immédiatement dans la voiture. On ne se pose pas de questions parce que c'est presque de la mécanique à ce stade-là.
5: Ouais.
6: À 3h du matin, c'est de la mécanique.
5: C'est ça. Donc, vous démarrez la voiture, vous prenez la route en direction de Bordeaux. Vous aviez déjà un point de chute ici, dans l'agglomération de Bordeaux, au Bouscat.
6: Oui, on avait anticipé. On avait demandé effectivement qu'on nous reçoive chez une amie qui nous est proche. Et donc, il n'a pas hésité. On l'a appelé de suite en lui disant, bon, voilà, il est 3h du matin, on arrive, quoi.
5: Dominique, ce qui vous a marqué aussi, c'est quand vous avez circulé en voiture, cette vision de la forêt qui brûle, cette lueur, les flammes au loin et les écosystèmes, les biches qui traversaient la route.
6: C'est apocalyptique, c'est-à-dire que c'est pas quelque chose qu'on avait envisagé de voir. On a se dire qu'on vit ça, c'est hors norme et il n'y a pas de mots. Il n'y a pas de mots pour comprendre déjà ce que l'on voit et imaginer l'écosystème dans quel état on va le retrouver, imaginer tous les animaux qui se retrouvent piégés dans le feu. C'est une horreur, évidemment, on pense aux humains, mais il y a aussi tout cet écosystème qui va être complètement dégradé. C'est une catastrophe écologique aussi.
5: Aujourd'hui, au Bouscat, vous êtes avec votre compagnon, votre animal de compagnie, également votre chien. J'aimerais qu'on rappelle effectivement les coups de fil que vous avez reçus de votre famille, des proches qui s'inquiètent peut-être pour vous, parce qu'on voit tous ce qui se passe sur l'Aige Cap-Ferret, cet incendie, il y a les chaînes infos, les radios qui relaient ces informations.
6: En fin de compte, tout le monde panique, hein. Tout le monde s'inquiète pour nous et on voit la chaîne de solidarité qui se met en place parce que beaucoup de personnes nous ont proposé de nous héberger et je les en remercie, bien évidemment, on les remercie. Mais effectivement, tout le monde s'inquiète parce que ça ne devait pas arriver. On n'a pas envisagé une seule minute qu'on soit obligé de vivre ce qui se passe.
5: La dernière question, qu'est-ce qui vous aide à tenir, Dominique ?
6: La solidarité de tous, et c'est ce qui fait qu'on peut tous tenir, ce qui fait qu'on voit les pompiers, on voit cette solidarité européenne aussi maintenant, et c'est ça qui nous fait tenir, bien évidemment.
5: Merci beaucoup Dominique, habitante de Claouet, qui a trouvé refuge ici, sur la commune du Bouscat.
0: Et qui a été évacuée, comme ces 20 000 personnes, 40 000 personnes au total, qui ont dû quitter la presqu'île du Cap-Ferret. On vous rappelle le début de l'évacuation de la ville d'Arès, depuis un peu plus d'une heure, évacuation qui va se faire en quatre phases
1: jusqu'à
0: 16h. Jusqu'à 16h. Dans un instant, il est 10h45. Retour à Arcachon en direct.
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0: Minute par minute, on vous tient informé l'évolution des incendies, le front, les flammes, évidemment, qui ont passé, vous l'avez entendu tout à l'heure avec Stéphanie Scock, la piste forestière qui part de l'Aige Cap-Ferret, bourre vers le Grand Croc. Dans les communes évacuées, on parlait d'Arès, et puis de quelques minutes, évacuation de la commune du Temple. Et puis, les évacuations se font par la route, mais également depuis la presqu'île, par les fameuses navettes, qui partent au départ de plusieurs jetées, la jetée Bélisère, la jetée du Canon, la jetée de Piquet et le port de la Vigne. Et les sinistrés, les déplacés se retrouvent à Arcachon où nous repartons, Jules Bréla, ce matin.
1: Oui, ils posent pied à terre avec parfois leurs valises, ce qu'ils ont pu emporter dans la précipitation. Ils sont accueillis par de nombreux bénévoles et ce matin également par le maire d'Arcachon, Yves Foulon, qui a donc accueilli les premiers habitants et vacanciers de l'Aige Cap-Ferret évacués.
9: On est à 800 qui sont arrivés puisque le dispositif est opérationnel depuis 6h ce matin et les premiers bateaux sont arrivés entre 7h et 7h30.
10: Dans quel état arrivent les évacués ?
9: Opérationnel complètement.
10: Dans quel état ils arrivent, ces personnes qui ont été réveillées en plein milieu de la nuit ? Vous les voyez débarquer comment ?
9: Ben, ils sont choqués évidemment parce que c'est douloureux. Ce sont des vacanciers qui sont dans un endroit merveilleux et qui se retrouvent évacués avec l'obligation de le faire. Donc, nous, on les prend en charge. Ils ont un petit déjeuner qui les attend au Palais des Congrès. Et ensuite, on les prend en charge pour ceux qui veulent aller à la gare. Il y a un train toutes les heures qui va vers Bordeaux, où ils sont souvent organisés avec une vie de famille ou d'amis qui les attend et qui les accueille ici à Arcachon. Et on en a quelques-uns que l'on va conserver avec nous pour les faire déjeuner, dîner et dormir. Mais c'est simplement une quinzaine de personnes.
0: Yves Foulon, le maire d'Arcachon sur ICI Gironde. Et on vous rappelle qu'une trentaine de bateaux, notamment de l'Union des bateliers arcachonnais, qui sont mobilisés pour évacuer donc les sinistrés de la presqu'île du Cap Ferret vers le port d'Arcachon et la jetée Thiers.
1: Il n'y a pas de mots pour comprendre ce que l'on vit, c'est ce que nous disait Dominique, cette habitante de l'Esch Cap Ferret évacuée chez une amie. Elle a trouvé refuge au Bousca chez l'une de ses proches. Cette habitante de Claouet a reçu donc cette nuit ce SMS, cet ordre d'évacuation, comme des milliers d'autres d'habitants et de vacanciers, un message qu'on espérait ne pas recevoir, nous disait-elle à l'instant sur Ici Gironde. C'est une véritable horreur, c'est la solidarité qui nous fait tenir. On a peine à imaginer ce véritable déchirement pour ceux qui doivent laisser leur maison derrière eux. Parfois, c'est trop dur, ils font le choix de rester au péril de leur vie. On va tout de suite entendre Arnaud, un habitant du Porche qui a refusé, lui, d'être évacué. Il a souhaité rester pour protéger sa maison. Bonjour Arnaud.
11: Oui, bonjour. En fait, j'ai pas vraiment refusé. J'ai senti que c'était nécessaire de rester parce que quand l'évacuation est arrivée, on avait un feu, les pompiers étaient débordés et donc on a attaqué avec d'autres voisins des petits foyers. On a réussi à sauver les maisons et franchement là, c'est la désolation, c'est incroyable. J'ai jamais entendu autant de silence. Il se passe plus rien et là ça commence à être dur parce que le ciel est jaune, il y a de la, on tousse beaucoup avec les cendres et on va bientôt partir et se dire que de toute façon on a fait ce qu'on avait à faire et que maintenant on peut plus faire grand chose de plus quoi.
1: Donc c'est quoi? C'est un silence. Vous voyez le ciel jaune. Est-ce que vous voyez les flammes? Comment faites-vous pour vous protéger de ces fumées irrespirables?
11: On ne voit plus parce qu'il fait jour. Mais cette nuit, on avait, c'était comme me disait un voisin, c'était un rouleau compresseur quoi, de flammes sur des kilomètres quoi.
0: Un vrai mur, des flammes. On a eu plusieurs photos et vidéos des flammes qui dépassaient les 20 à 30 mètres de hauteur.
11: Ah oui. Et là, d'après ce qu'on a su, il y a les gendarmes, il y a quelques minutes, qui sont venus sécuriser les maisons dans le coin. Donc, vous pouvez rassurer les habitants du Porche. Les gendarmes tournent pour rassurer les maisons, pour assurer et je dirais sécuriser. Mais d'après ce que nous ont dit les gendarmes, on est au Porche entouré de flammes, quoi.
0: Est-ce qu'on sait, il y a eu ces chiffres communiqués par le ministère de l'Intérieur, 80 maisons touchées, 50 maisons totalement détruites. Est-ce que vous savez si autour de vous, sur la commune du Porche, il y a des maisons qui ont été totalement dévastées par les flammes?
11: Nous, on est au sud du Porche, vers l'Aige, donc non, ici, non, à l'Oros. Mais par contre, visiblement, tout ce qui est chemin de procession, etc., donc au nord-est du Porche, effectivement, ouais, il y aurait plein de maisons qui auraient malheureusement... Voilà. Et puis surtout, ce qu'on entend, c'est des bouteilles de gaz quoi, qui explosent.
1: Donc des bruits d'explosion, une scène de désolation. Ouais. Arnaud, vous allez prendre la route. Êtes-vous certain de pouvoir parvenir à bon port, de pouvoir rejoindre un lieu de refuge?
11: Alors oui, parce que on a demandé là aux gendarmes il y a 10 minutes, même pas 5 minutes, et on pourrait reprendre la route. Et d'ailleurs, j'indique à tout le monde qui doit partir, si jamais c'est pas le cas, c'est, il faut prendre la route du temple. C'est la seule route qui est praticable.
0: Alors, qui est ouverte dans le sens le Porche vers le temple, mais qui est fermée dans l'autre sens.
1: Attention, ouais, parce que le
11: on
1: temple.
11: On peut sortir, on ne peut pas revenir. Quoi,
0: ouais, exactement.
1: Attention, Arnaud, on a reçu cette information de la mairie du temple qui a commencé à être évacuée, en tout cas pour le secteur de la Carrère, sachez-le.
11: D'accord. Okay.
0: Et qui repart donc
11: vers... on devrait pouvoir passer le rond-point.
0: Oui, logiquement, oui, si c'est le secteur de la Carrère, ça veut dire qu'ils sont évacués vers le nord en repartant vers Somos. En tout cas, on sent la fatigue dans votre voix. On vous souhaite bon courage et merci beaucoup pour ce coup de fil en direct.
1: Merci d'avoir fait le témoignage. Merci à vous. Bon courage à vous.
11: Merci. Au revoir. Merci.
1: Alors, c'est très difficile d'entendre un témoignage comme celui-ci, celui d'Arnaud qui décrit une scène tout à fait innommable. On va tout de suite rejoindre, oui.
0: Oui, juste avant de repartir sur le terrain, les pompiers donnaient un conseil, puisque Arnaud parlait de ces explosions de bouteilles de gaz. Les pompiers disaient, vous pouvez, s'il y a des piscines à proximité, plonger les bouteilles de gaz dans l'eau, ce qui évite donc ces explosions qui peuvent créer des dégâts supplémentaires. On repart sur le terrain,
1: je vois. Avec cet air irrespirable aussi, Stéphanie Scock, notre reporter qui se trouve à Lacanau, qui était ce matin sur la plage du Grand Courroux, plage rejointe par le feu. Il nous décrivait un pompier pris en charge par une infirmerie parce qu'il était certainement, nous disait-il, affaibli par les fumées. Donc attention, attention à cet air irrespirable et ces fumées toxiques. On va tout de suite faire un point avec le maire de Biganos, Bruno Lafon, qui lui accueille les personnes évacuées donc de Lèche Cap-Ferré, mais également du Porge. Bruno Lafon, le maire de Biganos, sur Ici Gironde.
12: On a commencé à avoir quelques personnes supplémentaires. Hier soir, on avait des personnes de Biscarros qui nous étaient envoyées, ou qui s'étaient retrouvées du moins parties de Lège. C'était des campeurs qui étaient partis de Lège sur Biscarros, qui malheureusement sont allés dans une commune où il y avait malheureusement un autre feu, et donc ils sont revenus sur la commune de Biganos. Là, nous avons une quinzaine de personnes qui sont arrivées de Claouet, et d'après ce que les informations que nous avons, comme nous avons une salle de sport qui est entièrement libre, mais équipée avec des lits et tout ce qu'il faut pour accueillir les naufragés du feu, nous allons sûrement recevoir des personnes du Cap Ferret. C'est les informations que j'ai obtenues juste avant de vous avoir à l'instant.
10: Les personnes du Cap Ferret qui sont en train d'être évacuées, notamment par bus. Ce que nous disent les autorités, c'est que le feu a redoublé d'intensité. Cette nuit, Bruno Lafon, vous êtes le président de la DFCI, la défense de la forêt contre les incendies. Quand les autorités nous expliquent que le feu a franchi la ligne d'appui des pompiers, ça veut dire quoi?
12: C'est-à-dire qu'ils avaient préparé une ligne avec un nombre de véhicules important, mais l'intensité du feu est telle que, et c'est surtout malgré tous les efforts que peuvent faire les pompiers, et ça fait plusieurs heures, jours maintenant, et ils vont commencer à avoir quelques besoins d'être remplacés parce que c'est très difficile, c'est passé au-dessus. C'est-à-dire que les flamèches partent du feu principal et passent au-dessus des lances des pompiers, et la moindre étincelle, le moindre fumeron met en feu la partie, et donc c'est ce qui est sûrement arrivé, et c'est passé par-dessus cette ligne d'appui, qui pourtant, je peux vous dire, était avec des moyens considérables. Donc là, il faut refaire sur une piste forestière qu'on est en train d'élargir avec des bulldozers pour essayer de faire en sorte de contenir ce feu en lui supprimant, je dirais, le combustible, c'est-à-dire la forêt.
10: Dans l'esprit des gens, on peut se dire que souvent les feux baissent un peu en intensité la nuit, quand les températures sont plus fraîches. C'est pas vraiment le cas, c'est pas ce qui s'est passé cette nuit.
12: Non, parce que le vent est tournant, le feu fait son propre vent, et les conditions sont dantesques. On pouvait s'y attendre dans les conditions que nous avions, et là malheureusement, si on n'arrête pas le feu d'entrée, vous l'avez vu sur Biscarros aussi, il n'y a pas de mystère. C'est que ce soit dans le sud de la France, que ce soit chez nous. Là, si on n'éteint pas le feu dès le départ, on peut avoir la catastrophe. Et là, malheureusement, on l'a et il y en a plusieurs sur la région.
10: Comment la DFCI peut aider les pompiers en ce moment?
12: Par la connaissance parfaite de notre terrain et de l'anticipation. Nous ne travaillons qu'à l'anticipation. Nous avons deux méthodes. D'abord, par les cartes que nous établissons et par la connaissance du terrain par les hommes, mais également à la suite du feu, sur la responsabilité des maires, nous assurons la garde. Il va y avoir plus de 17 kilomètres à garder. En fait, ce sont des chiffres colossaux. Et donc, aujourd'hui, ça devient très, très, très difficile de pouvoir obtenir un résultat. Même sur la garde du feu, on a des reprises. Donc, nous, on ne peut pas être engagés sur la lutte active. Donc, nous ne pouvons qu'aider les pompiers pour qu'ils puissent aller sur d'autres secteurs. Et nous sommes obligés de les rappeler, parce que notamment sur le secteur du Porge, c'est reparti hier soir, donc d'une intensité un peu moindre que ce qui est en tête de feu, mais nous ne sommes pas à l'abri que puisse y avoir des reprises sur d'autres secteurs et sur les flancs du feu qui pourraient l'amener à aller dans d'autres directions.
1: La voix de Bruno Lafon, le maire de Biganos, face à donc cet incendie parti de Somos qui touche la commune du Porge, la commune de Lèche-Cap-Ferré, la presqu'île évacuée, en cours d'évacuation depuis cette nuit, évacuation en cours également à Arès.
0: On marque une toute petite pause, Jules Brelaz, et dans 4 minutes, on fait un nouveau point. Tout ce que vous devez savoir sur l'avancée des flammes, édition spéciale incendie tout au long de la journée, on se retrouve dans 4 minutes.
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1: Merci d'écouter Ici Gironde, 11h. Merci de nous rejoindre. Je vous le rappelle, tout au long de cette journée, édition spéciale sur le front des incendies. Parti de Somos mercredi à la mi-journée, cet incendie a gagné le Porche, puis l'Esch-Cap-Ferret. Aujourd'hui, 40 000 personnes évacuées, 50 maisons détruites et plus de 10 000 hectares, Jules Brelas, dévastés par les flammes.
3: Oui, c'est tout simplement le plus gros feu de la saison. Une situation sans précédent, insolite, avec des évacuations par bateau qui sont organisées depuis ce matin entre la presqu'île du Cap-Ferret et la jetée Thiers, notamment Arcachon, avec des navettes ensuite qui évacuent les personnes, les habitants, les vacanciers vers Bordeaux. On est en train de vivre tout simplement, Lise Marot, une matinée historique.
4: Oui, Julie, il y a d'abord ce chiffre vertigineux, 10 000 hectares de forêt parcourus par le feu en seulement 3 jours. C'est deux fois la surface parcourue par le feu de l'Andiras en un mois, en 2022. Nouveau méga feu, donc, avec des images saisissantes ce matin et cette nuit. Vous nous l'avez raconté en direct à l'antenne, ces sirènes stridentes déclenchée dans la nuit pour évacuer le Porge, le bourg de Lège et toute la presqu'île du Cap-Ferret. Des naufragés de l'incendie qui forment d'immenses files de voitures sur la D106, notamment pour quitter la presqu'île, ou alors qui évacuent par bateau. Scène réelle, vous le disiez, Jules, de ces évacués qui rallient Arcachon par bateau. Le bruit des bouteilles de gaz aussi qui explosent au milieu de la nuit sous l'effet de la chaleur, et puis ce silence que nous racontait il y a quelques minutes Arnaud, un habitant du Porge. Silence après l'évacuation et le passage des flammes. Des habitants traumatisés, on a entendu tout à l'heure Anne, évacuée du Claouet, qui s'est réfugiée au Bouscal, a éclaté en larmes au micro de notre reporter. Autre chiffre glaçant ce matin, 80 maisons ont été touchées par les flammes, 50 entièrement détruites, et donc cet exode qui continue avec encore de nouvelles évacuations en cours au Temple, à Arès et à Andernos. On vient de l'apprendre, avec des campings, hein, Jules, qui ont été évacués à Andernos aussi.
3: Oui, Alice Marot, 3 campings évacués dans la ville, les centres de vacances, les hôtels, les lieux d'accueil des sinistrés de Lège et du Porge qui avaient été évacués, eh bien, sont eux-mêmes évacués une nouvelle fois depuis donc la ville d'Andernos.
1: Et le festival de jazz d'Andernos purement et simplement annulé.
3: Voilà, c'est la préfète de la Gironde qui a décidé de procéder à l'évacuation de plusieurs établissements donc de la ville d'Andernos. Face à cette avancée donc de l'incendie qui a ravagé des dizaines et des dizaines d'habitations, le bilan est encore difficile il ne peut pas être exhaustif. Ce que l'on peut dire, rappeler, c'est qu'il y a 10 000 hectares parcourus par cet incendie, dont plus de la moitié en l'espace d'une nuit, 40 000 personnes évacuées. On va tout de suite rejoindre l'un de nos reporters nombreux présents sur place, Stéphane Iscock. Stéphane, vous êtes en direct du PC de commandement des sapeurs-pompiers à Lège-Cap-Ferret.
5: Oui, tout à fait, avec un balai de camions de pompiers incroyable ici en ce moment, avec des pompiers qui viennent de la Marne, de la Moselle, de Dijon, de Lille, et plaques d'immatriculation. À chaque nouveau passage de camion, c'est un nouveau département qui vient nous donner un coup de main ici en Gironde pour traiter cet incendie. Des pompiers, évidemment, qui ont lutté toute la nuit, on le sait, pour tenter de défendre ces habitations, même si certaines sont parties en fumée. On est allé voir ce matin ce qui s'était passé à la plage du Grand Cros, là où la tête de feu est allée s'éteindre d'elle-même dans les dunes, à une encablure de l'océan. Mais derrière cette tête de feu, c'est une vingtaine de kilomètres désormais d'incendie à traiter. Pour l'instant, pas d'avion de soutien aérien. On sait que c'est un peu trop tôt. Les pompiers au sol ont fait leur travail toute la nuit. Les pompiers, les moyens aériens, ils devraient être déclenchés assez rapidement. On en saura un peu plus, sans doute, d'ici une petite demi-heure ici au PC de Lège, puisqu'on attend l'arrivée de la préfète qui doit nous faire un point de situation. Les chiffres, vous les avez déjà donnés, Jules, depuis ce matin. Il donne le tournis. qui donne le tournis, effectivement. Ben écoutez, moi, ces camions de pompiers qui sont là, qui avec le sourire, ils vont au front, ils vont se battre contre les flammes. Et voilà, ben on sait qu'il y a 800 pompiers qui sont au sol ce matin. C'est les pompiers de la Gironde, c'est les pompiers du Sud-Ouest et c'est les pompiers qui viennent jusque de l'Est de la France, de la Moselle, pour venir défendre la Lèche-Cap-Ferré, Arès, Somos, Le Porge.
1: Stéphane Hiscock, on se posait une question avec Jules Brelas. Vous êtes donc sur ce PC qui est au début de la route forestière qui mène vers la plage du Grand Cros. Cette route, c'était la barrière symbolique que le feu n'aurait pas dû franchir. Et pourtant, le feu est passé de l'autre côté de la route sur le coup d'une heure du matin. Jusqu'où aujourd'hui ont progressé les flammes en direction du sud, donc au-delà de cette piste forestière du Grand Cros?
5: Écoutez, la tête de feu, comme je viens de vous dire, elle s'est arrêtée à la place du Grand Cros. Elle n'est pas allée plus loin. Ce qui veut dire que au moment où on parle, le feu n'est pas rentré dans la presqu'île de Lèche-Cap-Ferré. Et ça, c'est important de le signaler parce que c'était évidemment la hantise des autorités d'avoir un feu qui entrerait dans la presqu'île de Lèche-Cap-Ferré. À l'instant où on vous parle, elle est préservée, cette presqu'île. Le feu est passé sur l'ouest et il est donc allé finir sa course
1: vers l'océan. OK. Merci,
5: voilà.
1: Stéphane Hiscock.
5: C'est la bonne nouvelle.
1: Merci en direct.
3: Il y en a peu, c'est important de le dire. Merci Stéphane Hiscock pour toutes ces précisions. Donc le feu n'est pas entré dans la presqu'île de Lèche-Cap-Ferré. Stéphane Hiscock qui nous décrivait cette situation avec ce balai sans interruption ininterrompu, donc de pompiers qui arrivent parfois de l'est de la France, des renforts qui arrivent des quatre coins du pays pour combattre donc cet incendie le plus important de la saison. C'est ce que déclarait le ministre de l'Intérieur ce matin, Laurent Nunez, qui annonçait donc ce chiffre de 40 000 personnes évacuées. À l'heure où l'on parle, on doit être quand même au-dessus. 80 maisons brûlées, dont une cinquantaine complètement détruites. La ville d'Arès est en cours d'évacuation, tout comme on le disait il y a quelques instants, certains établissements, notamment trois campings de la ville d'Andernos. On va tout de suite écouter le témoignage poignant, saisissant, bouleversant en fait, d'une habitante évacuée donc de Lèche-Cap-Ferré, Anne qui est accueillie donc au parc des expositions de Bordeaux. Elle a dû laisser derrière elle sa maison de Claouet.
0: Moi, de laisser la maison, c'est un vrai crève-cœur parce que mon grand-père avait acheté la propriété en 1921. Ils ont commencé à construire avec mon père des maisons qui se sont agrandies au fil des années. Je suis extrêmement attachée à cette maison. Donc, de partir comme ça, vous pouvez imaginer ce que ça me fait. Voilà. Alors, j'espère qu'on va arriver à éviter que ça ne brûle, mais bon, vu ce qui arrive, enfin, vu l'ampleur de la chose, c'est. Voilà. Donc, c'est. Pour moi, c'est catastrophique.
1: Voilà. Anne, au parc des expos évacués de Claouet. Dans un instant, on va repartir sur la presqu'île. Vous allez entendre le témoignage de Jean-Michel, évacué cette nuit sur les coups de 3 heures du matin depuis le village du Canon.
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1: Et à 11h10, Jules Brelas, Stéphane Hiscock nous le disait tout à l'heure, les pompiers qui suivent l'évolution météo, évidemment, quart d'heure par quart d'heure. Météo France nous dit des pluies qui devraient tomber sur...
3: Ça, c'est la deuxième bonne nouvelle.
1: En fin d'après-midi, mais alors attention, pluie faible sur le bassin d'Arcachon avec des températures chaudes, 36 à 39 degrés. Et pour la nuit prochaine, des pluies sur le bassin d'Arcachon en début de soirée. Malheureusement, dans les mauvaises nouvelles, le temps devrait rester sec en seconde partie de nuit avec des températures de 18 à 20 et on attend quand même quelques averses et quelques averses orageuses pour les journées de samedi et dimanche.
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1: Merci de passer cette journée avec nous, édition spéciale. Toute l'équipe d'ici Gironde mobilisée sur le front de ce gigantesque incendie donc qui touche le nord du bassin d'Arcachon. Une pensée également à nos voisins des Landes à Biscarrosse où là aussi le feu a pris des proportions impressionnantes ce matin avec plus de 20 000 personnes évacuées autour de Biscarrosse en pleine vacances.
3: Ah oui, plus de 23 000 personnes évacuées selon le SDIS des Landes d'après le dernier point presse ce matin du colonel Romain Moutard. C'est le numéro 2 du 1040 qui décrit là un feu apocalyptique et qui redoute, dit-il, une journée encore plus criante car le vent forcit et change de sens. C'est tout simplement une situation jamais vue, jamais connue auparavant pour les Girondins, notamment ces scènes incroyables, ce pont maritime, ces évacuations par bateau, par navette depuis donc le Cap Ferré jusqu'à Arcachon. Où vous vous trouvez, Elisa Robuchon? Racontez-nous cette scène, ces habitants, ces vacanciers qui posent pied à terre avec ce qu'ils ont pu emporter en urgence.
8: Oui, effectivement, plus de 2000 personnes ont posé le pied à terre depuis ce matin à Arcachon et sont redirigées vers le Palais des Congrès où je me trouve sur place. Voilà, il y a beaucoup de bruit, ça résonne. Il y a des stands avec de quoi boire, de quoi se nourrir. Il y a une psy qui est présente. Un centre de loisirs, les personnes qui ont besoin d'être relogées. Un petit tent juste à côté de moi avec de quoi dessiner pour les enfants et une petite fille qui s'amuse sur une licorne. Juste en face de moi, donc des personnes qui ont été évacuées. Je suis avec Anne et son fils Melchior qui ont été évacués ce matin du Cap Ferré. Ça s'est passé comment ce matin quand on avait dû partir?
1: Alors, on a reçu souci de liaison, on va tenter de joindre à nouveau Elisa Robuchon en direct d'Arcachon. Et on rappelle donc ces navettes a priori qui continuent à circuler. Au départ, elles étaient annoncées jusqu'à 10h ce matin. Visiblement, ça continue avec ces départs depuis la jetée Bélisère, la jetée du Canon, celle de Piquet et du port de la Vigne en direction d'Arcachon.
3: On va rappeler Elisa Robuchon dans un instant donc qui était sur la jetée Thiers avec ses 2000 personnes. C'est ce que disait Paul Scapazzoni, ce conseiller municipal, qui salue le comportement des personnes évacuées dans un moment de stress incroyable. Pas de panique, dans le calme, les gens sont détendus, contrairement à ce que l'on pourrait croire. Donc on a des dizaines de personnes, les bateaux peuvent accueillir 80-90 personnes évacuées. Il y avait aussi ce témoignage qu'on retient au micro d'Elisa Robuchon, de vacanciers, d'une saisonnière. Bon, la saison, là, elle est un peu finie, ça a été très très bien géré, cette jeune femme évacuée qui tirait son chapeau. On va prendre tout de suite au téléphone Jean-Yves Rosaza, c'est le maire d'Andernos. Est-ce que nous avons le maire d'Andernos au téléphone?
1: Pas encore, mais on va tenter d'avoir dans quelques
3: minutes. Car la commune d'Andernos est évacuée. On va peut-être réécouter le témoignage très fort ce matin de Jean-Michel Planté.
1: Alors Jean-Michel qui était au Canon, vous parliez de ces évacués par voie maritime. Il y a ceux qui ont dû se lever en catastrophe à 3h du matin et partir par la route. Ça a été le cas de Jean-Michel que vous avez entendu ce matin. On réécoute son témoignage.
9: Effectivement, j'ai une maison au Canon jusque-là, j'espère que ça va continuer à être une réalité. Mais
1: vous attendiez, Jean-Michel, vous attendiez des locataires au Canon, des locataires évidemment qui ne sont jamais venus.
9: J'avais tout préparé, tout beau, tout bien, mais là c'est plus le cas, et puis je les comprends, il faut annuler à tout prix, de toute façon il n'y a plus de possibilités d'accès. Et pour revenir sur juste une seconde sur le réveil à 2h50, c'est très bien fait, parce que là je félicite la préfecture de la Gironde, c'est-à-dire que l'alerte elle est stridente, anxiogène, donc c'est pas ironique, ça marche vraiment, vous vous réveillez en sursaut, vous regardez, on vous donne le nom des communes. Et j'ai eu un premier appel disant voilà, ça s'arrête à Pirayan. Et je me suis dit, prochain coup, c'est pour moi. Et une heure plus tard, il a fallu dégager très très vite avec un petit café.
1: Est-ce qu'on réfléchit quand même, Jean-Michel? On se dit, maintenant, mais je ne vais pas bouger. Ou est-ce que finalement, on boucle la valise, on monte dans la voiture et on roule sur la 106 en direction du nord?
9: Ah non, non, ça a été très bien. Les choses sont très bien faites, donc il faut suivre les consignes, il ne faut pas jouer les rebelles. Et moi, en pleine nuit, avec mon fils aîné, on est parti. Et c'était assez impressionnant, en descendant, j'habite en haut d'une dune, en descendant comme ça la dune, on voyait d'abord la file de voitures à touche-touche en pleine nuit. Et puis, plus impressionnant, ça faisait un peu la guerre des mondes. Je ne sais pas si vous voyez ce film avec Tom Cruise. On voyait les vacanciers avec les valises à roulettes qui se dirigeaient vers l'arrêt de bus, puisqu'heureusement, il y a des navettes. Et ça faisait vraiment apocalyptique, quoi.
1: Ouais. Et vous êtes arrivé, rentré donc sur Bordeaux. Vous avez mis combien de temps pour aller du canon jusqu'à la métropole?
9: Moins que je ne l'imaginais. D'habitude, c'est une heure. Là, c'était le double. Mais je m'attendais à pire, franchement. Donc, je pense que les choses ont été quand même assez bien faites, justement par tranche, puisqu'on a démarré l'Escap-Ferré et puis après on est remonté le Four, Claouet, etc. Jusqu'à bout. Maintenant, jusqu'à la pointe.
4: Oui, ça y est, jusqu'à la pointe maintenant.
1: Vous êtes inquiet pour la maison, pour votre maison au canon?
9: Bien entendu, qui ne serait pas inquiet quand on voit ce qui s'est passé jusque-là et quand on voit la force de cet incendie, c'est dévastateur à un point incroyable. Et puis, sur le retour en voiture, on a eu l'occasion de voir encore une fois au loin les flammes et le panache de fumée noire. Donc, on est nécessairement inquiet. Et puis, les vents, vous en parlez très bien, les vents n'arrangent rien du tout.
1: Oui, le vent qui était cette nuit, alors il a soufflé modéré, merci Jean-Michel pour ce témoignage. Vent de secteur nord-est, et il va retourner secteur nord, Jules Brella, cet après-midi, ce vent qui va souffler, et donc pousser à nouveau les flammes vers le sud, et donc vers potentiellement vers le bassin d'Arcachon. Suite de vos témoignages au 05 56 19 10 10, et on repart sur le terrain.
3: Oui, avec ce qui est d'ores et déjà le jour le plus long face à cet incendie sur le bassin d'Arcachon, avec donc des communes qui accueillent les personnes évacuées, mais qui sont elles-mêmes contraintes de donner l'ordre d'évacuation. On rejoint tout de suite le maire d'Andernos. Bonjour Jean-Yves Rosaza.
10: Bonjour.
3: Alors quelle est la situation sur place? Je sais que plusieurs campings de la ville sont en cours d'évacuation.
10: Oui, c'est ce qu'on commence à évacuer d'abord les campings, les structures de loisirs. C'est en cours, c'est absolument exact. C'est ce que nous faisons pour l'instant. Oui.
3: Donc des campings, centres de vacances, hôtels.
10: Hôtels, RPA et c'est ça, et EHPAD.
3: Alors, vers où sont redirigées les personnes évacuées?
10: Alors, il nous est préconisé d'essayer de. Vous savez qu'il y a plusieurs centres de disponibilité qui sont vers le plus au sud sur le bassin, le sud-est, vers Biganos, Mios, etc., ou même carrément le sud-bassin à partir du Teche. Il nous est proposé quand même de manière plus évidente d'aller à Bordeaux Nord, d'aller au parc des Expositions, étant entendu que même ces villes du sud du bassin, Marcheprime et tout ça, il n'est pas dit que selon les prévisions, elles soient épargnées à terme si cet incendie extrêmement bizarre, extrêmement erratique et violent, avec des vents tournants, peuvent très bien faire partir, comme il est prévu, le feu en direction du sud Médoc et du Temple, par exemple, et revenir dans la journée de demain vers les arrières de Marcheprime, Andernos, Audange, Lanton. Voilà. Les derniers éléments que l'on a eus en discussion avec les secours nous amènent à penser à des probabilités de cet ordre.
3: Oui, avec des premières évacuations d'ailleurs ordonnées sur la commune du Temple. Quel est le moral?
10: Au Temple, ils ont commencé à ordonner.
3: Oui, au Temple, on a cet ordre d'évacuation qui concerne pour l'instant un seul secteur de la commune du Temple. D'accord. Ce n'est pas toute la ville pour le moment qui est évacuée, mais des évacuations préventives sur la commune du Temple.
1: Le quartier de la Carrère. Le quartier de la Carrère. La commune du Temple, quand vous remontez en direction du nord vers Somos.
3: Jean-Yves Rosaza, c'est une question difficile à poser, mais quel est l'état d'esprit, quel est le moral face à cette situation, face à cet incendie erratique, comme vous le dites?
10: Le moral de qui?
3: Le moral du maire, le moral de vos administrés.
10: Nous, on n'a pas d'état d'âme à avoir. Nous, on est dans une situation qui est celle d'être le plus calme et le plus pragmatique possible, d'être à l'écoute des sachants qui sont beaucoup plus sachants que nous, c'est-à-dire les forces de secours. et ensuite d'adapter et de considérer comme vraisemblable et tout à fait crédible leurs analyses. Nous, on se met à disposition, alors dans un premier temps, hier, on s'est mis à disposition des villes, des communes les plus impactées comme Lège-Cap-Ferré. Maintenant, si on est dans la situation d'être des villes menacées comme Agres et Andernos, on va se mettre dans la situation de défense de nos administrés avec le plus de calme possible et puis d'ordonnancement des choses pour qu'il y ait le moindre d'abord zéro dégâts humains possible et puis le moins de possible moins de dégâts matériels possible, mais l'état d'esprit grosso modo des équipes en tout cas élus comme agents des services, c'est tout à fait, comme c'est souvent le cas, absolument enthousiaste mais en tout cas remarquable de positivité pour travailler.
3: Jean-Yves Rosaza, maire d'Andernos, la ville de Somos, la ville du Temple aussi, qui était PC de commandement, si j'ai bonne mémoire, en 2022, lors des incendies de l'été à Sainte-Hélène, en septembre 2022. Mais à Andernos, avez-vous souvenir, vous, maire, d'une telle situation, d'un tel paysage, cette espèce de panache noir à l'horizon, même si c'est grand beau temps, vous nous le disiez, il y a cette menace, ce feu qui menace?
10: Oui, non, on n'a pas de mémoire, on n'a pas ce genre de, on a bien vu il y a 2-4 ans les incendies de la Teste, etc., que l'on voyait en traversant visuellement tout le bassin d'Arcachon, on les voyait. Il y avait ces colonnes-là qui étaient du même style, mais qui n'étaient pas si proches. Mais là, dans cette proximité-là, très sincèrement, moi, personnellement, natif d'Andernos, je les ai jamais vus. Et lorsque des anciens veulent faire une analogie avec quelque incendie très important qu'il y a eu, c'était toujours l'année 1949 où là les flammes étaient dans le village. Mais non, on n'a pas eu ça. Là. On est à protéger. J'en parlais avec le maire de la commune voisine, le maire d'Arès, à protéger à ce point de nos administrés et les maisons qui sont léchées maintenant par les flammes. Non, on n'a jamais connu ça.
1: Merci monsieur le maire, merci beaucoup.
3: Et Jean-Yves Rosaza, le maire d'Andernos,
1: qui évoquait à l'instant ces grands incendies de 1949 qui avaient touché le secteur de Cestas au sud de Bordeaux, et 82 sauveteurs avaient péri dans les flammes lors de ces gigantesques feux de 1949. Dans un instant, 11h21, édition spéciale, retour au parc des Expos de Bordeaux-Lac et sur le bassin d'Arcachon également, avec nos envoyés spéciaux. À tout de suite.
2: 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On en parle dans un instant avec Frédéric Grosjean, responsable du service des legs. 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
1: Toute l'équipe mobilisée sur le bassin d'Arcachon, Stéphane Iscock aux côtés des pompiers sur Lège-Cap-Ferret et Elisa Robuchon que nous retrouvons de l'autre côté du bassin, à Arcachon précisément.
3: Oui, Elisa Robuchon, vous étiez tout à l'heure sur la jetée d'Arcachon avec ses navettes maritimes et ses vacanciers, ses habitants évacués qui posent pied à terre. Vous êtes en ce moment aux côtés justement de ceux qui sont partis en laissant tout derrière eux.
8: Oui, tout à fait, je suis au Palais des Congrès, donc avec Anne et Melchior. Tout à l'heure ça a coupé, on s'est mis juste devant le Palais des Congrès à l'air. Anne et Melchior, donc Anne, la maman de Melchior, qui vont partir vers leur solution de relogement. Ils ont été évacués ce matin. Anne, vous me disiez, ce qui est magnifique là, c'est la solidarité qui s'est mise en place pour vous trouver un logement.
13: Évidemment, c'est incroyable, absolument incroyable. Les bateliers nous ont offert le trajet, la ville d'Arcachon nous a accueillis avec des petits cafés et des madeleines et plein d'autres choses. Tout le monde est en gilet jaune et vraiment accueillant. Donc ça, c'est formidable.
8: Et pour être logé, vous avez reçu des propositions par message des amis,
13: énormément.
8: De
13: énormément. Et nous avons choisi la solution la plus proche, c'est-à-dire juste là à côté à... Comment ça s'appelle, mon cœur ? Au Pila. Voilà. Ils viennent nous chercher et ils vont tous nous loger. Nous sommes 6. Donc c'est incroyable.
8: Vous êtes avec votre maman, d'autres personnes de la famille ?
13: Oui. Enfants et neveux, etc.
8: Et vous me disiez par contre, vous regrettez un petit peu, en partant, vous avez pris que les médicaments, les clés, vous avez laissé votre valise, alors vous devez repartir chez vous demain.
13: Oui, exactement. On a pensé qu'on partait juste pour la journée, mais en fait non. Ce soir, il n'y aura pas de retour. Ce sera demain éventuellement, donc on verra, on avisera.
8: Et également, vous avez fait le choix de partir, même si la maison n'était pas directement menacée, vous me disiez, parce que c'est votre façon de participer, d'être utile en fait.
13: Oui, on ne peut pas se permettre de gêner les organisateurs, les sauveteurs, tout ça, on ne peut pas, c'est notre devoir en fait. Devoir, oui, on a des droits et on a des devoirs, et ça c'en est un, je pense.
8: Et le moral est bon, Melchior,
14: Il faut qu'on marche un petit peu. Oui. Nous, on n'a pas particulièrement de menaces vis-à-vis de la maison pour le moment. On est au bout de la presqu'île, pour le moment, il n'y a pas de risque particulier de ce que l'on sait.
8: Merci beaucoup, Anne et Melchior. Donc là, qui sont en train de partir du Palais des Congrès avec toutes leurs affaires, les quelques affaires pour rejoindre leur solution de relogement chez un ami.
13: Et le chat.
8: Et le chat, Anne me dit.
1: N'oublions pas le chat. Elisa Robuchon. Elisa, juste une question. Les navettes au départ, ces rotations devaient s'arrêter à 10h. Vous confirmez qu'actuellement, il y a toujours ces bateaux qui font la traversée depuis les jetées du côté Cap Ferret jusqu'au port d'Arcachon et à la jetée Thiers.
8: Bah écoutez, là je me rapproche du sable et je vois un bateau qui arrive. Je parlais ce matin avec Paul Scapazzoni, qui est donc chargé d'accueillir les personnes qui est sur la jetée, qui se trouve à quelques centaines de mètres de moi, qui me disait qu'il devait y avoir un petit creux entre midi et deux. Bah visiblement pas de creux, puisqu'il y a un bateau devant moi. Alors je vois pas d'ici si il est rempli de personnes, mais c'est un bateau que j'ai vu tout à l'heure ce matin en arrivant, donc j'imagine qu'il y a
1: que les rotations continuent, effectivement, entre Lège Cap Ferret et Arcachon. Merci Elisa Robuchon. On va tenter de joindre évidemment nos envoyés spéciaux Stéphanie Scott dans quelques minutes. Il va y avoir des annonces de la préfecture de la Gironde imminentes, et puis on sera également sur le secteur de Bordeaux-Lac au parc des expositions où des centaines de réfugiés affluent avec nos envoyés spéciaux sur place. Jules Brayas.
3: Évidemment, on attend impatiemment ce nouveau point des autorités de la préfète de la Gironde. Pour le moment, on est à 10 000 hectares parcourus, 40 000 personnes évacuées. C'est le plus gros feu de la saison. 80 maisons brûlées, dont une cinquantaine complètement détruites. C'était ce qu'affirmaient ce matin les autorités avec cette situation, comme nous le racontait Elisa Robuchon, ces bénévoles qui partent sans rien, parfois qu'avec les médicaments, et qui saluent donc la solidarité incroyable, le travail des bateliers, les bénévoles de la ville d'Arcachon qui accueillent les évacués avec madeleine et café. C'est un détail que l'on apprécie.
1: Et solidarité évidemment avec tous ceux, toutes celles qui nous écoutent et qui proposent des solutions d'hébergement. Emmanuel Assomos propose une chambre avec un jardin. Elle a en plus une piscine, histoire de souffler un peu après des heures qui ont été particulièrement éprouvantes. Merci à Emmanuel. Et puis Monique à Montségur, elle propose également deux chambres pour un couple et deux enfants.
3: Et cette solidarité, elle est importante, Nicolas, parce que tout à l'heure, je me souviens des mots de Dominique, cette habitante de Lège Cap Ferret qui a trouvé refuge au Bousca. La solidarité, c'est ce qui nous fait tenir. Donc c'est important en termes de résilience quand on vit ce que traversent donc ces dizaines de milliers de Girondins.
1: Oui, et puis il y a évidemment tous les habitants des communes alentours qui se mobilisent pour apporter des bouteilles d'eau, préparer des repas pour les pompiers, les gendarmes, les agents de la sécurité civile et de l'ONF, et des milliers de bénévoles donc qui sont là mobilisés pour apporter un petit peu de douceur dans ces heures qui sont particulièrement difficiles. C'est le cas aussi des Restos du Cœur de la Gironde qui ont proposé des stocks de yaourts, plus de 500 yaourts à destination des pompiers qui luttent contre les flammes ce matin.
3: 500 yaourts, un millier de sandwichs au pâté, c'est ce que nous racontait Stéphanie Scott tout à l'heure à la mairie de Lège Cap Ferret. Alors, on va tout de suite rejoindre Olivier Cabroulier en direct du Palais des Congrès de Bordeaux Métropole avec ses personnes évacuées en attendant le point. presse de la préfète de la Gironde. Olivier, quelle est la situation aujourd'hui?
1: Combien de personnes environ? C'est des centaines, des milliers de personnes actuellement au parc des expos?
15: Des centaines à la fois à l'extérieur et à l'intérieur de ce parc des expositions de Bordeaux-Lac, dont ces vacanciers que j'ai rencontrés à l'instant, vacanciers de Saumur dans le 49, le Maine-et-Loire. Ils avaient prévu 2 semaines de vacances pour se reposer, pour profiter et découvrir la région, mais tout a basculé hier quand ils ont réalisé que leur camping était fermé. C'est Virginie qui est avec nous. Virginie, bonjour.
16: Bonjour.
15: Vous êtes mère de famille avec vos 2 enfants et votre mari à côté.
16: Tout à fait.
15: Quelle a été votre réaction quand vous avez réalisé que le camping était fermé? Et qu'est-ce qui s'est passé exactement? C'était hier.
16: C'était hier. Ce qui était surprenant, c'est que nous étions sur Arcachon et que nous avons reçu par SMS l'ordre d'évacuation. Donc il a fallu faire un retour un peu précipité au camping et arriver là, effectivement, plus personne que les gendarmes. On a juste pu prendre l'essentiel dans le mobilo, mais okay. On s'est réfugié en ayant simplement l'adresse en cours de route qu'il fallait venir ici au parc des expos de Bordeaux.
15: Virginie, c'est pas difficile de passer du mode vacances, repos, déconnexion au mode urgence, évacuation?
16: Pas trop en tant que vacancier, puisque justement on est plutôt en mode cool et on prend les choses comme elles viennent. Okay. Je pense que c'est beaucoup plus difficile pour les gens qui ont été évacués cette nuit et pour qui c'est leur résidence principale. Ça nous permet de relativiser aussi. Et nous, bon, c'était des vacances, c'est dommage, mais voilà.
15: Et du coup, à présent, vous êtes au parc des expositions de Bordeaux-Lac. Est-ce que c'est rassurant pour vous et qu'est-ce qu'on vous a proposé sur site, sur place?
16: Alors sur site, on a été bien encadré. L'équipe est très accueillante, très réconfortante. On a eu de quoi manger. On avait le wifi qu'on n'avait pas au camping.
15: C'est bien pour les ados, ça.
16: Ah, tout à fait. Non, et puis on pouvait se reposer si on voulait. Après, c'est vrai que c'est pas très agréable de dormir dans une grande salle où il y a une centaine de lits mis les uns à côté des autres. Tout ça s'est fait un petit peu à l'arrache, mais bon, ça s'est fait quand même relativement bien.
15: À propos de Wi-Fi et de connexion au réseau de téléphonie mobile, notamment, et aux réseaux sociaux, est-ce que c'était important pour vous, crucial, capital, de vous connecter avec votre famille? Et je crois que votre belle-mère, elle vous a harcelé un petit peu pour avoir des nouvelles.
16: Tout à fait, c'est même elle qui a permis que on découvre le SMS qui signalait l'évacuation du camping.
15: Elle était très inquiète.
16: Très inquiète, beaucoup plus inquiète que nous. Jusqu'à la fin, je pense que même maintenant encore, elle est encore très inquiète alors que nous sommes sains et saufs et aucun risque pour nous.
15: Je le disais, vous avez 2 garçons, 2 enfants. Qu'est-ce que vous faites quand vous avez 2 enfants à proximité avec vous, que vous êtes en vacances dans un lieu que vous ne connaissez pas? Quelle est pour vous à ce moment-là précis, au moment de l'évacuation, la priorité? Les canaliser, leur demander d'être avec vous?
16: Oui, mais ils ont toujours été avec nous, donc pour nous ça n'a pas été très inquiétant. Et puis ça reste 2 grands ados, 15 et 18, voilà, pas d'inquiétude.
15: La suite des vacances du coup pour vous?
16: Eh bien les vacances s'arrêtent là, on n'a pas de nouvelles du camping, savoir si on peut être logé pour notre 2e semaine de vacances, donc...

0: Les coupures d'axe toujours en cours, la D106 fermée donc dans le sens Bordeaux vers le bassin. Alors évidemment c'est ouvert dans l'autre sens, mais le gros des troupes est passé, hein. Cette nuit a été évacué au cours de la nuit. Autre fermeture, la D107 entre le Porche et le Temple où l'évacuation a débuté il y a quelques minutes.
1: Au secteur de la Carrière, oui.
0: Ouais, fermeture de la D3 également entre Lège, Cap-Ferret et Lacanau. Et puis la D213 est fermée entre Martignas-sur-Jalles et le rond-point du Mas, c'est-à-dire le début de la 4 voies en direction du bassin. Vous ne pouvez plus emprunter la D106 donc vers Lègebourg. Et puis fermeture évidemment de la D6 fermée entre Lège et le village de l'Herbe. Là aussi, donc dans le sens entrant, impossible de rentrer vers la pointe du Cap Ferret. Prudence si vous avez d'autres infos trafic, 05 56 19 10 10.
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0: Et nous allons prendre la direction de la préfecture dans un instant, Jules Brelas.
1: Oui, alors on va tout de suite écouter la préfète de la Gironde en direct du PC de commandement de Lège Cap Ferret.
3: Monsieur le maire,
4: Antoine, c'est bon niveau long.
1: La conférence de presse s'installe.
3: Bien, bon
1: avec les maires qui sont là.
3: C'est bon.
0: Alors, pour nous.
3: On vous fait un point aujourd'hui, vendredi 24 juillet. Voilà, on le redoutait avec cette sécheresse, avec ce vent. Il est là. Il est là, ce grand incendie XXL. C'est un incendie XXL parce qu'il est imprévisible. Il fait des sauts d'un kilomètre. Et puis, il est XXL parce qu'il est vorace. Il a déjà détruit 10 000 hectares. Le ministre de l'Intérieur, d'ailleurs, ce matin, a constaté que c'était un des plus gros incendies de la saison. On se serait bien passé de cette médaille. Hier, les sapeurs-pompiers qui sont derrière moi, dirigés par Marc Vermeulen, ont lutté de manière acharnée pour ce feu qui approchait de Somos, du Porge et de Lège. Et je salue monsieur le maire de Lège qui nous a accompagnés toute la nuit. Et puis, à minuit, il a soudain enflé ce feu. Ma priorité, c'est bien sûr de protéger les vies, les populations. Et donc, j'ai décidé, en accord avec monsieur le maire, avec le chef des pompiers et le général de gendarmerie, d'évacuer et le Porge et Lège. Alors, c'est pas facile. Je voudrais saluer les habitants parce que partir en pleine nuit, partir en urgence, c'est difficile, ça fait peur, c'est traumatisant. C'est d'autant plus traumatisant qu'un certain nombre de maisons ont été détruites, 53 pour être tout à fait exact. Il y a aussi un camping qui a été détruit par ce feu. Mais je voudrais souligner que si 53 maisons ont été détruites et que c'est un drame pour les propriétaires qui nous accompagneront avec les assurances, eh bien, c'est aussi 2000 maisons qui ont été sauvées grâce au travail extrêmement précis et déterminé des sapeurs-pompiers. Ça, c'était minuit. Et puis, à 1h du matin, tout d'un coup, voilà que ce feu, ailleurs, enfonce la ligne de défense que les sapeurs-pompiers tenaient depuis 2 jours. Et en faisant sauter ce verrou, ça voulait dire qu'il allait vers la presqu'île du Cap Ferret. C'est pas facile d'évacuer une presqu'île de 40 000 habitants, enfin 40 000 occupants, résidents, quand il n'y a qu'une seule route. Donc là aussi, nous avons décidé de manière ordonnée, grâce au travail de la gendarmerie, et je remercie le général qui est derrière moi, nous avons décidé d'évacuer l'ensemble de la presqu'île du Cap Ferret. Alors on a procédé de manière ordonnée, je l'ai dit, c'est-à-dire on a envoyé des messages FR alerte qui sonnent sur tous les portables qui bornent dans un espace pour leur dire évacuation immédiate. On l'a fait par secteur, par village, pour que les routes ne soient pas totalement encombrées. Et puis, nous avons aussi, nous leur avons demandé de prendre la route qui mène à Bordeaux, la RD 106, qui était sécurisée par les gendarmes. Et puis, nous avons aussi proposé à celles et ceux qui n'avaient pas de moyens de déplacement de prendre des navettes maritimes que j'ai organisées avec le préfet maritime, Jean-François Quérard, que je remercie et qui a été extrêmement réactif, ainsi que l'Union des bateliers arcachonnais, pardon. Voilà. Donc, il y a eu toute une noria qui a permis d'amener ces gens-là à Arcachon où ils sont accueillis par la police et pris en charge. Voilà. Au total, on a donc évacué depuis 2 jours 35 000 personnes. Nous avons pour cela beaucoup de moyens, hein. Il y a 1000 pompiers, il y a 440 gendarmes, il y a la DFCI.

0: il y a les élus qui sont très mobilisés. Sans eux, on n'y arriverait pas. Il y a des moyens aériens et des engins, hein, plus de 260 engins. Les moyens aériens aujourd'hui sont renforcés par le ministre de l'Intérieur. Donc, nous avons 4 Canadair et nous avons 3 bombardiers d'eau, plus évidemment les hélicoptères de reconnaissance du feu. Voilà, donc des moyens importants, mais je le dis, nous allons en avoir besoin parce que cet incendie n'est pas encore fixé et nous allons donc, nous sommes en train d'évacuer Andernos, Arès, où il y a beaucoup, on est en pleine saison touristique, il y a des très grands campings, et puis nous allons aussi évacuer à la demande du chef des pompiers qui me l'a demandé, j'ai accepté, le temple et Soumos. Voilà, on est inquiet parce qu'il pourrait y avoir peut-être des vents de 80 km/h cet après-midi si Météo France n'a pas des prévisions sûres. Donc il faut vraiment qu'on soit tous mobilisés et qu'on anticipe au mieux. Voilà ce que je pouvais dire comme point journalier. Mais peut-être que Monsieur Vermeulen le contrôleur général, peut être plus précis sur la tactique, ainsi que le général Tortelier. Monsieur le maire, si vous voulez vous exprimer, voilà, je m'écarte.
1: Pardon. Oui, merci Madame la Préfète. Donc, pour compléter ce qui vient d'être dit par Madame la Préfète, cette nuit, on a été confronté à un incendie. Alors, je reprends une qualification de 2022 hors norme, mais dans des conditions pires qu'en 2022. Puisque aujourd'hui, notre massif est dans un état de sécheresse beaucoup plus important que 2022, voire même également qu'un état de sécheresse de 1976. Ce qui fait que là où en 2022, nous avions les feux qui explosaient en fin de journée, mais on avait plutôt des nuits qui étaient propices à la lutte de nuit, là maintenant, comme la chronologie a été donnée par Madame la Préfète, nous avons des feux qui explosent également, en l'occurrence hier soir, à partir de minuit ou 1h du matin. Quand je parle d'explosion, ça veut dire que pendant plusieurs heures, nous avons eu des vitesses de propagation qui ont amené à ce que nous avons eu de 800 à 1000 hectares brûlés à l'heure dans un contexte d'une zone de périphérie urbaine. Ce qui veut dire que nous avons dû développer des ressources au sol, puisque nous n'avons pas de moyens aériens la nuit, pour faire une protection des maisons. Maison par maison, tout d'abord au niveau de l'interface avec la forêt, mais comme le feu était tellement puissant, il a également projeté des propagations en plein centre-bourg alors qu'il était encore en périphérie, et nous avons également eu des éléments incandescents qui faisaient que nous avions des propagations de maison à maison. Donc le combat cette nuit, malgré un nombre de sapeurs-pompiers conséquents sur le terrain, était inégal parce que du fait de la force et de la puissance et des conditions opérationnelles auxquelles nous étions confrontés. Malgré ça, tous les efforts ont été menés et nous avons pu, même si une maison brûlée est toujours une maison de trop, limiter, comme ça a été dit, à 53 maisons et des milliers de maisons qui ont pu être protégées. Dans le même temps, nous avons également travaillé sur le saut de feu qui concernait le ferret. Une propagation qui a changé de direction dans le temps, qui nous a obligés d'abord à se mettre en protection d'une zone industrielle, puis ensuite de commencer à travailler sur une zone d'appui sur laquelle nous avons engagé dès 3h du matin une société privée qui s'était proposée de travaux publics, qui s'est proposée pour nous aider à élargir un pare-feu. Donc, à l'heure où nous parlons, Madame la Préfète l'a dit, nous sommes assez inquiets sur les prévisions météorologiques puisque nous avons un vent qui va basculer à l'ouest avec des vitesses en rafale qui pourraient atteindre les 80 km/h si ce phénomène de vent est conjugué à des orages secs. Là, comme on arrive dans les limites du possible pour Météo France de pouvoir déterminer si oui ou non la localisation des orages secs va être précise. Voilà les éléments sur lesquels je pouvais vous donner au moment où nous parlons.
0: Merci, peut-être le général.
2: Voilà, pour ce point presse organisé ici, sur le PC de Lège, avec la prise de parole de Marc Vermeulen, le commissaire général du 10-33.
3: Merci Stéphanie Scoc. Donc on a entendu Marc Vermeulen et juste avant la préfète de la Gironde, Sophie Broca. On va vous faire un petit récapitulatif de ce qui a été dit, c'est très important. La préfète de la Gironde parle donc d'un incendie XXL avec des seaux d'un kilomètre, un feu très vorace qui a déjà dévoré donc 10 000 hectares. C'est le plus gros feu de la saison, on se serait bien passé, dit-elle, de cette médaille. Alors à minuit, cet incendie de forêt avait enflé, il est parti, rappelons-le, mardi soir de Sceaux. Il s'est approché dangereusement du Porge, commune évacuée, priorité donnée à protéger les vies des habitants traumatisés. C'est ce sur quoi a insisté Sophie Broca. 1h du matin, le feu a enfoncé la ligne de défense que les pompiers tenaient depuis deux jours, direction la presqu'île du Cap Ferret. Pas facile d'évacuer, évidemment, 40 000 habitants, surtout par une seule route, d'où la mise en place de ces navettes maritimes. Ensuite, les évacués ont aussi pu prendre la route départementale 106, sécurisée par les gendarmes en direction de Bordeaux. Un point sur les effectifs. On a 1000 pompiers mobilisés, 440 gendarmes, la DFCI, les élus locaux, tous sur le pont avec plus de 200 engins, des moyens aériens renforcés, 4 canadairs, 3 bombardiers d'eau et des hélicoptères, indique la préfète de la Gironde, sachant qu'Emmanuel Macron a demandé l'activation du plan de solidarité européen pour recevoir des renforts des pays de l'Union, avec également, il faut le rappeler, des évacuations en cours à Arès, à Andernos, sur la commune du Temple et de Somos, parce qu'il y a la crainte évidemment que l'incendie change de direction avec ces vents de 80 km/h qui sont attendus cet après-midi.
4: Et des vents effectivement qui vont tourner à l'ouest et qui pourraient ramener effectivement les flammes vers l'intérieur. Midi moins le quart, petite pause dans cette édition spéciale avant de repartir sur le bassin d'Arcachon et au parc des expos de Bordeaux-Lac où les réfugiés arrivent de plus en plus nombreux ce matin.
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4: On parlait des effectifs à l'instant, Jules Brelaz, avec un peu plus d'un millier de pompiers, 440 gendarmes et puis évidemment tous ces bénévoles et notamment les bénévoles qui sont au parc des expositions de Bordeaux-Lac. Actuellement, pas de manifestation, pas d'expo. Du coup, le parc est entièrement dédié à l'accueil des réfugiés en provenance du bassin d'Arcachon.
3: Avec une ville dans la ville qui s'est mise en place, plus de 1000 lits de camp avec des buffets, des quiches, des bénévoles de la réserve citoyenne de Bordeaux Métropole. Un roulement organisé pour accéder aux douches, on l'oublie, mais c'est important évidemment, parce qu'il y a ces cendres, cette sue qui se dépose sur le corps et dont il faut se débarrasser. Immense hall, donc avec beaucoup de campeurs, c'est ce que nous décrivait Laetitia Evely, notre reporter sur place ce matin avec des habitants évacués, bouleversés d'avoir parfois dû laisser la maison du grand-père, comme nous le disait Isabelle, qui habite au Claouet, évidemment très attachée à ces lieux. On va écouter tout de suite le témoignage de Cécile, qui fait partie donc de ces personnes évacuées.
7: Nous trouvions toutes sortes de l'eau, de quoi prendre le petit déjeuner, des pizzas, des fruits, du jambon, des jus pour les enfants, du café surtout. Et puis, depuis ce matin, plusieurs personnes ont pu aussi prendre leur douche grâce à la Croix-Rouge notamment. Les personnes sont assez calmes, que ce soit hier soir ou aujourd'hui. Jusqu'ici, les personnes sont dans l'attente. Ce matin, un peu fatiguées par rapport à hier soir, évidemment, la nuit n'a pas été forcément simple pour tous, avec les familles. Mais chacun est, je trouve, plutôt calme et satisfait de l'accueil. C'est ce qui nous revient. Ils sont assez contents de pouvoir être pris en charge de la sorte. Ça nous est beaucoup dit.
4: Cécile, une des bénévoles, donc en engagée auprès des réfugiés au parc des expositions de Bordeaux. Vous avez entendu il y a quelques minutes l'intervention de la préfète de la Gironde et également du directeur, le commandant du SDIS, sur le caractère de ce feu, caractère exceptionnel, feu très virulent et imprévisible.
3: Oui, Marc Vermeulen a eu des termes très importants. Hein. C'est le contrôleur général des sapeurs-pompiers de la Gironde. Il a parlé d'un incendie hors norme. C'est une qualification qui remonte à l'été 2022. Mais c'est pire, dit-il, que durant les incendies d'il y a 4 ans, parce que ces feux-là explosent durant la nuit. Pas de repos, donc, pour les pompiers. Explosion, ça veut dire quoi? Eh bien, cela signifie des vitesses de propagation effrayantes, de 800 à 1000 hectares brûlés à l'heure. C'est ce qu'on a vécu cette nuit, avec des protections par les pompiers, maison par maison, un feu qui a projeté des éléments incandescents à l'intérieur des bourgs, notamment du Porge, 53 maisons brûlées, mais des milliers d'autres protégées, il faut le dire, avec une saute de feu également au Ferré cette nuit, incendie qui a changé de direction, il a fallu protéger, explique Marc Vermeulen, une zone industrielle, et il y a pour les pompiers cette inquiétude hein, pour cet après-midi, avec encore une fois ce vent, cette crainte de ces rafales à 80 km/h qui pourraient être associées à des orages secs, en espérant évidemment que ça se transforme en petites averses.
4: Ouais, Nicolas Faubourg. Ce vent qui va tourner ouest cet après-midi, sans oublier évidemment les thermiques imprévisibles, des vents qui tournent, d'où le caractère imprévisible de cet incendie qui continue de ravager la forêt au nord du bassin d'Arcachon. 11h48.
3: Oui, oui, Nicolas Faubourg.
4: Vous partez au parc des expos, mais visiblement, vous
3: oui, on va faire quand même un détour par un bateau sur lequel se trouve l'un de nos correspondants, l'un de nos reporters, Guillaume Batin. Vous êtes en direct donc de l'une de ces navettes, je crois peut-être la dernière de la matinée. Guillaume Batin, racontez-nous ce que vous avez autour de vous.
8: Alors, je suis sur le ponton du Cap Ferret, là où les navettes de l'Union des bateliers arcachonnais, depuis 7h ce matin, ont évacué les ferrés capiens en direction de la Jetée Thiers à Arcachon pour que certains puissent aller trouver refuge chez des amis à Arcachon ou dans la région, de l'autre côté en tout cas du bassin, ou prendre le train à la gare qui est pas très loin, direction Bordeaux ou Paris comme certains. Et sur ce ponton, il y a à mes côtés deux bateaux. Il y a un bateau qui m'a permis de faire ce lien entre Arcachon et le Cap Ferret, le Footloose. Le moteur est éteint. On est face au ponton et aucun ferré capien ne se présente pour l'instant pour embarquer. Et puis à ma droite, il y a un catamaran que tous ceux qui naviguent sur le bassin d'Arcachon connaissent. Le Côte d'Argent, orange et blanc. Tous ces deux bateaux attendent le retour éventuel sur Arcachon pour les derniers des ferrés capiens qui ont été alertés vers 4h ce matin par SMS et qui ont pu évacuer par bateau à 7h du matin. Les autres ont pris la route, ce qui a créé quelques problèmes de circulation. Mais a priori, à l'heure qu'il est, ce seront les deux derniers liens maritimes entre le Cap Ferret et Arcachon. Bah, rien d'autre dans la journée pour les civils. S'il y a d'autres communications maritimes, ce sera pour des pompiers ou pour les forces de l'ordre ou pour les gendarmes.
4: Merci Guillaume Batin. On annonce effectivement une interruption entre midi et 14h, mais visiblement, vous nous le dites, ces rotations donc devraient s'arrêter. Et on rappelle également cet arrêté pris cette fois par la préfecture de Gironde. On vous rappelle que les activités nautiques sur le bassin d'Arcachon sont totalement interdites sur une grosse partie ouest du bassin, entre le secteur du Canon, l'île aux Oiseaux et l'arrivée sur le bassin d'Arcachon, pour permettre à ces navettes qui évacuent évidemment tous les sinistrés côté l'Esch-Cap Ferret, à ces navettes de naviguer, de passer, de traverser le bassin en toute sécurité. Merci Guillaume Batin pour ce point en direct donc depuis la Jetée du Cap Ferret ce matin.
3: Alors, on va faire un point justement, parce que Guillaume Batin nous disait, on ne voit personne arriver, pour l'instant a priori tout le monde a pu être évacué, le Côte d'Argent, ce catamaran bien connu des habitants du bassin, reste pour l'instant amarré au ponton du Cap Ferret, mais il y a certains habitants qui refusent de partir de chez eux, en tout cas qui ont voulu rester jusqu'au dernier moment possible pour protéger leur bien, protéger parfois le bien du voisin. On va écouter le témoignage assez bouleversant d'Arnaud qui habite le Porge et qui a fait le choix de rester sur place au moment où la totalité de cette commune était évacuée en pleine nuit. Lui, il a voulu rester pour protéger ce qu'il pouvait protéger.
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4: 11h52, oui, ces témoignages qui arrivent minute par minute, on vous propose d'écouter. Donc Arnaud au Porge, qui cette nuit a choisi de rester dans sa maison.
14: Nous, on a fait le choix de ne pas partir depuis hier. Hier, on a éteint deux feux avec les voisins. Et puisque les pompiers étaient débordés, et là, ça devient critique, parce qu'en fait, on a un feu qui arrive vers, pour les gens qui connaissent le Porge, vers les Aous, et puis en direction de Lège, et on a un feu sur les côtés aussi, sur tout ce qui est la Pinède derrière, et là, on commence à se dire que, et on fait avec les voisins, on va voir, pour être certain que tout le monde est parti.
15: On le rappelle, Arnaud, vous n'êtes pas pompier, vous faites ça avec les moyens du bord.
14: Oui, on a fait ça avec la DFCI aussi.
15: Okay.
14: Non, parce que de toute façon, il fallait le faire. Et puis, on l'a fait. C'était encore, hier et même c'est hier soir encore gérable, mais là, ça semble être une catastrophe, quoi.
15: Ça ressemble à quoi autour de vous ?
14: Eh ben, j'ai une écharpe autour de. Enfin, là, je l'ai retirée pour vous parler, mais c'est irrespirable. Qu'on regarde à droite ou à gauche, partout, c'est orange, quoi. Et là, on a une chance, c'est que il va faire jour, et peut-être qu'on va voir les avions qui vont arriver.
15: Arnaud, merci beaucoup d'avoir pris le temps de discuter avec nous. Mettez-vous à l'abri, ne prenez pas de risques, on rappelle, consigne
14: on va partir,
15: d'évacuation.
14: Et surtout, dites à tout le monde, parce qu'on n'arrête pas autant de ça, qu'ils mettent tous les gens qui sont sur le bassin, de mettre leur bouteille de gaz, etc., dans les piscines ou de les virer, parce qu'on n'arrête pas d'entendre des explosions de bouteilles de gaz, quoi.
3: Un témoignage d'Arnaud, bouleversant, donc qui est resté chez lui jusqu'à la dernière minute possible, un habitant du Porge qui a pris la fuite tout simplement face à l'avancée du feu après avoir arrosé, après avoir tenté de protéger ses habitations, les habitations de la sienne et celle de ses voisins.
4: 40 000 personnes évacuées et des centaines de personnes qui affluent vers les communes voisines et vers le parc des expositions de Bordeaux-Lac où nous retrouvons Olivier Cabrelier en direct. Vous le disiez tout à l'heure, Olivier, donc un millier de lits, comme on en trouve dans les camps militaires, évidemment de quoi se restaurer, et déjà des centaines de personnes qui affluent sur le parc des expos de Bordeaux-Lac.
16: Précis à avoir bénéficié d'une aide. Et donc sur place, vous avez des personnes évacuées qui vont pouvoir s'alimenter avec un buffet qui est mis à disposition. Ils vont aussi pouvoir se doucher également grâce à des locaux spécifiques. Et puis, il y a des jeux pour enfants et une connexion Wi-Fi. Isabelle, bonjour.
17: Bonjour.
16: Isabelle, vous êtes la coordinatrice au niveau de l'accueil, c'est bien ça ?
17: C'est ça, pour Bordeaux Métropole, oui.
16: Comment ça va, Stéphane ?
17: Écoutez, ça va. On est sur le pont avec les volontaires de la réserve citoyenne. C'est intense, on a beaucoup d'arrivées. Beaucoup de demandes, mais on gère, on était préparé à ce genre d'exercice.
16: C'est vrai que votre mission est essentielle parce qu'il y a beaucoup de demandes sur place.
17: Beaucoup de demandes, des gens qui arrivent d'un peu partout, des Français, des étrangers, et on se doit de les accueillir dans de bonnes conditions, qu'elles puissent manger, se poser, réfléchir, mettre en place les procédures avec leurs assurances. Voilà.
16: Vous êtes référente, ça veut dire qu'on vous pose des questions sur l'évolution de l'incendie peut-être.
17: Là c'est plus difficile.
16: Et c'est un peu légitime.
17: Oui, et là c'est un peu plus difficile pour nous de répondre puisqu'on ne peut pas répondre aux gens, savoir quand est-ce qu'ils pourront revenir sur leur lieu de vie ou de vacances.
16: Pour récupérer des affaires.
17: C'est ça, exactement. Et il y en a qui font une croix sur leurs affaires et qui repartent.
16: Est-ce que vous sentez de l'abattement auprès de ces personnes, les vacanciers, les touristes, mais aussi certains Girondins présents ?
17: Alors je sens chez les touristes pas d'abattement, je sens des gens qui sont plutôt contents d'être accueillis, qui attendent des informations. Et côté Girondins, je sens un élan de solidarité très important puisqu'il y a beaucoup de gens qui se présentent avec des dons en manuel ou l'envie d'aider. Et on sent que la Gironde a envie d'accueillir, d'aider ces gens qui sont dans la difficulté.
16: Ouais, des personnes qui viennent parfois avec leurs animaux de compagnie, on entend des aboiements de chiens tout au loin là-bas. On va rappeler juste en quelques mots seulement ce que vous proposez sur site au parc des expositions de Bordeaux-Lac aujourd'hui.
17: Donc aujourd'hui, certainement demain, on propose un accueil avec la possibilité de manger, de se laver, de se doucher, de se poser une connexion internet. Voilà, les gens sont accueillis. S'ils ont des difficultés, il peut y avoir aussi des soins, une cellule d'urgence psychologique.
16: Très bien, merci beaucoup Isabelle. Alors que le maire de Bordeaux vient d'arriver au parc des expositions de Bordeaux-Lac.
4: Et les infos dans quelques instants à midi. Pour une synthèse complète, merci Olivier Cabrolier. Au parc des expos d'ailleurs où se trouve Silvio qui a été évacué cette nuit de Lèche-Cap-Ferret.
18: Ben, nous on est propriétaire au Grand Piquet, donc dans Lèche-Cap-Ferret. On a une maison là sur Grand Piquet, sur le côté bassin. Et on a reçu une alerte sur les téléphones à 2h45 de la nuit. Et on est tombé du lit et on a pris une autre voiture et on a suivi les consignes. Donc on a pris la route nationale vers le premier centre d'accueil ici à Bordeaux.
17: Okay.
18: Et tout s'est très bien déroulé. Et pas de problème sur la route, pas d'embouteillage, super. Et bien sûr, on est très inquiet pour notre belle presqu'île. Et on est très inquiet. On regarde au fur et à mesure aussi, grâce à vous et à votre travail, on voit l'évolution du feu. On attend et on a déjà reçu beaucoup d'invitations d'hébergement, mais on ne sait pas combien de jours on va rester hors de la presqu'île. C'est une triste histoire, mais c'est avec.
4: Silvio, évacué du Cap-Ferrat de la presqu'île et qui s'est réfugié au parc des expos de Bordeaux-Lac. On vous rappelle, si vous avez de l'aide à apporter, matériel, préparation de repas, portage d'eau, des solutions également d'hébergement, 05 56 19 10 10 pour nous proposer évidemment des logements libres, des places également pour installer une tente ou un camping-car dans un jardin. On compte sur vous et évidemment cette édition spéciale continue tout au long de la journée avec cet incendie XXL qui ravage le nord du bassin d'Arcachon. Et c'est Sébastien Pinson qui vous accompagne à partir de maintenant. Bonjour Sébastien.
19: Bonjour Nicolas. Effectivement, on reste à l'antenne, on continue de vous accompagner pour vous donner les infos qui nous arrivent minute par minute, bien évidemment. Et ça va être le cas dans le journal qui va commencer dans un instant.
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21: Le bassin d'Arcachon confronté donc à un incendie qui ravive le spectre des méga-feux de l'été 2022. La presqu'île du Cap-Ferret évacuée cette nuit, comme la ville du Porge, 53 maisons détruites, ainsi qu'un camping, plus de 10 000 hectares parcourus par le feu parti de Somos ce mardi après-midi, le plus gros feu de la saison qui provoque des évacuations, de nouvelles évacuations en cours à Andernos, Arès, Le Temple et Somos. 35 000 personnes évacuées en deux jours à l'instant où l'on parle. On écoute les toutes dernières précisions de Sophie Broca. C'était il y a quelques minutes, la préfète de la Gironde s'exprimait depuis le PC de commandement des sapeurs-pompiers à Lèche-Cap-Ferret. La représentante de l'État qui parle d'un incendie XXL.
0: On le redoutait avec cette sécheresse, avec ce vent. Il est là. Il est là, ce grand incendie XXL. C'est un incendie XXL parce qu'il est imprévisible. Il fait des sauts d'un kilomètre. Et puis il est XXL parce qu'il est vorace, il a déjà détruit 10 000 hectares. Le ministre de l'Intérieur, d'ailleurs, ce matin, a constaté que c'était un des plus gros incendies de la saison. On se serait bien passé de cette médaille. Hier, les sapeurs-pompiers qui sont derrière moi, dirigés par Marc Vermeulen, ont lutté de manière acharnée pour ce feu qui approchait de Somos, du Porge et de Lège. Et puis, à minuit, il a soudain enflé ce feu.
21: Sophie Broca, la préfète de la Gironde face à cet incendie XXL et ce chiffre vertigineux, donc 10 000 hectares de forêt parcourus en 3 jours, près de la moitié en l'espace d'une nuit, hein, 2 fois déjà la surface parcourue par le feu de l'Andiras en 2022. La préfète de la Gironde qui s'exprimait aux côtés de Marc Vermeulen, le contrôleur général des sapeurs-pompiers de la Gironde, qui lui a parlé d'un incendie hors normes avec des feux qui explosent durant la nuit. Stéphanie Scock, vous êtes en direct de Lesches-Cap-Ferret depuis le PC de commandement des soldats du feu. Stéphane, que peut-on dire sur le caractère de ce feu et ses vitesses de propagation tout simplement ahurissantes ?
1: Oui, Marc Vermeulen, le contrôleur général du 10-33, l'a affirmé, l'a dit dans cette conférence de presse. Une vitesse de propagation jamais atteinte de mémoire de pompiers girondins. On est à 1000 hectares à l'heure détruits dans la forêt cette nuit du côté de Lège. C'est vous dire à la vitesse de propagation cet incendie qui crée son propre vent, qui s'alimente, qui s'auto-alimente, et qui crée son propre vent et qui avance. Les pompiers qui pensaient pouvoir arrêter ce feu au niveau de la route du Grand Croc ont été obligés de faire demi-tour malgré toute leur déploiement sur cette ligne de front. Le feu est allé beaucoup trop vite. Il est allé jusqu'à la mer, on le disait, du côté du Grand Croc. Il a passé la plage du Grand Croc et il s'est arrêté sur la dune. Voilà. Les pompiers n'ont pas pu maîtriser. Et le Marc Vermeulen, le patron des pompiers, l'a bien dit. Il est extrêmement inquiet pour la suite de la journée, car ce qui menace désormais, c'est le vent toujours, mais un changement de vent, un vent qui va passer ouest. Il est actuellement de secteur nord-nord-est. Il va passer ouest dans l'après-midi et on attend, il l'a dit, des rafales à 80 km/h, ce qui évidemment devrait compliquer encore une fois le travail des soldats du feu.
21: Merci Stéphanie Scock pour ces précisions, avec donc cette suite de la journée qui est particulièrement redoutée, l'arrivée de ces vents peut-être associés à des orages secs. On espère qu'ils se transformeront en averses pour donc le millier de pompiers mobilisés, chiffre donné par la préfète de la Gironde, 440 gendarmes avec la DFCI, le renfort évidemment des élus locaux, plus de 200 engins au sol pour les sapeurs-pompiers avec l'appui de moyens aérien renforcé, 4 canadaires, 3 bombardiers d'eau et des hélicoptères, et peut-être davantage grâce au mécanisme de solidarité civile de l'Union européenne. Alors devant l'avancée des flammes, hein, cette nuit, ce mur de feu qui a franchi, il était 1h du matin, la ligne d'appui dressée par les pompiers pour préserver la presqu'île boisée du Cap Ferré. La préfecture de la Gironde a décidé d'activer un plan d'évacuation inédit par son ampleur, c'est tout simplement du jamais vu, la mise à l'abri de dizaines de milliers de résidents et d'estivants, notamment par voie maritime. Un véritable pont par l'eau mis en place avec des habitants qui ont embarqué sur des navires, des habitants qui n'ont parfois pas dormi de la nuit, hein, et qui ont pris la fuite en short et claquettes avec un t-shirt parfois. C'est une image que l'on a vue, nouée autour du bas du visage pour se protéger des fumées, pour se protéger de cet air tout simplement irrespirable. Ce sont les navires de l'Union des bateliers arcachonnais qui ont assurer ces allers-retours entre le Cap Ferré et Arcachon pour assurer donc une partie de l'évacuation des vacanciers installés sur la presqu'île. Le reste se fait par la route, mais engendre aussi des problèmes de circulation. Retour sur cette première rotation maritime qui a débuté ce matin à 7h. C'est un reportage de Guillaume Batin.
2: Nous sommes à l'extrémité de la jetée Thiers, en plein cœur d'Arcachon, lieu du débarquement des exilés de la presqu'île du Cap Ferré. Ils débarquent par groupe de 50 ou 90 passagers en fonction de la capacité des bateaux.
22: Vous avez une petite voiturette qui vous attend, autrement ?
2: D'accord. Ils arrivent avec leur vélo, leur chien en laisse et leur bagage à roulettes. Et les visages sont quand même assez souriants après cette courte nuit. Marie-Elisabeth a été réveillée par une alerte sur son téléphone à 4h du matin.
23: On savait depuis 4 ans qu'il y avait un fort risque, puisqu'il y a 4 ans déjà, on a eu de fortes fumées qui venaient des incendies d'en face. Et on savais qu'un jour on risquait d'avoir à évacuer comme ça. Je m'attendais peut-être pas à ce que ça vienne aussi vite. Je dois avouer qu'hier j'étais assez détente en pensant que le feu allait être maîtrisé et que de toute façon on était relativement protégés là où nous sommes à la pointe. Mais en réalité, ça s'est dégradé très vite, je pense.
2: Certains trouvent refuge chez des amis à Arcachon, mais la plupart se dirigent vers la gare de la ville, direction Bordeaux ou Paris, en espérant revenir le plus vite possible.
21: Le reportage de Guillaume Batin donc sur ces navettes maritimes mises en place pour évacuer les habitants, les vacanciers du Cap Ferré jusqu'à Arcachon, avec donc des habitants dans un état que l'on imagine à peine, qui posent pied à terre et qui saluent la solidarité incroyable. C'est ce que nous disaient Anne et Melchior avec leurs enfants, leur maman évacuée. Elisa Robuchon les a rencontrés. Ils ont salué le travail des bateliers, des bénévoles de la ville d'Arcachon qui accueille ses vacanciers avec Madeleine et Café. Alors eux, cette famille, ils sont partis avec leurs médicaments et c'est tout, ils espèrent pouvoir retourner chez eux dès demain pour vérifier, évidemment, si la maison est toujours là.
19: Jules, on va faire un point également sur justement la chaîne de la solidarité, puisqu'on relaie vos messages que vous nous envoyez au 05 56 19 10 10. On a notamment Emmanuel qui propose, du côté de Somos, qui propose une chambre avec son jardin de disponible. On a aussi Monique de Montségur qui propose deux chambres pour couple et enfants. Et puis on a aussi sur vos messages WhatsApp au 05 56 19 10 10 Jean-Noël Deran du côté de Blaye qui propose également deux chambres à disposition si vous êtes dans le besoin. Vous nous appelez au 05 56 19 10 10 et on vous fera passer les coordonnées de toutes ces chambres disponibles.
21: Peut-être une information importante suite toujours dans le cadre de cet incendie évidemment, suite au point presse des autorités, on signale qu'il n'y a pas d'habitants blessés. C'est quand même chose à signaler parce qu'il y a eu des dizaines de milliers, on le rappelle, 35 000 personnes évacuées à l'instant où l'on parle. Pas un habitant blessé, mais 27 pompiers sont pris en charge, dont 6 ont dû être transportés à l'hôpital. C'est ce qu'a déclaré Marc Vermeulen. C'est le directeur des pompiers de la Gironde lors d'une conférence de presse il y a quelques minutes maintenant. 27 pompiers pris en charge, 6 transportés à l'hôpital. 5 d'entre eux ont été transportés, donc évacués pour intoxication au monoxyde de carbone et un autre suite à l'explosion d'une bouteille de gaz qui lui a provoqué une fracture ouverte de la cheville. On le rappelle, à ceux qui sont sur place, mettez vos bouteilles de gaz dans les piscines. La seule possibilité pour éviter des explosions qui peuvent évidemment mettre en danger la vie des secouristes et des sapeurs-pompiers.
19: Justement, un petit message de rappel à toutes les précautions à avoir pour cette période.
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19: Et la météo de ce vendredi après-midi avec toujours ces bourrasques de vent qui viennent du nord-ouest. Alors, c'est vrai qu'il a tendance à tourner ce vent sur le bassin d'Arcachon, ce qui n'est pas l'idéal forcément pour les pompiers qui combattent actuellement le feu. Et puis cette chaleur sur la Gironde, toujours placée en vigilance jaune canicule. Ce qui est sûr, c'est que l'on surveillera de très près le changement de temps prévu en fin de journée. Des orages attendus, des orages secs, ce qu'on appelle secs, avec cette goutte froide qui est en altitude. On espère bien évidemment que ça va changer, que les pluies seront les plus soutenues possibles, qu'il y ait aussi le moins de vent possible. On surveillera ça de très près. En tout cas, il y aura une baisse prononcée des températures dans la nuit. Côté circulation, On vous rappelle que la départementale 106, bien évidemment, est fermée. La départementale 106 également sur le secteur entre Lèche-Cap-Ferré et Saint-Jean-d'Illac. Il y a aussi, du coup, des difficultés de circulation entre Arès et Andernos. Ça bouchonne pas mal sur la départementale 3. Et puis, toujours sur la départementale 3, entre Lèche-Cap-Ferré et le Porge, où là, la circulation est totalement fermée. D'autres routes également entre le Porge et le Temple, ou en direction de Somos. Donc, soyez prudents et vigilants. On vous tient informés minute par minute de l'évolution des conditions de circulation. Midi 12. On continue avec, avec la musique, Michel Delpech. Et puis, minute par minute, on vous tient informés de l'évolution.

0: Ici Gironde avec Michel Delpech.
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0: Ben effectivement, on continue cette journée. L'antenne continue, édition spéciale sur Ici Gironde. On continue de vous accompagner, de vous informer sur l'évolution de la situation sur le bassin d'Arcachon. Un nouveau point avec vous, Élodie Touché.
2: Un feu hors de contrôle, imprévisible, XXL. Ces mots, ce sont ceux de la préfète de la Gironde, alors que l'incendie parti de Somos continue de faire rage. Plus de 10 000 hectares détruits, 1 000 hectares à l'heure. Et le feu continue de se propager avec des sautes de 1 kilomètre. Cet incendie n'a pas fait de blessés, mais 80 maisons ont brûlé, dont une cinquantaine détruites par les flammes. Le vent rend la situation très difficile avec, et c'est du jamais vu, l'évacuation depuis la nuit dernière de la presqu'île de Lèche-Cap-Ferret. Évacuation par la route via la départementale 106. Évacuation aussi avec des navettes maritimes mises en place entre Lèche-Cap-Ferret et Arcachon. 1400 personnes ont quitté la presqu'île de cette manière, dans la précipitation en pleine nuit. Des évacués dirigés à Bordeaux, pour certains au parc des expositions. Bonjour Thomas Cazenave.
3: Bonjour.
2: Thomas Cazenave, maire de Bordeaux. Combien de personnes ont été prises en charge depuis ces premières évacuations la nuit dernière ?
3: Depuis 5 heures du matin, hier, nous avons ouvert le centre. On avait à peu près 700 personnes qui y sont passées, souvent pour s'arrêter avant de repartir, d'ailleurs, pour les touristes qui reprennent la route pour rentrer chez eux. Et ici, nous devons avoir 200 personnes actuellement dans le centre. Donc, il y a beaucoup d'entrées, puis de sorties. Et avec notre idée, c'est de s'adapter à toutes les situations et cas de figure. Vous l'avez dit, il y a une évacuation de la presqu'île, mais également d'Arès, d'Andernos, du Temple, de Somos. Donc, il y a vraiment la nécessité d'avoir une offre de repli pour permettre à celles et ceux qui ont besoin de partir, mais de se poser, de se reposer, de pouvoir manger, de pouvoir se doucher, de pouvoir se reposer, de le faire ici, en sécurité, dans de bonnes conditions. Et donc, ça, c'est vraiment l'offre que nous avons créée en lien avec les services de l'État sur le parc des expositions à Bordeaux.
2: Oui, parce qu'on est en plein été, hein, en plein mois de juillet. Ce sont pour beaucoup des vacanciers, des familles aussi qu'il faut accueillir. C'est une difficulté un peu supplémentaire.
3: Oui, alors on a par exemple différents types de lits. On a aussi des lits adaptés pour les enfants. On a essayé de faire venir des jouets, un certain nombre de manières de passer le temps pour celles et ceux qui attendent avant de repartir de chez eux. On a la question des animaux de compagnie aussi qui va se poser, où on essaie de trouver la solution pour faire cohabiter tout ça. Donc on sait que c'est un peu le système D, mais je le dis avec beaucoup de professionnalisme de tous les agents de la métropole, des volontaires, des bénévoles qui sont présents ici, hein, la réserve citoyenne qui œuvre beaucoup. Et je dois dire que j'y suis là à l'instant, j'y étais hier, ça se passe toujours très bien, de manière très très sereine.
2: Et justement, voilà, dans quel état d'esprit sont ces évacués ? Dans quel état arrivent-ils après une nuit blanche, hein, pour certains, pour la plupart même ?
3: Ils sont, je dirais d'abord, il y a une forme de déception pour beaucoup parce que ça interrompt leurs vacances. Je venais juste de discuter avant de vous prendre à l'antenne avec un père de famille. Vous partez pour 15 jours, ils arrivent de l'Isère, c'est la première fois qu'ils viennent, c'est leurs vacances, ils ont préparé depuis 6 mois, donc c'est quand même une grande déception d'abord. Un peu d'inquiétude sur les effets personnels, beaucoup ont laissé notamment dans les campings, ou bien j'étais avec une famille allemande, ont tout laissé dans leur maison de location, l'ensemble de leurs biens. Donc ils me demandent maintenant quand est-ce qu'ils vont pouvoir y retourner. Ça, c'est difficile de leur dire parce que la route, elle est bloquée. On ne peut pas réaccéder à la presqu'île. Donc voilà, il y a de l'inquiétude pour les biens personnels, la déception naturellement pour les vacances qui sont interrompues pour beaucoup, certains un peu gâchés. Donc voilà, nous, on est là aussi pour leur apporter du soutien. Il y a les équipes du CHU qui sont là, des infirmières, des infirmiers pour les écouter aussi, pour celles et ceux qui sont un peu plus en détresse.
2: Donc, Thomas Cazenave, vous le disiez, on est en vacances, on est même à la veille d'un nouveau week-end de départ en vacances avec certains qui ont pour destination justement la Gironde, le bassin d'Arcachon. Qu'est-ce que vous leur dites à ces touristes ? Attendez un petit peu.
3: Oui, alors ça, je l'ai dit déjà plusieurs fois quand on m'a donné un micro, comme vous le faites. Il ne faut pas entreprendre le voyage pour le bassin d'Arcachon tant que il n'y a pas de certitude sur la réouverture de la route. Sinon, les touristes vont se retrouver coincés avant Saint-Jean-d'Illac, probablement à Bordeaux et probablement venir ici au parc des expositions. Donc, il faut vraiment se renseigner avant de prendre la route. Tant que la route n'est pas ouverte, il n'est pas conseillé d'entreprendre le chemin de la la route des vacances si elle doit vous amener sur le bassin d'Arcachon, parce que ce n'est pas possible. Voilà, ce n'est pas possible et pour une durée pour l'instant indéterminée.
2: Merci Thomas Cazenave, maire donc de Bordeaux, depuis le parc des expositions dont le hall 4 a été transformé en centre d'accueil donc pour les personnes évacuées. 40 000 personnes évacuées depuis le début de cet incendie et ce n'est pas terminé. Les communes d'Arès, d'Andernos, du Temple, de Somos sont en cours d'évacuation également. 18 000 personnes à Arès par exemple, évacuation des campings, des centres de vacances et même du centre d'hébergement qui avait ouvert à Andernos pour les personnes déjà évacuées ces derniers jours. Un incendie qui continue de faire rage, qui n'est toujours pas contrôlé. 1000 pompiers sont mobilisés. 27 pompiers ont été pris en charge, dont 6 transportés à l'hôpital. 5 pour intoxication au monoxyde de carbone. Un incendie qui n'a en revanche pas fait de blessés, mais qui reste toujours incontrôlable. Nous referons un point sur la situation à midi et demi.
0: Merci Élodie Touché. Bien évidemment, on continue de vous accompagner, de vous informer tous les quarts d'heure. Et puis surtout, on relaye aussi la chaîne de solidarité. Si vous avez des possibilités d'hébergement, d'accueillir des personnes évacuées, si vous avez aussi des besoins particuliers, on relayera à l'antenne. Vous pouvez nous joindre au 05 56 19 10 10. Hein, également disponible sur le WhatsApp si vous voulez nous laisser vos messages. Et puis si vous souhaitez témoigner, vous êtes également les bienvenus. 05 56 19 10 10.
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Gironde avec cette édition spéciale où on continue de vous informer avec un retour, un point sur l'actualité avec Jules Brelas dans 3 minutes maintenant. Vous avez également l'appli ici disponible avec l'onglet direct où vous avez minute par minute l'évolution des feux au nord du bassin d'Arcachon. On se retrouve dans un instant, juste après avoir écouté Charlotte Cardin.

0: Vous écoutez Ici Gironde avec Charlotte Cardin, il est 12h30.
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0: Oui, effectivement, tout au long de la journée, on vous tient informé de l'évolution au nord du bassin d'Arcachon. Et Jules Brélaz, c'est le plus gros feu de la saison en France.
2: Oui, le bassin d'Arcachon confronté à un incendie XXL, ce sont les mots de la préfète de la Gironde, Sophie Broca, qui a signé cette nuit l'ordre d'évacuation de la presqu'île du Cap Ferret. Des dizaines de milliers d'habitants et vacanciers qui ont pris le bateau pour trouver refuge à Arcachon, un plan d'évacuation inédit, sans précédent en Gironde. Elisa Robuchon, vous êtes justement avec l'une des innombrables bénévoles qui accueillent ces personnes déracinées, parfois au beau milieu de la nuit. Elisa, vous êtes en direct d'Arcachon.
3: Oui, je suis toujours au Palais des Congrès avec à côté de moi Mélinda. Mélinda, bonjour.
4: Bonjour.
3: Vous êtes chargée d'accueillir depuis ce matin, très tôt, les personnes qui sont évacuées depuis l'autre côté de l'eau. Concrètement, donc vous les redirigez en fait vers des solutions pour dormir ailleurs. Quelles solutions vous leur proposez ?
4: En fait, on a plusieurs solutions, pas uniquement pour dormir. Les gens arrivent du bateau, donc ils sont accueillis vers le Palais des Congrès. En fonction des besoins, en fait, on a une proposition. La ville d'Arcachon propose une solution d'hébergement dans un dortoir à la salle Omnisport. Actuellement, on a en hébergement une cinquantaine de personnes. Il y a aussi la possibilité de ceux qui veulent être accueillis, ils sont redirigés vers la salle Turpin sur la ville de La Teste. Il y a

0: Oui, oh oui, une bonne centaine de personnes. Oui, tout à fait.
1: La suite de la journée, elle se présente comment pour vous ?
0: Alors, apparemment, on va rester aussi une partie de l'après-midi. Donc, je ne peux pas vous donner d'éléments précis que je n'ai pas. Mais on sera mobilisé tant que le feu ne sera pas maîtrisé et tant qu'il y aura besoin de continuer à évacuer les gens de la presqu'île.
1: D'ailleurs, un point est prévu des équipes, hein, un point entre les équipes est prévu à la mi-journée pour savoir comment s'organiser sur la suite. Et en face de nous, là, on est devant le Palais des Congrès. En face de nous, on voit les flammes qui sont bien plus noires qu'elles ne l'étaient ce matin. Donc ce matin, c'était la fumée. La fumée qui était blanche ce matin et qui aujourd'hui est plutôt grise, plutôt noire. Donc on comprend bien que de l'autre côté, la situation ne s'améliore pas et que potentiellement d'autres personnes vont arriver dans la journée.
0: Oui, tout à fait. C'est fort probable.
1: Merci beaucoup, Mélinda.
2: Merci Elisa Robuchon pour ces précisions en direct avec donc l'une des héroïnes, comme tant d'autres, hein, une bénévole qui accueille ces personnes évacuées du Cap Ferret vers Arcachon, qui prennent ensuite parfois la route à bord de leur voiture si elles le peuvent, ou bien deux navettes qui sont mises en place vers le parc des expositions de Bordeaux Métropole. On entendait le maire Thomas Cazenave qui s'est rendu au chevet de ces personnes évacuées sous ces halls transformés en refuge gigantesque, hein, plus d'un millier de lits de camp dressés. Bref, il est arrivé ce que l'on redoutait cette nuit, avec des sauts de feu d'un kilomètre, c'est ce que déclarait Sophie Broca, la préfète de la Gironde, qui a dressé un bilan provisoire il y a trois quarts d'heure maintenant. 53 maisons détruites, ainsi qu'un camping, plus de 10 000 hectares parcourus par le feu. C'est le plus gros incendie de la saison qui provoque de nouvelles évacuations. Elles sont en cours à Andernos, Arès, Le Temple et Somos. 35 000 personnes évacuées déjà en deux jours. Le Médoc, le bassin d'Arcachon, qui font face à un incendie hors norme, un terme que l'on n'avait plus entendu depuis 2022. C'est le patron des sapeurs-pompiers de la Gironde qui a dressé ce parallèle avec ces feux qui explosent durant la nuit. Et l'expression de Marc Vermeulen en raison de ce rythme sidérant, 800 à 1000 hectares brûlés à l'heure la nuit dernière.
3: Très clairement, l'état de sécheresse du massif est pire qu'en 2022. Donc les conditions d'explosion des feux, on est dans des conditions plus difficiles. Maintenant, la lutte a été renforcée par un certain nombre de moyens, notamment des moyens aériens qui ont été mis à notre disposition pendant la phase de lutte. Et on a également eu un renforcement des capacités, notamment du site de la Gironde, mais pas que, puisque à travers notamment les packs capacitaires, il y a eu des camions complémentaires qui ont été achetés. Maintenant, la question, c'est est-ce qu'effectivement le risque va-t-il plus vite que notre préparation.
2: Marc Vermeulen, le contrôleur général des sapeurs-pompiers de la Gironde, sur ces pompiers donc qui ont protégé parfois maison par maison un feu qui a projeté des éléments incandescents à l'intérieur des bourgs, hein, 53 maisons brûlées, mais des milliers d'autres protégées, a insisté Marc Vermeulen, donc le patron du SDIS de la Gironde. Face à cet incendie qui change de direction, il a fallu protéger une zone industrielle, dit-il. Inquiétude donc aussi pour l'après-midi, encore une fois, avec ces vents, ces rafales à 80 km/h qui sont attendues. Signalons qu'ils sont un millier de pompiers sur le pont à combattre cet incendie, 440 gendarmes également qui permettent l'évacuation en toute sécurité des habitants. Il n'y a pas de blessés parmi les vacanciers et les résidents, mais 27 sapeurs-pompiers ont été blessés, en tout cas pris en charge, dont 6 à l'hôpital. Au moins 4 canadaires sont présents dans les airs, c'est d'importants moyens aériens et peut-être davantage dans les prochaines heures, parce qu'Emmanuel Macron a annoncé ce matin avoir demandé l'activation du mécanisme de protection civile de l'Union européenne. Nous allons pouvoir compter rapidement sur le renfort de 2 canadaires croates, de 2 air tracteurs portugais ainsi que de 2 hélicoptères lourds Black Hawk tchèques et slovaques. La solidarité européenne est donc en marche, la solidarité en Gironde également, avec de nombreux Girondins qui ouvrent leurs portes pour accueillir ces personnes évacuées. Tiens, comme Yvette, une Parisienne qui était en vacances au Cap Ferret, évacuée vers Bordeaux. Elle aussi, elle témoigne sur Ici Gironde.
4: Nous avons eu une alerte avec un bruit, bien sûr, qui nous a réveillés. Il fallait absolument évacuer, préparer nos affaires très rapidement et partir. Il y avait des bateaux qui attendaient et voilà, nous sommes arrivés ici et nous avons cherché les hôtels de disponibilité.

0: Bible, mais il n'y en avait pas. Et ma fille a trouvé une location pour une maison pour quelques jours, parce que nos affaires sont restées à l'hôtel. Là, c'est vraiment des bricoles. Nous sommes six et nous ne voulons pas nous séparer. Sinon, nous avons eu des propositions de gens charmants qui nous ont proposé des hébergements, mais comme on veut rester ensemble, voilà.
1: Voilà, c'était le témoignage d'Yvette, hein, et on entendait ce matin un conseiller municipal d'Arcachon, Paul Scapazzoni, qui lui accueillait les évacués en bateau, qui rendait hommage à l'état d'esprit. Pas de panique chez ces gens évacués qui ont dû partir précipitamment. Ils sont détendus, contrairement à ce que l'on pourrait craindre, croire, même s'ils sont évidemment inquiets d'avoir laissé la maison derrière eux. Il n'y a pas de mots pour comprendre ce que l'on vit. C'est ce que nous disait Dominique au micro d'Olivier Cabrolier, une habitante de Lèche-Cap-Ferré qui, elle, a trouvé refuge au Bouscat. Une habitante de Claoué qui a reçu ce SMS d'ordre d'évacuation, un message qu'on espérait ne pas recevoir. Il n'y a pas de mots pour comprendre ce que l'on vit. On part sans se poser de questions. Bref, c'est une horreur. Mais, dit-elle, c'est la solidarité qui nous fait tenir. La solidarité, on l'accompagne sur Ici Gironde. Vous nous appelez pour peut-être proposer un don, pour proposer une chambre, le 05 56 19 10 10.
2: On relaiera bien évidemment tous vos messages. Voilà, vous avez des propositions d'hébergement. On le voit, hein, la solidarité est belle, elle est importante, on le voit à quel point, oui, elle est importante auprès des sinistrés, des évacués, qui trouvent un peu de réconfort aussi. On relayera, bien évidemment, tout au long de cette journée, édition spéciale qui continue sur votre radio, ici Gironde. Avec un point sur la météo, hein, de cet après-midi, sans grande surprise. Voilà, le soleil est là encore. Il fait chaud et surtout, on surveille de très près ces bourrasques de vent, principalement qui vient du nord-ouest, mais qui tourne malheureusement autour du bassin d'Arcachon, ce qui rend vraiment très difficile l'intervention des pompiers, hein, qui combattent le feu actuellement. Cette chaleur sur la Gironde, je vous l'ai dit, on est en vigilance jaune canicule. Ce qui est sûr aussi, c'est qu'on surveillera de très près le changement de temps qui est prévu. En fin de journée, des orages arriveront. Cette goutte froide qui est présente en très haute altitude, ça amène de l'instabilité. Malheureusement, on parle d'orages secs, on l'entend depuis quelques jours. Voilà, ces orages qui arrivent avec des coups de tonnerre, avec du vent, mais malheureusement, parfois, très peu de pluie. Donc, on espère bien évidemment qu'elle sera au rendez-vous. On surveillera ça de très près et on vous tiendra informé selon l'évolution des bulletins météo, bien évidemment. On vous rappelle sur les routes, oui, bien sûr, c'est compliqué, hein, notamment entre Arès et Andernos, tout ce secteur, hein, sur la départementale 3 où les conditions de circulation sont difficiles. La départementale 3 qui est fermée entre Lège, Cap-Ferré et Le Porge, entre Somos et Le Porge également, et entre Le Temple et Le Porge, hein, ces routes sont bien évidemment fermées à la circulation. Et puis la départementale 106, hein, qui longe tout le Cap-Ferré. Donc soyez prudents et on vous tient informé minute par minute sur l'évolution de ces conditions très spéciales sur l'application. Ici, vous allez sur l'onglet direct, vous avez des mises à jour toutes les minutes et à l'antenne sur votre radio. Ici Gironde, c'est tous les quarts d'heure.
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2: Avec un point dans quelques minutes, juste avant, je vous propose d'écouter Les Innocents.

0: Ici Gironde avec Les Innocents, l'autre Finistère.
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0: Ouais, vous le savez plus que jamais, votre radio locale ici Gironde à vos côtés pour vous informer sur l'évolution de ce plus gros feu de la saison en France. On fait tout de suite un nouveau point avec vous, Élodie Touché.
2: Oui, c'est le plus gros feu de l'été, parti mercredi de Somos, et il est toujours hors de contrôle. Un millier de pompiers sont mobilisés pour tenter de stopper cet incendie qui avance. 1000 hectares à l'heure brûlent, 10 000 hectares déjà partis en fumée, et des évacuages qui se multiplient. Lèche-Cap-Ferret, Le Porge la nuit dernière, Arès, Andernos, et le feu qui progresse au nord désormais pousse les autorités à évacuer maintenant les communes du Temple et de Somos. Alexandre Acker est de la mairie de Somos.
3: Nous, on était sur les départs de feu. Le feu s'est dirigé plein sud vers Lèche-Cap-Ferret, comme vous l'avez pu le voir. Il devient un peu incontrôlable dans ces zones-là. Mais les vents risquent de tourner dans la journée. Donc, en fait, on fait une évacuation préventive de la population du Temple et de Somos, les deux communes. Les personnes doivent se diriger vers le parc des expos à Bordeaux-Lac, en hall 3, en fait, tous ceux qui n'ont pas d'hébergement de secours ou des proches chez qui ils peuvent aller. Donc, le but, c'est d'évacuer dans le calme. L'heure limite d'évacuation, elle est fixée à 16 heures par le PC. Donc voilà, là, ce qu'on va faire, c'est qu'on va faire un tour de toute la population pour prévenir tout le monde. Alors, pour l'instant, c'est une évacuation totalement préventive. Le feu n'est pas du tout arrivé sur le village. Il est aux portes du village. On a évacué juste un seul quartier qui est le moins peuplé, la Carrère, pour voir un peu combattre cette ligne de feu-là. On le sentait venir assez fort. On le sentait venir quand même. Toute la nuit, on a été sur le pont. On a créé une liste avec l'office de tourisme des hébergements de secours, pour rediriger les évacués. La population du Temple, on est à peu près 650. Donc, pour ajouter à peu près une 150 évacués qui sont arrivés chez nous. Et Somos sont un peu moins, je crois qu'ils sont à peu près 400.
2: Oui.
3: Bon, on est sur 1000-1200 personnes, grand maximum, à évacuer.
2: Voilà, et pour le moment, nous en sommes à 40 000 personnes évacuées depuis le début de cet incendie. Et c'est du jamais vu. Des personnes, des habitants, des vacanciers ont dû quitter la presqu'île de Lèche-Cap-Ferret. Évacuation menée en pleine nuit, en voiture via les départementales 106 qui étaient restées ouvertes. Évacuation maritime aussi, avec des liaisons organisées entre Lèche-Cap-Ferret et juste en face du bassin Arcachon, où les évacués donc ont été débarqués. Certains sont dirigés vers Bordeaux, où un centre d'hébergement d'urgence a été mis en place et ouvert au parc des expositions, où vous vous trouvez ce midi, Olivier Cabrolier.
4: Oui, avec Jérémy qui est vacancier, qui est isérois. Jérémy, bonjour.
5: Oui, bonjour à vous.
4: Alors Jérémy, vous étiez parti pour deux semaines de vacances au camping des Viviers, c'est ça, sur le bassin d'Arcachon, à Claouet pour être précis. Actuellement, vous avez trouvé refuge au parc des expositions de Bordeaux-Lac, et vous venez à l'instant de recevoir un message, un mail plutôt agréable, en tout cas rassurant, de votre camping.
5: Oui, rassurant, notre camping qui nous avertit qu'on va pouvoir être remboursé puisque nous devions passer encore plus d'une semaine donc ici sur le bassin d'Arcachon.
4: Ah, c'est vrai que ça gâche les vacances, ça traumatise aussi certaines personnes. Racontez-moi votre vécu de l'incendie hier, à quelques heures de votre départ.
5: En fait, ça a été compliqué parce qu'on a vu ce grand panachage de fumée. On était en expédition, entre guillemets, de visite du côté d'Arcachon, donc de l'autre côté du bassin. Et quand on a vu ce grand panachage de fumée qui se développait, ça nous a inquiétés. On s'est dit, c'est près de notre camping. Donc après, on est rentré le soir et là, on a constaté que ça prenait de l'ampleur, beaucoup d'ampleur.
4: Et c'est le lendemain que le camping a été évacué et que votre femme a immortalisé un peu cet instant-là, oui, sous forme de vidéo.
5: Oui, on a fait une petite vidéo puisqu'on a quitté le camping assez précipitamment.
4: Et ça donne ça. Voilà, quand le camping, effectivement, vous dit d'évacuer. Voilà. Et ça, c'est tout de même assez inquiétant. Qu'est-ce que vous dites dans votre tête à ce moment-là précis?
5: C'est vrai que c'est assez angoissant, notamment pour mes filles. J'ai deux filles, parce qu'elles se disent, oh là là, il y a tous les gendarmes qui viennent, qui toquent aux portes de tous les mobilhomes pour voir, qui mettent une croix, voir s'il y a encore du monde à l'intérieur. Et il faut quand même assez vite prendre quelques affaires et partir le plus vite possible.
4: Voilà, après, il y a la route entre Claouet, Arès et Bordeaux, avec cet effet d'entonnoir qui vous a un petit peu surpris. Dans la voiture, vous avez beaucoup parlé, vous avez besoin d'en parler, toute la famille, vos deux filles et votre femme.
5: Il y a j'avais un besoin d'échange. Ma plus jeune fille, qui ne suit pas forcément l'actualité d'habitude, elle me disait, regarde papa, il y a tant d'hectares maintenant brûlés. On a vu, donc, juste en passant le long de la route, bien sûr, une vue panoramique, malheureusement, sur cet incendie. Et on voyait, donc, les fumées qui étaient très, très hautes dans le ciel.
4: J'aimerais terminer par votre arrivée, forcément, au parc des expositions de Bordeaux-Lac. Vous êtes arrivé hier en début d'après-midi, c'est bien ça. Comment s'est passée la nuit pour vous?
5: Bah, écoutez, ça a été, on a dormi par petites séquences. Bon, on était sur des lits de camp avec des matelas gonflables. On a pu récupérer des matelas gonflables, offerts généreusement par la Croix-Rouge et la Réserve citoyenne.
4: On arrive à dormir ou pas?
5: Ah, difficilement. On dort par petites périodes. Ça allait. On avait des voisins qui ronflaient un petit peu. Mais non, mais tout le monde était très sympathique. Il y avait de la solidarité, de l'entraide et du sourire malgré tout.
4: Et vous repartez quand?
5: Alors, on va repartir normalement dans la journée. Peut-être qu'on fera un petit crochet par Bordeaux parce que c'est une ville magnifique, hein, paraît-il. On va la visiter. Mais en tout cas, on va devoir rentrer prématurément.
4: Mais le moral est bon quand même.
5: Oui, le moral reste bon. Ça reste quand même des vacances, un peu avortées. Mais on n'est pas dans la situation des habitants qui, eux, perdent leur maison malheureusement.
4: Et qui sont traumatisés. Voilà pour ce témoignage depuis le parc des expositions de Bordeaux-Lac.
2: Merci Olivier Cabrolier. Et donc, ce feu qui fait rage hein, depuis avant-hier est toujours hors de contrôle, imprévisible. XXL a dit il y a quelques minutes la préfète de la Gironde. Un incendie qui mobilise un millier de pompiers et des moyens aériens aussi. Hein. 4 Canadair, 3 bombardiers d'eau et un hélicoptère de reconnaissance qui donc survole cette zone. Et ces moyens, on va en avoir besoin, a déjà prédit la préfète de la Gironde. Nous referons un point sur la situation à 13h dans le journal avec Laetitia Hublin.
0: Notre édition spéciale sur votre radio ici Gironde continue. On fera un point bien évidemment aux alentours de 13h sur l'évolution de cet incendie XXL hein, qui est le plus gros feu de la saison en France. On vous tient informé minute par minute également sur l'application ici où vous avez l'onglet direct minute par minute. Vous avez toutes les infos qui tombent bien évidemment. Et puis la chaîne de solidarité qui continue au 05 56 19 10 10 si vous avez des possibilités d'hébergement. Si vous également vous avez des besoins particuliers, on relayera à l'antenne bien évidemment. On vous accompagne plus que jamais avec l'antenne et l'application ici.
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0: Ici Gironde avec Coq Robin. À l'instant, il est midi 58 et notre édition spéciale qui se poursuit avec l'évolution de la situation au nord du bassin d'Arcachon. Sachez d'ailleurs aussi, si vous êtes professionnel, artisan, commerçant et chef d'entreprise, si votre activité est impactée, sachez que vous n'êtes pas seul. La Chambre des métiers de l'artisanat Nouvelle-Aquitaine vient d'activer une cellule de crise pour accompagner les professionnels concernés, que ce soit pour vos démarches auprès des assurances, vos formalités administratives, les demandes d'indemnisation, ça viendra un peu plus tard, mais ou encore voilà la reprise de votre activité. Il y a un accompagnement qui vous est proposé, il y a un numéro unique qui est à votre disposition, c'est le 3006, l'appel est gratuit, et c'est du lundi au jeudi de 8h30 à 17h30 et le vendredi jusqu'à 17h. 12h59, vous écoutez Ici Gironde.
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0: Tout juste 13h, on continue notre édition spéciale. Notre édition spéciale tout au long de la journée sur votre radio, ici Gironde. Et un nouveau point, vous le savez, tous les quarts d'heure, c'est avec Laetitia Eveline.
2: Et on est sur une situation extrêmement exceptionnelle. À vos côtés, sur Ici Gironde, depuis mercredi, le début de cet incendie, matin et soir, pour vous informer, vous accompagner, vous aider, vous soutenir aussi, avec les dernières infos en temps réel. Des évacuations en cours en ce moment, à Anderno, Sarès, Autant, Place Homos, on va y revenir. 40 000 évacués depuis deux jours. Ce feu qui n'est pas encore fixé, 80 maisons touchées par les flammes, 53 entièrement détruites, un camping aussi, 10 000 hectares de forêt parcourus par cet incendie en seulement trois jours. C'est deux fois la surface parcourue par le feu de Landiras en un mois. C'était en 2022, avec évidemment des moyens aériens très importants, explique la préfète de la Gironde, Sophie Broca.
3: Les moyens aériens aujourd'hui sont renforcés par le ministre de l'Intérieur. Donc nous avons 4 Canadair et nous avons 3 bombardiers d'eau, plus évidemment les hélicoptères de reconnaissance du feu. Voilà, donc des moyens importants, mais je le dis, nous allons en avoir besoin parce que cet incendie n'est pas encore fixé et nous allons donc, nous sommes en train d'évacuer Andernos, Arès, où il y a beaucoup, on est en pleine saison touristique, il y a des très grands campings, et puis nous allons aussi évacuer à la demande du chef des pompiers qui me l'a demandé, j'ai accepté, le temple et Somos. Voilà, on est inquiet parce que il pourrait y avoir peut-être des vents de 80 km/h cet après-midi si Météo France n'a pas des prévisions sûres. Donc il faut vraiment qu'on soit tous mobilisés et qu'on anticipe au mieux.
2: La préfète de la Gironde qui était en direct tout à l'heure sur Ici Gironde. 27 pompiers ont été pris en charge, 6 transportés à l'hôpital, 5 d'entre eux ont été transportés pour intoxication au monoxyde de carbone, un autre suite à l'explosion d'une bouteille de gaz qui lui a provoqué une fracture ouverte de la cheville. On entendait la préfète de la Gironde le dire, des dizaines de milliers d'évacuations. Stéphanie Scoc, vous êtes en direct du PC de l'Aige Cap Ferré, où vous voyez encore ces évacuations. Stéphanie Scoc, qu'on va retrouver dans un petit instant. 1000 hectares à l'heure détruits dans la nuit. C'est extrêmement impressionnant. Donc évacuation du port, du bourg de l'Aige, de toute la presqu'île du Cap Ferré. Et on l'entendait, la préfète le disait aussi, de tout ce qui est au niveau d'Arès. Et ça commence aussi à Andernos. Écoutez le maire Jean-Yves Rosazza.
4: On commence à évacuer d'abord les campings, les structures de loisirs. C'est en cours, c'est absolument exact. C'est ce que nous faisons pour l'instant. Vous savez qu'il y a plusieurs centres de disponibilité qui sont vers le plus au sud sur le bassin, le sud-est, vers Biganos, Mios, etc. ou même carrément le sud-bassin à partir du Teche. Il nous est proposé quand même de manière plus évidente d'aller à Bordeaux Nord, d'aller au parc des expositions, étant entendu que même ces villes du sud du bassin, Marcheprime et tout ça, il n'est pas dit que selon les prévisions, elles soient épargnées à terme si cet incendie extrêmement bizarre, extrêmement erratique et violent, avec des vents tournants, peuvent très bien faire partir, comme il est prévu, le feu en direction du sud Médoc et du Temple, par exemple, et revenir dans la journée de demain vers les arrières de Marcheprime, Andernos, Audange, Lanton. Voilà. Les derniers éléments que l'on a eus en discussion avec les secours nous amènent à penser à des probabilités de cet ordre.
2: Avec des vents qui soufflent vers le sud, Stéphanie Scock, vous êtes au PC de Lège-Cap-Ferret. C'est quoi la stratégie là des pompiers cet après-midi ?
5: En tout cas, la priorité, Laetitia, c'est bien de protéger les populations. Et c'est pour cela que ces évacuations sont en cours. La priorité, c'est de protéger les personnes, puis de protéger les biens, c'est-à-dire les maisons. Voilà, ça c'est la priorité. Alors comment on s'organise ? Eh bien, on est ici à Lège, au niveau de la tête de feu qui a atteint le Grand Croc. On a des colonnes qui sont disposées dans la forêt pour éviter toute reprise du feu, parce que avec les températures de l'après-midi qui montent, le feu qui a couvé, qui s'était peut-être calmé dans des endroits, va repartir. Et ça, on le sait, les pompiers le savent. Il faut qu'ils soient présents dans les zones à l'avant du feu. Mais en ce moment, ce qui se dit ici au PC, c'est que la situation la plus défavorable à l'heure actuelle, elle est aux Porges. Aux Porges où là, pour le coup, on a eu une reprise de feu la nuit dernière et ce matin. Et ce que j'ai compris, c'est que les pompiers sont en train de concentrer pas mal de moyens là-bas aux Porges pour encore une fois sécuriser les maisons, ce qui est la priorité. On attend, on va avoir. Alors je ne sais pas. Moi, d'ici où je me trouve à Lège, je n'ai pas encore vu passer les Canadairs. J'ai vu passer des Dash, ces avions qui permettent de disperser du retardant, hein, cette matière rouge que l'on voit qui est larguée. Ça, on est en train de le disposer du côté d'Andernos et d'Arès, parce que la crainte maintenant, c'est que ce vent qui soufflait du nord-nord-est jusqu'à présent, qui a poussé le feu jusqu'au Grand Croc, ce vent, il pourrait tourner dans l'après-midi, passer ouest, et c'est là, s'il passe ouest, que Andernos et Arès pourraient se retrouver sur sa trajectoire.
2: Stéphanie Scock, en direct de Lège-Cap-Ferret, donc vous le disiez, hein, pas mal de moyens aux Porges, avec ces naufragés hein, de l'incendie qu'on a vu cette nuit, formés d'immenses files de voitures pour quitter la presqu'île, qui ont évacué aussi par bateau jusqu'à Arcachon, où on était tout à l'heure avec notre envoyé spécial, des scènes plutôt irréelles hein, de ces évacuations, mais certains centres où étaient restés des sinistrés ou des sinistrés ont été évacués, ont dû eux-mêmes être évacués. C'est le cas notamment à Andernos, avec des évacuations aussi à Arès qui vont se poursuivre jusqu'à 16h. Et tous ces évacués partent désormais pour Bordeaux, au parc des expositions. On va écouter Isabelle Thomas de Bordeaux Métropole qui coordonne un petit peu ce centre des réfugiés au parc des expositions.
6: On s'organise avec le matériel, la nourriture, les volontaires pour tenir un moment, c'est pas encore combien de temps, pour accueillir les gens tant qu'il y aura besoin. Lit de camp, nourriture, jouets pour les enfants, couches. On va commencer à recueillir aussi des vêtements. On a la Croix-Rouge qui nous appuie en cas de problème sanitaire. On a des gens extrêmement calmes, extrêmement reconnaissants de l'accueil. Pas de panique, pas de stress. Voilà, ils sont contents d'être accueillis, ils sont calmes, ils sont reconnaissants, ils cherchent à se débrouiller par leurs propres moyens. Il y en a beaucoup qui trouvent des solutions d'hôtels et certains comme des Belges là qui nous ont dit bon bah là on repart, voilà, on repart directement la Belgique, même si on avait une semaine de plus, parce que on se doute que ça va être compliqué.
2: Et beaucoup de personnes qui viennent des campings, mais aussi des résidents à l'année, comme Anne et Elisabeth, qui habitent à Claouet et qui étaient donc, qui sont arrivés ce matin au parc des expositions, très inquiètes.
7: Nous, on habite à Claouet toutes les deux, l'une en face de l'autre, dans la même rue. Et voilà, à 3h du matin, on a reçu un message qui nous disait d'évacuer le plus rapidement possible. Donc, on est parti, puis on est arrivé 2 heures plus tard ici. Voilà, c'est tout.
8: C'est pas facile. C'est lourd. C'est pire. On a du mal à l'accepter, en fait. On le fait parce qu'on n'a pas le choix.
7: Moi, de laisser la maison, c'est un vrai crève-cœur parce que mon grand-père avait acheté la propriété en 1921. Ils ont commencé à construire avec mon père des maisons qui se sont agrandies au fil des années. Je suis extrêmement attachée à cette maison. Donc, de partir comme ça, vous pouvez imaginer ce que ça me fait.
2: 1000 pompiers, plus de 400 gendarmes sont mobilisés, au moins 4 canons d'air davantage dans les prochaines heures. Emmanuel Macron a annoncé ce matin avoir demandé l'activation du mécanisme de protection civile de l'Union européenne. Nous allons pouvoir compter rapidement sur le renfort de 2 canons d'air croates, 2 air tractors portugais, ainsi que 2 hélicoptères lourds, Black Hawk tchèque et slovaque, dit le président de la République. Évidemment, nous vous tenons informés toute cette journée sur ICI Gironde des développements de cet incendie assez impressionnant, ouais. et absolument extraordinaire là qu'on est en train de vivre au niveau de la presqu'île du Cap Ferret.
0: Édition spéciale toute la journée, vous le savez, sur votre radio ICI Gironde. On l'a entendu tout à l'heure, Laetitia, la solidarité qui s'est mise en place très vite avec ces centres d'hébergement, la nourriture aussi. Et là, je pense au côté psychologique où certains peuvent être choqués évidemment par tout ce qui se passe. Et justement,
2: les infirmières sont d'ailleurs présentes dans les différents centres.
0: On a reçu justement un message sur notre WhatsApp au 05 56 19 10 10. C'est Théo qui est psychologue. Il est possible, pour lui de donner des consultations gratuites par téléphone ou par visio, éventuellement à son cabinet. Alors, j'ai pas l'endroit où il se trouve. Il me l'a pas noté sur le message, mais si vous avez besoin de parler. Parce que on a besoin de parler d'évacuer tout ça parce que c'est assez impressionnant, ça fait peur. On a Théo, notre psychologue, qui nous a laissé un message sur notre WhatsApp. On vous donnera ses coordonnées. Il a laissé un numéro de téléphone et un mail. Vous pouvez avoir ses coordonnées au 05 56 19 10 10.
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0: À 13h11, un petit point sur la météo de cet après-midi. Il continue de faire chaud. Nous sommes toujours en vigilance jaune canicule. Et surtout, ce que l'on surveille, ce sont ces bourrasques de vent qui viennent du nord-ouest, qui tournent surtout autour du bassin d'Arcachon, ce qui est forcément pas l'idéal pour tous les pompiers qui combattent le feu actuellement. La chaleur donc toujours présente. On surveillera surtout de très près le changement de temps qui est prévu en fin de journée. Il y a des orages normalement qui seront possibles puisque nous avons cette goutte froide qui est stationnée en altitude. Ça va créer pas mal d'instabilité. Malheureusement, on parle pas mal actuellement d'orages secs. On a ce point d'interrogation sur les précipitations. Est-ce qu'elles seront là ou pas là? Et surtout, on espère qu'il y ait le moins de vent possible et surtout le plus de pluie possible. On tiendra informé bien évidemment de l'évolution des bulletins météo au fil des heures. On aura forcément une baisse des températures dans la nuit si ces orages sont là. Là aussi, on surveillera ça de très près. Vos conditions de circulation, peu d'évolution, vous le savez, hein, la départementale 106 est complètement fermée, celle qui longe le Cap Ferret. La départementale 3, entre l'Eche-Cap Ferret et le Porge, c'est fermé aussi entre le Temple et le Porge. Et puis, pas mal de difficultés de circulation toujours constatées sur la départementale 3 entre Arès et Andernos, et même des difficultés au sud d'Andernos en direction de Lenton. Donc soyez prudents et attentifs. On vous tient informés aussi minute par minute sur l'application ici. Vous avez le petit onglet direct. Et puis les points à l'antenne tous les quarts d'heure avec le prochain point juste après. Écoutez Thierry Pastor.

0: Ici Gironde avec Thierry Pastor.
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0: Oui, votre radio ici Gironde à vos côtés pour vous informer au mieux. Un point tous les quarts d'heure, vous le savez, sur l'évolution de la situation sur le nord du bassin d'Arcachon. Et c'est avec vous, Élodie Touché.
2: Un défil de voitures ininterrompues, des résidents, des habitants, des vacanciers qui fuient en bateau avec des navettes maritimes mises en place à partir de 7h ce matin pour rejoindre Arcachon. De l'autre côté du bassin, ces images que l'on pourrait penser tout droit tirées d'un film, ce sont celles du petit matin au Lège Cap Ferré. Le Cap Ferré menacé par l'incendie XXL hors de contrôle qui a détruit 10 000 hectares et qui continue de progresser. Lège Cap Ferré évacué, mais aussi le Porge la nuit dernière, raconte le maire Martial Zaninetti, interrogé ce matin sur Ici Gironde par Jules Brelaz.
3: On a fini d'évacuer la totalité de la commune cette nuit en pleine nuit. Une partie, effectivement, ce qu'on disait tout à l'heure, la zone artisanale et deux autres sites touristiques avaient été évacués qui représentent à peu près 4 000 personnes. Et donc, à partir de là, ordre a été donné par la préfète de Gironde d'évacuer la totalité du village.
0: Et donc, vers où sont redirigés les habitants ? Vous nous disiez un peu plus tôt que les évacués sont redirigés vers Arcachon, ensuite pour Bordeaux ?
3: Alors, ce sont ceux de Lège qui seront dirigés de cette manière-là. Pour notre part, nous, ils ont pris une autre direction. On les a dirigés vers l'océan dans un premier temps et ensuite on leur a fait remonter une piste que nous avions le long de l'océan pour sortir à la canoë océan. Et là, ils sont pris en charge par les collectivités du Nord Médoc et du Centre Médoc pour être hébergés et nourris. En tout cas, le discours, c'est absolument être conforme aux recommandations des services de secours et de la préfecture, respecter tout ce qui est demandé, ne pas encombrer les routes. Et si on vous dit de ne pas venir aujourd'hui ou à telle heure sur vos habitations, vous ne le faites pas.
2: Martial Zaninetti, le maire du Porge, ce matin sur Ici Gironde, le Porge qui a donc évacué, mais ce n'est pas la seule ville. Il y a également, je vous le disais, Lège Cap Ferré, mais aussi Arès, Andernos et aussi les communes du Temple et de Somos. 40 000 personnes qui ont dû partir donc de toute urgence pour éviter donc ces incendies qui continuent de faire rage, des personnes évacuées et qui sont notamment prises en charge à Bordeaux, au parc des expositions ou un centre d'hébergement d'urgence a été mise en place pour ces personnes donc évacuées alors que le feu se poursuit. Les pompiers toujours mobilisés, un millier de pompiers tentent de contenir les flammes avec en moyen aérien 4 Canadair, 3 bombardiers d'eau et un hélicoptère de reconnaissance. Et ces moyens on va en avoir besoin, a déjà prévenu la préfète de la Gironde. Le feu qui n'a pour l'instant pas fait de blessés mais détruit une cinquantaine de maisons. Nous ferons un point sur la situation de cet incendie à 13h45.
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0: Merci Élodie. Bien évidemment, on continue cette édition spéciale sur votre radio. Ici Gironde, un point tous les quarts d'heure sur l'évolution de ce qui est le plus grand incendie de la saison en France. On va se retrouver dans 10 minutes maintenant. Si vous avez un témoignage à partager avec nous, n'hésitez pas au 05 56 19 10 10. Le standard est ouvert, on continue de vous accompagner. Et la musique est là aussi avec Daniel Balavoine.

0: Ici Gironde avec Daniel Balavoine à l'instant. Vous le savez, nous sommes en édition spéciale toute la journée. On vous tient informés tous les quarts d'heure de l'évolution de cet incendie XXL qui est actuellement présent sur le nord du bassin d'Arcachon. On vous tient informés dans maintenant un peu plus de... dans 10 minutes. On va retrouver le prochain journal, sera juste après ça, tout de suite.
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0: Ici Gironde avec Gauvin Serre. Il est 13h30.
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0: Vous le savez, la radio ici Gironde mobilisée avec cette édition spéciale toute la journée pour vous tenir informé de l'évolution des feux en Gironde. Et c'est avec vous, Laetitia Eveline.
2: Oui, avec 10 000 hectares parcourus désormais, ça fait 1000 hectares par heure. C'est assez impressionnant. Un incendie qui continue de progresser. Déjà 40 000 personnes ont été évacuées à Lège-Cap-Ferré, mais aussi au Porge, à Arès-en-Dernos. Les communes du Temple et de Somos sont aussi en cours d'évacuation. Certains en bateau à Arcachon, d'autres sont dirigés depuis hier soir vers le parc des expositions à Bordeaux-Lac. 200 à 300 personnes ont passé la nuit là-bas. D'autres évacués arrivent sur place. Où vous êtes, Olivier Cabrelier, pour Ici Gironde?
3: Fort. Ça va vite.
4: Oui, effectivement, je suis au parc des expositions de Bordeaux-Lac. Ici, nous comptons à peu près 300 personnes depuis ce matin qui sont hébergées dans le hall 3, porte M, des réfugiés qui sont nourris et qui sont aussi rassurés. Ils peuvent se reposer grâce à des lits, se laver aussi grâce à des locaux qui sont spécifiques. Et pour que tout cela soit possible, eh bien, il est nécessaire d'avoir des personnes volontaires pour aider. Ce sont des bénévoles de la réserve citoyenne de Bordeaux Métropole. Et là, je suis avec Julie, qui est bénévole. Donc, bonjour Julie.
5: Bonjour.
4: Vous venez juste d'arriver pour cette mission et c'est très dense pour vous, hein.
5: Oui, effectivement, on a beaucoup de monde à rassurer et on fait de notre mieux pour répondre à leurs interrogations et à leurs craintes, mais c'est vrai que c'est une situation qui est assez difficile.
4: À l'instant, vous avez fait un comptage des personnes présentes. Qu'est-ce que ça donne ?
5: Là, on a 140 personnes qui sont présentes sur site. Certaines sont parties manger. Depuis ce matin, on a accueilli à peu près 300 personnes.
4: Ouais, c'est le chiffre que je donnais à l'instant. L'incendie, il est aussi dans toutes les discussions. Ça parle de ça, évidemment, que ce soit les bénévoles ou les réfugiés.
5: Effectivement, les personnes ont tout laissé sur place. Certains ont laissé leurs animaux. Ils ne savent pas comment rentrer chez eux pour pouvoir les secourir. Ils n'arrivent pas à joindre les services de la mairie. Donc, tout le monde est assez apeuré et on essaie de les rassurer du mieux que nous pouvons.
4: Actuellement, on est au milieu de ces vacanciers, de ces réfugiés. J'entends aussi beaucoup de Girondins qui parlent. Est-ce qu'il y a un pourcentage qu'on peut faire entre les réfugiés, les vacanciers et les Girondins qui sont là ?
5: Je ne saurais pas vous dire exactement. Pour l'instant, on a reçu quand même essentiellement des touristes. Je pense que les Girondins ont pu se reloger certainement dans de la famille ou chez des amis.
4: Pendant le repas du midi, hein, qui est servi depuis à peu près 12h-12h30, qu'est-ce qui est proposé aux personnes qui sont là ?
5: C'est essentiellement un buffet froid. Il y a des salades, il y a des pizzas, il y a du melon, des chips, des bonbons aussi pour les enfants.
4: Avec cette envie toujours de reprendre très vite une vie normale.
5: Exactement. Le plus tôt sera le mieux, évidemment. On espère que ça va très vite se terminer.
4: Alors vous-même, vous êtes bénévole, donc vous donnez de votre temps cet après-midi, alors que vous travaillez normalement. Qu'est-ce qui vous a motivé ?
5: Simplement l'envie de servir mon pays, la population, ma ville. Voilà, je pense que c'est important de participer à cet effort collectif. Et

0: 53 entièrement détruites, ainsi qu'un camping. La priorité, évidemment, c'est de protéger les habitants, de préserver les habitations aussi, avec des pompiers qui arrivent parfois de l'est de la France, des renforts qui arrivent de partout. Les flammes ont franchi la route forestière du Grand Cro. C'est un incendie hors norme, un terme que l'on n'avait plus entendu depuis 2022, selon le patron des sapeurs-pompiers de la Gironde, Marc Vermeulen.
1: Nous avons des feux qui explosent également, en l'occurrence hier soir, à partir de minuit ou 1h du matin. Quand je parle d'explosion, ça veut dire que pendant plusieurs heures, nous avons eu des vitesses de propagation de 800 à 1000 hectares brûlés à l'heure dans un contexte d'une zone de périphérie urbaine. Nous avons dû développer des ressources au sol, puisque nous n'avons pas de moyens aériens la nuit, pour faire une protection des maisons, maison par maison. Tout d'abord au niveau de l'interface avec la forêt, mais comme le feu était tellement puissant, il a projeté des propagations en plein centre-bourg, alors qu'il était encore en périphérie, et nous avons également eu des éléments incandescents qui faisaient que nous avions des propagations de maison à maison. Donc le combat cette nuit, malgré un nombre de sapeurs-pompiers conséquents sur le terrain, était inégal, parce que du fait de la force et de la puissance et des conditions opérationnelles auxquelles nous étions confrontés. Malgré ça, nous avons pu, même si une maison brûlée est toujours une maison de trop, limitée, comme ça a été dit, à 53 maisons et des milliers de maisons qui ont pu être protégées.
0: Le patron des sapeurs-pompiers de la Gironde, Marc Vermeulen, sur Ici Gironde, qui précise que 27 pompiers ont été pris en charge, 6 transportés à l'hôpital, la majorité pour intoxication au monoxyde de carbone, un autre suite à l'explosion d'une bouteille de gaz qui a provoqué une fracture ouverte. Et puis, c'est une catastrophe touristique que l'on vit une fois de plus. Ça, c'est la réaction ce midi du président de l'UMIH Restauration, Franck Chaumès. Ce département qui vit donc le plus gros feu de la saison et qui dit donc évidemment, hein, les cafés-bars sont vidés. C'est assez considérable alors qu'on est en pleine saison touristique.
2: Un petit point sur la météo de cette journée, cet après-midi. On risque d'avoir un changement de temps en fin de journée. Enfin, l'après-midi restera chaude, avec toujours ces bourrasques de vent qui compliquent fortement l'intervention des pompiers qui combattent le feu actuellement. Ces bourrasques qui tournent, on est sur un vent de nord-ouest, et puis voilà, ça tourne autour du bassin d'Arcachon, ce qui est très compliqué forcément pour les pompiers. On va surveiller donc l'évolution avec normalement l'arrivée d'orages en fin de journée, en début de soirée, avec cette goutte froide installée en altitude. Ça va donc provoquer cette instabilité, mais souvent ça apporte des orages, ce qu'on appelle secs, voilà, très peu de précipitations, et surtout ce qui inquiète, c'est le vent qui pourrait redoubler d'intensité. Donc on surveillera ça de très près. Les températures sont encore élevées, et puis vous le savez, nous sommes en vigilance jaune canicule pour cet après-midi. Les conditions de circulation aussi, peu d'évolution avec tous ces axes qui sont fermés, hein, la D106, il y a aussi la D3 entre le Lèche-Cap-Ferré et le Porge. Entre le Porge et le Temple, c'est fermé également, en direction de Somos aussi. Et puis il y a ces difficultés de circulation toujours présentes sur le secteur nord d'Andernos, et également entre Andernos et Lenton. Ça se résorbe dans ce secteur, mais toujours voilà des difficultés de circulation. Vous le savez, nous sommes en édition spéciale toute la journée, avec un point tous les quarts d'heure. Et puis vous avez également l'application ici, où vous avez un suivi toutes les minutes, l'évolution toutes les minutes, avec l'onglet direct.
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4: Le prochain point. 5h du matin, on avançait dans les marais, couvert de brume. 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

0: Ici Gironde avec No Doubt, c'était Don't Speak.
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0: On est à vos côtés toute la journée, édition spéciale sur votre radio. Ici Gironde avec nos équipes, notamment sur le terrain, pour vous informer de l'évolution de ces incendies XXL qui touchent la Gironde. On fait tout de suite un nouveau point avec vous, Élodie Touché.
2: Et c'est un feu hors de contrôle, imprévisible, XXL. Ces mots, ce sont ceux de la préfète de la Gironde, alors que l'incendie parti de Somos continue de faire rage. Plus de 10 000 hectares détruits déjà, 1 000 hectares à l'heure, et le feu continue donc de se propager avec des sautes de 1 km, le rendant encore plus incontrôlable. Le feu qui n'a pas fait de blessés, mais 80 maisons ont brûlé, dont une cinquantaine détruites par les flammes. Et cet après-midi, c'est le vent qui va rendre la situation encore un peu plus compliquée, avec à la clé, c'est du jamais vu, l'évacuation depuis la nuit dernière de la presqu'île de Lesch-Cap-Ferré. Évacuation par la route via la départementale 106 de toutes les maisons. Évacuation maritime aussi, avec des navettes mises en place entre Lesch-Cap-Ferré et Arcachon. Où vous vous trouvez ce midi, Elisa Robuchon?
3: Oui, je me trouve sur la jetée Thiers avec Amaya. Amaya, bonjour.
4: Bonjour à vous.
3: Vous êtes donc employée dans une boutique de vêtements à Arcachon et vous prenez votre déjeuner devant, sur la jetée Thiers, en observant l'épanage de fumée, puisque c'est tout ce qu'on peut faire depuis ici. Regardez ce qui se passe de l'autre côté. Qu'est-ce que vous voyez?
4: Bah écoutez, tout à fait, je regarde avec désolation depuis hier, donc c'est à ma pause déjeuner. J'essaie de voir l'évolution, je vois un gros nuage de fumée, vraiment bien épais, sur une hauteur impressionnante, et ça s'étale, et donc du coup là c'est vraiment, je suis catastrophée, vraiment, par donc un gros nuage principal.
3: Et à côté on en voit d'autres.
4: Et après il y en a d'autres à côté aussi. Deux plus petits, mais voilà, j'espère que l'un ne va pas rejoindre l'autre. C'est vraiment d'une grande tristesse, et je sais que ça bouleverse tout le monde sur le bassin, nous les habitants ici, et on suit ça vraiment de près, surtout les réseaux, sur les radios, à la télé, et là vraiment je vois vraiment cette fumée noire qui est très importante et qui n'arrête pas de se consumer.
3: Et vous aviez connu les incendies,
4: oui,
3: de 2022, ça vous rappelle des mauvais souvenirs,
4: de mauvais souvenirs. Alors c'était pas impacté directement ici au niveau de la jetée Thiers, on était plus du côté de du Pilat, mais voilà, le constat après ces années, voilà, c'est qu'il y a eu une désolation terrible. Pour les habitants, là du coup il y a vraiment, c'est un côté où il y a beaucoup d'habitations là pour ce qui est en train de se passer cette année, donc beaucoup d'évacuations, et du coup là tout est touché, la faune, la flore, le principal évidemment c'est les humains, enfin nous. Et donc voilà, c'est vraiment très très triste et c'est très préoccupant.
3: Merci beaucoup Amaya. Et sinon, Élodie, pour faire le point avec vous sur ce qui se passe ici à Arcachon, depuis ce matin, il y a environ 1400 personnes au total qui ont été évacuées. C'est le chiffre que m'a donné le directeur de l'Union des bateliers d'Arcachon. Une fois accueillies, ces personnes ont été redirigées vers le palais des congrès pour se restaurer, être potentiellement aussi redirigées vers des solutions de relogement. Palais des congrès qui a fermé. Ils sont en tout cas en train là de tout ranger, de tout replier. Plusieurs personnes sont relogées, une cinquantaine de personnes sont relogées dans la salle omnisport d'Arcachon, une bonne centaine d'autres dans des hôtels. D'autres personnes ensuite ont été relogées par des particuliers, parce que c'est ça aussi qu'il faut souligner, c'est la solidarité qui se met en place ici sur le bassin.
2: Elisa Robuchon, donc en direct d'Arcachon, où sont arrivés les résidents, les vacanciers, les touristes qui se trouvaient au Lesch-Cap-Ferré, à Lesch-Cap-Ferré, et qui ont donc été évacués la nuit dernière, et qui sont aussi dirigés maintenant vers Bordeaux, où le parc des expositions a été transformé, où le hall 4 du parc des expositions a été transformé en centre d'hébergement d'urgence. Et ce sont au total donc 40 000 personnes qui ont été évacuées depuis le début de cet incendie. Lesch-Cap-Ferré, on le disait, mais également les communes du Porge, Arès, Andernos, Somos et Le Temple, qui sont donc évacués face à l'avancée de ce feu toujours virulent, et que les pompiers, un millier d'hommes mobilisés, combattent avec en renfort des moyens aériens, 4 canadaires, 3 bombardiers d'eau et un hélicoptère de reconnaissance.
0: 13h49, ici Gironde, en édition spéciale. On suit bien évidemment l'évolution de ces feux XXL hein, qui touchent la Gironde. On parlait à l'instant de cette entraide. Justement, si vous avez des besoins particuliers, il y a ce site qui répertorie toutes ces propositions d'aide par les habitants. C'est le site préventraide.fr. Vous avez justement l'onglet incendie Gironde. Vous avez de nombreuses annonces qui sont postées où chacun propose un hébergement, un coup de main. Bref, vous avez tout ça de répertorié. Vous avez également toutes les infos importantes à savoir sur le site de la préfecture. Un point tous les quarts d'heure, bien évidemment. Et puis, l'évolution minute par minute sur l'application ici avec le petit onglet direct.
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0: Ici Gironde avec Alana Miles, c'était Black Velvet. Vous le savez, nous sommes en édition spéciale. On suit l'évolution des incendies XXL qui touchent la région Gironde. Un prochain point sur l'actualité dans quelques minutes. Et c'est Rodolphe Martinez qui prend le relais jusqu'à 17h. Bonjour Rodolphe.
1: Merci, bonjour Sébastien. Merci pour ce passage de relais. On aura le plaisir de vous retrouver demain matin dès 7h sur Ici Gironde.
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1: Merci à vous d'écouter Ici Gironde. Soyez les bienvenus. Il est 14h. Édition spéciale avec Laetitia Eveline.
3: Et cet incendie qui a déjà parcouru plus de 10 000 hectares sur la presqu'île du Cap Ferret. 80 maisons touchées par les flammes, 53 maisons entièrement détruites, un camping. Le bassin d'Arcachon confronté à un incendie XXL. Ce sont les mots de la préfète Sophie Broca qui a signé cette nuit l'ordre d'évacuation de la presqu'île.
4: On le redoutait avec cette sécheresse, avec ce vent, il est là. Il est là, ce grand incendie XXL. C'est un incendie XXL parce qu'il est imprévisible, fait des sauts d'un kilomètre. Et puis, il est XXL parce qu'il est vorace. Il a déjà détruit 10 000 hectares. Le ministre de l'Intérieur, d'ailleurs, ce matin, a constaté que c'était un des plus gros incendies de la saison. On se serait bien passé de cette médaille. Hier, les sapeurs-pompiers qui sont derrière moi, dirigés par Marc Vermeulen, ont lutté de manière acharnée pour ce feu qui approchait de Somos, du Porge et de Lège. Et puis, à minuit, il a soudain enflé ce feu.
3: Avec un plan d'évacuation par conséquent inédit, sans précédent en Gironde, 40 000 personnes évacuées au total. Des évacuations qui continuent à Arès, Andernos, au Temple, à Somos. L'heure limite de départ est fixée à 16h avec plusieurs consignes. Laisser les portails ouverts pour anticiper les risques et faciliter le travail des secours. Il faut en revanche fermer les portes, les fenêtres, les volets, couper le gaz et l'électricité, emporter des papiers d'identité, des moyens de paiement, le téléphone, les chargeurs, les traitements médicaux, les ordonnances aussi. Et comme certains centres qui accueillaient des sinistrés ont eux-mêmes été évacués, notamment au gymnase d'Andernos, beaucoup sont désormais renvoyés vers le parc des expositions de Bordeaux-Lac. Le maire de Bordeaux, Thomas Cazenave, s'y est rendu ce midi. Il est allé aux côtés des sinistrés.
5: D'abord, il y a une forme de déception pour beaucoup parce que ça interrompt leurs vacances. Je venais juste de discuter avant de vous prendre à l'antenne avec un père de famille. Vous partez pour 15 jours, ils arrivent de l'Isère. C'est la première fois qu'ils viennent, c'est leurs vacances, ils ont préparé depuis 6 mois, donc c'est quand même une grande déception d'abord. Un peu d'inquiétude sur les effets personnels, beaucoup ont laissé notamment dans les campings, ou bien j'étais avec une famille allemande, ont tout laissé dans leur maison de location, l'ensemble de leurs biens, donc ils me demandent maintenant quand est-ce qu'ils vont pouvoir y retourner. Ça, c'est difficile de leur dire, parce que la route, elle est bloquée, on ne peut pas réaccéder à la presqu'île, donc voilà, il y a de l'inquiétude pour les biens personnels, la déception naturellement pour les vacances qui sont interrompu pour beaucoup, certains un peu gâchés. Donc voilà, nous, on est là aussi pour leur apporter du soutien. Il y a les équipes du CHU qui sont là, des infirmières, des infirmiers pour les écouter aussi, pour celles et ceux qui sont un peu plus en détresse.
3: Et Thomas Cazenave, le maire de Bordeaux, des évacuations en voiture par la route départementale 106 cette nuit, mais aussi par bateau jusqu'à Arcachon. 1400 personnes évacuées à Arcachon. Où vous vous trouvez, Guillaume Batin?
6: Nous sommes à l'extrémité de la Jetée Thiers, en plein cœur d'Arcachon, lieu du débarquement des exilés de la presqu'île du Cap Ferret. Ils débarquent par groupe de 50 ou 90 passagers en fonction de la capacité des bateaux.
7: Vous avez une petite voiturette qui vous attend entre mains.
6: Ils arrivent avec leur vélo, leur chien en laisse et leur bagage à roulettes. Et les visages sont quand même assez souriants après cette courte nuit. Marie-Elisabeth a été réveillée par une alerte sur son téléphone à 4h du matin.
8: On savait depuis 4 ans qu'il y avait un fort risque, puisqu'il y a 4 ans déjà, on a eu de fortes fumées qui venaient des incendies d'en face. Et on savait qu'un jour, on risquait d'avoir à évacuer comme ça. Je ne m'attendais peut-être pas à ce que ça vienne aussi vite. Je dois avouer qu'hier, j'étais assez détente en pensant que le feu allait être maîtrisé et que de toute façon, on était relativement protégés là où nous sommes, à la pointe. Mais en réalité, ça s'est dégradé très vite, je pense.
6: Certains trouvent refuge chez des amis à Arcachon, mais la plupart se dirigent vers la gare de la ville, direction Bordeaux ou Paris. en espérant revenir le plus vite possible.
3: Reportage ici Gironde de Guillaume Battin, et après avoir été accueilli au Palais des Congrès, notre reporter Elisa Robuchon nous disait il y a quelques instants que la salle vient de fermer et que certains sinistrés sont redirigés désormais vers la salle Omnisport. Au total, 1000 pompiers ont été mobilisés. D'ailleurs, une trentaine a été blessée, 440 gendarmes, au moins 4 canadaires. Davantage dans les prochaines heures. Emmanuel Macron a annoncé avoir demandé l'activation du mécanisme de protection civile de l'Union européenne. Et ce qui inquiète désormais les pompiers, ce sont les prévisions météo avec un vent qui risque de basculer à l'ouest avec des vitesses en rafale de 80 km/h.
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3: Et notre édition spéciale continue. Rodolphe Martinez, on fait un point justement sur la météo. On le disait, hein, ce qui inquiète, c'est les vents.
1: Alors les vents, effectivement, puisque pour l'instant, ce qui est prévu par Météo France sont des vents d'est, des vents de nord, mais ils pourraient effectivement tourner à l'ouest, ce qui rendrait la situation encore plus compliquée. Vigilance jaune pour cet après-midi, un temps ensoleillé avec des températures toujours très élevées. Hein. Météo France annonce pour la fin d'après-midi des orages accompagnés de pluies. Alors on ne sait pas encore s'il y aura des pluies, hein, puisqu'on prévoit des orages secs à certains endroits et peut-être pluvieux à d'autres. Et donc le vent qui est ce point d'inquiétude. Les températures maximales de 36 à 39 degrés sur le bassin, jusqu'à 36 degrés comme à Lacanau et une grande partie du Médoc. On attend jusqu'à 39 degrés sur la métropole bordelaise, à Gradignan, Lormont ou encore Bruges. 39 degrés à Saint-Symphorien, Langon, mais aussi Blaye et Fronsac. Merci beaucoup Laetitia. Prochain point de cette édition spéciale, ce sera avec Élodie Touché à 14h15. Soyez bienvenus, édition spéciale, ici Gironde est à vos côtés. Tout au long de cette journée, vous pouvez nous appeler 05 56 19 10 10 si vous souhaitez témoigner, si vous souhaitez passer des messages et des points très réguliers effectivement sur la situation sur le front des incendies et sur la route cet après-midi.

0: Jean-Jacques Goldman, quand la musique est bonne, sur Ici Gironde.
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0: Ici Gironde à vos côtés avec une édition spéciale en direct pour vous informer en temps réel de la situation sur le front des incendies. Nos équipes sont sur place et nous sommes là pour accueillir vos témoignages, vos demandes, vos besoins ou encore vos propositions solidaires. Pour nous joindre, 05 56 19 10 10 et le même numéro pour l'application WhatsApp. Facebook encore pour vos messages. Les pompiers sont toujours à la lutte face à l'incendie qui touche les communes de l'Esch-Cap-Ferré et la Presqu'île, Somos, Le Temple, Le Porche, sans oublier l'incendie de Biscarros qui fait rage aussi dans les Landes. À l'heure où nous parlons, plus de 10 000 hectares ont brûlé, 40 000 personnes évacuées et l'évacuation est toujours en cours, ce qui provoque des ralentissements importants. On fera dans les minutes qui viennent un point sur vos conditions de circulation. Évacuation de la Presqu'île, d'Arès, d'Andernos, mais aussi de Somos et du Temple. Une situation hors norme. Bon courage, vraiment bon courage de tout notre cœur aux pompiers, aux forces de l'ordre et bien sûr à toutes les personnes touchées par cette catastrophe, vacanciers et Girondins. Ici Gironde, à vos côtés. Et pour la musique, car il faut bien aussi continuer de vivre, de se faire plaisir autant que possible. I Just Might avec Bruno Mars sur Ici Gironde.

0: I Just Might. Bruno Mars, soyez les bienvenus. Merci d'avoir choisi Ici Gironde, édition spéciale.
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0: Ici Gironde, à vos côtés, point de situation avec Elodie Touché.
2: Oui, on est sur une situation extrêmement exceptionnelle à vos côtés sur Ici Gironde. Hein, vous l'avez dit, Rodolphe, depuis mercredi et le début de cet incendie, matin et soir, pour vous informer, vous accompagner avec des évacuations donc qui ont eu lieu ce matin à Andernos, Arès, Le Temple et Sonos, Lège-Cap-Ferret également. 40 000 évacués depuis deux jours, le feu n'est pas encore fixé. 80 maisons ont été touchées par les flammes, 53 entièrement détruites et un camping également touché. 10 000 hectares de forêt ont été parcourus par le feu en seulement 3 jours. C'est deux fois la surface parcourue par le feu de Landiras en un mois. En 2022, 1 000 hectares à l'heure détruits dans la nuit. Avec donc, je vous le disais, des évacuations à plus de 40 000 personnes qui ont dû quitter précipitamment leur logement, leur location aussi pour les vacances. Et c'était le cas notamment à Andernos. Écoutez le maire Jean-Yves Rosaza.
3: On commence à évacuer d'abord les campings, les structures de loisirs. C'est en cours, c'est absolument exact. C'est ce que nous faisons pour l'instant. Vous savez qu'il y a plusieurs centres de disponibilité qui sont vers le plus au sud sur le bassin, le sud-est, vers Biganos, Mios, etc., ou même carrément le sud-bassin à partir du Teche. Il nous est proposé quand même de manière plus évidente d'aller à Bordeaux Nord, d'aller au parc des expositions, étant entendu que même ces villes du sud du bassin, Marcheprime et tout ça, il n'est pas dit que selon les prévisions, elles soient épargnées à terme si cet incendie extrêmement bizarre, extrêmement erratique et violent, avec des vents tournants, peuvent très bien faire partir, comme il est prévu, le feu en direction du sud Médoc et du Temple, par exemple, et revenir dans la journée de demain vers les arrières de Marcheprime, Andernos, Audange, Lanton. Voilà. Les derniers éléments que l'on a eus en discussion avec les secours nous amènent à penser à des probabilités de cet ordre.
2: Jean-Yves Rosaza, le maire d'Andernos, la commune qui a donc été évacuée, tout comme celle d'Arès, et également le temple Somos, et puis le Porge, et également Lège-Cap-Ferret, avec des évacuations qui ont lieu donc en pleine nuit, à la fois par la route et à la fois des évacuations maritimes, avec donc des navettes qui ont été mises en place entre Lège-Cap-Ferret et Arcachon, où les personnes évacuées, les naufragés finalement de cet incendie, sont prises en charge et qui sont aussi parfois dirigées jusqu'à Bordeaux, au parc des expositions, qui a donc ouvert un centre d'hébergement d'urgence qui peut accueillir jusqu'à 1000 personnes. On le rappelle, ce sont donc 40 000 personnes évacuées depuis le début de cet incendie qui continue de progresser. Il n'est toujours pas maîtrisé. Un millier de pompiers combattent toujours les flammes avec en renfort des moyens aériens, 4 canadairs, 3 bombardiers d'eau et un hélicoptère de reconnaissance.
0: Voilà, et on observe aussi le sens du vent, puisqu'il est prévu d'est et de nord, mais il pourrait aussi tourner à l'ouest. Une information complémentaire, Elodie, face aux incendies qui touchent donc actuellement la Gironde et perturbent fortement l'activité économique. La CCI de Bordeaux et les organismes consulaires ont mis en place une cellule de crise. Les entreprises qui sont impactées peuvent joindre un interlocuteur unique pour être orientées rapidement vers des dispositifs d'accompagnement et des démarches d'urgence. Mobilisation qui intervient alors que les incendies, donc, comme vous l'avez dit, continuent de progresser. Alors ce numéro de téléphone unique, c'est le 30 06 30 06. Si vous êtes chef d'entreprise, il y a aussi une adresse mail qui est contact@bordeauxgironde.cci.fr. Ces deux numéros de téléphone et adresse mail sont disponibles ici au standard d'Ici Gironde au 05 56 19 10 10. Ici Gironde, édition spéciale. 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

0: Daniel Lavoie, Patrick Fiori et Garou avec Belle sur Ici Gironde.
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0: Il est presque 14h25, on fera un point complet à 14h30, c'est-à-dire dans un peu plus de 5 minutes, avec toute la rédaction qui est mobilisée bien évidemment pour vous tenir au courant de l'évolution sur le front des incendies, donc cet incendie de Somos, mais aussi on a une pensée pour les habitants des Landes, tout proches d'ailleurs du bassin d'Arcachon, de Biscarrosse, puisque Biscarrosse est aussi en proie aux flammes actuellement. Un numéro de téléphone, parce que vous êtes nombreux et nombreuses à nous appeler au 05 56 19 10 10 pour faire des propositions d'hébergement, des propositions solidaires. Eh bien, sachez, hein, je vous le rappelle, que la préfecture a mis un numéro de téléphone en place qui est le 09 70 80 90 40. 09 70 80 90 40. Voilà, numéro qu'il ne faut pas encombrer. Donc, si vous pensez que votre appel est utile et nécessaire, vous pouvez utiliser ce numéro de téléphone. Et puis, il y a aussi une plateforme qui est une plateforme sécurisée, voilà, pour éviter toutes les problématiques, pour toutes les propositions de solidarité, avec en plus une géolocalisation. Localisation, ce qui est quand même assez intéressant, c'est la plateforme Préventraide, Préventraide, tout simplement. Vous y allez. Alors, le site est un peu encombré parce que vous êtes nombreux et nombreuses à vous y connecter, donc soyez un petit peu patients. La suite de votre édition spéciale sur Ici Gironde et vos appels au 05 56 19 10 10. Diane Tell, Si j'étais un homme, et nous ferons un point sur vos conditions de circulation qui se compliquent cet après-midi en Gironde. Bon après-midi avec nous.

0: Vettel sur Ici Gironde. Si j'étais un homme, un point sur la circulation dans 5 minutes.
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0: Ici Gironde, à vos côtés, les 14h30, Laetitia Evelyne.
2: Un incendie monstre, XXL, pire que les méga-feux de 2022. La situation est extrêmement préoccupante sur le front de cet incendie qui a démarré à Somos mercredi. Déjà 10 000 hectares de forêt parcourus en seulement 3 jours. C'est deux fois la surface parcourue par le feu de Landiras en un mois, il y a 4 ans. Un feu qui continue de progresser, qui n'est toujours pas fixé. 80 maisons ont été touchées par les flammes, plus d'une cinquantaine entièrement détruites, ainsi qu'un camping. Avec pour conséquence des évacuations en masse pour mettre les habitants et les vacanciers en sécurité. 40 000 personnes évacuées au total sur la presqu'île du Cap Ferré à Lège, mais aussi au Porge, à Andernos, à Arès, au Temple et Somos. Au Temple et à Somos, d'ailleurs, l'heure limite de départ est fixée à 16h tout à l'heure. Avec plusieurs consignes, laisser les portails ouverts, notamment pour anticiper les risques et faciliter le travail des forces de secours. Plusieurs routes pour évacuer par la départementale 106 ou par bateau vers Arcachon. Vous êtes pour Ici Gironde, Elisa. Robuchon.
3: Oui, je suis présente à la salle Omnisport d'Arcachon. C'est l'une des grosses solutions qui est proposée pour les personnes qui doivent se reloger. Et je suis avec Clarisse Valiante, qui est responsable du service sport et vie associative à Arcachon. Vous êtes sur le pont, Clarisse, depuis ce matin, 3h à peu près, pour pouvoir accueillir tous les évacués ici dans cette salle.
4: Oui, donc nous nous sommes organisés donc depuis 4h ce matin avec toutes les équipes et les différents services de la ville d'Arcachon. Donc nous avons mis en place bien évidemment tout le système de couchage pour accueillir toutes les personnes qui pourraient être envoyées sur le site de la salle Omnisport. On a également mis en place tout ce qui est accueil pour le café, tout ce qui est nourriture et pouvoir les accueillir pour qu'ils se sentent vraiment dans de très bonnes conditions.
3: D'ailleurs, il faut imaginer, hein, cette salle, c'est une salle de sport. Quand on y rentre, en fait, il y a des dizaines et des dizaines de lits de camp qui sont posés avec donc certaines personnes qui font la sieste. Hein. Il faut chuchoter quand on rentre dans cette salle. Tout est fait en fait là pour accueillir des gens ce soir. Apparemment, donc ce que vous me dites, il y a une trentaine de personnes qui devraient y dormir, mais Ça peut évoluer,
4: effectivement. On est toujours en alerte et en astreinte pour éventuellement accueillir d'autres personnes qui pourraient être ramenées sur ce site. Donc là, pour le moment, on reste en vigilance et on est organisé pour pouvoir accueillir les gens cette nuit, demain et jusqu'à dimanche. Enfin, en tout cas, jusqu'à ce qu'il y ait besoin d'accueillir ces personnes sur ce site.
3: Et si les besoins d'évacuation augmentent dans la journée, dans les jours qui viennent, il y a d'autres solutions que cette salle Omnisport?
4: Alors là, sur le site de la salle Omnisport, on est à peu près avec 250 personnes qui peuvent être accueillies. On a également le lycée Grand Air qui est juste à côté de la salle Omnisport où il y a 40 personnes et 40 lits qui peuvent être justement occupés. Et ensuite, on a également une autre salle, la salle du dojo, qui pourrait également être utilisée pour accueillir des personnes pour qu'elles puissent se reposer.
3: Ces deux salles-là donc supplémentaires ne sont pas ouvertes pour le moment. Il n'y a que la salle Omnisport. Et d'après les dernières informations qu'on a, c'est des informations qui peuvent changer. Hein. Il n'y a pas d'autres bateaux qui devraient arriver dans l'après-midi depuis l'autre côté de la rive, mais donc vous vous préparez à toute éventualité.
4: Exactement, on est, comme je vous dis, en vigilance, en alerte, et on a les équipes qui sont prêtes, on s'est organisé pour, en tout cas, si jamais il y avait encore d'autres personnes à accueillir.
3: Merci beaucoup Clarisse Valiant, donc responsable du service sport et vie associative à la mairie d'Arcachon. Je me trouve donc à la salle Omnisport de la commune, où quelques personnes font la sieste à l'intérieur et à l'extérieur, on a quelques papis qui font des mots croisés.
2: Elisa Robuchon, merci. Merci en direct pour Ici Gironde. Si des personnes ont aussi été rapatriées,

0: Et puis, on file la main, en fait, aux pompiers, on file la main un petit peu aux gens qui ont besoin. On essaye de sauver un petit peu ce qui peut être sauvé, d'éteindre un petit peu les petits brasiers qui se font sur les abords de terrain pour qu'ils évitent d'évoluer, quoi.
1: Mais pourquoi vous avez pris cette décision? C'est pas dangereux?
0: Bah, si, c'est dangereux, évidemment, mais faut bien le faire, en fait. Faut bien qu'il y ait du monde qui file la main aux pompiers. Ils sont à bout de souffle, c'est très compliqué, c'est un. Faut pouvoir aider quand on peut le faire. On l'a déjà fait sur les incendies qu'il y avait eu il y a plusieurs années, là, sur Tourmos et sur Sainte-Hélène. Ben, on recommence, on fait pareil.
2: Une question, merci d'être avec nous Alexis en direct sur ICI Gironde pour cette édition spéciale. On s'interroge beaucoup sur le vent. Actuellement, qu'est-ce que vous sentez sur le Porche, puisqu'on parle d'un vent de nord, non, un vent d'est, mais est-ce que vous avez l'impression que le vent tourne?
0: C'est assez aléatoire. Il y a des courants de vent un petit peu dans tous les sens, alors que c'est peut-être les incendies un petit peu autour.
2: Oui, parce que les incendies, on le sait, provoquent leur propre vent. Hein.
0: Exactement. Mais là, je ne saurais pas dire d'où il vient le vent, parce que dès qu'on est devant, ça souffle tout le temps, en fait. Hein.
2: D'accord.
0: Donc ça avance, ça évolue, c'est pas facile du tout. Là, on est en train de repartir au niveau de la zone artisanale, parce qu'il y a des personnes qui nous remplissent les cuves, justement. Et là, on voit qu'ils sont partis. Il y a plus que personne. Il y a les quelques pompiers qui sont là parce que du coup le bâtiment plein de résine était un petit peu le point critique, on va dire, de la zone artisanale à la brûler. Donc voilà.
1: Alexis, vous le disiez, vous étiez là en 2022. C'est quoi la différence majeure selon vous?
0: Je pense qu'il y avait un petit peu plus de moyens. Je me rappelle que c'était à côté de la salle des fêtes de Somos. Il y avait beaucoup de moyens, peut-être plus que là.
1: Qui sont peut-être pas positionnés au même endroit, cela dit.
0: Ouais, c'est ça. J'ai l'impression qu'il y a pas grand monde, en fait. Tout à l'heure, on est resté avec Kevin dans lotissement du Ferron. Il y avait aucun pompier aux alentours, en fait. Il y a tellement de feux qui est un petit peu partout. Ils peuvent pas être partout.
2: Oui, vous avez raison d'éclairer effectivement ce que vous étiez en train de dire, parce qu'il y a quand même 1000 pompiers, oui. Près de 500 gendarmes qui sont mobilisés. Et puis les conditions climatiques sont pas tout à fait les mêmes par rapport à 2022.
1: Et 1000 pompiers mobilisés, une trentaine qui ont été blessés. Hein. Donc bien sûr, on pense à vous. Prenez soin de vous, Alexis. C'est le plus gros feu de la saison, selon le ministre de l'Intérieur, hein, qui dévore cette forêt. 1000 pompiers, on le disait, plus de 400 gendarmes et au moins 4 canadaires et 3 hélicoptères bombardiers d'eau mobilisés.
2: Oui, Laetitia, merci beaucoup Alexis pour ce témoignage et n'hésitez pas à appeler si vous aussi vous êtes dans une situation semblable à celle d'Alexis, si vous voulez simplement dire quel est votre quotidien, votre vécu durant ces incendies, vous nous appelez au 05 56 19 10. Un point sur la circulation, parce que les conditions de circulation sont compliquées. Alors rappelons que les axes concernés sont les suivants, la départementale 106 fermée dans le sens Bordeaux, Lège-Cap-Ferré entre Saint-Jean-d'Iac et Lège-Cap-Ferré, la départementale 106 E3 fermée entre Arès et Lège-Cap-Ferré dans les deux sens, la 106 E5 fermée sur l'ensemble de son tracé, la D3 fermée dans le sens Andernos-les-Bains vers Lège-Cap-Ferré entre Andernos-les-Bains et Arès, la D802 et la D807 fermées dans les deux sens. Les fermetures de route doivent faciliter, vous en doutez, la circulation des secours autour du Nord-Bassin. Ces restrictions restent valables de jour comme de nuit, y compris le week-end, jusqu'à la fin de la lutte contre l'incendie. Et puis, vous nous le dites, vous nous avez appelé pour signaler d'autres difficultés, parce qu'on est sur un week-end de chasse et croisée, donc il y a beaucoup de monde sur les routes. La rocade vers Paris, c'est Olivier qui nous le dit, la 10 depuis Lormont en direction de Paris, ainsi que le pont d'Aquitaine, sont totalement saturés. Alors pour faire un point sur la rocade, globalement, si vous allez vers Artigues-près-Bordeaux, vers Villeneuve-d'Ornon, là c'est très chargé. Et puis la 63, ça commence à être la thrombose, à hauteur de Gradignan, à hauteur de Canéjean, voilà, sur tout cet axe, depuis le bassin d'Arcachon. Ensuite, ça roule bien. Et à la jonction de la 660, c'est la route d'Arcachon vers la 63, mais c'est très compliqué aussi. Et puis beaucoup de monde sur Saint-André-de-Cubzac. Comme Olivier, n'hésitez pas à nous appeler au 05 56 19 10 10. On va, Laetitia Evelyne, on va accueillir tout de suite à 14h38 dans le cadre de cette édition spéciale incendie sur ICI Gironde à vos côtés, le président du département Jean-Luc Glaise.
1: Bonjour Monsieur Glaise, merci d'être avec nous cet après-midi sur ICI Gironde en édition spéciale.
3: Oui, bonjour.
1: Vous avez pu survoler la zone, qu'est-ce que vous pouvez nous dire cet après-midi sur ce que vous avez vu?
3: Eh bien, entre hier et aujourd'hui, je peux vous dire que nous retrouvons à peu près la situation que nous connaissions en 2022, c'est-à-dire un feu qui s'est beaucoup

0: coupe étendue qui génère une épaisseur de fumée qui est conséquente, avec beaucoup d'endroits dans lesquels il y a des reprises d'incendie. Donc nous avons sur ce plan-là quelque chose qui est très similaire à 2022. La grande différence avec 2022, c'est que la pire des journées que nous avions connues, en tout cas sur le feu Landiras 1, avait eu lieu le 18 juillet, ainsi d'ailleurs qu'à l'atteste. Et le 19 juillet, il y avait eu une baisse de 10 degrés des températures, ce qui avait permis de pouvoir apaiser la situation et de pouvoir commencer à maîtriser mieux l'incendie. En revanche, je n'ai pas l'impression qu'il y aura un 19 juillet ou plutôt un 25 juillet demain. Ouais. Et donc, ce qui nous est annoncé en matière météorologique est extrêmement préoccupant.
1: Et au niveau des vents aussi, hein, on en parlait à l'instant. Là aussi, c'est ce qui fait craindre aux pompiers différentes reprises et une propagation.
0: Oui, absolument, puisque les vents sont annoncés beaucoup plus violents, en tout cas par rafale en fin de journée, et en plus avec une orientation qui semblerait être une orientation de l'océan vers les terres. Et donc les évacuations, évidemment, commencent à être organisées, notamment au niveau des communes autour du secteur du Temple.
1: On nous a signalé que le feu avait redémarré au Grand Croc, vous pouvez nous le confirmer ?
0: Oui, je peux vous le confirmer, puisque depuis l'endroit où je me trouve, je vois, même c'est pas percevoir, c'est tout simplement voir la fumée, le panache de fumée qui s'est reconstitué là depuis quelques minutes et qui effectivement démontre qu'il y a une reprise très active de l'incendie.
1: Monsieur Glaise, vous êtes aussi, c'est dans votre rôle, hein, patron des pompiers de la Gironde. Comment est le moral des troupes aujourd'hui ?
0: Écoutez, nous sommes sur une semaine extrêmement particulière dans la vie des sapeurs-pompiers de Gironde, puisque nous sommes sur la semaine au cours de laquelle ils ont perdu deux de leurs camarades. Et donc évidemment, le souvenir est permanent pour elles, pour eux. Et je parle avec un certain nombre d'entre eux. Tous ont en tête évidemment ce qui s'est passé cette semaine. Ce qui témoigne d'ailleurs que le courage que l'on reconnaît aux sapeurs-pompiers habituellement est un courage qui est encore plus marqué aujourd'hui, puisqu'il s'agit de surmonter sa propre peur pour pouvoir affronter un incendie qui est encore une fois un incendie hors norme.
1: Je précise hein, que les pompiers décédés à Mérignac en début de semaine, ça n'avait rien à voir avec ce feu-ci. Non. C'était un feu différent qui s'est cantonné à Mérignac. Là, on a une cinquantaine de pompiers blessés et 6 qui ont dû être transportés à l'hôpital.
2: Oui, c'est pour ça qu'on les appelle les soldats du feu. Jean-Luc Glaise, vous faisiez bien de le souligner. Alors, une question que nos éditeurs se posent et qu'on se pose tous, on parle de moyens européens qui devraient arriver. Et à quel moment vont-ils arriver ?
0: Alors, je n'ai pas l'information précise. Effectivement, ces moyens sont annoncés depuis déjà quelques heures. Nous attendons qu'ils arrivent. Nous verrons bien quelle en est la nature, puisqu'à chaque fois que les moyens européens sont envoyés sur le territoire, et nous l'avons déjà constaté en 2022, ce sont des moyens qui parfois sont très aguerris aux feux de résineux, qui sont des feux très particuliers ici sur les Landes de Gascogne. Parfois, ils ne sont pas tout à fait adaptés, ils n'ont pas tout à fait le matériel requis, donc il faut trouver ensuite le moyen de leur permettre d'agir, tout en faisant en sorte de ne pas les utiliser pour des situations qu'ils ne sauraient pas gérer.
1: Jean-Luc Glaise, on est en pleine saison touristique avec un nouveau chassé-croisé demain. Qu'est-ce que vous dites aujourd'hui aux personnes qui devaient venir dans le département ? Vous leur déconseillez de venir ?
0: Bah écoutez, d'abord il y a des lieux touristiques ailleurs que sur le littoral, mais en tout cas je leur conseille de ne pas aujourd'hui s'approcher ni évidemment du bassin d'Arcachon ni même de la frange littorale sud-médocaine. Le nord-médoc est moins concerné, mais même à mon avis la plus grande précaution c'est d'éviter pendant les jours qui viennent ce secteur. Alors évidemment c'est une perte de revenus pour le milieu touristique, mais je crois que la prudence s'impose et la vigilance aussi. Et donc, si nous pouvons éviter d'avoir des victimes, ce sera toujours mieux, malgré les difficultés que nous rencontrons.
1: Et parce qu'à l'instant, sur la page Facebook de Lacanau, on voit qu'il y a certains quartiers de Lacanau qui sont évacués. Donc, si le feu se propage au nord, ça va devenir de plus en plus compliqué.
0: Oui, c'est pour ça. Moi, je crois qu'il faut rester très, très prudent. Nous ne savons pas précisément vers où le feu se dirigera. Et donc, il faut impérativement, à ce titre, plutôt éviter le secteur, qui d'ailleurs est quand même très bouclé au niveau des routes, également par la gendarmerie, heureusement. Mais en tout cas, mieux vaut éviter de venir dans le secteur dans l'immédiat. En tout cas, tant que la situation n'est pas un petit peu plus apaisée qu'elle ne l'est aujourd'hui.
1: Merci Jean-Luc Glaise d'avoir été avec nous sur Ici Gironde pour cette édition spéciale.
2: Merci Jean-Luc Glaise. Édition spéciale Ici Gironde à vos côtés tout au long de cette journée. Vos appels au 05 56 19 10 10. Il est 14h45.
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2: Un point de situation tout de suite avec Élodie Touché.
4: Le plus gros feu de l'été parti mercredi de Somos est toujours hors de contrôle. Un millier de pompiers mobilisés pour tenter toujours de stopper ce feu qui continue d'avancer. 1000 hectares à l'heure brûlent. 10 000 hectares déjà partis en fumée et des évacuations qui se multiplient. Sur sa page Facebook, la ville de Lacanau annonce l'évacuation à titre préventif des secteurs d'Andro et de Mistre. Le feu qui a repris cet après-midi au Grand Croc annonce également à l'instant sur Ici Gironde, le président du département de la Gironde, Jean-Luc Glaise. Et donc des évacuations depuis ce matin, Le Porge, Arès, Andernos, Lèche-Cap-Ferré, des évacuations organisées là par la maire avec le soutien des professionnels. Olivier Laban est ostréiculteur à Gujan-Mestras sur le bassin, président du comité régional de la conchyliculture Arcachon-Aquitaine.
5: Oui, bon, au lendemain des incendies de 2022, un plan d'évacuation maritime avait été envisagé et nous avions fait partie des corporations qui avaient été sollicitées. Dès le départ des feux, on a commencé à anticiper auprès de nos 300 entreprises pour savoir qui était disponible, volontaire, de jour, de nuit, avec quel type de bateau, etc. Donc aujourd'hui, on a une liste de bateaux avec des capacités d'accueil, etc. Donc on a voulu proposer ça à la préfecture. Ce sont les transports de passagers pour soulager la route. Et puis, il faut savoir qu'il y a beaucoup de gens qui viennent en vacances au Cap-Ferré par le train et ensuite par bateau. Donc, leur seul moyen de repartir, c'était aussi par bateau. Notre particularité, de par la configuration de nos bateaux, etc., c'est que nous, si jamais il faut aller faire de la dentelle dans des petits villages, directement charger des gens sur la plage et laissant la place aux embarcadères pour les plus gros bateaux, on pourra aussi le faire. Donc, la préfète connaît notre dispositif. Si besoin, nous sommes capables d'appareiller de jour comme de nuit. Et en parallèle, on a lancé auprès de nos membres aussi un questionnaire pour savoir s'ils étaient en capacité d'accueillir soit nos collègues du Cap-Ferré, parce qu'on a à peu près 70 entreprises sur le Cap-Ferré qui sont aujourd'hui sinistrées et donc évacuées, ou alors des habitants.
6: Accueillir pour les héberger chez eux.
5: Pour les héberger, pour d'accord. Les nourrir. Voilà, donc la solidarité des gens de mer.
6: Encore un bel exemple.
5: Bas son plein et c'est bien normal.
4: La solidarité qui s'organise donc sur la mer et sur terre aussi avec ses habitants qui proposent des solutions d'hébergement. Rodolphe, on en a relayé quelques-unes déjà pour les familles évacuées et pour prendre aussi en charge les animaux de ces résidents ou de ces vacanciers et qui ont dû quitter précipitamment leur location, leur résidence. Parce que depuis le début de cet incendie, depuis 3 jours, ce sont quand même maintenant 40 000 personnes qui ont été évacuées. C'est du jamais vu. Certains dirigés pris en charge à Bordeaux au parc des expositions. Ce feu XXL, on le rappelle, est toujours incontrôlable, mais il n'a heureusement pas fait de victimes, selon le dernier bilan de la préfecture de la Gironde. 80 maisons, en revanche, ont été touchées par les flammes, 53 entièrement détruites et également un camping impacté. Un millier de pompiers mobilisés, mais dont les opérations sont compliquées toujours par ce vent, un vent tournant qui attise les flammes. Et puis, ça brûle aussi un mot chez nos voisins dans les Landes, à Biscarrosse, où là, ce sont 15 000 habitants et vacanciers qui ont été également évacués. Le feu qui s'est déclenché hier a déjà parcouru 2500 hectares.
2: Oui, puis Élodie, on reviendra donc à 15h sur cette information que vous donniez avec certains quartiers de la commune de Lacanau qui sont actuellement évacués. Ici Gironde, à vos côtés, on est là, 05 56 19 10 10 pour tous vos messages. Bon courage.
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Madonna et Like a Prayer sur Ici Gironde, édition spéciale tout au long de cette journée. Ici Gironde à vos côtés en raison bien sûr de la situation critique catastrophique que nous vivons. On est à vos côtés et vous êtes aussi aux côtés, vous manifestez votre solidarité, vous êtes aux côtés de tous les sinistrés, comme en témoignent vos nombreux appels au 05 56 19 10 10. Dominique à Marensin, il y a Mélina à Bordeaux, Marie-Christine à Bazas, il y a Michel à Lespar-Médoc ou encore Stéphane à Cadillac en France AD, sans oublier Daniel à Bassin, Stéphanie à Arcachon, Daniel à Andernos, Florence à Bordeaux, et vous proposez tous vos services, vous proposez des hébergements bien évidemment pour ces naufragés des incendies. Alors pour vous mettre en relation les uns les autres de façon sécurisée, c'est bien de nous appeler, hein, mais on vous envoie vers la plateforme Préventraide, parce que c'est une plateforme qui est totalement sécurisée, et en la circonstance, on a besoin effectivement d'être sécurisé. Donc Préventraide, alors soyez un peu patient parce que la plateforme est un tout petit peu saturée. Encore merci pour votre élan de solidarité et vos appels au 05 56 19 10 10. Même numéro de téléphone, hein, si vous voulez, non pas proposer une entraide, une aide, mais si vous voulez tout simplement témoigner de votre situation, vous pouvez nous appeler. Dans quelques instants, on va retrouver Elisicia Eveline pour un point complet sur les situations avec les infos de 15h. Mais pour l'instant, Francis Cabrel avec La fille qui m'accompagne.

0: Francis Cabrel, la fille qui m'accompagne. 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
0: Soyez les bienvenus sur Ici Gironde, édition spéciale, il est 15h. Le point de situation avec Laetitia Evelyne.
2: Et tous les regards tournés vers la météo, les températures et ces vents tournants qui rendent la situation extrêmement instable sur le front de cet incendie qui a déjà parcouru 10 000 hectares et détruit plus d'une cinquantaine de maisons sur le bassin. L'inquiétude gagne plus au nord, Lacanau, où deux quartiers ont été évacués de manière préventive, Andro et Mistre. Évacuation vers Bordeaux. Le président du département nous confirmait il y a quelques instants, Jean-Luc Glaise, que ce feu redémarre également au Grand Croc, à Lège. Vous êtes au PC de Lège, Stéphanie Scoc, pour Ici Gironde.
3: Oui, je vous confirme, Laetitia, effectivement, la reprise redoutée de ce feu au Grand Croc, avec une épaisse colonne de fumée noire qui est apparue dans le ciel il y a une vingtaine de minutes, et désormais un voile de fumée intense qui est rabattu du côté de Lège, avec des morceaux de cendres qui volettent ici ou là. Effectivement, c'est le signe de la reprise de l'incendie du Grand Croc, et c'est le signe aussi, vous en parliez Laetitia, de ces vents qui commencent à tourner, parce que on est à l'est du Grand Croc. Ça veut dire que le vent souffle désormais de l'ouest, et ça, les pompiers le redoutaient. Ils nous l'avaient dit à midi, un vent d'ouest qui commence à souffler, et même qui pourrait souffler fort avec des rafales à 80 km/h, voilà, qui pouvait mettre à mal le dispositif qui était en place. Il va falloir évidemment repositionner les colonnes de pompiers. Ça va être le travail du SDIS, qui est en train d'examiner les cartes précises du feu. Et là, je suis à 200 mètres du clocher de l'église de Lège, et il est en train de disparaître dans la fumée de cet incendie qui a donc repris, une reprise d'incendie du côté du Grand Croc, Laetitia.
2: Merci beaucoup Stéphanie Scoc pour ces précisions. Pour ici Gironde, déjà 40 000 personnes évacuées, donc Lège-Cap-Ferré, mais aussi le port Jarès-Andernos, le Temple, Somos. Certains évacués en bateau à Arcachon, d'autres dirigés depuis hier soir vers le parc des expositions à Bordeaux-Lac. C'est le cas d'Anne et Elisabeth qui sont arrivés à la mi-journée.
4: Nous, on habite à Claoué toutes les deux, l'une en face de l'autre, dans la même rue. Et voilà, à 3h du matin, on a reçu un message qui nous disait d'évacuer le plus rapidement possible. Donc, on est parti, et puis on est arrivé 2 heures plus tard ici. Voilà, et c'est tout.
5: C'est pas facile. C'est lourd. On a du mal à l'accepter, en fait. On le fait parce qu'on n'a pas le choix.
4: Moi, de laisser la maison, c'est un vrai crève-cœur, parce que mon grand-père avait acheté la propriété en 1921. Ils ont commencé à construire avec mon père des maisons qui se sont agrandies au fil des années. Je suis extrêmement attachée à cette maison. Donc, de partir comme ça, vous pouvez imaginer ce que ça me fait.
2: Et beaucoup d'émotions pour ces deux retraités qui attendent de savoir si elles vont retrouver leur maison à Claoué. Une situation également catastrophique pour les bars et les restaurants en pleine saison touristique. Franck Chaumès, le président de la branche restauration de l'Union des métiers de l'hôtellerie et président du MIH Gironde.
6: Il y en a une centaine d'hôtels, restaurants, cafés, bars. Donc c'est assez considérable par rapport à une presqu'île aussi petite, c'est conséquent. Donc aujourd'hui, bien évidemment, tous ces gens se rapatrient dans des communes limitrophes vers Bordeaux. Bordeaux aujourd'hui est le poumon de la réception. Nous, bien évidemment, on a fait un appel à nos hôteliers girondins, que ce soit Bordeaux, la métropole, pour éventuellement offrir des chambres à nos confrères, aux citoyens, surtout aux résidents. Et bien évidemment, nous serons à l'écoute de toute la problématique pour essayer de répondre au mieux à cette catastrophe.
2: Franck Chaumès, le président de l'UMIH en Gironde.
0: Et avec une mobilisation consulaire, hein, puisque la CCI a mis en place un numéro unique, un point d'entrée unique pour les entreprises. Les entreprises donc touchées sont invitées à contacter la cellule de crise pour bénéficier d'un accompagnement personnalisé. Le numéro unique, notez-le, c'est le 30 06 30 06.
2: Et je vous rappelle donc ce feu qui a repris au Grand Croc, à Lège, et des évacuations préventives en cours de deux quartiers de Lacanau.
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0: Laetitia.
2: Oui, on va faire un point peut-être, Rodolphe Martinez, sur la météo.
0: Avec cette
2: parce
0: question.
2: Qu'en fait, c'est les vents qui nous
0: exactement,
2: nous
0: exactement. Les vents étaient annoncés à l'est et au nord par Météo France, mais là, on vient de l'indiquer avec Stéphanie Scock, mais on a aussi des témoignages au 05 56 19 10 10 des habitants de Lacanau qui disent le vent tourne, les fumées viennent vers nous, et donc préventivement deux quartiers de Lacanau ont été évacués, donc ça tourne. Ce qui veut dire que la situation risque d'être encore plus compliquée. Vigilance jaune en ce qui concerne ce temps pour cet après-midi, un temps ensoleillé avec des températures toujours très élevées. 36 à 39 degrés si vous êtes sur le bassin, sur le Médoc, que nous évoquions, jusqu'à 36 degrés cet après-midi sur une grande partie du Médoc, sur une grande partie du bassin d'Arcachon, et puis 39 degrés sur la métropole bordelaise, à Pessac, au Bousca ou encore à Blanquefort cet après-midi, et jusqu'à 39 degrés à Martillac, à Labrède ou encore à Saint-Selve. Bon courage à tous et à toutes. 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Pour la musique, Chicago avec ce titre, un standard, hein, If You Leave Me Now. Bon après-midi avec nous.

0: Chicago, If You Leave Me Now, sur Ici Gironde.
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0: Dans moins de 5 minutes, un point complet sur la situation sur le front des incendies. Ici Gironde, à vos côtés. La circulation, quelles sont vos conditions de circulation? Tout d'abord, une info parce que ça témoigne effectivement de ce que nous disions cet après-midi avec les vents qui tournent et peut-être l'incendie qui irait sur Lacanau. Donc préventivement, donc des quartiers ont été évacués. Et ça se manifeste aussi sur la route avec beaucoup de monde. Ça rougit dans le secteur du Moutchik, ça rougit depuis Lacanau en direction de Sainte-Hélène et en direction ensuite de Salonne et de Saint-Aubin. La rocade bordelaise, elle, est très très encombrée cet après-midi. Vraiment, différez vos départs si c'est encore possible, parce qu'il y a énormément de monde sur la rocade, en intérieur et en extérieur. C'est totalement bouché, donc entre la rocade bordelaise, Lormont, Sainte-Eulalie, Embarrès et la Grave, et ensuite Saint-André de Cubzac. On est vraiment dans le rouge. Beaucoup, beaucoup de monde aussi sur le pont d'Aquitaine, du côté de Bruges, du côté de Mérignac, aussi. En ce qui concerne Gradignan, Canet-Jean, Sestas sur l'A63, beaucoup de monde remonte du bassin d'Arcachon, puisque c'est aussi un week-end de chassés croisés. Certains partent et certains arrivent aussi. Donc à partir de l'embranchement entre l'A660 et l'A63, ça devient très compliqué. Et puis dans tout le secteur des incendies de Somos, c'est-à-dire l'Eschcap-Ferré, Arès et puis plus haut le Porge, le Temple ou encore Somos, eh bien là c'est totalement une circulation qui est totalement interrompu, bien évidemment, pour laisser la place au secours. Et puis la départementale 106, dans le sens en direction de la presqu'île du Cap Ferré, est totalement interdite à la circulation, et ce, pour une durée indéterminée, vous vous en doutez. Vos appels route aussi, si vous voulez nous signaler un événement sur votre route, n'hésitez pas, 05 56 19 10 10. Pour aller jusqu'à 15h15, moment de retrouver Elodie Touché pour un point de situation, la lettre chantée par Renan Luce sur Ici Gironde.

0: Renan Luce avec La Lettre sur Ici Gironde.
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0: Édition spéciale sur le front des incendies, les 15h15, Élodie Touché.
2: Et toujours plus d'évacuations, c'est désormais deux quartiers du sud de Lacanau, des Andros et de Mistres qui sont en cours d'évacuation à titre préventif, alors que le feu reprend en ce moment au Grand Crot. L'incendie qui s'est déclaré il y a 3 jours a désormais détruit 10 000 hectares et entraîné les évacuations des communes du Temple, de Somos, d'Arès, d'Andernos et de Lèche-Cap-Ferré, où le feu hier soir était incontrôlable, le raconte Marc Vermelaine, c'est le directeur des pompiers de la Gironde.
3: Nous avons des feux qui explosent également, en l'occurrence hier soir, à partir de minuit ou 1h du matin. Quand je parle d'explosion, ça veut dire que pendant plusieurs heures, nous avons eu des vitesses de propagation de 800 à 1000 hectares brûlés à l'heure dans un contexte d'une zone de périphérie urbaine. Nous avons dû développer des ressources au sol, puisque nous n'avons pas de moyens aériens la nuit, pour faire une protection des maisons, maison par maison, tout d'abord au niveau de l'interface avec la forêt, mais comme le feu était tellement puissant, il a projeté des propagations en plein centre-bourg, alors qu'il était encore en périphérie, et nous avons également eu des éléments incandescents qui faisaient que nous avions des propagations de maison à maison. Donc le combat cette nuit, malgré un nombre de sapeurs-pompiers conséquents sur le terrain, était inégal, parce que du fait de la force et de la puissance et des conditions opérationnelles auxquelles nous étions confrontés. Malgré ça, nous avons pu, même si une maison brûlée est toujours une maison de trop, limiter, comme ça a été dit, à 53 maisons et des milliers de maisons qui ont pu être protégées.
2: Et ce feu surtout n'a pas fait de victimes hein, depuis qu'il a commencé il y a maintenant 3 jours. Un incendie qui progresse encore malgré 1 millier de pompiers mobilisés avec en soutien aérien 4 Canadairs, 3 bombardiers d'eau et un hélicoptère de reconnaissance. Et ces moyens, on va en avoir besoin, a déjà prévenu la préfète de la Gironde. Les conditions météo et notamment le vent restent toujours très défavorables, compliquant les interventions des pompiers. Ces incendies de forêt qui se multiplient avec un autre en cours en ce moment dans les Landes. 23 000 personnes, des habitants de Biscarrosse et des vacanciers ont été évacués. 2 600 hectares ont été brûlés et 105 habitations et bâtiments endommagés par cet incendie.
0: Merci beaucoup, Élodie Touché. On fera un autre point complet dans le journal de 16h avec Laetitia Eveline. Et puis, vous revenez, bien sûr, à 15h30. Et vous n'hésitez pas à nous appeler si vous le souhaitez pour nous signaler vos difficultés, si vous voulez témoigner aussi de votre situation, voire pourquoi pas, et ce serait bien normal, de votre inquiétude. Un numéro de téléphone à votre disposition, le 05 56 19 10 10. Très bon après-midi avec nous pour la musique. Dans un instant, ce sera Chris Isaac.
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0: Chris Isaac, il est 15h25 sur Ici Gironde.
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0: Merci d'avoir le réflexe Ici Gironde, votre radio locale, au plus près de vous dans les circonstances difficiles que nous traversons. Si vous avez besoin d'explications, je vous renvoie vers notre site Ici Gironde, ou notre application, puisque nous avons essayé de vous expliquer au mieux, bien évidemment, avec le plus de pédagogie, ce qui se passe en ce moment, ce que nous vivons. Par exemple, qu'est-ce que sont les sautes de feu, ce phénomène qui accélère la propagation des flammes? Vous en avez peut-être entendu parler, et qui complique très largement le travail des pompiers. Donc, vous avez des articles qui correspondent à ces questions que vous posez peut-être, et puis un certain nombre d'informations dont vous avez besoin, c'est-à-dire la cellule de la préfecture avec le numéro de téléphone à votre disposition. Je vous le rappelle, mais vous l'aurez sur le site, le 09 70 80 90 40, ou encore le centre d'accueil d'urgence qui a été ouvert au parc des expositions de Bordeaux dans le hall 3 porte M. Ici.fr, ici Gironde, à vos côtés. Dans quelques minutes, on fera un point complet avec Laetitia Evelyne sur la situation cet après-midi en Gironde. Pour la musique, Jeanne Mas avec Johnny.

0: Jeanne Mance avec Johnny à l'instant sur ICI Gironde. Restez avec nous juste après les infos de 15h30. On fera un point sur vos conditions de circulation qui sont un peu compliquées cet après-midi avec bien évidemment beaucoup de bouchons, beaucoup de rouges et quelques accidents. On y revient grâce aussi à vos infos 05 56 19 10 10.
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0: Ici Gironde à vos côtés avec un point de situation sur le front des incendies en compagnie de Laetitia Evelyne.
2: Ouais, cet incendie qui a déjà parcouru plus de 10 000 hectares, 80 maisons touchées par les flammes, plus de 50 entièrement détruites ainsi qu'un camping, le bassin d'Arcachon confronté à un incendie XXL. Ce sont les mots de la préfète de la Gironde, Sophie Broca, qui a signé cette nuit l'ordre d'évacuation de la presqu'île du Cap Ferret. Un plan d'évacuation inédit, sans précédent dans le département, 40 000 personnes évacuées déjà, voire un peu plus, puisque les évacuations continuent. Deux quartiers de Lacanau, Andro et Mistre sont évacués en ce moment de manière préventive. Le feu a également repris au Grand Croc. Arès, Andernau sont évacués en plus du Porge et au Temple et à Somos. Leur limite de départ est fixée à 16h dans une demi-heure avec la consigne de laisser les portails ouverts pour faciliter le travail des pompiers. Beaucoup d'évacuations par la route départementale jusqu'au parc des expositions de Bordeaux-Lac, mais aussi cette nuit en navette fluviale jusqu'à Arcachon où vous êtes Elisa Robuchon.
3: Oui, je suis toujours à la salle omnisport d'Arcachon, là où certains évacués sont redirigés. La salle a été aménagée pour les accueillir. Il y a des lits de camp qui ont été disposés un peu partout. La salle peut accueillir 250 personnes environ. Pour le moment, c'est assez calme. Certains dorment, font la sieste. D'autres se réveillent tout juste. C'est le cas de Robin. Robin, bonjour.
4: Bonjour.
3: Vous êtes saisonnier donc au Cap Ferret, vous travaillez dans un restaurant, vous êtes originaire de région parisienne. Vous me disiez les incendies, vous ne connaissez pas trop, donc là c'est un peu la découverte.
4: Oui, c'est ça, moi je suis venu ici du coup pour faire une saison et la saison s'est coupée un peu court sans prévenir du coup. Du coup, on a été évacué ce matin vers 7h, on a pris le ferry de 7h on nous a dirigé pour Arcachon, on a bien été pris en charge par une bonne équipe. On a été du coup pris en charge jusqu'à une salle des conférences.
3: Le Palais des Congrès, oui.
4: Palais des Congrès, où on nous a expliqué la procédure. Tout du long, on était entouré, on nous a nourris, réchauffés, parce qu'il faisait froid ce matin, mine de rien. Et voilà, du coup, on nous a dirigés vers ce centre où vous
3: allez donc dormir normalement ce soir et pour la suite vous savez pas forcément.
4: Non, pour la suite on sait pas exactement. On a toujours des options pour dormir chez des habitants du coin, mais pour demain on est sûr de rien.
3: Et comment est le moral, si je peux me permettre de demander, comment est-ce que vous vivez cette situation, dormir ce soir sur un lit de camp? C'est pas ce que vous aviez imaginé pour votre saison, j'imagine.
4: Non, c'est pas ce qu'on avait prévu. Après, comme je vous dis, on s'occupe bien de nous. On est bien content de les retrouver, ces lits de camp, mine de rien. Et comme je vous dis, on est bien pris en compte et on est bien pris en charge et c'est déjà bien rassurant.
3: Vous espérez aussi que de l'autre côté de la rive que vous avez laissée, il n'y ait pas trop de dégâts au niveau du restaurant, au niveau même de tout le reste du Cap Ferret.
4: Oui, oui, au niveau des dégâts, au niveau des gens qui sont en train de se battre pour le feu, on est avec eux, quoi. On s'inquiète surtout pour eux que pour nous.
3: Merci beaucoup Robin et bon courage donc pour la nuit ce soir au dortoir aux côtés donc d'une trentaine d'autres personnes. C'est le chiffre annoncé par la personne qui encadre les arrivées sur le lieu. Évidemment un chiffre qui peut augmenter ou diminuer en fonction de l'évolution de la situation.
2: Elisa Robuchon, direct d'Arcachon pour ICI Gironde. Au total, 1400 personnes ont été évacuées vers Arcachon. 1000 pompiers mobilisés pour cet incendie. Une trentaine de pompiers d'ailleurs qui ont été blessés. Plus de 400 gendarmes, au moins 4 canadaires, 3 hélicoptères bombardiers d'eau. On attend toujours les moyens européens. Emmanuel Macron a annoncé avoir demandé l'activation du mécanisme de protection civile de l'Union européenne. Et il faut s'occuper aussi des animaux. Frédéric est la patronne du centre équestre de la Teste qui a accueilli des chevaux à Andernos, mais aussi une trentaine d'autres à Biscarrosse.
5: Ça s'est fait naturellement. Nous, on a pris le camion. C'est un élan de solidarité qui se fait. On est parti récupérer

0: ben, on sait pas vraiment réellement à qui sont les chevaux, quoi. Ils sont à l'hippodrome de la Teste, en boxe, avec du foin, de la paille, de l'eau, et mis au calme et en sécurité.
1: Frédéric qui a recueilli les chevaux, sans doute certains hein, qu'on a vu en image sur les réseaux sociaux divaguer à cause des flammes. On parlait de Biscarros hein, où cet incendie s'est rapidement propagé jeudi. Il a parcouru déjà plus de 2600 hectares. 105 habitations et bâtiments sont touchés par les flammes. 18 000 personnes évacuées. Et puis j'ajoute juste que à l'instant, l'Agence régionale de santé de Nouvelle-Aquitaine annonce qu'elle déclenche des plans blancs dans tous les hôpitaux de Gironde et des Landes face aux incendies qui ravage ce secteur.
2: Merci beaucoup Laetitia. On viendra d'ailleurs sur l'accueil des animaux parce que on parle des hommes, on
1: sujet,
2: parle
1: hein.
2: de la nature, mais la faune aussi souffre énormément. Il va y avoir des disparitions de façon absolument incroyable de la biodiversité dans nos forêts. Donc on en reparlera tout à l'heure parce qu'il y a eu des initiatives qui sont intéressantes et très solidaires par rapport aux animaux. On va faire un point sur
1: la circulation.
2: On se balade pas à cheval,
1: difficile.
2: On est en voiture.
1: Ouais.
2: Et en voiture, ça coince. Donc évitez, hein, si vous le pouvez, si vous n'avez pas nécessité d'utiliser votre voiture, évitez de le faire parce que c'est vraiment très rouge en ce moment sur la rocade en extérieur, en intérieur. Hein. Il y a vous qui arrivez du nord et qui rejoignez le département peut-être pour vos vacances et puis ceux qui repartent aussi. Donc on a beaucoup de monde à Saint-André-de-Cubzac, on a beaucoup de monde aussi dans le secteur de Lormont, sur Artigues près Bordeaux, sur Bègles, donc pour rejoindre la 63. Et puis pour ceux qui passent par la rocade depuis la 63, là aussi ça coince, la 63 qui est dans sa portion entre le bassin d'Arcachon et la métropole bordelaise est particulièrement chargée. Et puis il y a ces interdictions de circulation dans tout le secteur de l'incendie, c'est-à-dire le Temple, le Porge ou encore l'Aige-Cap-Ferré, et surtout aussi ne passez pas par des endroits en raison des évacuations progressive hein, de la commune d'Arès ou encore de certains quartiers d'Andernos. Et puis il y a du monde aussi à Sainte-Hélène depuis Lacano, depuis même le lac du Moutchik en direction de Salone et ensuite en direction de Saint-Aubin-de-Médoc et du Taillan. Voilà pour ce point sur la circulation. Si vous voulez nous signaler une difficulté, vous n'hésitez pas, vous nous appelez. On est à vos côtés, on est à votre service au 05 56 19 10 10.
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0: Mylène Farmer à l'instant sur Ici Gironde. Ainsi soit-je.
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0: Il est 15h45, ici Gironde, édition spéciale. On est à vos côtés, on a mobilisé toutes nos forces pour vous informer au maximum et se tenir à côté de tous les sinistrés qui vivent les incendies. Justement, on va prendre des nouvelles de ces incendies avec Élodie Touché.
2: Et cet incendie qui ne montre aucun temps mort, il reprend cet après-midi au Grand Croc après avoir déjà parcouru 10 000 hectares en seulement 3 jours. Et poussé par les vents, il avance très très vite, 1 000 hectares par heure. Alors les évacuations, elles se multiplie Arès, Andernos, Le Temple. Les Somos ont reçu ordre d'évacuer. Avant eux, il y a eu la nuit dernière l'Eschcap-Ferré et le Porge où certains, malgré tout, malgré les demandes d'évacuer, ne veulent pas partir. C'est le cas d'Alexis.
3: Et en fait, le feu, il a repris de l'autre côté du Porge, là où ça n'avait pas brûlé. Donc en fait, on se retrouve qu'au niveau du lotissement du Ferron, il y a beaucoup de maisons qui brûlent. Les pompiers ne sont pas là suffisamment en nombre. Et du coup, les habitants aident du mieux qu'ils peuvent pour éteindre ce qu'il faut. Là, nous, on a un pick-up. C'est le pick-up, d'ailleurs, d'un client qui nous l'a prêté gracieusement. On a mis une cuve, du coup, 2000 litres dedans. On a le groupe électrogène avec des pompes pression, justement, pour envoyer des jets d'eau assez rapidement, quoi. L'avantage qu'il y a, c'est qu'on peut, avec ce véhicule-là, on peut passer dans les jardins un petit peu, on peut longer les clôtures. On se ravitaille en eau. Là, c'était à l'Intermarché. C'était un groupe qui a l'air de faire des produits laitiers, qui est avec une grosse cuve remplie d'eau, qui remplit directement les citernes des pompiers, les citernes des particuliers, on va dire aussi, qui aident. Voilà, on est un peu démunis parce qu'on est en manque de moyens. Il y a beaucoup moins de monde pour aider à éteindre, en fait. Toute la commune a été complètement évacuée. Moi, je suis resté sur place parce que j'avais du matériel et qu'on surveille quand même. Et après, du coup, on file la main, on aide, on fait en sorte que le feu se propage moins. J'étais sur la maison d'une amie, là, Sandra. Sa maison, ses voisins, la maison est brûlée. On a réussi à éteindre un petit peu ce qu'il y avait autour, donc ça s'est pas propagé. Ça n'a pas l'air de repartir. Après, faut surveiller un petit peu partout. Dès que ça repart, éteindre et faire du mieux qu'on peut.
2: L'incendie qui progresse toujours avec donc depuis 3 jours 40 000 personnes évacuées. Un incendie qui n'a pas fait de victimes fort heureusement et qui progresse encore donc malgré 1 millier de pompiers qui sont mobilisés avec des renforts aériens évidemment, 4 canadairs, 3 bombardiers d'eau et 1 hélicoptère de reconnaissance survole la zone. Des moyens dont on va avoir besoin, a prédit la préfète de la Gironde. Les conditions météo et surtout le vent restent toujours très défavorables. Les incendies de forêt qui se multiplient avec un en cours aussi dans les Landes à Biscarrosse où 23 000 personnes ont été évacuées, 2 600 hectares de forêt détruits et 105 habitations et bâtiments endommagés, Rodolphe.
0: Oui, avec des gens qui sont partis, on leur a donné 3 minutes pour partir. Donc
2: il faut partir dès que les consignes et les gendarmes toquent à la porte, il faut suivre les consignes et effectivement évacuer les maisons.
0: Donc une grande détresse, on s'en doute. On est à vos côtés. Édition spéciale sur Ici Gironde.
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0: Dire Straits avec Sultans of Swing sur Ici Gironde.
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0: Dans 5 minutes, un point sur la situation sur le front des incendies avec Laetitia Eveline. Mais tout d'abord, on va faire le point sur la route avec des accidents signalés à Saint-André-de-Cubzac. Deux accidents visiblement qui provoquent un gros ralentissement en plus du trafic qui est très chargé ce vendredi après-midi. Et puis, autre accident qui a été signalé sur Béchac et Caillou, donc sur la Nationale 89. Voilà, merci pour vos précisions au 05 56 19 10 10. Une circulation. Vous en doutez, très difficile. Alors, sur le front des incendies, dans tout le secteur qui est concerné par les incendies, c'est-à-dire le secteur du Temple, de Somos, du Porge ou encore de Lège, Cap Ferret, là, la circulation est interdite. Elle est interdite, bien sûr, dans le sens qui va vers ces communes. Elle est interdite aussi dans le secteur un peu plus haut de Somos ainsi que du Temple. Donc, voilà, évitez ces secteurs-là pour ne pas encombrer. Sur la départementale 106, c'est un flot ininterrompu de voitures qui quitte la presqu'île du Cap Ferret, qui quitte Andernos ou qui quitte Arès. Et puis beaucoup de monde aussi sur la 63 ainsi que sur la rocade bordelaise. Soyez extrêmement prudents. Je voudrais vous donner des rendez-vous après 16h sur Ici Gironde. Vraiment, vous témoignez de votre solidarité d'une façon formidable et on avait envie de vous avoir au téléphone avec nous, comme Karine qui est gérante des cabines des Landines à Aurigne. Elle lance un appel sur les réseaux sociaux pour accueillir des animaux sur son domaine. On l'aura avec nous vers 16h10 et puis à 16h40, on aura Stéphanie qui est co-gérante avec son époux Sébastien de la boulangerie Le Sentier de l'Ami, qui est peut-être votre boulangerie au Tèche. Elle a lancé une opération de solidarité sur les réseaux sociaux et on veut les avoir avec nous. Vos appels au 05 56 19 10 10. Pour la musique, voici Marine avec Escroc. Bon courage et bonne route si c'est le cas.

0: Marine Escroc sur ICI Gironde.
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0: Merci d'avoir choisi ICI Gironde à vos côtés. Édition spéciale, il est 16h. Laetitia Eveline avec l'évacuation de l'hôpital d'Arès.
2: Oui, ces infos qui continuent à nous arriver, qui sont préoccupantes effectivement. L'hôpital d'Arès complètement évacué selon l'agence régionale de santé qui a d'ailleurs déclenché le plan blanc dans les hôpitaux de Gironde et des Landes pour favoriser la solidarité entre les établissements, faire face à cet événement exceptionnel, explique l'agence régionale de santé. Organiser au mieux les transferts et les capacités d'accueil dans les établissements. Un incendie XXL, dit la préfète de la Gironde sur notre antenne, Sophie Broca, pire que les méga-feux de 2022. Situation préoccupante qui a démarré de cet incendie qui a démarré à Somos mercredi avec ces vents tournants qui rendent cette situation instable. Déjà 10 000 hectares parcourus, plus d'une cinquantaine de maisons détruites sur le bassin. L'inquiétude qui gagne aussi plus au nord Lacanau. Le maire de Lacanau a d'ailleurs prévu de faire un point en direct vidéo sur le réseau social Facebook tout à l'heure à 18h. Le président du département, Jean-Luc Glaise, nous confirmait aussi que ce feu a redémarré au Grand Croc, à Lège, avec pour conséquence, évidemment, des évacuations en masse pour mettre les habitants, les vacanciers en sécurité. 40 000 personnes évacuées sur la presqu'île du Cap Ferré, à Lège, au Porge, à Andernos, à Arès, au Temple, à Somos. À l'heure où l'on parle, toutes les communes du bassin sont mises à contribution pour accueillir les personnes déplacées, riverains comme touristes. C'est le cas de Marcheprime, comme l'explique le maire Manuel Martinez.
3: On a été averti avant-hier soir à 23h, évacuation de 3 campings, 1200 personnes qu'on a accueillies en l'espace de 2 heures dans 2 grands sites sur la commune avec des bénévoles, des élus et des agents municipaux.
4: Donc tout le monde met la main à la pâte ?
3: Exactement, et un bénévolat et des marches primées qui viennent, même pour certains, accueillir chez l'habitant des personnes qui vont rester durablement par rapport à l'évacuation.
4: Vous êtes prêt à pouvoir garder ces gens-là longtemps ou pas ?
3: Oui, en fait, certains ayant connaissance de l'aggravation de la situation ont décidé de rentrer chez eux pour certains, d'autres de trouver un plan B, je dirais, et un bon tiers qui reste ici en attendant de pouvoir trouver une solution. Et donc, on est là pour les accueillir plusieurs jours, même s'il fallait 1 ou 2 semaines. Les centres d'accueil qu'on a mis à disposition de ces personnes sont là pour ça, durablement.
4: Donc, les gens arrivent et repartent. Et alors, je crois que certains ont quitté la Gironde pour repartir vers les Landes.
3: Oui.
4: Où le deuxième incendie s'est déclaré hier après-midi.
3: Exactement. On a eu quelques camping-caristes. Il y avait des camping-caristes, il y avait des caravanes qui venaient et dans la nuit, dans la première nuit, au petit matin, après le petit déjeuner, on dit bon ben on va finir nos vacances dans d'autres lieux et pour certains on dit eh ben on va aller dans les Landes à Biscarros. Donc vous imaginez la malchance de ces personnes-là quoi.
4: Tout dernier mot avec vous également ce souvenir de 2022, ce cauchemar qui revient aujourd'hui.
3: Oui, même si on n'était pas dans un cas de figure d'évacuation de population en ce qui nous concerne, on était plus en appui avec toujours du bénévolat pour les sapeurs-pompiers et des SCI. Là, on est vraiment dans une évacuation. On essuie les plâtres et on pensait pas que c'était de cette ampleur-là.
2: Le maire de Marcheprime, Manuel Martinez, avec Ersine Lebovitch pour ICI Gironde. Ces personnes évacuées ont plusieurs zones où ils peuvent aller. Hein. Le parc des expositions de Bordeaux-Lac qui compte 1000 places et aussi Arcachon où certains sont arrivés par navette fluviale dans la nuit. Les scènes vécues au nord du bassin, on les retrouve également au sud. On parlait hein, avec le maire de Marcheprime. Cet incendie très violent hier soir, depuis hier soir également entre Biscarros et Parentis-en-Born, plus de 23 000 personnes évacuées. Parmi elles, Emilia au micro d'ICI Gascogne.
5: On était à la piscine et puis on a commencé à sentir les odeurs de fumée. Puis ensuite, on a senti les cendres nous tomber dessus. Donc, on nous a dit que ça craignait pas. Et puis, on est allé à l'emplacement, on a mangé. Puis là, on allait à la soirée qui était organisée au camping. Et là, ça a viré... un petit peu au cauchemar. On nous a dit que le camping va être évacué. Donc, On n'a pas réfléchi, on est allé à notre emplacement, on a pris les petites et puis c'est tout, les doudous. Et puis on est arrivé au gymnase, mais là c'était l'horreur, c'était une fournaise, les gens les uns sur les autres. Donc on s'est dit, on prend la voiture, tant pis, on va dormir au bord de l'eau. Et puis on a vu les arènes et on a vu les gens commencer à rentrer là et on est rentré là et on y a passé toute la nuit. La seule chose qu'on a prise, c'est les doudous pour les petites et les duvets. Et c'est tout. Tout est resté là-bas. Et puis maintenant, c'est qu'est-ce qu'on va devenir ?
2: Emilia, au micro de nos confrères d'ici Gascogne, avec cet incendie également entre Biscarrosse et Parentis-en-Born à quelques kilomètres seulement de la Gironde. Et puis le président de l'UMIH nous le disait aussi sur l'antenne, pour le tourisme de notre côte atlantique, c'est une vraie catastrophe. L'UMIH qui travaille dans l'ombre pour essayer d'avoir le maximum d'aide après cette catastrophe pour et qui propose éventuellement d'offrir des chambres aux résidents si besoin.
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2: Et au dernier point de situation, 12 500 hectares de forêt détruits, 44 000 personnes évacuées en Gironde, avec 42 sapeurs-pompiers blessés, dont 9 évacués en urgence relative. Je vous laisse, Rodolphe Martinez, faire un point peut-être sur nos conditions de circulation qui sont délicates.
0: On va parler de la météo.
2: Oui, d'abord.
0: La météo, c'est la circulation, c'est très rouge, c'est assez compliqué cet après-midi, mais la météo avec ces vents qui tournent, on n'a pas encore confirmation qu'ils tournent vers l'ouest, mais en tout cas c'est ce que redoutent les pompiers et aussi ceux qui habitent donc dans le secteur de la Canot que nous avons évoqué. Il fait très très chaud, on est en vigilance jaune cet après-midi, des températures de 36 à 39 degrés. Alors dans les zones que nous évoquions sur le Médoc, sur la Canot, sur Montalivet encore, mais aussi sur une partie, la partie sud du bassin, à Lenton, à Gujan-Mestras, il fait très très chaud, 39 jusqu'à 39 degrés dans le sud du département, dans l'Angonais. Il fait 39 aussi sur Libourne et sur une grande partie de la métropole bordelaise. Merci beaucoup Laetitia, on vous retrouve tout à l'heure. Prochain point d'actualité, ce sera avec Élodie Touché à 16h15. Et dans un instant, ce sera du baume au cœur pour nous. Vous allez l'entendre, Karine Lefranc, gérante des cabines Les Landines à Aurine dans le sud de Gironde. Elle a lancé un appel sur les réseaux sociaux pour accueillir ces animaux que nous évoquions, Laetitia, ces animaux qu'on a vus divaguer et les accueille sur son domaine. Restez avec nous. Bon après-midi, bon courage pour la musique Florent Pagny avec N'importe quoi.

0: Florent Pagny avec N'importe quoi. Merci d'écouter Ici Gironde, édition spéciale tout de suite.
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0: Avec Stéphane Iscoc, Laetitia, que nous rejoignons tout de suite en direct.
2: Oui, en direct du Porge. Stéphane, en fait, la situation est extrêmement changeante. L'avant du feu est en train de devenir l'arrière du feu, Stéphane.
3: Oui, Laetitia, je me trouve actuellement au sud du Porge, à environ 800 mètres de la mairie du Porge. Il est, quelle heure il est? Je vois même pas ma montre, il fait
2: 16h11.
3: Nuit. 16h11, il fait nuit noire ici, là où je suis, avec une ambiance rougeâtre tout autour. On est au cœur de la reprise du feu ici au Porge. Alors, on a vu des flammes qui sont en train de menacer des granges, des habitations avec les pompiers. Nous voulions nous rendre au niveau de la mairie du Porge. On n'a pas pu, on a dû s'arrêter. Je suis accompagné de l'officier communication du SDIS-33, ici le lieutenant-colonel Éric Pitot. Est-ce que vous pouvez nous décrire la situation, mon colonel?
4: Mais actuellement, on est dans une situation qui est extrêmement défavorable, hein, puisque comme vous pouvez le voir, il fait nuit noire. La fumée est dense et basse. Nos collègues sont en train d'essayer de trouver des points d'accès. Alors, il y a des points d'accès. On entend des explosions de bouteilles de gaz aussi également. Et le feu est très virulent et le vent s'est levé. Et ce qui donne la force que vous avez pu voir, c'est la force du vent et une activité intense de ce foyer qui nous cause de grosses difficultés.
3: Merci, mon colonel. Effectivement, il faut préciser que depuis la mi-journée, le vent a tourné. Il est passé à l'ouest, ce qui a complètement bouleversé la progression du feu qui se dirigeait jusqu'alors vers le Grand Croc. Et maintenant, comme vous le disiez, Laetitia, l'arrière du feu était en train de En tout cas, ici, au Porge, je peux vous dire que la situation est extrêmement compliquée pour les pompiers qui sont en train, évidemment, de faire un gros travail pour protéger les maisons à l'entrée sud du Porge.
2: Avec cette difficulté, hein, évidemment, de ce feu qui tourne et qui est assez instable.
0: Oui, d'ailleurs, donc vous confirmez, parce que nous posions la question, vous confirmez que le vent a tourné?
3: Oui, il a tourné en fait aux alentours de 14 heures ce vent, et on s'en est aperçu parce qu'on a vu depuis le bourg de Lège une reprise du feu au Grand Croc. On a vu tout de suite un panache noir de fumée monter dans le ciel et cette fumée elle est revenue vers nous. Elle est revenue vers le bourg. Donc ça veut dire, ça nous a précisé qu'effectivement le vent avait tourné, il était passé à l'ouest. D'où voilà les complications qui sont en train d'arriver pour le millier de pompiers qui sont en train d'intervenir sur cet immense feu, ce feu XXL, comme le disait ce matin la préfète de la Gironde.
0: Oui, c'est ce qui était redouté en effet par les pompiers. Merci beaucoup Stéphane Iscoc, donc en direct, d'être intervenu sur Ici Gironde pour ces informations. On fera un point d'ici quelques minutes avec vous à nouveau, et puis on aura aussi Karine, parce que je vous ai annoncé Karine qui souhaite et qui propose d'héberger des animaux, parce que les animaux sont en détresse aussi dans la commune d'Aurine, dans le sud du département. On va lui demander de patienter quelques minutes, le temps de faire un point sur l'actualité. Non, on va tout de suite passer à Élodie Touché, hein, voilà, pour un point de situation dans cet après-midi et dans cette journée, hein, édition spéciale. Et sur Ici Gironde, il est 16h15.
5: Et avec plus de 12 500 hectares de forêt détruits, c'est le dernier bilan de la préfecture de la Gironde. Un feu qui brûle depuis 3 jours maintenant et qui ne montre toujours aucun signe de faiblesse avec les conditions météo. C'est ce que nous expliquait Stéphane Iscoc, qui sont très compliquées, du vent et des températures qui remonte, rendant la situation toujours défavorable. Est-ce que confirmé il y a quelques minutes aussi sur Ici Gironde, le président du conseil départemental de la Gironde, Jean-Luc Lèze?
6: Nous retrouvons à peu près la situation que nous connaissions en 2022, c'est-à-dire un feu qui s'est beaucoup étendu, qui génère une épaisseur de fumée qui est conséquente, avec beaucoup d'endroits dans lesquels il y a des reprises d'incendies. Donc nous avons sur ce plan-là quelque chose qui est très similaire à 2022. La grande différence avec 2022, c'est que la pire des journées que nous avions connues, en tout cas sur le feu Landiras 1, avait eu lieu le 18 juillet, ainsi d'ailleurs qu'à l'atteste. Et le 19 juillet, il y avait une baisse de 10 degrés des températures, ce qui avait permis de pouvoir apaiser la situation et de pouvoir commencer à maîtriser mieux l'incendie. En revanche, je n'ai pas l'impression qu'il y aura un 19 juillet ou plutôt un 25 juillet demain. Et donc, ce qui nous est annoncé en matière météorologique est extrêmement préoccupant. Puisque les vents sont annoncés beaucoup plus violents, en tout cas par rafale en fin de journée, et en plus avec une orientation qui semblerait être une orientation de l'océan vers les terres. Et donc, les évacuations, évidemment, commencent à être organisées, notamment au niveau des communes autour du secteur du Temple.
5: Le président du département de la Gironde, Jean-Luc Glaise, le feu qui, vous venez de l'entendre, continue d'avancer avec même donc une reprise au Grand Croc et qui est même poussé par le vent vers l'ouest avec, c'est ce que nous disait à l'instant le président du conseil départemental, les communes du Temple qui ont notamment reçu l'ordre d'évacuer. Même chose à Somo, c'était déjà le cas à Arès, Andernos, Le Porge et Lège-Cap-Ferré. 44 000 personnes évacuées en 48 heures. Cet incendie est incontrôlable, mais le point positif, hein, s'il faut en trouver un, et c'est qu'il n'a fait aucune victime. 53 maisons en revanche et un camping ont été détruits par les flammes. Un millier de sapeurs-pompiers sont mobilisés avec 260 moyens terrestres et le ministre de l'Intérieur a annoncé un renforcement des moyens aériens pour aujourd'hui avec 4 Canadair, 2 Dash, 3 Air Tractor et 2 hélicoptères bombardiers d'eau. Côté blessés, en tout cas dans les rangs des sapeurs-pompiers, des blessés relatifs, mais 42 sapeurs-pompiers ont été pris en charge. Et puis sachez qu'une cellule d'information du public est mise en place aussi au niveau de la préfecture. Un numéro disponible 7 jours sur 7 de 9h à 17h. C'est le 09 70 80 90 40.
0: Et pour l'entraide que nous allons évoquer dans un instant, vous avez aussi un site, hein, puisque vous nous appelez, vous êtes très nombreux et nombreuses à nous appeler pour proposer votre aide et vos actions de solidarité. La plateforme s'appelle Préventraide. Voilà, on va juste dire un mot de la circulation. La circulation est assez compliquée sur la rocade bordelaise, dans l'ensemble, sur l'axe qui va de Lormont en direction de Saint-André-de-Cubzac, non seulement en raison du flot de voitures, mais aussi en raison de quelques accrochages et accidents. Il y a beaucoup de monde aussi sur la 63 pour revenir sur Bordeaux et beaucoup de monde dans le secteur de Lacanau. C'est Sébastien qui nous a appelé en disant qu'il y avait un gros embouteillage dans le secteur du lac du Moutchik. Donc soyez extrêmement prudents et merci pour vos appels au 05 56 19 10 10. Restez avec nous dans quelques instants, ce sera Karine aux cabanes des Landines qui est à Aurigne et qui propose d'ouvrir son merveilleux endroit aux animaux qui sont en détresse. À tout de suite, juste après Stevie Wonder.

0: Lover avec Part-Time Lover sur ici Gironde. Il est 16h21, nous sommes en édition spéciale. On va rejoindre tout de suite Stéphanie Scock.
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0: Laetitia Evelyne.
2: Oui, Stéphanie Scock, vous êtes en direct dans cette édition spéciale sur ICI Gironde, au cœur de cet incendie, avec les pompiers qui luttent activement, 1000 pompiers mobilisés, hein, on le rappelle, pour lutter contre cet incendie qui a démarré mercredi à Somos. Là, les choses sont complètement en train de changer, Stéphane.
3: Oui, là, vraiment, on se trouve au cœur de la fournaise, au sud de la mairie du Porge, où on a pu accéder avec un officier des pompiers qui nous a évidemment amené jusque-là. On ne serait pas venu tout seul. On est vraiment à 200 mètres d'un intense brasier. Autour, il fait nuit. Pour vous dire, j'ai l'impression qu'on est en pleine nuit tellement il y a de fumée. On voit juste à 200 mètres de moi, j'ai une colonne de pompiers qui est en train de défendre des habitations au sud du Porge, du bourg du Porge. Ils ont mis leur camion dans le jardin d'un particulier, ils ont sorti les lances. Et l'objectif, c'est de préserver ces maisons coûte que coûte. Même si on le voit, ce feu, il avance vers les habitations. Il y aura sans doute encore des dégâts ici au Porge à déplorer ce soir. On entend des bouteilles de gaz qui explosent sous l'effet de la chaleur. C'est la preuve aussi que ces flammes sont en train de lécher les habitations et les granges ici. Les pompiers, ils font un travail de dingue. C'est maison par maison, pied à pied. Voilà, ils sont en mode défense. C'est une de leurs priorités. Une fois que les gens ont évacué, on le sait de toute façon, la deuxième priorité des pompiers, c'est de pouvoir sauvegarder les biens. Et là, c'est ce qu'ils font. On est dans une épaisse fumée. On arrive encore à respirer, mais tout autour de nous, voilà, on est au cœur. On est au cœur ici de la fournaise au sud du Porge. C'est là que la situation est la plus compliquée sur le front de cet incendie XXL de la Gironde.
2: Et Stéphanie Scock, vous avez fait des vidéos pour nous que nous vous mettons en ligne régulièrement sur notre site internet ici.fr. Comment s'organisent les pompiers dans une situation qui est aussi délicate, aussi changeante, Stéphane? Stéphane, qu'on a perdu sur le front de cet incendie.
0: Qui s'aggrave. Résumer. Merci beaucoup, Laetitia. Prochain rendez-vous avec un point de situation, ce sera à 16h30 sur ICI Gironde. Nous sommes en édition spéciale. Oui, vous me disiez, me fait signe, que nous avons retrouvé Stéphanie Scock, c'est ça? Oui, Stéphane,
3: oui.
0: Vous êtes...
3: Oui,
2: on vous posait la question de savoir comment s'organisent les pompiers dans une situation qui est aussi changeante, en fait.
3: Eh bien, écoutez, c'est vraiment, j'allais dire, heure par heure, minute par minute, avec un feu, avec un vent qui est passé ouest, mais qui tourbillonne. Effectivement, on réévalue la situation vraiment de minute en minute, de demi-heure en demi-heure. On peut pas établir un plan de lutte le matin que l'on va appliquer toute la journée. On s'en rend bien compte, effectivement, ici, que ce travail, il doit s'adapter à chaque instant. On nous a dit, on va partir sur peut-être Sainte-Hélène, on va passer. Vous allez voir, on va passer le Porge et on n'a pas pu passer le Porge parce que le Porge est complètement bloqué parce que là, il y a le danger est trop proche. Donc, on nous a demandé de nous arrêter. L'officier du SDIS nous a arrêtés et on est en train d'assister là à l'incendie d'une maison. Il y a une maison en face de moi qui est en train de brûler. Malheureusement, les pompiers font tout leur possible, mais on verra le bilan ce soir. Mais ici au Porge, il y a encore des maisons qui brûlent cet après-midi.
2: Merci de nous informer, d'être sur le terrain. Stéphanie Scock en direct pour cette édition spéciale sur ICI Gironde.
0: Merci Laetitia, on vous retrouve dans quelques instants pour les infos de 16h30. Et juste avant, on aura Karine avec nous qui a eu la gentillesse de patienter pour nous parler de sa proposition d'héberger des animaux en détresse.
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0: En mode édition spéciale avec nos équipes mobilisées pour vous tenir au courant des évolutions de ce terrible incendie. Terrible incendie qui avait aussi touché la commune d'Aurigne en 2022. Et nous y sommes justement cet après-midi avec Karine, Karine Lefranc. Bonsoir.
7: Oui, bonsoir.
0: Merci beaucoup d'avoir patienté. Vous êtes la gérante des cabanes Les Landines à Aurigne, dans le sud de Gironde. Oui. Et vous avez lancé un appel sur les réseaux sociaux pour accueillir des animaux sur votre domaine. Juste un mot sur... J'évoquais les incendies de 2022. Aurigne avait été durement touchée. Vous viviez déjà à l'époque à cet endroit ?
7: Ah oui, oui. Nous, on y est depuis très longtemps. Et oui, on a vécu cette horreur. Donc, je sais ce que peuvent vivre certaines personnes. On l'a vécu, en fait, c'était les feux de Landiras qui avaient traversé et qui étaient arrivés jusqu'à Guillos et jusqu'à Aurigné. Donc Guillos, Aurigné et Auchat ont été particulièrement touchés. Nous, par chance, le village a été peu touché, mais ça a quand même encerclé le village et on a vraiment été dedans, on a dû évacuer et je sais donc de fait ce qu'on peut ressentir et vivre.
0: Et c'est pour cette raison que vous... Oui, oui. Et c'est pour cette raison donc vous avez décidé d'ouvrir votre cabane et spa. Hein, c'est un lieu de villégiature. Hein,
7: c'était le but, c'était d'apporter justement du bien-être aux personnes. Enfin, c'était vraiment l'idée de partager quelque chose. Et c'est vrai que ce qu'on a vécu en 2022, mon mari il est pompier quand même, donc déjà au départ ça.
0: Il est sur le front actuellement.
7: Il est pas aujourd'hui parce qu'il était de repos aujourd'hui, mais il va y retourner demain. Après-demain, il ira en renfort s'il faut. Enfin voilà, il y est, oui, sur le front. C'est pas pour me rassurer, mais c'est comme ça. Et sachant surtout que nous on l'a vécu en 2022 et que c'était très très très compliqué à savoir où est-ce qu'il se trouvait. Donc oui. Donc ça me paraît logique d'avoir posté cette annonce-là en disant que nous on a ce qu'il faut pour accueillir les animaux. Quel type d'animaux, ça dépendra. Nous on a deux chevaux, deux chèvres, on peut compléter parce qu'on a plusieurs hectares quand même. Bon, pas beaucoup de clôturés, mais on a quand même 4 hectares. Donc s'il y a encore des chevaux, des petits animaux, on peut les recevoir. Et je pensais même peut-être, pourquoi pas, dire à des associations qui ont besoin de placer des animaux sauvages, qui sont blessés ou qui sont en souffrance, on peut aussi les accueillir. Enfin, moi, c'était vraiment un objectif aussi avec les cabanes, de pouvoir développer ça. Donc là, ça me paraissait... normal de le proposer. C'est pas du tout pour... ça me paraît assez normal. Donc c'est très bien que ça ait été relayé. J'étais très heureuse de voir que en fait, il y a beaucoup de soutien. Et donc tous les animaux, voilà, pour revenir à votre question, les animaux, il faut que les gens ils m'appellent avant, puis qu'on voit ensemble si c'est possible, pas possible. Bon là, j'ai une jeune fille qui m'a appelé pour un petit chien. Ça me paraît un peu plus délicat, parce que là, par contre, c'est pas dans des clôtures.
0: Oui.
7: Après avoir éventuellement.
0: Vous verrez au cas par cas, j'imagine, hein, en fonction des appels, bien sûr.
7: Il faut voir, on a un chien, on a des chats, il y a des possibilités, la maison est grande, le terrain est grand, voilà. Mais en tout cas, chevaux, chèvres, je ne sais pas, cochons.
0: C'est noté, et puis on trouve que c'est un acte très généreux parce qu'on parle de la flore, on parle de nos forêts, mais dans la forêt vivent des animaux et c'est aussi une catastrophe.
7: Énormément souffert de voir tous ces animaux sauvages pris dans les flammes et puis à ne pas pouvoir les soigner, à ne pas pouvoir les gérer.
0: Karine, on a bien noté votre élan de générosité, votre implication en plus en tant que femme de pompier, en plus ayant vécu les incendies d'Aurigne. Juste pour terminer, comment fait-on pour vous contacter ? On va sur le site leslandines.com ?
7: Oui, on peut aller sur le site. Là, il y a la page pour par mail, mais sinon, ils peuvent me contacter sur le téléphone. Je pense que j'ai mis aussi sur le post Instagram, donc ils peuvent trouver le téléphone par là.
0: Et puis, vous pouvez aussi nous appeler au 05 56 19 10 10. On vous donnera, on transmettra votre téléphone. Karine, merci beaucoup. Bon courage.
7: Vous en prie. Merci.
0: Et bon courage aussi à votre mari ainsi qu'à tous les pompiers, femmes de pompiers ou maris de femmes pompiers aussi qui écoutent ICI Gironde en édition spéciale. Il est 16h30 sur ICI Gironde. On va tout de suite passer à l'info avec Laetitia Evelyne.
2: Et cet incendie qui a donc déjà parcouru plus de 12 000 hectares au dernier bilan de la préfecture de la Gironde, plus d'une cinquantaine de maisons au moins entièrement détruites ainsi qu'un camping, au moins parce qu'on était en direct avec notre reporter Stéphanie Scoc en direct du Porge il y a un instant, qui nous disait qu'une maison était en train de brûler sous ses yeux et les évacuations se multiplient. Dernière en date, l'évacuation de l'hôpital privé d'Arès, sans délai selon l'ARS, l'Agence Régionale de Santé, avec également deux EHPAD. Un plan d'évacuation inédit, sans précédent dans le département. 44 000 personnes déjà évacuées. Arès, Andernos sont évacuées en plus du Porge et du Temple et Somos. Beaucoup d'évacuations par la route départementale jusqu'au parc des Expos de Bordeaux-Lac. Mais aussi cette nuit en navette fluviale jusqu'à Arcachon, où vous êtes Elisa Robuchon. Elisa Robuchon en
8: oui,
2: direct.
8: Je suis avec Fernand à la salle omnisport d'Arcachon, là où certaines des personnes qui ont été évacuées seront relogées pour la nuit. Fernand, vous habitez le Cap Ferret, vous avez été évacué ce matin, ça s'est passé comment ?
9: C'est un policier qui est venu et qui m'a demandé, qui m'a dit de partir dans l'urgence parce qu'il fallait que je quitte ma maison, que je ne voulais pas quitter bien sûr.
8: Oui, j'imagine que c'était compliqué, d'autant qu'en plus, vous avez déjà connu les feux. Alors, oui. Pas ceux de 2022, mais votre maison a brûlé il y a deux ans.
9: Oui, a brûlé entièrement un accident de cuisine, quoi. Mais j'ai tout perdu. Et depuis, je suis relogé au Cap Ferret. J'ai réussi à me reloger, ce qui n'est pas une chose évidente.
8: Donc depuis, vous êtes sur le Cap Ferret, un logement que vous venez donc de quitter et vous ne savez pas comment ça va se passer dans les prochains jours. Vous n'avez pas vraiment d'informations.
9: Ben, quelle information voulez-vous qu'on aille on nous a transportés jusqu'ici et en même temps, on va attendre qu'ils nous ramènent un bateau sur la presqu'île, quoi.
8: Mais pour le moment, donc, vous êtes à la salle Omnisport, mais c'est pas sûr, ce que vous me disiez, que vous allez y dormir ce soir, parce que vous avez besoin d'un peu plus de confort.
9: Oui, parce que je suis un peu handicapé par les opérations successives que je viens de subir, quoi, il n'y a même pas un mois. Voilà.
8: Donc vous espérez être relégé chez des particuliers, être à l'hôtel peut-être ?
9: Je sais pas, mais... J'ai besoin de... Bon, par exemple, j'ai des graves problèmes de santé, donc je ne peux pas dormir, par exemple, dans une salle avec plein de monde et tout. C'est pas que je veux être égoïste et faire le riche du ferré, mais j'ai besoin d'un confort. C'est pour ça que je voulais pas partir de chez moi, parce que ça j'ai les infirmières qui venaient tous les jours me porter les soins qu'il me fallait. Donc là, je suis un peu perdu, quoi.
8: Merci beaucoup Fernand. Donc Fernand qui est ici aux côtés d'autres personnes évacuées. Pour le moment, certaines dorment dans le dortoir. D'autres sont parties se balader pour l'après-midi. A priori, environ 30 personnes devraient dormir ici ce soir. Mais c'est un chiffre qui peut évoluer à la hausse comme à la baisse.
2: Elisa Robuchon, direct d'Arcachon pour ICI Gironde. Et c'est pour ces évacuations, la préfecture a pu compter sur les bateaux des ostréiculteurs, comme m'explique Olivier Laban du comité régional de la conchyliculture Aquitaine.

0: puis il faut savoir qu'il y a beaucoup de gens qui viennent en vacances au Cap Ferré par le train et ensuite par bateau. Donc leur seul moyen de repartir, c'était aussi par bateau. Notre particularité, de par la configuration de nos bateaux, etc., c'est que nous, si jamais il faut aller faire de la dentelle dans des petits villages, directement charger des gens sur la plage et laissant la place aux embarcadères pour les plus gros bateaux, on pourra aussi le faire. Donc la préfète connaît notre dispositif. Si besoin, nous sommes capables d'appareiller de jour comme de nuit. Et en parallèle, on a lancé auprès de nos membres aussi un questionnaire pour savoir s'ils étaient en capacité d'accueillir soit nos collègues du Cap Ferré, parce qu'on a à peu près 70 entreprises sur le Cap Ferré qui sont aujourd'hui sinistrées et donc évacuées, ou alors des habitants.
1: Accueillir pour les héberger chez eux.
0: Pour les héberger, pour
1: d'accord,
0: les nourrir. Voilà, donc la solidarité des gens de mer.
1: Encore un bel exemple.
0: Bas son plein et c'est bien normal.
2: Olivier Laban, le président du comité régional de la conchyliculture. Un feu, vous l'avez compris, très instable, qui a également repris au Grand Croc avec le vent qui a tourné en milieu d'après-midi, qui est passé à l'ouest. Les conditions météo restent défavorables avec des rafales de vent attendues jusqu'à 80 km/h et des orages secs qui pourraient éclater localement. Ce sont les mots de la préfecture dans son dernier point de situation.
3: Merci beaucoup Laetitia, on va faire un point sur la route.
2: Oui, Rodolphe Martinez, on fera un point sur la météo peut-être après, mais déjà les conditions de circulation qui sont évidemment difficiles avec cette situation qu'on est en train de vivre.
3: Difficile, et si on écoute donc les forces de l'ordre, toutes les forces de sécurité, si vous n'avez pas de nécessité absolue d'être sur la route, évitez bien sûr de prendre votre voiture. Donc on a beaucoup de monde sur l'axe Le Moutchic, Sainte-Hélène, Salone, Saint-Aubin-de-Médoc. Visiblement, beaucoup de monde quitte ce secteur du Médoc pour rejoindre la métropole bordelaise. En ce qui concerne les routes qui sont interdites, on l'a entendu avec Stéphanie Scoc, c'est de pire en pire au Porge, donc toutes les routes Somos, Le Temple, Lège, Cap Ferré sont bloquées, en tout cas en direction de ces lieux. Et beaucoup de monde aussi sur la 63 en direction de la rocade bordelaise. Rocade bordelaise qui est très encombrée, très chargée, à Villeneuve-d'Ornon, à Bègles et des deux côtés, en intérieur comme en extérieur. En intérieur aussi, dans le secteur de Bruges, vous êtes au pas, et vous êtes au pas aussi sur la 10 hein, en direction de Saint-Gervais, de Saint-André, de Cubzac et de Saint-Laurent-d'Ars. Donc soyez extrêmement prudents et merci pour vos appels trafic au 05 56 19 10 10.
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3: Et on va parler de solidarité dans quelques instants, après avoir entendu le témoignage de Karine Lefranc à Aurine, qui accueille des animaux. Stéphanie Cantaloube, elle est co-gérante de la boulangerie Le Sentier de la Miotèche. Elle a lancé une opération de solidarité sur les réseaux sociaux. On fait le point avec elle d'ici quelques instants. Je vous souhaite bon courage, bien sûr, et bon après-midi avec Ici Gironde en mode édition spéciale.

0: Étienne Dao avec Épaule Tatou sur Ici Gironde.
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0: Nous ferons un point complet sur la situation sur le front des incendies en Gironde dans quelques instants avec Élodie Touché. Mais tout d'abord, relayons cette nouvelle opération de solidarité proposée par Stéphanie. Stéphanie, bonsoir.
2: Bonsoir.
0: Stéphanie, vous êtes co-gérante avec votre époux Sébastien de la boulangerie Le Sentier de l'Ami, qui est peut-être la boulangerie où vous qui nous écoutez allez chercher votre pain et vos chocolatines. Et vous lancez donc cette opération de solidarité sur les réseaux sociaux. Quel est l'objectif?
2: En fait, tout simplement, on veut apporter notre soutien auprès des pompiers qui, eux, se mobilisent sans relâche pour protéger nos forêts, les habitations, enfin le territoire. Donc, effectivement, on peut pas faire énormément.
0: Mais c'est déjà beaucoup.
2: Par le biais de notre boulangerie, de pouvoir apporter notre soutien en leur livrant des viennoiseries et des sandwichs pour qu'ils puissent se restaurer un petit peu, avoir un peu de réconfort et pouvoir souffler un petit peu quand ils ont un peu de temps à eux, parce que effectivement, vu les conditions dans lesquelles ils sont, on peut pas rester sans rien faire et apporter notre soutien.
0: Donc dès aujourd'hui et jusqu'au moment où ça se terminera, et on l'espère que ce sera le plus court possible, vous restez mobilisés. Distribution chaque matin de viennoiserie et de sandwich aux pompiers. Ils sont au courant, les pompiers? Enfin, vous avez eu tous les contacts nécessaires? Formidable.
2: Bien sûr. En fait, on est allé à la caserne sur le Teche. Ils nous ont accueillis et on a effectivement évoqué qu'on voulait les soutenir à notre façon et en leur livrant. Donc, depuis ce matin, nous apportons effectivement des viennoiseries et des chocolatines qui vont, eux, effectivement distribuer. Et effectivement, on apporte des sandwichs sur la caserne pour qu'ils puissent aussi se restaurer ceux qui restent sur le Teche. Ils ont effectivement, ça les a touchés et nous, ça nous touche. Donc, c'est important pour nous d'être là.
0: Je comprends. Nous, ça nous touche aussi de nombreuses manifestations de solidarité dans le département et je pense que ce n'est que le début. Stéphanie Cantalou avec nous, co-gérante avec votre époux Sébastien, que vous saluerez pour nous, de la boulangerie Le Sentier de l'Ami au Teche. À très bientôt,
2: merci.
0: Stéphanie.
2: Merci.
0: 05 56 19 10 pour nous parler de vos opérations de solidarité. Et d'ailleurs, j'en profite pour vous dire que la ville de Talence met en place un point de solidarité à l'espace François Mauriac. Les habitants pourront y déposer des dons de première nécessité et s'inscrire comme bénévole. La ville de Talence donc centralise les candidatures et les dons avant de les transmettre directement au service en charge de la cellule de crise. Il est un peu plus de 16h45 sur Ici Gironde, édition spéciale, un point sur donc les derniers développements sur le front des incendies avec Élodie Touché.
3: La nuit en plein jour avec cet incendie toujours incontrôlable et des évacuations qui se multiplient depuis 48 heures. Ce sont 44 000 personnes qui ont dû être évacuées hier de plusieurs ville et notamment de la ville d'Arès où la clinique a également été évacuée. Bonjour Philippe Cruet.
4: Bonjour.
3: Vous êtes le directeur de la clinique. Comment ça se passe cette évacuation?
4: On a été prévenu, on est en contact en permanence avec l'Agence régionale de santé et la préfecture depuis 3 jours. Ça fait 2 jours qu'on a arrêté le flux de patients en hospitalisation pour des motifs non urgents, ce qui nous a permis de commencer à vider un petit peu l'hôpital Wallerstein. On fait ça depuis 2 jours. Aujourd'hui, à 10h57, l'ordre de la préfecture a été donné de vider l'hôpital Wallerstein et l'ensemble des établissements médico-sociaux, y compris l'EHPAD de Paul-Louis Weller et l'EHPAD de la MGEN sur le centre d'Arès.
3: Ça représente combien de patients à déplacer?
4: On avait sur la ville, on avait du coup 160 résidents d'ordre médico-social et on avait sur l'hôpital Wallerstein, on avait 70 patients hospitalisés.
3: Et vous les déplacez comment? Par ambulance? Du coup, comment ça se passe, cette organisation, cette logistique aussi? Parce qu'il y a aussi parfois des patients avec des maladies lourdes.
4: On a fait une grande coordination. Un plan blanc départemental a été déclenché à 11h très exactement. L'ensemble des établissements de la Gironde ont reçu des patients. Bien sûr, le CHU de Bordeaux a même donné des véhicules, qu'on appelle des vecteurs, en tout cas des transports sanitaires. L'ensemble des ambulanciers du département se sont coordonnés pour faire une noria de véhicules. Un hélicoptère est venu récupérer un bébé qui était en salle de naissance lorsque l'ordre d'évacuation a été donné. À 16h02, très précisément, parce que ça a été le top, on avait transféré l'ensemble des patients de l'hôpital Wallerstein, l'ensemble. Et là, à l'heure où je vous parle, je vous prends, parce qu'avec plaisir, je veux témoigner du travail qui a été fait. On est en train de sécuriser l'établissement et de le verrouiller. Il n'y a plus personne, ni patient, ni salarié dans l'établissement. Et on fait les dernières vérifications sur les pas de Paul-Louis Weller avant de quitter la ville, étant donné que l'ordre d'évacuation a été donné. Voilà.
3: Merci beaucoup Philippe Cruette, directeur donc de la clinique d'Arès, évacuée aujourd'hui en raison de cet incendie qui continue de gagner du terrain, avec un dernier bilan de la préfecture qui a été donné aujourd'hui et qui fait état de 12 500 hectares détruits, 53 maisons et un camping ont également été brûlés. Incendie qui n'a pas fait de victimes, mais qui a effectivement entraîné, comme c'est le cas à Arès, de nombreuses évacuations, donc à Andernos, au Porge, à Lèche-Cap-Ferry, évacuation également au Temple et à Somos, un feu qui est difficilement contrôlable, un feu gigantesque, et notamment à cause des conditions météo. On l'entendait il y a quelques minutes encore avec Stéphanie Scoc, le vent et des températures qui remontent rendent le travail des pompiers, un millier de sapeurs-pompiers engagés sur ce feu quand même, toujours très très très difficile, et nous refont un point évidemment sur cette situation et l'avancée du feu dans le journal de 17h.
0: Voilà, et si vous voulez voir les vidéos prises par Stéphanie Scoc que vous évoquiez
3: en direct du Porge, effectivement, où le brasier est très fort.
0: Très impressionnant. Merci beaucoup Élodie. Prochain point d'actualité sur la situation que nous vivons en Gironde actuellement dans cette édition spéciale, ce sera avec Laetitia Vlin à 17h.
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David Damiano avec Next Summer à l'instant sur Ici Gironde. Dans quelques instants, cette édition spéciale se poursuit. Nous sommes à vos côtés, nous sommes solidaires, on est mobilisés avec toute l'équipe pour vous donner le maximum d'informations sur le front des incendies et sur les points de solidarité, les points pour les sinistrés, sur la circulation pour cette fin d'après-midi qui est difficile sur la métropole bordelaise et sur toute la Gironde dans l'ensemble. Et on va poursuivre cet après-midi avec Philippe Vigier. Et pour l'instant, pour la musique, c'est George Harrison avec My Sweet Lord.

0: George Harrison avec My Sweet Lord sur Ici Gironde, votre radio Ici Gironde. Merci d'avoir le réflexe de nous rejoindre à votre radio locale au plus près de vous dans les circonstances difficiles que nous traversons. Édition spéciale qui va se poursuivre avec Philippe Vigier. Bonsoir Philippe.
1: Bonsoir, effectivement Rodolphe, ça va se poursuivre avec évidemment vos réactions également au 05 56 19 10 10 et si vous voulez faire des dons, ce genre de choses, là aussi, même numéro, on vous attend.
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1: 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Les infos, Julie Brélaz.
3: La Gironde et les Landes face aux deux ogres de l'été. L'expression de la préfète girondine pour qualifier les incendies qui sévissent dans les deux départements du sud-ouest. En Gironde, le feu de Somos, devenu celui du Ferré, a dévoré plus de 12 500 hectares depuis hier à un rythme effréné. Pire que celui de l'été 2022. 44 000 personnes ont été évacuées, des évacuations en cascade qui concernent 44 000 habitants et vacanciers, hein, ceux de la presqu'île du Cap-Ferré, du Porche, de Somos, du Temple, mais aussi à Andernos ainsi qu'à Arès où la clinique est évacuée, avec parmi les patients un bébé qui a pu être mis en sécurité par hélicoptère. C'est ce que nous disait le directeur de l'hôpital en direct sur Ici Gironde juste avant ce journal. Nous le réentendrons dans un instant. Mais tout d'abord, ce témoignage au cœur de la fournaise, celui du lieutenant-colonel Éric Pitot, qui dirige les opérations des sapeurs-pompiers sur place. Notre reporter Stéphanie Scoc lui a tendu le micro quand il était au Porge.
4: Mais actuellement, on est dans une situation qui est extrêmement défavorable, hein, puisque comme vous pouvez le voir, il fait nuit noire, la fumée est dense et basse. Nos collègues sont en train d'essayer de trouver des points d'accès. Alors il y a des points d'accès, on entend des explosions de bouteilles de gaz aussi également. Et le feu est très virulent et le vent s'est levé. Et ce qui donne la force que vous avez pu voir, c'est la force du vent et une activité intense de ce foyer qui nous cause de grosses difficultés.
3: Voilà, il y a le lieutenant-colonel Éric Pitot des sapeurs-pompiers de la Gironde au micro de Stéphanie Scoc, notre reporter qui racontait tout à l'heure entendre des explosions de bouteilles de gaz, des bouteilles qu'il faut, quand c'est possible évidemment, mettre dans des piscines pour éviter que les détonations ne blessent les pompiers. L'un a eu la jambe hier fracturée par une explosion de ces bouteilles de gaz. 42 soldats du feu sont blessés, chiffre de la préfecture. 9 ont été évacués, tous en urgence relative. Ils mènent une lutte acharnée, hein, contre cet enfer dans une situation pire que lors des méga-feux de 2022. La vitesse de propagation du feu atteint 800 à 1000 hectares brûlés à l'heure, c'est ce que déclarait le contrôleur général Marc Vermelaine, le patron du service départemental d'incendie et de secours de la Gironde, qui salue eh bien évidemment ce bilan. Aucun décès à déplorer, mais 53 maisons détruites, un camping également, mais aussi, il faut le dire, 2000 maisons sauvées selon les autorités, notamment parfois habitation par habitation. Philippe Vigier, vous avez accès à une webcam, c'est ça, on peut le dire?
1: Exactement, et donc dans le quartier de Loros, le feu est à 500 mètres donc des habitations, mais les pompiers luttent contre ce feu actuellement.
3: Voilà. Alors, pour décrire justement, ce que vivent ces 44 000 personnes évacuées, on va tout de suite entendre le témoignage de Raphaël Logas. C'est le président du surf club de Lacanau, dans le quartier du Bocage. Lacanau, qui n'avait pas encore été évacué, mais qui s'y prépare en tout cas. C'est ce que vous ont annoncé des employés de la mairie. Raphaël Logas, bonjour.
5: Oui, bonjour.
3: Alors racontez-nous, oui, on vous entend, racontez-nous. Vous me disiez, oui, il y a quelques instants, avoir chargé le van avec les affaires d'une vie, hein, de toute la famille, oui, et vous voyez les cendres arriver.
5: C'est ça, on a des cendres un peu partout maintenant, sur les voitures, sur l'allée de la maison, et puis on préparait toutes les affaires pour partir en cas d'évacuation. On attend un petit peu le message quoi. On est dans l'attente là pour l'instant. Voilà.
3: À quoi ressemble le ciel?
5: On s'inquiète un peu, ouais, parce que le ciel, ben comme disait le pompier précédemment, c'est tout noir, on a l'impression d'être presque dans la nuit. Le ciel est très rouge et noir à des endroits, et c'est vrai que c'est inquiétant. Et ce qui nous inquiète le plus, c'est le vent, au final, parce que le vent est prévu de lever en fin de journée, avec des potentiels orages. Et ça, on s'inquiète un peu, parce que finalement, on va partir. Hein. On va pas rester ici. Il y a des amis à Saint-Médard là, qui vont nous loger. Et puis voilà, donc on s'inquiète un petit peu de quitter la maison. Quoi.
3: Et vous n'allez pas attendre l'ordre d'évacuation. S'il arrivait, en tout cas, vous vous décidez de vous mettre à l'abri dès à présent.
5: Oui, parce qu'en fait, j'ai l'expérience, mes parents sont sur le bassin d'Arcachon, et l'expérience de 2022, malheureusement, a fait dire que potentiellement, dans la nuit, on peut évacuer. Donc, au lieu d'évacuer un petit peu dans la précipitation cette nuit, on préfère partir maintenant et puis éviter l'évacuation de nuit, quoi. Voilà.
3: Quel est le moral? Quel est l'état d'esprit de votre famille? Peut-être des enfants dans une telle situation? On était en plein cœur de l'été et on se retrouve au beau milieu de l'enfer.
5: Ouais, c'est vrai, le changement a été quand même assez très rapide. Hein. On commençait mercredi, jeudi, et puis là, maintenant, vendredi, on est vraiment, tout s'est accéléré. Et là, de devoir préparer les affaires, de devoir quitter la maison. Alors, pour info, j'ai mon fils qui est jeune pompier à la Cano. Donc, il a passé la nuit dans la forêt. Et ce matin, quand il est arrivé, il nous a montré quelques vidéos qui nous ont pas rassurés, avec des feux énormes aux Porges. Donc c'est vrai que c'est pas rassurant, hein, c'est sûr. Voilà.
3: Et comment on fait pour tenir le coup quand c'est comme ça, quand on doit mettre quasiment toute sa vie dans une voiture, on peut pas le faire, mais on prend les papiers, on prend quoi?
5: Ah ben c'est surtout les papiers, les papiers en premier. Après c'est les vêtements, on peut pas tout prendre de toute façon. Et puis c'est vrai qu'après on a plein de choses qu'on laisse en croisant les doigts que le feu n'atteigne pas la maison. Et puis voilà, donc c'est une première pour nous. Et c'est vrai qu'on a du mal à se dire bah attends, qu'est-ce qu'on prend, qu'est-ce qu'on fait, on attend pas. Bon, c'est vrai que c'est un petit peu anxiogène cette situation, mais bon, on y fait face et puis on tout ça trop le choix. Hein. Voilà, c'est comme ça. Hein.
3: Avec un sacré sang-froid. Merci à vous, Raphaël Loga. Je rappelle que vous êtes le président du surf club de Lacano, qui se prépare donc, vous préparez à évacuer avec toute votre famille. Merci d'avoir pris le temps pour ICI Gironde de témoigner de ce que vous vivez. Donc, notamment, vous le disiez, de cette crainte partagée par les pompiers, la crainte que le vent ne se lève avec des vitesses en rafale à près de 80 km/h. C'est ce que redoutait Marc Vermeulen, le patron des sapeurs-pompiers de la Gironde. Un drame, une catastrophe pour les vacanciers, les habitants, mais aussi pour les professionnels du tourisme de la presqu'île du Cap Ferré. Écoutez, Franck Chaumès, c'est le président de l'UMI Gironde, de l'Union des métiers de l'hôtellerie-restauration en Gironde.
6: Il y en a une centaine d'hôtels, restaurants, cafés-bars, donc c'est assez considérable par rapport à une presqu'île aussi petite, c'est conséquent. Donc aujourd'hui, bien évidemment, tous ces gens se rapatrient dans des communes limitrophes vers Bordeaux. Bordeaux aujourd'hui est le poumon de la réception. Nous, bien évidemment, on a fait un appel à nos hôteliers girondins, que ce soit Bordeaux, la métropole, pour éventuellement offrir des chambres à nos confrères, aux citoyens, surtout aux résidents. Et bien évidemment, nous serons à l'écoute de toute la problématique pour essayer de répondre au mieux à cette catastrophe.
3: Franck Chaumès, le patron de l'UMI en Gironde, sur le plan économique, c'est catastrophique. Ça, c'est la déclaration de David Laforgue, commerçant du Cap Ferré, élu de la commune, qui a évacué, lui, cette nuit, avec toute sa famille. Il se dit très inquiet pour la suite. On passe de tout à rien. Le 20 juillet au 20 août, c'est le gros de notre saison. On ne sait pas si nos saisonniers reviendront, ni les clients. La météo.
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3: La météo, Philippe Vigier, bon, elle a rarement été autant scrutée parce que il pourrait venir une sorte de salut, en tout cas
1: on l'espère
3: pour les pompiers s'il y avait des averses, mais ça pourrait aussi aggraver la situation.
1: Et le vent qui souffle, lui, toujours de secteur nord, généralement modéré, température maximale encore trop chaude, 34 à 37 degrés. En début de soirée, le ciel donc va se charger, quelques averses seront possibles sur le nord-ouest du département. En fin de nuit, ces averses devraient être plus importantes, mais le vent continuera à souffler d'ouest à nord-ouest, virant ouest à sud-ouest. Température au lever du jour entre 17 et 20 degrés. Demain, le ciel sera souvent encombré dès le matin et de rares averses vont se produire autour de l'estuaire de la Gironde ainsi que sur l'agglomération bordelaise. Précipitations qui devraient s'étendre en cours de journée et pourront prendre un caractère orageux. Toutefois, sur l'entre-deux-mer et le nord-ouest du département, le temps restera sec. Les températures maximales pour demain, elles passent sous la barre des 30 degrés, 26 à 28 degrés. Et dimanche, la matinée sera encore bien ensoleillée. L'après-midi, les périodes lumineuses seront entrecoupées de passages nuageux plus nombreux, avec même quelques gouttes sur le littoral. On attend avec impatience cette pluie. Le rappel des routes fermées dans le secteur des incendies, toujours fermé, la D5 entre Somos et Le Porge, la D107 qui est toujours interdite entre le Temple et le Porge. Vous ne pouvez pas relier Arès, Lèche-Cap-Ferré, Le Porge et Lacanau par la D3. Cette route est fermer la circulation entre les bourgs d'Arès et celui de Lacanau. La D215 depuis le rond-point d'Andernos sur la 4 voies est fermée en direction du centre d'Andernos. Enfin, la route du Cap Ferré est toujours interdite depuis Saint-Jean-d'Illac sur la RD106, la 4 voies dans le sens Bordeaux-Lège. La D213 interdite dès l'entrée de Martignas-sur-Gel en venant de Dassault et Thalès. Vous devez faire demi-tour vers la Rocade. Rocade chargée ce soir entre les échangeurs d'Aisine et le pont d'Aquitaine. Également sur le sud de cette Rocade, depuis l'échangeur de l'A63 jusqu'à celui de la 10. À 10, difficile en remontant vers Paris jusqu'à la Dordogne. Et puis l'A63, toujours difficile en descendant vers le sud depuis la rocade bordelaise jusqu'à la 660, l'autoroute d'Arcachon.

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0: Chacun fait ce qui lui plaît, c'était Chagrin d'amour. Ici Gironde, émission spéciale incendie suite depuis le début de ce gigantesque incendie mercredi. Nous vous tenons informés au plus près des derniers développements de l'actualité liés à ces événements qui touchent la région du Médoc et du bassin d'Arcachon.
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2: Et déjà plus de 12 500 hectares de forêt détruits, 44 000 personnes évacuées en deux jours sur la presqu'île du Cap Ferret à Lège, mais aussi au port Jean d'Ernos, Arès, Le Temple et Somos. Dernier bilan officiel de la préfecture de la Gironde, plus de 50 maisons et un camping ont brûlé. L'hôpital d'Arès a été complètement évacué selon l'agence régionale de santé et le directeur de l'hôpital qu'on avait sur ici Gironde en direct il y a quelques minutes. L'ARS qui a d'ailleurs déclenché le plan blanc des hôpitaux de Gironde et des Landes. Certains habitants de Lacano, eux, ont décidé d'évacuer de manière préventive. La commune de Belin-Bélier précise d'ailleurs que les fumées visibles sur la commune sont dues à l'incendie de Biscarros, plus au sud, et demande aux habitants de ne se fier qu'aux canaux d'information officiels. Une situation qui est difficile à vivre pour les habitants, pour les vacanciers et pour les proches des pompiers qui voient leur mari, leur père conjoint partir sur ces feux, comme Claire qui est avec nous sur ici Gironde. Bonjour.
3: Oui, bonjour.
2: Vous habitez au Porge et vous êtes femme de pompier, on l'imagine, c'est une situation qui est assez angoissante.
3: C'est une situation angoissante et complètement catastrophique. Moi, je suis femme de pompier et maman de pompier. Les pompiers qui sont sur le pied de guerre depuis mercredi et qui sont complètement débordés parce que les pompiers du Porge se sont retrouvés tout seuls, sans aucune aide de nulle part, puisque tout est parti sur le Cap Ferret. Toutes les aides qui avaient pu être dépêchées sont parties sur le Cap Ferret et le Porge brûle. Toutes les maisons brûlent. Nos familles, nos conjoints, nos fils pompiers sont à bout, sont tétanisés, n'ont plus de matériel, font ce qu'ils peuvent, et ils voient brûler les maisons.
2: Oui, ce qui est dû aussi au vent et à cette force du vent qui tourne. Je rappelle quand même qu'il y a 1000 pompiers mobilisés sur le département, et qu'on attend des renforts européens.
3: Ah oui, tout à fait, mais les renforts déjà qui sont arrivés ont basculé sur le Cap Ferret et ont laissé par exemple le Porge complètement à nu. Et depuis hier soir, voilà, et donc le village brûle, ses professionnels, ses pompiers sont seuls, ont besoin vraiment d'aide d'ailleurs.
2: Et c'est un appel en fait que vous passez sur notre antenne ce soir, un appel à avoir des renforts peut-être plus importants.
3: Oui, voilà, tout à fait, un appel à avoir des renforts sur le Porge pour aider les pompiers du Porge qui sont à pied d'œuvre, comme vous le dites, depuis mercredi et qui sont seuls et qui voient leur village brûler. Vraiment, les maisons les unes après les autres, c'est une catastrophe.
2: Peut-être, Claire, un mot sur votre état d'esprit. Comment on vit quand on est mère de pompier, femme de pompier aujourd'hui dans une situation comme ça?
3: C'est très angoissant, on a très peu dormi, on ne peut pas les aider, on attend les nouvelles, on espère qu'une chose là, c'est qu'il n'arrive rien de grave. Pour ces hommes dévoués à leur métier, dévoués à leur village et qui constatent qu'ils sont épuisés, écœurés et constatent que leur village brûle et que personne vient leur donner un coup de main. Et là, c'est un appel au secours des femmes, des pompiers pour venir aider leurs maris et leurs enfants sur le Porge à faire des relais. Voilà.
2: Un appel entendu et diffusé sur ici Gironde. Merci beaucoup Claire d'avoir témoigné pour cette édition spéciale. En feu, vous l'avez compris, qui est très instable, qui a également repris au grand croc avec le vent qui a tourné en milieu d'après-midi et qui est passé à l'ouest. Et on le rappelle, 1000 pompiers mobilisés dans le département, une cinquantaine de soldats du feu qui ont été légèrement blessés.
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0: Et vous suivez notre émission dédiée à cette situation de crise dans le Médoc et le bassin d'Arcachon. On vous invite à nous joindre cet après-midi pour proposer votre aide aux sinistrés du feu qui ont dû quitter leur logement dans la précipitation dans ces derniers jours ou dernières heures. 05 56 19 10 10. On refait un point dans moins de 10 minutes et puis n'hésitez pas donc à nous appeler. En attendant, on passe un peu de musique histoire de vous mettre un peu le baume au cœur avec ce trio Frédéric Goldman Jones juste après sur SCG Ronde.

Décision, c'était Frédéric Goldman Jones, trio de talent qui a marqué son époque, c'était juste après. Nous avons une pensée toute particulière pour les sinistrés touchés de plein fouet par cette épreuve en ce moment difficile. Vous pouvez vous aussi participer à la solidarité en offrant aux familles, aux proches et à toutes les personnes impactées une chambre, un repas, des vivres. Ici Gironde est à votre disposition pour relayer vos informations, vos propositions 05 56 19 10 10. Notez que les entreprises du secteur ne sont pas oubliées. Face aux incendies, la Chambre de commerce et d'industrie de Bordeaux-Gironde et les organismes consulaires ont mis en place une cellule de crise. Les entreprises impactées peuvent joindre un interlocuteur unique afin d'être orientées rapidement vers des dispositifs d'accompagnement et des démarches d'urgence. Cette mobilisation intervient alors que les incendies continuent de progresser et entraînent l'évacuation, fermeture d'activités et perturbations en pleine saison estivale. Le numéro unique, c'est le 3006, le 30 donc 06. La suite de ce spécial incendie du Médoc et du bassin d'Arcachon, ce sera juste après One Republic Runaway. 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

0: Allez, un petit peu de répit dans cet enfer des incendies avec la musique d'ici Gironde. C'était One Republic Runaway. Émission spéciale incendie suite. Depuis le début de ce gigantesque incendie, nous vous tenons informés au plus près des derniers développements de cette actualité qui touche notre région, particulièrement le Médoc et le bassin d'Arcachon. Depuis mercredi, nous retrouvons régulièrement nos envoyés spéciaux qui sont au cœur du théâtre des opérations auprès des pompiers. Pompiers qui luttent contre le feu depuis plus de pratiquement 48 heures maintenant. Nous allons aussi à la rencontre des personnes qui ont été évacuées et qui continuent à être évacuées. Et puis la solidarité, elle est en place également au 05 56 19 10 10. Vous nous appelez pour proposer, une place de parking pour, par exemple, un camping-car ou alors des sandwichs, ce genre de choses. N'hésitez surtout pas.
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0: 17h30, ici Gironde, suite de cette édition spéciale incendie en Gironde, Jules Brélaz.
2: Oui, on va commencer évidemment par cet incendie qui fait rage, pardonnez-moi, au nord du bassin d'Arcachon. Il a déjà détruit plus de 12 500 hectares de forêt, nécessité l'évacuation de 44 000 personnes en deux jours, c'est ce qu'a annoncé la préfecture de la Gironde vendredi, donc aujourd'hui après-midi, avec des ordres d'évacuation pour la presqu'île du Cap Ferré, du Porche, de Somos, du Temple, mais aussi à Andernos, ainsi qu'à Arès, où la clinique a dû être évacuée en totalité. Le bilan provisoire fait état de 53 maisons détruites, ainsi qu'un camping parti en fumée, 42 sapeurs-pompiers blessés, dont 9 évacués, tous en urgence relative. Des scènes apocalyptiques nous parviennent de l'une des communes les plus touchées, celle du Porche, évacuée donc la nuit dernière en totalité, même si certains ont tenté de rester pour sauver les maisons. D'autres ont littéralement fui devant l'arrivée des flammes. C'est le cas de notre invité en direct sur Ici Gironde. Bonjour Louis. Est-ce que vous m'entendez, Louis ?
3: Oui, très bien, bonjour.
2: Alors
3: oui,
2: Louis, vous êtes saisonnier, vous avez 18 ans. Vous travaillez au camping L'Escaran, qui est situé en plein cœur de la forêt, au nord du village du Porche. Racontez-nous la nuit, votre soirée d'hier. Vous avez fui devant l'arrivée des flammes.
3: Eh bien, ça a commencé aux alentours de 20h. Voilà, avec les campeurs, on s'était regroupés. J'allais régulièrement voir un peu, je faisais le tour pour rassurer les gens, pour expliquer un petit peu la situation, car certains étaient étrangers, donc ne parlaient pas spécialement français. Donc, fallait expliquer pour que tout le monde soit bien au courant de ce qui se passe. Donc, les gens étaient informés, mais pas spécialement prêts. Et c'est sur les coups de... À partir de 22h30, où j'ai commencé à prendre la voiture, à faire le tour, à vraiment regarder les alentours, quoi, et à vraiment me poser la question, est-ce qu'il faudrait pas évacuer maintenant? J'ai beaucoup hésité, j'avais pas d'informations particulières des autorités, donc je savais pas vraiment quoi faire. C'est pas une situation auquel je suis régulièrement confronté, donc j'ai décidé d'attendre un petit peu. Et quand à l'arrière du camping on commençait à apercevoir les flammes, quoi, enfin c'est peut-être une vingtaine de mètres de haut au-dessus des pins, là je me suis dit faut partir, quoi, faut plus attendre. Donc j'ai été au poste de renseignement à côté de la salle des fêtes du Porche, où j'ai posé la question quand même pour être sûr. Ils m'ont dit oui, faut faire évacuer maintenant. Je suis retourné directement au camping. Et sur ce, après s'enchaîne une nuit complètement atroce, quoi, un enfer. Tout le monde a évacué. Certains ont laissé leur caravane car ils n'étaient pas spécialement prêts, mais ils ont pris quand même leurs affaires. Moi, j'ai pris également mes affaires. J'ai été chez la propriétaire en face du camping. Je pensais que le feu allait s'arrêter avant ou allait être maîtrisé, mais pas du tout. Finalement, pas du tout. Donc, j'ai alerté la propriétaire et on est parti. On est parti avec son chien. Dans un premier temps, on est parti dans le centre du Porche, là où le regroupement était prévu. Il y avait d'épaisses fumées. On voyait les flammes au loin. C'était apocalyptique, hein, comme on peut le voir. C'était particulier, franchement particulier. Donc on nous a redirigé vers la Cano. Donc on s'est dirigé à la Cano, à la Canoville. Et voilà, beaucoup d'inquiétudes. On se demandait ce qui allait se passer, si Corpigny allait être sauvé, si sa maison allait être sauvée, si beaucoup, beaucoup, beaucoup de questions. Une nuit interminable.
2: Très bien, Louis, on l'entend. Merci beaucoup d'avoir pris le temps de témoigner sur notre antenne. On vous souhaite évidemment de vous reposer, parce que je crois que vous avez d'abord dormi dans votre voiture. Vous avez dormi dans votre voiture, vous avez dû dormir donc sur un parking du Super-U à Lacanau. Je rappelle que vous êtes saisonnier et vous avez pu prendre une location à Saint-Médard-en-Jalles pour enfin trouver un peu de répit. Merci à Louis. On va tout de suite rejoindre Stéphane. On va tout de suite alors parler de cet autre brasier qui fait rage au sud du bassin d'Arcachon, dans les Landes. Un feu très soudain, très violent, très rapide. Il a déjà causé d'importants dégâts avec 105 habitations et bâtiments touchés par les flammes, voire détruits. À ce stade, ce sont 18 000 personnes qui ont été évacuées de la commune balnéaire, 5 000 d'un camping voisin à Parentis. Quelques 500 sapeurs-pompiers luttent contre ce deuxième feu. Ils sont donc 25 000 habitants et vacanciers avoir dû quitter Biscarrosse et Parentis-en-Born, notamment les retraités de l'EHPAD de Biscarrosse. 77 résidents qui ont été déplacés. L'infirmière libérale Élodie Pommier est venue en renfort les accueillir au gymnase de la ville. Vous allez l'entendre dans le chaos le plus total.
4: Personne n'était au courant qu'ils arrivaient, les ambulances arrivaient devant. On leur disait qu'il fallait amener les gens à l'EHPAD. On nous dit, mais attendez, je comprends pas. On nous a dit de les amener ici. Oui, mais enfin, ici, on n'est pas dans une salle adaptée pour des personnes qui sont grabataires. Il faut quand même qu'il y ait des soins. Tout à l'heure, on avait un monsieur qu'il fallait changer. Je peux pas le changer dans sa voiture. Moi, le monsieur, il tient pas debout. Enfin, comment on fait? Donc, il faut bien trouver des endroits où on peut les accueillir et où ça soit adapté, plus que là, dans une salle polyvalente au milieu de tout le monde, quoi. Ça se passe pas comme ça.
5: Et les personnes de l'EHPAD, comment est-ce qu'elles réagissent? J'imagine qu'elles sont assez âgées, est-ce qu'elles sont déboussolées?

0: c'est même eux limite qui ont mieux géré le truc. Mais après, enfin voilà, quand vous voyez que vous arrivez là à 6h30 du matin, que les élus locaux ne sont même pas au courant, bah, que les patients de Biscarrosse ont été déplacés, que les gens arrivent et tout par le centre des Cévennes, c'est quand même grave, quoi.
1: Le témoignage de cette infirmière libérale qui est partie donc prêter main forte aux retraités évacués depuis l'EHPAD de Biscarrosse dans le chaos. Donc le plus total, on l'entendait, cet incendie dans les Landes qui a été déclenché par l'incendie accidentel d'un véhicule hier après-midi près de Biscarrosse. Un feu qui s'est rapidement propagé à la forêt voisine. Plus de 2600 hectares brûlés donc jusqu'aux portes de la ville selon le SDIS des Landes. Heureusement, des travaux de terrassement et des contre-feux tactiques ont été mises en place pour tenter d'endiguer la progression des flammes avant ce changement de direction que tout le monde redoute. Les conditions météorologiques restent défavorables. Voilà ce que déclare la préfecture, avec des rafales de vent attendues jusqu'à 80 km/h et des orages secs qui pourraient éclater localement. Ces incendies surviennent après que 2 sapeurs-pompiers sont morts mardi lors d'un feu près de l'aéroport de Bordeaux à Mérignac, après un précédent décès en Savoie début juillet. Les syndicats de la profession des soldats du feu dénoncent un manque de moyens et l'épuisement des troupes. L'inquiétude, s'il doit y en avoir une, évidemment, elle porte sur l'état de fatigue des hommes et des femmes qui s'engagent. C'est ce qu'a déclaré le ministre de l'Intérieur, car il faut évidemment en tenir toute la saison. On fera un point d'ailleurs justement sur nos pompiers blessés. Ils sont plus de 27 à avoir été pris en charge par les secouristes. On va tout de suite rejoindre justement Stéphane Hiscock qui se trouve donc là où sont accueillis ces pompiers, ces soldats blessés. C'est bien cela, c'est Stéphane Hiscock?
2: Tout à fait, Jules. Je suis toujours à Lège, dans la salle du dojo de Lègebourg, où les pompiers ont installé un poste de secours avec des médecins qui sont là pour prendre en charge effectivement les soldats du feu qui reviennent soit incommodés par les fumées, soit blessés. Je suis avec la médecin des pompiers, la docteure Christelle Sanchis, c'est ça. Docteur, parlez-nous un petit peu de votre activité ici.
3: Donc nous, notre but, c'est de pouvoir prendre en charge les pompiers qui seraient soit blessés sur le feu, soit qui seraient incommodés par les fumées, soit qui seraient les coups de chaleur. Hein, voilà. Donc on est projetable, c'est-à-dire qu'on a les véhicules qui nous permettent de les prendre en charge directement sur le lieu si c'est un blessé grave, ou alors on nous les ramène et on les réhabilite ici. Quand je parle de réhabilitation, c'est de faire un bilan clinique, de voir si on doit les garder un petit peu, si on doit les évacuer ou s'ils peuvent repartir dans leur tâche.
2: Alors là, on est dans cette salle. La bonne nouvelle, c'est qu'il y a un seul, à l'instant où on se parle, il y a un seul pompier qui se trouve sur un lit de camp. Il est en train de se reposer. On peut peut-être expliquer de quoi il souffre.
3: En fait, c'est juste une réhabilitation. C'est-à-dire qu'au bout d'un moment, quand ils sont engagés sur de longues périodes, ils s'épuisent.
2: C'est de l'épuisement. C'est ce que vous voyez le plus souvent ici. C'est des gens qui arrivent épuisés, qui ne peuvent plus.
3: Non, pas forcément. Il y a un peu de tout. C'est-à-dire qu'en fonction des relèves, normalement, ils sont relevés assez régulièrement. En fonction des relèves, il fait quand même très chaud. Au bout d'un moment, l'organisme, c'est un peu compliqué. Après, il y a tout ce qui est traumato. C'est aussi le très fréquent, puisque à force de manipuler les choses, ils arrivent à se faire des entorses ou autres, ou voir des petits traumas classiques, mais les typologies sont assez variées, mais pour autant, on retrouve toujours les mêmes sur les feux de forêt.
2: Très bien, merci beaucoup docteur, on va vous laisser avec vos patients ici dans le dojo de Lège, un espace climatisé, et ça fait du bien, je peux vous dire Jules, quand je le ressors et que je retrouve une température de 40 degrés avec ce nuage de fumée qui est toujours, qui enveloppe toujours la commune de Lège à l'heure où nous parlons.
1: Stéphane Hiscock en direct avec donc cette médecin qui se rend au chevet des 42 sapeurs-pompiers. C'est le dernier bilan. 9 ont été évacués. Tous sont en urgence relative prise en charge. On fait un petit point sur la circulation, Philippe Vigier.
4: Effectivement, avec ces routes fermées dans le secteur, toujours fermée la D5 entre Somos et le Porge. La D107 qui est interdite en direction du Porge depuis le quartier de Sérignan, maintenant de Saint-Médard-en-Jalles. Hein, on se rapproche de l'agglomération bordelaise. Vous ne pouvez pas relier Arès, Lège-Cap-Ferré, le Porge et Lacanau par la D3. Cette route est fermée à la circulation entre les bourgs d'Arès et de Lacanau. La route du Cap-Ferré est toujours interdite depuis Saint-Jean-d'Illac sur la RD106 dans le sens bordelais, la 4 voies donc, et puis la D212 avant d'arriver à cette 4 voies interdite dès l'entrée de Martignas-sur-Jalles où vous devez faire demi-tour.

0: retour vers la rocade.
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0: Allez, on souffle un peu avec la musique d'ici Gironde. C'est le groupe Téléphone avec une fable au goût amer, Cendrillon.

0: Ici Gironde, téléphone Cendrillon, la suite de notre édition spéciale, émission consacrée aux incendies en Gironde. Ici Gironde vous propose des points réguliers sur la situation.
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0: Laetitia Evelyne.
2: 12 500 hectares de forêt détruits, 44 000 évacués au dernier bilan officiel de la préfecture de Gironde qui précise que les conditions météo restent défavorables ce soir avec des rafales de vent attendues jusqu'à 80 km/h, des orages secs malheureusement qui pourraient éclater localement et des vents qui tournent comme nous l'expliquait notre reporter Stéphanie Scock il y a quelques instants. Conséquence évidemment des évacuations en masse pour mettre les habitants, les vacanciers en sécurité. 44 000 personnes évacuées donc sur la presqu'île du Cap Ferré, à Lège, au port, Jean Dernaud, Sarès, le Temple, Somos. À l'heure où l'on parle, toutes les communes du bassin sont mises à contribution pour accueillir les personnes déplacées, riverains comme touristes. C'est le cas de Marcheprime, comme l'explique le maire Manuel Martinez.
3: On a été averti avant-hier soir à 23 heures, évacuation de trois campings, 1 200 personnes qu'on a accueillies en l'espace de 2 heures dans deux grands sites sur la commune avec des bénévoles, des élus et des agents municipaux.
4: Donc tout le monde met la main à la pâte ?
3: Exactement, et un bénévolat et des marches primées qui viennent, même pour certains, accueillir chez l'habitant des personnes qui vont rester durablement par rapport à l'évacuation.
4: Vous êtes prêt à pouvoir garder ces gens-là longtemps ou pas ?
3: Oui, en fait, certains ayant connaissance de l'aggravation de la situation ont décidé de rentrer chez eux pour certains, d'autres de trouver un plan B, je dirais, et un bon tiers qui reste ici en attendant de pouvoir trouver une solution. Et donc, on est là pour les accueillir plusieurs jours, même s'il fallait 1 ou 2 semaines. Les centres d'accueil qu'on a mis à disposition de ces personnes sont là pour ça, durablement.
4: Donc, les gens arrivent et repartent. Et alors, je crois que certains ont quitté la Gironde pour repartir vers les Landes.
3: Oui.
4: Où le deuxième incendie s'est déclaré hier après-midi.
3: Exactement. On a eu quelques camping-caristes. Il y avait des camping-caristes, il y avait des caravanes qui venaient et dans la nuit, dans la première nuit, au petit matin, après le petit déjeuner, on dit bon ben on va finir nos vacances dans d'autres lieux et pour certains on dit ben on va aller dans les Landes à Biscarros. Donc vous imaginez la malchance de ces personnes-là quoi.
4: Tout dernier mot avec vous également ce souvenir de 2022, ce cauchemar qui revient aujourd'hui.
3: Oui, même si on n'était pas dans un cas de figure d'évacuation de population en ce qui nous concerne, on était plus en appui avec toujours du bénévolat pour les sapeurs-pompiers et tout et des FCI. Là, on est vraiment dans une évacuation. On essuie les plâtres et on ne pensait pas que c'était de cette ampleur-là.
2: Le maire de Marcheprime, Manuel Martinez, au micro, ici, Dersine Lebovitch. Un autre site est en place aussi pour accueillir les évacués à Arcachon. 1000 places également disponibles au parc des expositions de Bordeaux-Lac, où on retrouvera d'ici quelques minutes notre reporter sur place. On apprend aussi l'évacuation de Parentis en Borne, du centre-ville et du quartier Laït dans les Landes, où plus de 23 000 personnes au total ont été évacuées depuis hier soir. Et un autre départ de feu est confirmé par les pompiers de la Gironde à Saint-Christoly-de-Blaye. Soyez extrêmement vigilants. On fait d'ailleurs peut-être un point avec vous, Philippe Vigier, sur les conditions météo.
0: Oui, alors surtout sur les conditions de route, hein, route fermée dans le secteur du Porge, Somos et Lège-Cap-Ferré, et désormais Arès, hein, toujours fermée la D5 entre Somos et le Porge, là où a démarré le feu mercredi. Fermée la D3 entre les centres de Lacquenauville et d'Arès, hein, pas de desserte du Porge et de Lège-Cap-Ferré bien sûr. La D107 qui est interdite depuis le quartier de Sérignan à Saint-Médard-en-Jalles, fermée jusqu'au Porge. La route du Cap-Ferré est toujours interdite, hein, depuis le rond-point de l'entrée de Martignas jusqu'à la presqu'île. La 4 voies est donc interdite vers le bassin. Et puis la D215 donc est évidemment fermée depuis donc Martignas. Restez à l'écoute pour suivre nos informations. Ici Gironde qui casse son antenne pour la consacrer uniquement aux incendies en cours en Gironde. Ce sont des points réguliers sur la situation dans les forêts de Somos, du Porge, du Cap Ferré, même d'Arès. On vous informe des moyens engagés et les consignes de prudence à respecter.
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très engagé petit pêcheur de Manon Lisa sur un air de Manu Chao sur Ici Gironde. Émission spéciale incendie suite. Ici Gironde relaie l'appel des autorités à la solidarité envers les sinistrés face à cette situation. Chaque soutien compte pour accompagner les personnes touchées et répondre à leurs besoins les plus urgents. La commune de Martignas-sur-Gelle se mobilise. Sachez que les dons sont centralisés à la mairie qui se charge ensuite de les acheminer. La mairie est ouverte jusqu'à 19h et demain entre 9h et 13h. La métropole bordelaise aussi concernée. Toutes les offres de dons d'hébergement et de bénévolat doivent se faire exclusivement auprès des mairies de la métropole. Ces dernières feront le lien avec la cellule de crise métropolitaine afin de centraliser et hiérarchiser les besoins. Les personnes souhaitant apporter leur aide ne doivent pas se rendre directement sur les sites d'accueil pour ne pas désorganiser l'accueil des personnes évacuées, bien sûr. Le parc des expositions qui s'est structuré autour d'un hub logistique et l'accueil des personnes qui peuvent bénéficier d'un accès aux douches et des repas. Vous avez un bout de jardin pour planter une tente, un parking pour accueillir un camping-car ou une caravane. Vous pouvez confectionner des sandwichs ou même des repas pour les soldats du feu engagés sur l'opération. Vous nous appelez au 05 56 19 10 10. Ici Gironde à vos côtés dans ces moments difficiles. Petite bouffée d'oxygène avec France Gall. Tout pour la musique.

0: Et c'est Durand, c'était France Gall, tout pour la musique. La suite de cet après-midi, c'est justement la suite de notre spécial incendie.
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0: 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Les infos, Jules Brélaz.
2: Après la presqu'île du Cap Ferré, après Andernos, le Temple et Somos, la ville d'Arès a également été évacuée. La station balnéaire du bassin d'Arcachon fait face à un incendie XXL, un méga feu qui ravive le traumatisme de l'été 2022. Nous sommes justement en ligne sur Ici Gironde avec le maire d'Arès. Bonsoir Xavier Danet.
3: Oui, bonsoir à tout le monde.
2: Alors, la clinique de votre commune a été évacuée. Quelles sont les toutes dernières nouvelles?
3: Les toutes dernières nouvelles pour l'évacuation de la ville, puisque c'est la ville tout entière qui a été évacuée. Aujourd'hui, nous pouvons dire que nous sommes à 95% évacués, donc ce qui est une prouesse en une journée évacuer 15 000 personnes. D'autant plus que nous avions deux EHPAD dans notre commune et que nous avions en plus un hôpital privé, l'hôpital privé d'Arès, qui est aujourd'hui quasiment terminé l'évacuation.
2: Une évacuation en urgence, y a-t-il eu des scènes de panique, comme on pourrait le comprendre? À quelle distance se trouve le front de l'incendie? Quelle est peut-être la visibilité que vous avez? On nous parle, on nous signale un air irrespirable à Arès.
3: L'air est effectivement irrespirable. Il y a encore 2 heures, la mairie, on pouvait ouvrir les fenêtres. Il est hors de question aujourd'hui, à cette heure-ci, d'ouvrir les fenêtres. L'inquiétude est de plus en plus prégnante, bien évidemment. Nous sommes sur le qui-vive. J'ai gardé une cellule, malgré tout, malgré l'évacuation de la ville, bien entendu, la cellule est toujours présente. Les élus sont toujours présents, les agents sont toujours présents, afin de pouvoir rassurer le suivi et ne serait-ce que aussi l'apport matériel que l'on doit aux forces qui travaillent aujourd'hui, que ce soit les pompiers, bien évidemment en premier lieu les pompiers, ces femmes et ces hommes extraordinaires qui luttent avec leur corps et leur âme contre ce fléau que sont les incendies, mais aussi les forces de l'ordre. Nous avons sur notre territoire les gendarmes, nos gendarmes, les renforts et une colonne de CRS qui nous ont aidés à cette évacuation si bien réussi, je dirais.
2: Tout à l'heure, Xavier Danet, votre homologue d'Andernos nous disait que c'était du jamais vu, hein, de mémoire d'élu. Les anciens de sa commune devaient remonter au tristement célèbre incendie de 1949 pour pouvoir faire une comparaison avec la situation que l'on vit aujourd'hui et cette scène de désolation, ces paysages apocalyptiques. Et pour vous, est-ce que c'est aussi sans précédent?
3: Oui, bien évidemment, si j'ai connu l'incendie de 2022, puisque les derniers incendies de 2022, si terribles en Gironde, se sont finis par Arès, mais c'était incomparable. Oui, effectivement, les anciens, puisque je n'étais point né en 1949, racontent et racontent encore. C'est d'ailleurs de là où a été créée notre caserne des sapeurs-pompiers en 1949. Oui, c'était terrible. Le feu est arrivé jusqu'à quasiment la plage, à l'ancien aérium d'Arès. Aujourd'hui, fort heureusement, nous n'en sommes pas là à l'heure actuelle, puisque il y a la forêt, notre âme qui nous fait respirer, qui aujourd'hui souffre. Ma commune, c'est 4800 hectares, plus de 4000 hectares en forêt, ce poumon si essentiel à notre vie, à tous, qui aujourd'hui souffre et qui aujourd'hui part en fumée.
2: Merci Xavier Danet pour ces précisions. Donc en direct, je rappelle que vous êtes le maire d'Arès et vous apprêtez donc à entrer en cellule de crise à l'intercommunalité au siège de la Cauban à Andernos-les-Bains. La Gironde et les Landes face aux deux ogres de l'été, ces incendies qui sévissent donc dans les deux départements du sud-ouest. En Gironde, le feu de Somos, devenu donc celui du Ferré, a dévoré plus de 12 500 hectares depuis hier. 44 000 personnes évacuées depuis la presqu'île du Cap Ferré, parfois en bateau jusqu'à Arcachon, jusqu'à la fin de matinée. Il n'y a aucun décès à déplorer, mais 53 maisons détruites ainsi qu'un camping, mais aussi, insistent les autorités, 2000 maisons sauvées, parfois habitation par habitation. 42 sapeurs-pompiers sont blessés, dont 9 ont dû être évacués, tous en urgence relative. Parmi ces 44 000 habitants et vacanciers évacués en Gironde, certains sont accueillis au parc des expositions de Bordeaux Métropole. Bonsoir Elisa Robuchon.
4: Bonsoir.
2: Alors, vous êtes reporter à ICI Gironde et vous vous trouvez en ce moment au Parc des Expos de Bordeaux avec une habitante de Somos qui est aussi une bénévole.
4: Tout à fait. Elle s'appelle Léana. Elle a été évacuée ce matin. Elle habite à Somos. Et Léana, vous me disiez, la situation est un petit peu anxiogène là, ici au Parc des Expositions.
5: Oui. En fait, on ne sait pas qu'est-ce qui va se passer après. Bon, là, on a de la chance et qu'on manque de rien. On a des bénévoles formidables. Moi qui est aussi bénévole, qui était bénévole sur la commune du Temple. Mais c'est vrai que oui, c'est, on ne sait pas ce qui va se passer après. On n'a pas plus d'informations que ça.
4: Vous avez donc trouvé, par contre, c'est la bonne nouvelle, une solution pour ce soir et les prochains jours.
5: Oui, alors pour ce soir, je suis logée par des amis de mes beaux-parents. Et les prochains jours, en fait, Airbnb, l'association Airbnb.org a mis en place, en fait, où on a des crédits. En fait, on nous envoie un mail. Et quand on reçoit ce mail, on a 10 jours où on a un crédit qui est directement mis sur le compte Airbnb. Et en fait, pendant 10 jours, on est logé par Airbnb. Et ça nous permet un peu de souffler et pas de se dire qu'est-ce qu'on fera demain ou après-demain, quoi.
4: Donc ouais, ça va vous permettre de souffler. Mais alors, même si en tant qu'évacué, vous allez souffler un petit peu, mais vous êtes aussi bénévole. Oui. Donc au Temple, mais ici, même au Parc des Expositions, vous aidez un petit peu, vous filez des petits coups de main. Et vous me disiez, vous vouliez vraiment remercier toutes les personnes qui aident, toute cette solidarité qui s'est mise en place en Gironde.
5: Ah oui, c'est incroyable tout ce que les aussi les bénévoles, mais aussi les grandes distributions Auchan, Auchan à Mérignac nous a aidé à nous faire des super dons. J'ai Super U à Ezine qui nous a mais je vous dis même pas tout ce qu'il nous a donné pour que ce soit pour les pompiers, pour les réfugiés. J'ai une boucherie à Saint-Médard qui nous a livré de la charcuterie. Je vous parle pas aussi des
4: plusieurs kilos de rosettes, vous m'avez dit.
5: Ouais, il y avait plus de 2 kilos de rosettes. On a pu faire des sandwichs pour les 70 pompiers qui étaient au Temple. Les boulangeries, j'aimerais remercier surtout le fournil de Manu qui est sur Saint-Médard, qui a été formidable, qui nous a donné du pain, du bon pain. Boulangerie Ange, pareil. Vraiment, la solidarité, elle est là, elle est présente et c'est super, que ce soit pour nous, moi qui ai 28 ans, mais aussi pour les personnes âgées qui ont du mal. On est tous présents, on est tous solidaires et j'aimerais remercier aussi tous les secteurs qui sont autour et qui nous aident à pouvoir faire de belles choses.
4: Merci beaucoup Léana. À noter d'ailleurs qu'au Parc des Expositions, il y a suffisamment de dons, donc il ne faut pas en ramener. Ils ont une salle entière dédiée aux dons. Donc pour le moment, il n'y a pas besoin d'en amener à cet endroit-là. Ici, 250-300 personnes sont présentes. Et donc le Parc des Expositions qui est ouvert depuis hier, qui restera ouvert donc encore les prochains jours. Et les personnes arrivent progressivement. On voit que la salle se remplit petit à petit au gré des arrivées, à savoir aussi que la route est très bouchée, donc c'est parfois difficile d'accéder jusqu'ici.
2: Ouais, 300 à 400 personnes donc au Parc des Expositions de Bordeaux avec davantage de place. Je crois qu'il y a plus d'un millier de lits de camp. Merci Elisa Robuchon pour ces précisions aux côtés de Léana, donc cette bénévole qui a elle-même dû fuir sa maison de Somos avec juste à côté la ville du Porge où il fait nuit en plein jour. C'était le constat impressionnant fait sur ICI Gironde par le lieutenant-colonel Éric Pitot il y a maintenant un peu plus de 2 heures. On était presque sous le vent. On constate qu'il y a une reprise de feu importante avec des moyens qui sont un peu loin et qui protègent les maisons, les habitants du Porgeon. Presque tous sont évacués en raison des flammes. Ceux que nous avons eus au téléphone livrent un récit assez inquiétant et ils appellent à l'aide, tout simplement. C'est ce que nous disait une reporter à l'instant. Un feu XXL au nord du bassin et au sud, l'incendie de Biscarrosse dans les Landes a déjà brûlé de son côté 2600 hectares. 105 habitations et bâtiments ont été détruits. 8000 personnes supplémentaires sont en cours d'évacuation à Parentis, en plus des 23 000 déjà évacués. C'est ce qu'annonce le préfet des Landes. Un feu d'une ampleur exceptionnel qui n'est pas sous contrôle. Le vent souffle et la situation reste là encore défavorable. Les pompiers restent inquiets. La déclaration du président du département de la Gironde qui appelle les touristes à ne pas venir. C'est ce que dit Jean-Luc Glaise, le patron du département. Attention, nous avons conseillé, dit-il, aux vacanciers évacués des campings de rentrer tout simplement chez eux. Je conseille aux vacanciers qui voulaient venir ici d'attendre que les incendies soient maîtrisés. Pour finir, évidemment, sur une note plutôt positive, cette solidarité qui met du baume au cœur avec, on l'entendait au micro d'Elisa Robuchon, cette boucherie de Saint-Médard-en-Jalles qui a fait livrer plusieurs kilos de rosettes. Tiens, on va pas manquer
6: ceci de nourriture. 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
2: Philippe Vigier, la météo, attention à cette vigilance jaune aux orages qui débute à l'instant où l'on parle pour notre département.
0: Absolument,
2: et nos voisins des Landes.
0: Absolument, début de soirée où le ciel devient nuageux et quelques ondées seront alors possibles sur le nord-ouest du département, très localisé. Des averses qui pourront être plus nombreuses en fin de nuit, vent modéré qui continue malheureusement à souffler d'ouest à nord-ouest, il vire d'ouest à sud-ouest dans le courant de la nuit et température minimale. Demain matin au lever du jour entre 17 et 20 degrés. Demain les nuages et les averses le matin autour de l'estuaire de la Gironde, sur l'agglomération bordelaise, des précipitations qui prennent un caractère orageux sur le reste du département, à l'exception de l'entre-deux-mers et du nord-ouest du département où le temps restera sec. Les températures maximales demain en baisse sensible, 26 degrés sur les plages de Montalivet, 28 degrés au bord de la Lère à Salles. Dimanche, du soleil le matin, on pourra profiter de quelques gouttes sur la côte. En milieu d'après-midi, le vent s'établira à l'ouest assez fort sur la façade atlantique. Les maximales encore en baisse, 25 à 27 degrés, 22 degrés sur le littoral. Sur la route, le giratoire de Saint-Jean-d'Illac sur la RD106 est fermé dans le sens Bordeaux-Lège. Fermeture de l'échangeur de Blagon sur la RD106 également dans le sens Bordeaux-Lège également. Du giratoire de Kerquillas sur cette même RD106 à Andernos dans le sens Bordeaux-Lège. Vous êtes dévié par la RD215. Vous pouvez aussi faire demi-tour, hein, c'est peut-être mieux. La route forestière du Grand Croc, toujours coupée, tout comme la D3 entre Lège-Cap-Ferré et Lacanau, et même entre Arès et Lacanau maintenant. La D107 coupée à la circulation dans les deux sens entre le Porge et le Temple. Même chose pour la D5E4 entre le Porge et Somos. Une déviation est mise en place entre Lacanau et Lèche-Cap-Ferré. Et puis il est formellement interdit de s'engager évidemment sur les itinéraires cyclables aux alentours des secteurs concernés. Respecter les fermetures des pistes cyclables, notamment la Vélodyssée entre Lacanau et Andernos, et bien sûr la piste cyclable Lacanau-Andernos. Ailleurs, sur le pont d'Aquitaine, c'est compliqué parce qu'il y a un véhicule qui est en panne, c'est un camion qui gêne la circulation en direction de Paris. Des difficultés depuis l'échangeur 8 à celui de Lacanau sur la chaussée intérieure en direction de Paris. Et puis ça continue après en direction de Paris toujours. Après le pont, jusqu'après le pont de la Dordogne à Saint-André-de-Cubzac, vous êtes ralenti là aussi, et même plus que ralenti, c'est carrément arrêté. Et puis la 63, toujours chargée, hein, depuis Sestas jusqu'à la 660, et même au-delà en descendant vers le sud de notre pays. Des difficultés donc à éviter si vous le pouvez en passant par l'ancienne route de Bayonne, la D1010 par le Barp. Bandolero, Paris Latino sur ICI Gironde.

0: Espace Latino, c'était Bandolero, ici Gironde, c'est l'émission spéciale.
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0: Spécial incendie, bien sûr, Laetitia Eveline.
2: Et puis avec plus de 12 500 hectares parcourus, soit plus que la superficie de Paris. Un bilan encore très provisoire de cet incendie monstre qui a démarré mercredi à Somos. 44 000 personnes évacuées, déjà plus de 50 maisons brûlées. Un incendie XXL, selon la préfète de la Gironde. Pire que les méga-feux de 2022. Un feu qui a d'ailleurs redémarré cet après-midi au Grand Crot. L'inquiétude gagne plus au nord Lacanau. Les hameaux de Andro et Mistre sont évacués de manière préventive. Le maire de Lacanau fait en ce moment un point direct en vidéo sur le réseau social Facebook. Lacanau qui demande aux habitants de créer un petit kit d'urgence au cas où. Des habitants qui craignent pour leur maison, des vacances qui s'arrêtent plus tôt que prévu pour certains et des commerçants qui voient la saison s'arrêter, comme Sylvia à Claoué.
3: Le jour où on me dit on peut revenir sur la presqu'île, j'espère pouvoir retravailler, rouvrir mon magasin, parce que là on sait très bien que ça va être une perte d'exploitation déjà énorme. Pour nous déjà, en tant que commerçants, on trouvait que la saison était plutôt calme, que les gens n'étaient pas trop arrivés encore, donc on espérait que ce soit ce week-end en se disant voilà, ça va être une deuxième quinzaine qui repart avec le mois d'août qui va être au milieu de semaine prochaine. On s'est dit voilà, les gens vont arriver ce week-end, et là maintenant avec les feux, on sait très bien que ça va faire comme il y a 4 ans où les gens avaient tout annulé. L'année d'après, les feux, ça avait eu un impact aussi économique parce que les gens s'étaient dit ça a brûlé vers la ligne du Pilat, on ne retourne pas là-bas. Et ben là, on a peur de vivre ça en fait, parce que c'est quand même très saisonnier la presqu'île du Cap Ferret, c'est-à-dire qu'on travaille d'avril à Pâques avec les ponts de l'Ascension, les ponts de mai, et puis on va dire jusqu'à vacances de Toussaint. Mais novembre, janvier, février, il ne se passe rien. Donc là, en plus, avec ça, ben, c'est vraiment une énorme perte, quoi.
2: Sylvia, commerçante à Claoué, au micro d'ici Gironde. Pour le tourisme de notre côte atlantique, c'est une catastrophe que l'on vit une fois de plus. Selon le directeur de l'UMIH en Gironde, le président de l'Union des métiers d'hôtellerie et restauration, une centaine de restaurants, d'hôtels, de cafés-bars qui sont vides, ce qui est assez considérable selon lui.
0: La CCI qui a mis donc justement un numéro, le 3066, pour justement ces commerçants. Dès aujourd'hui, la ville de Talence met en place un point de solidarité à l'espace français. François Mauriac, les habitants peuvent y déposer des dons de première nécessité, s'inscrire comme bénévole. La ville de Talence centralise les candidatures et les dons avant de les transmettre directement au service en charge de la cellule de crise, Laetitia.
2: Et puis un dernier mot, juste pour vous dire qu'on apprend à l'instant que 8000 personnes sont en cours d'évacuation à Parentis, en Borne, dans les Landes, à quelques kilomètres de chez nous, en plus des 23 000 déjà évacués aux alentours du feu qui s'est déclaré hier à Biscarrosse. Ça représente la quasi totalité de la commune de Parentis-en-Borne. Évidemment, Philippe Vigier, les routes sont saturées ce soir, notamment sur le bassin, on l'imagine.
0: Exactement. Alors, sur le bassin, on n'y va pas. C'est tout simple, c'est complètement fermé. Je vous rappelle que la D5 entre Somos et le Port, j'ai été évidemment fermé. C'est de là où est parti l'incendie mercredi dernier. Fermé la D3, qui arrive de Lacanau, qui va jusqu'à Arès. Ben là aussi, elle est complètement fermée dans les deux sens. La D107, toujours interdite entre le Temple et le Port. J'ai même bien avant, puisqu'elle est interdite depuis maintenant le quartier de Sérignan, à Saint-Médard-en-Jalles, donc aux portes donc de la métropole bordelaise. Vous ne pouvez toujours pas relier donc Arès, Le Port, Jlèche-Cap-Ferré, Lacanau évidemment, ni sur les routes, ni sur les pistes cyclables. Et la route du Cap-Ferré, toujours interdite depuis le rond-point de l'entrée de Martignas jusqu'à la presqu'île. La 4 fois est donc interdite vers le bassin. Et puis sur l'agglomération bordelaise, c'est toujours compliqué depuis l'échangeur 8 de Lacanau jusqu'au pont d'Aquitaine, où un véhicule était en panne pendant un petit moment. Et ce bouchon se poursuit au nord de Bordeaux sur la 10 jusqu'à la Dordogne, jusqu'au pont de la Dordogne. Au sud de Bordeaux, des ralentissements depuis l'échangeur 12 de Saint-Jean-d'Illac jusqu'au pont François Mitterrand sur la Garonne. Et puis la 63, toujours chargée depuis Sestas jusqu'à la 660 en direction du sud.
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0: Gironde, c'était Terry Moïse, les poèmes de Michel.
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0: 18h27, édition spéciale incendie sur Ici Gironde, Jules Brilaz.
2: Et oui, parce que comme durant l'été des incendies de l'été 2022, et bien évidemment, dans la métropole de Bordeaux, on sent cette odeur de brûlé qui prend au nez. C'est le cas, c'est ce que nous raconte Chantal. Bonjour Chantal.
3: Oui, bonjour. Oui, je me permets de vous appeler parce que ça m'inquiète. On est sur Pessac et il y a énormément de... On a l'impression d'être complètement dans le brouillard. Et on a les odeurs de feu. Et des fois, sur certains arbres, on ne voit même plus la hauteur des arbres.
2: C'est ce qu'on voit aussi par la fenêtre hein, du côté de Bastide, du côté des studios de Ici Gironde. Chantal, a priori, c'est un manque de visibilité dû évidemment au vent tournant. Hein. On rappelle que la Gironde est en alerte jaune, mais on comprend évidemment que ce soit.
3: On a l'odeur, ça nous inquiète quand même. On a l'impression que ça se rapproche quand même de plus en plus. Quoi.
2: Et je pense que l'agence régionale de santé Atmo évidemment qui monitore en fait la qualité de l'air nous dira très rapidement si cet air est dangereux, si ces fumées sont dangereuses, toxiques, il faut s'en protéger, veuillez évidemment fermer les fenêtres, porter un masque évidemment. Mais bon, on comprend votre inquiétude. Merci de nous avoir appelé Chantal.
3: Il y a pas de problème, mais voilà, je peux prévenir quand même dans le cas où. C'est inquiétant, oui. Bon, mais écoutez, je vous remercie beaucoup.
0: Merci Chantal. On va refaire un petit point sur la circulation avant de le journal de 18h30 pour refaire un point. Avec le giratoire de Saint-Jean-d'Idiac toujours fermé à la circulation, RD 106 dans le sens Bordeaux-Lège, fermeture de l'échangeur de Blagon également, du giratoire de Kerquillas sur la RD 106, Andernos dans le sens Bordeaux-Lège, vous êtes dévié, et puis la route forestière du Grand Croc toujours coupée, hein, bien sûr, la D107 également, et ce depuis maintenant Sérignan, hein, depuis le quartier de Sérignan de Saint-Médard-en-Jalles. Il y a aussi évidemment des problèmes qui sont alors peut-être palliés à cet incendie, mais peut-être au départ ou au retour de vacances avec des difficultés sur la rocade bordelaise depuis l'échangeur 8 de Lacanau, donc l'échangeur 8 de la rocade hein, en direction de Lacanau, et puis vous êtes ralenti jusqu'au pont d'Aquitaine sur la chaussée intérieure et même au-delà, vous êtes ralenti et même arrêté sur la 10 jusqu'au pont de la Dordogne. Évitez donc de sortir de Bordeaux par cette A10. Et puis au sud de Bordeaux, vous êtes là aussi dans un embouteillage depuis la 63 jusqu'au pont François Mitterrand sur la Garonne en direction là aussi de Paris. Toujours un peu de monde sur la 63 depuis Sestas jusqu'à la 660, l'autoroute d'Arcachon. 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
0: Jules Brilaz.
2: Un incendie XXL, un méga feu, un ogre même, dit la préfète de la Gironde, les qualificatifs qui manquent pour décrire ces flammes qui dévorent le bassin d'Arcachon. Alors avant de faire un point sur les hectares brûlés et le nombre d'habitants évacués, on rejoint sans plus tarder Stéphanie Scoc en direct de Lèche-Cap-Ferré. Stéphane, vous vous trouvez au poste de commandement des sapeurs-pompiers et vous nous avez emmené un peu plus tôt au cœur de la fournaise.
4: Oui, cet après-midi, vers 16h, effectivement, on a pu accompagner une équipe du SDIS sur un point chaud, comme ils appellent cela, un endroit où les pompiers étaient déployés. En l'occurrence, nous nous sommes rendus en direction du Porge, au cœur de l'incendie. Malheureusement, on n'a pas pu aller très loin. On a été bloqué au bout de 5 kilomètres. On est entré dans un nuage noir. On est passé du jour à la nuit, littéralement en une minute, du jour à la nuit. On ne voyait plus rien à part une lueur rouge à l'horizon. On s'est arrêté, on est sorti de la voiture et d'un seul coup, les flammes sont arrivées. Elles sont arrivées d'une prairie, elles ont pris dans une broussaille des arbres. Et là, on a vu les pompiers en action, lance en main, qui défendaient des maisons face à ce feu qui arrivait de l'ouest, puisque effectivement, vous le savez, le vent a tourné cet après-midi. On a vu les pompiers qui ont sauvé une maison, deux maisons, trois maisons. Un peu plus loin, c'était déjà trop tard. Des maisons en feu sur la commune du Porge, au sud du bourg. On a dû faire très vite demi-tour, menacés par les flammes qui commençaient à nous entourer. Les pompiers sont restés sur place pour tenter de défendre pied à pied dans les jardins face à cet incendie, essayer de défendre un maximum de biens, Jules.
2: Oui, c'est ce que disait un sapeur-pompier de la Gironde, Stéphanie Scoc, hein, c'est un combat quasiment militaire. Hein. Le soldat du feu avait l'expression, un combat à la baïonnette pour attaquer ces feux et protéger habitation par habitation. Stéphanie Scoc en direct de Lèche-Cap-Ferré. Donc l'incendie qui sévit au nord du bassin d'Arcachon a déjà détruit plus de 12 500 hectares de forêt. Il a nécessité l'évacuation de 44 000 personnes de la presqu'île du Cap Ferret, du Porge, de Somos, du temple d'Andernos, mais aussi d'Arès, tiens, où la clinique a dû être évacuée, clinique dirigée par Philippe Cruette.
5: Ça fait deux jours qu'on a arrêté le flux de patients en hospitalisation pour des motifs non urgents. Ce qui nous a permis de commencer à vider un petit peu l'hôpital Wallerstein. On avait sur la ville 160 résidents d'ordre médico-social et on avait sur l'hôpital Wallerstein, on avait 70 patients hospitalisés. Un plan blanc départemental a été déclenché. L'ensemble des établissements de la Gironde ont reçu des patients. Bien sûr, le CHU de Bordeaux a même donné des transports sanitaires. Un hélicoptère est venu récupérer un bébé qui était en salle de naissance lorsque l'ordre d'évacuation a été donné. À 16h02, on avait transféré l'ensemble des patients de l'hôpital Wallerstein, l'ensemble.
2: Philippe Cruette, le directeur de la clinique d'Arès, était tout à l'heure sur ICI Gironde avec l'évacuation notamment d'un bébé par hélicoptère. On l'entendait. Le maire Xavier Danet de la commune d'Arès nous a décrit donc l'évacuation sans heurte, sans panique de 15 000 personnes cet après-midi à Arès, notamment deux EHPAD. L'inquiétude est de plus en plus prégnante, nous disait le maire. Évacuation également très récemment de deux quartiers de Lacanau, le quartier de Mistre et Les Andreaux. Le maire de Lacanau, Laurent Perrondet, qui nous expliquait que le feu se rapprochait du lac un peu plus tôt dans la journée, avec un ciel rouge-noir dans le quartier du Mouchi, qu'on ne peut que s'inquiéter, disait le maire Laurent Perrondet, qui déclarait manquer de moyens sur terre et dans les airs. Concernant l'organisation dans les hôpitaux, sachez que l'Agence régionale de santé de Nouvelle-Aquitaine a annoncé aujourd'hui déclencher des plans blancs dans les hôpitaux en Gironde et dans les Landes face aux incendies qui ravagent le sud-ouest. Une décision prise qui permet de favoriser la solidarité entre les établissements et faire face à cet événement exceptionnel. Un feu XXL au nord du bassin, mais aussi au sud, avec l'incendie de Biscarrosse dans les Landes, qui a déjà brûlé 2600 hectares et touché 105 habitations et bâtiments, dont certains ont été totalement détruits. 8000 personnes supplémentaires sont en cours d'évacuation à Parentis, en plus des 23000 déjà évacués, annonce du préfet des Landes. Un feu d'une ampleur exceptionnelle qui est loin d'être sous contrôle car le vent souffle, la situation reste défavorable. La Gironde et les Landes sont placées en vigilance jaune aux orages à partir depuis 18h. Et selon Météo France, des orages qui pourraient éclater. Alors, pas forcément une bonne nouvelle face aux incendies. Il pourrait s'agir d'orage sec. On peut toutefois espérer quelques petites pluies, Philippe Vigier.
0: On l'espère en tout cas, et puis évidemment les températures sont très chaudes aussi, hein. Il a fait jusqu'à 40 degrés aujourd'hui en Gironde, ce qui n'aide pas pour ces incendies. Émission consacrée aux incendies qui ont éclaté mercredi sur les régions du Porche, Somos, Lèche-Cap-Ferré, Arès. On vous propose des infos en continu sur l'avancement du feu, sur comment les soldats du feu réussissent à le dompter, tant bien que mal. Et bien sûr, nous ouvrons notre antenne à vos propositions de solidarité.
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0: Charles Doré, famille ou pas famille sur Ici Gironde.

Ici Gironde, c'était Famille ou pas famille, Charles Doré, la suite de notre édition spéciale sur Ici Gironde, émission consacrée aux incendies en Gironde, incendie qui détruit la forêt de Somos, du Porche, de l'Escap-Ferré, maintenant d'Arès, incendie qui menace les habitations de ce territoire. Ici Gironde vous propose des points réguliers sur la situation et les consignes de sécurité à suivre. Et puis face à cette situation, nous appelons chacun à faire preuve de solidarité envers les sinistrés. Chaque geste compte pour les aider à travers cette épreuve. Vous pouvez nous appeler au 05 56 19 10 10. Bonnie Tyler avec Total Eclipse of the Earth.

0: a désormais regretté Ben Tyler sur les 6 Gironde. C'était Total Eclipse of the Heart. On refait un point sur vos conditions de trafic. Alors, je vous rappelle que sur la rocade bordelaise, c'est compliqué depuis l'échangeur 8 de la Cano jusqu'au pont d'Aquitaine, où il y avait un véhicule en panne tout à l'heure qui a gêné la circulation. Difficile également de remonter vers Paris depuis la rocade bordelaise, de Carbon Blanc et Sainte-Eulalie, c'est assez chargé, hein, jusqu'au pont de la Dordogne et Cubzac-les-Ponts. Et quelques difficultés également au sud de Bordeaux, depuis l'échangeur 12 de Saint-Jean-d'Illac jusqu'au pont François Mitterrand. Donc évitez de passer la Garonne par ce pont François Mitterrand, en tout cas dans ce sens de la rive gauche à la rive droite. La 63 chargée également depuis Sestas jusqu'à la 660, l'autoroute d'Arcachon. Et puis, je vous le rappelle, autour bien sûr de cet incendie, toujours fermé la D5 entre Somos et Le Porge, la D3 entre les bourgs d'Arès et de Lacanoville, la D107 toujours interdite depuis maintenant le quartier de Sérignan, de Saint-Médard-en-Jalles jusqu'au Porge, la route du Cap Ferré, la D106 toujours interdite depuis le rond-point de l'entrée de Martignas jusqu'à la Presqu'île, la 4 voies est évidemment fermée sur le bassin, dans direction du bassin. Des problèmes également sur l'agglomération bordelaise, je viens de vous en parler. Ici Gironde qui aménage ses programmes pour se consacrer uniquement aux incendies en cours en Gironde. Des points réguliers sur la situation dans les forêts de Somos, du Porge, du Cap Ferré et d'Arès.
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0: 18h45, ici Gironde, Laetitia Aveline.
2: Avec un feu encore très actif qui a parcouru à plus de 12 000 hectares et les fumées qui arrivent en ce moment jusqu'à Bordeaux, jusqu'à la métropole où l'air devient de plus en plus irrespirable, même jusqu'à l'entre-deux-mers. 44 000 personnes ont été évacuées en Gironde. L'hôpital d'Arès a été complètement évacué cet après-midi. L'ARS a d'ailleurs déclenché le plan blanc dans les hôpitaux de Gironde et des Landes pour favoriser la solidarité entre les établissements, organiser au mieux les transferts et les capacités d'accueil, explique l'agence régionale de santé. Des évacués qui prennent notamment la direction du Parc des expositions de Bordeaux, au niveau de Bordeaux-Lac. 1000 lits de camp sont disponibles et qui ont pris la direction aussi cette nuit d'Arcachon. Et l'image de la journée, hein, c'est un peu ces évacués arrivés à la gare d'Arcachon, Guillaume Batin.
3: Ève et ses deux fils avaient quitté leur domicile de Fontainebleau, pensant échapper aux incendies pendant leurs vacances. Mais 24 heures après leur arrivée à Claouey, première évacuation, puis une seconde ce matin au camping d'Arès. Mais ils ont une troisième solution devant la gare d'Arcachon.
4: Des amis qui, heureusement, sont aussi en vacances ici, qui vont nous héberger le temps de nous dépanner.
3: Le temps de quoi ?
4: Ben, le temps qu'on puisse accéder soit à notre location initialement prévue à Claouey, en espérant qu'elle n'a pas disparu sous les flammes, ou à Arès, qui est du 1er au 15 août, normalement.
3: À l'intérieur de la petite gare, à peine de quoi circuler entre les poussettes et les chiens. Mais Guillaume est là pour conseiller les voyageurs.
5: Bonjour.
6: Il n'y a pas d'ascenseur, ni d'esprit.
5: Vous voulez
6: aller numéro 4.
5: Là, vous voyez, ça se vide beaucoup. Donc je pense que là, ils vont surtout prendre le TGV. Le quai s'est bien vidé. Donc en général, les rames sont assez grandes et peuvent accueillir quand même beaucoup de personnes. Donc normalement, là, de ce que je vois là, normalement, il y a de la place pour tout le monde.
3: Avec ses 4 chats et sa double poussette, un enfant de 6 mois devant, celui de 18 mois derrière, Florian arrive de Biscarrosse où il a passé la nuit dans un centre d'hébergement.
7: On est arrivé hier et on doit partir cet après-midi, donc après on s'adapte, on trouve des solutions et en l'occurrence nous on a réussi à trouver un train en direction de Paris pour rentrer ce soir. Pour nous tout va pas trop mal. On fait avec, c'est un aléa climatique, on fait avec.
3: Vous allez prévoir un autre moment de vacances d'ici la rentrée scolaire ou
7: oui,
3: c'est mort ?
7: Certainement, oui. Oui, pour faire en sorte d'avoir un moment de break, ouais, c'est important.
3: Mais la plupart des évacués du Cap Ferré ont passé plus de 2 heures dans les embouteillages, en bordure d'incendie et dans une épaisse fumée.
2: Un reportage ici Gironde, Guillaume Batin. 1000 sapeurs-pompiers sont engagés, 260 moyens terrestres. Le ministre de l'Intérieur a annoncé un renforcement des moyens aériens pour aujourd'hui avec 4 Canadair, 2 Dash, 3 Air Tractor, 2 hélicoptères bombardiers d'eau. 42 sapeurs-pompiers ont été blessés, pris en charge, 9 évacués en urgence relative. Et on apprend ce soir à l'instant par la porte-parole du gouvernement que l'avion de transport militaire, l'Airbus A400, M, c'est l'équivalent de 3 Canadair, sera déployé dès mercredi pour lutter contre les incendies.
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Et c'est Gironde, c'était Noé Villers. Toi, femme publique, la Gironde meurtrie depuis mercredi par ce gigantesque incendie qui ravage les forêts du Porge, de Somos, de l'Escaferré, désormais d'Arès et de Lacano. Le vent a tourné, il arrive désormais du sud et le feu remonte sur Lacanoville. Évidemment, il menace les habitations et les fumées, elles arrivent sur la métropole bordelaise. La visibilité sur les routes se réduit, alors soyez d'autant plus prudents. Ici, Gironde lance aussi un appel à la solidarité envers les sinistrés. Face à cette situation, chaque soutien compte pour accompagner les personnes touchées et répondre à leurs besoins les plus urgents. Vous avez un bout de terrain, un bout de jardin pour planter une tente, un parking pour accueillir un véhicule, un camping-car ou une caravane. Vous pouvez confectionner des sandwichs ou même des repas chauds pour les soldats du feu engagés sur le théâtre des opérations. Appelez-nous au 05 56 19 10 10, bien sûr. Le nouveau titre de la star internationale Taylor Swift, c'est Opalites.

0: Très prolique, Taylor Swift avec un extrait de son nouvel album, c'était Hoplite sur ICI Gironde. Depuis le début de ce gigantesque incendie, mercredi, ICI Gironde vous tient informé au plus près des derniers développements de l'actualité liés à ces événements qui touchent la région du Médoc et du bassin d'Arcachon. Nous retrouvons régulièrement nos envoyés spéciaux qui sont au cœur du théâtre des opérations auprès des pompiers qui luttent contre le feu depuis plus de 48 heures. Nous allons aussi à la rencontre des personnes qui ont été évacuées, qui continuent à être évacuées de ces nombreux sinistrés. Nous allons rester évidemment à vos côtés dans ces prochaines heures et prochains jours pour que vous soyez informés au plus juste de cette actualité très difficile liée à ces gigantesques incendies qui touchent la Gironde depuis 3 jours.
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0: 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Le journal Jules Brélaz.
2: Un méga-feu hors de contrôle en Gironde, c'est le scénario catastrophe que tout le monde craignait. L'incendie autour du bassin d'Arcachon prend des proportions tout simplement phénoménales. Les fumées visibles depuis l'espace ont atteint la métropole de Bordeaux. Le ciel prend une couleur rouge-orange et 19 000 hectares parcourus selon le tout dernier bilan il y a quelques minutes du conseil départemental. C'est l'équivalent quasiment du feu de l'Andiras durant l'été 2022. Plus de 44 000 personnes ont dû fuir l'avancée des flammes, des évacuations parfois en bateau depuis la presqu'île du Cap Ferré. Les villes du Porche, de Somos, du Temple, d'Andernos se sont vidées de leurs habitants. Idem à Arès où la clinique et 2 EHPAD ont été évacués. Bilan très provisoire, il fait état de 53 maisons détruites, notamment pour certaines au Porche. Et puis à l'instant, cette alerte qui vient de nous parvenir, le vent a tourné, les rafales pousseraient le feu vers Lacanau où 2 quartiers ont été évacués, les quartiers Mistre et Les Andros. 1200 pompiers sont mobilisés face à cet incendie géant entre le Médoc et le bassin d'Arcachon. Les hommes du 10-33 et leurs renforts venus de toute la France mènent un combat acharné, exténuant. Résultat, au QG des opérations à l'Eschcap Ferré, une salle est mise en place pour accueillir les pompiers blessés ou tout simplement épuisés. Ils sont pris en charge par la docteure Christelle Sanchi.
3: Nous, notre but, c'est de pouvoir prendre en charge les pompiers qui seraient soit blessés sur le feu, soit qui seraient incommodés par les fumées, soit qui seraient les coups de chaleur. Hein, voilà. Donc, on est projetable, c'est-à-dire qu'on a les véhicules qui nous permettent de les prendre en charge directement sur le lieu si c'est un blessé grave, ou alors on nous les ramène et on les réhabilite ici. Quand je parle de réhabilitation, c'est de faire un bilan clinique, de voir si on doit les garder un petit peu, si on doit les évacuer ou s'ils peuvent repartir dans leur tâche. En fonction des relèves, normalement ils sont relevés assez régulièrement, en fonction des relèves, il fait quand même très chaud. Au bout d'un moment, l'organisme, c'est un peu compliqué. Après, il y a tout ce qui est traumato, c'est aussi le très fréquent, puisque à force de manipuler les choses, ils arrivent à se faire des entorses ou autres, ou voir des petits traumas classiques. Mais les typologies sont assez variées, mais pour autant, on retrouve toujours les mêmes sur les feux de forêt.
2: La docteure Christelle Sanchi, médecin des pompiers, au micro de notre reporter Stéphane Iscock. Stéphane qui nous emmenait un peu plus tôt dans la journée au cœur du brasier, au cœur de la fournaise, dans le village du Porge, où les pompiers mènent un combat maison par maison pour protéger les habitations. 42 sapeurs-pompiers sont blessés selon le dernier bilan. 9 ont dû être évacués, tous en urgence relative. Parmi les 44 000 personnes évacuées, certaines trouvent refuge chez des proches, d'autres sont accueillies au parc des expositions de Bordeaux Métropole. Plus d'un millier de lits de camp ont été installés sous l'immense hall numéro 4, avec des dons en nourriture et en eau qui proviennent de tout le département, une chaîne de solidarité qui met du baume au cœur de ces naufragés. Lisa Robuchon.
4: Bruno et Sandra sont assis sur leur chaise en plastique. Ils sont arrivés ce matin et regardent en temps réel sur leur téléphone l'évolution de la situation.
5: On voit bien que le feu, il descend sur l'Epe du Cap Ferret, et puis ça descend vers le camping où c'est qu'on était, quoi. Donc on avait un peu d'espoir, bon ben là on perd un peu d'espoir.
4: Tous les deux sont venus ici en vacances depuis la Normandie, ils devaient repartir demain, ça s'annonce compliqué.
5: Mais bon, on se dit que nous c'est qu'une caravane, on pense aux gens qui ont perdu leur maison. Donc quelque part, bon, si on rentre, on aura une autre maison. Il y a certaines personnes qui n'ont plus rien.
4: Situation anxiogène aussi pour Léana, habitante de Somos et maman d'un petit garçon. Elle est au parc des expositions avec son mari et une partie de sa famille. Et bonne nouvelle, elle a trouvé une solution pour se reloger.
6: On est logé par un ami et les prochains jours, on va avoir en fait des crédits via Airbnb offerts par l'association Airbnb.org qui nous permet de nous loger pendant 10 jours.
4: Léana qui remercie aussi tous les bénévoles qui aident les évacués. Isabelle Thomas s'occupe de coordonner le centre d'accueil et elle s'attend à accueillir plus de personnes.
7: On leur a aidé à trouver des hôtels. On les a aidés, on a appelé des hôtels avec eux. On leur a appelé et donné des conseils aussi pour tout ce qui est taxi.
4: Elle précise aussi que pour le moment, il n'y a pas besoin de faire de dons supplémentaires. Il y a déjà une salle entière dédiée à ça sur le site du parc des expositions.
2: Le reportage d'Elisa Robuchon depuis le parc des expositions de Bordeaux Métropole. Dans le même temps, un autre brasier fait rage au sud du bassin d'Arcachon dans les Landes. Plus de 25 000 habitants évacués des communes de Biscarrosse et Parentis. Plus d'une centaine d'habitations et bâtiments touchés par les flammes, voire détruits. Et là encore, selon le SDIS 40, c'est un feu hors de contrôle. Selon Météo France, la Gironde et les Landes sont placés en vigilance jaune aux orages depuis 18 heures. Pas forcément une bonne nouvelle face aux incendies. Certes, il pourrait y avoir un peu de pluie et une baisse des températures, mais il pourrait aussi y avoir des orages localisés, ce qui pourrait aggraver et renforcer le risque de nouveaux départs de feu.
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0: La météo, le vent qui souffle désormais du sud. Le feu se dirige donc vers Lacanau. Température maximale qui était encore chaude aujourd'hui, 34 à 37 degrés. En début de soirée, le ciel va se charger. Quelques averses devraient être possibles sur le nord-ouest du département. En fin de nuit, ces averses devraient être plus importantes, mais le vent continuera lui à souffler. Donc il va virer à l'ouest, à sud-ouest normalement demain. Le ciel sera souvent encombré dès le matin et de rares averses devraient se produire. Autour de l'estuaire de la Gironde ainsi que sur l'agglomération bordelaise, ces précipitations qui vont s'étendre en cours de journée avec un caractère orageux.
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0: Laissez-nous chanter.
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0: Oui, alors laissez-nous chanter, c'est ce que vous venez de faire. Ne mentez pas, je vous ai entendu d'ici fredonner le refrain de ce tube sorti en 86. Et cette année, l'un des créateurs du groupe remonte sur scène le 21 octobre. Gold, nouvelle formule, ce sera au Casino de Paris. Il y a des groupes qu'on rêverait de retrouver, mais qui hélas n'existent plus. Il reste les covers. Exemple, de Dire Straits Experience. C'est pas les vrais, mais on dirait. Ils seront au festival Dinard Opening à Dinard le 14 août. Mais nous ici, bien sûr, on écoute l'original, Dire Straits.
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0: Élie Médéros, toi mon toi. 18 semaines dans le top en 86, hein, autrement dit, un vrai tube. Et non, Élie Médéros n'a pas écrit cette chanson parce qu'elle était amoureuse d'un charpentier. Mais c'est vrai qu'il y a une seconde lecture, plutôt coquine. Prends un petit poisson, glisse-le entre mes jambes. On va dire que c'est de la poésie. Et puis voilà, c'est tout. La suite de 100% années 80, ça arrive dans un instant. Daniel Balavoine, La vie ne m'apprend rien.
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0: Ici Gironde, 100% des 80. Ça continue, mais avant cela, quelques infos près de chez vous.
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0: Jackie Quartz, c'était Mise au point.
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0: Et pour la suite, j'ai choisi un titre qui nous parle de l'Italie. Un tube sorti en 83, truffé de références à l'histoire, au patrimoine de ce beau pays que vous avez ou que vous allez peut-être visiter cet été. Il s'agit de l'Italiano de Toto Cutugno. Cette chanson, il l'a écrite dans un restaurant au Canada après avoir chanté devant un public majoritairement italien. Une façon de leur rendre hommage. Et c'est l'un des plus gros succès de sa carrière. Reprise en français par Hervé Villard sous le titre Méditerranéenne. Mais nous, on écoute l'original.
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0: baladait Simple Minds. Le groupe Simple Minds, en français, simple d'esprit. Je suis pas certain qu'ils auraient choisi ce pseudo-là en France. Mandela Day, un tube sorti en 89, devenu un hymne contre l'apartheid, un hommage créé pour les 70 ans de Nelson Mandela. À suivre dès 20h, les essentiels de Décibel avec Émilie Mazoyer, donc encore de la musique. Mais avant cela, un petit tour de plus dans les années 80. Renaud marche à l'ombre, juste après ça.
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2: Bienvenue dans Décibel, Joachim. Je suis trop, trop contente qu'on se retrouve ce soir.
3: Je suis content d'être ici. Chez toi, c'est tellement bien ici.
2: C'est vrai, t'es bien. Alors,
3: bon, comme à la maison.
2: Tant mieux. Ah ben voilà, on va faire ça. Surtout que, comme dans une excellente soirée à la maison, quand tout le monde est très détendu et commence à raconter sa vie, son œuvre.
3: Oui, c'est vrai.
2: Eh ben, c'est ce qu'on vit dans ton bouquin.
3: Oui.
2: I love my DJ life. Et je le dis vraiment, je ne te connaissais pas aussi bon conteur.
3: Ouais.
2: Vraiment, en lisant ce bouquin, on fait, alors évidemment, ton parcours, mais du coup, le parcours des musiques électroniques en France depuis 40 ans.
3: Voilà, l'idée, c'était ça, de regrouper dans un album 40 ans de passion de musique électronique et puis expliquer comment notre métier de DJ a évolué, tu vois.
2: Ouais.
3: Et comme je suis un archiviste et que j'avais la chance d'avoir conservé tous les enregistrements, les premières photos, les premières vidéos,
2: ouais,
3: eh bien, j'ai dit, ce serait quand même bien de faire un livre un peu interactif et de regrouper ça au sein d'un livre où tu as le temps d'écrire, parce que c'est aussi ce que j'ai adoré dans le fait de se livrer et de prendre le temps d'écrire, c'est qu'on a une langue française qui est magnifique, qui nous permet de choisir vraiment des mots sur mesure, tu vois, vraiment. Et j'ai pris le temps de m'exprimer parce que bien souvent, on est dans une société où on n'a que 17 secondes pour s'exprimer, 13 secondes, 12 secondes. Et donc là, je me suis dit, mais là, je peux raconter à fond une histoire. Et puis en plus, je peux rendre cette histoire en plus interactive avec un petit QR code que tu vas scanner. Et puis avec ton smartphone, tu vas aller voir la vidéo qui correspond à la page que je suis en train de raconter.
2: C'est ça, la vidéo, le son.
3: L'audio, ouais, bien sûr.
2: C'est pour ça que c'est vraiment un livre. Alors qui se regarde aussi parce qu'il est très richement illustré.
3: Oui.
2: Beaucoup de photos. Et donc oui, il s'écoute puisque voilà, grâce au QR code, vous allez trouver des trésors.
3: Ouais,
2: tu dis au tout début du bouquin, en aidant mon père à fabriquer ma première régie DJ il y a 40 ans, j'étais loin de m'imaginer que j'aurais un jour, donc 528 pages de souvenirs et d'anecdotes liées à une vie guidée par la musique. Tes parents, ils sont là au début du bouquin.
3: Oui,
2: Alain,
3: sûr.
2: Marie-Christine.
3: C'est vrai.
2: C'est pour ça, c'est évidemment, oui, une vie, une carrière, beaucoup de musique, beaucoup de technique, mais il y a aussi beaucoup de cœur, beaucoup d'émotions.
3: Ouais, passion, hein. C'est une passion. J'ai eu vraiment la chance d'avoir des... Mais... Enfin, pour moi, on tombe amoureux de la musique. Tu sais, on dit souvent, on peut tomber amoureux d'une musique. Il y a un vrai rapport affectif, mais passionnel à la musique.
2: Oui, hein.
3: Et c'est vrai que quand j'ai les premières lignes qui ouvrent ce livre, ça explique effectivement que j'étais bien loin de penser que je pourrais en faire toute ma vie, parce que pour moi, la musique était vraiment une passion qui, au tout début, quand tu es bénévole, c'était ça me coûtait de l'argent parce que juste pour acheter des disques, acheter du matériel, te déplacer, faire des soirées, il était hors de question pour moi de faire payer les gens, parce que c'est ce que j'aimais le plus. Et puis un jour, on te donne la possibilité d'avoir ton hobby, ta passion, et en plus t'es payé. Tu t'es dit, mais c'est incroyable, c'est-à-dire que non seulement je peux faire un truc que j'aime tous les jours, et en plus je vais toucher de l'argent. Et puis, la chance fait que tu en fais de plus en plus, tu commences à acquérir de l'expérience, tu rencontres les bonnes personnes au bon endroit, avoir une bonne étoile qui te suit, et puis un jour, tu te retrouves, tu es passé du garage de chez tes parents, enfin des garages de chez mes parents où je fais une fête pour mes 10 copains, et puis 20 ans après, tu te retrouves dans un stade au Mexique pour 80 000 personnes et tu fais danser 80 000 personnes. Tu te dis, mais tu vois le parcours en 20 ans, c'est juste incroyable. Je voulais raconter ça au sein d'un bel objet, d'un beau livre.
2: I love my DJ life. Et c'est vrai que la DJ life de Joachim Garraud, elle n'est pas banale, ne serait-ce que par ton éclectisme. Joachim Garraud and Friends, sorti en 2024.
3: Oui. Techno, c'est parti.
2: Voilà. Complètement techno.
3: Ah oui, c'est sûr. Ah, ça fait danser. Hein.
2: Direct. Le titre du morceau XWBBIHC.
3: Je suis tellement content que tu fasses ça. Parce que quand j'ai écrit cet album, je me suis dit, il faut que je fasse 14 titres qui sont imprononçables pour quelqu'un à la radio.
2: Et donc, parce qu'il a démarré à la radio, Joachim. Donc il se dit, tiens, les animateurs, je vais les faire galérer un peu.
3: Parce que je disais, attends, pourquoi je vais chercher un titre facile? On va donner que des titres. Et tu regardes les 14 titres, c'est
2: l'enfer.
3: Même si t'es polonais, c'est que des consonnes. Il y a une voyelle.
2: Une voyelle de temps en temps. Donc Joachim Garraud, c'est ça, c'est techno. Mais c'est aussi des remixes de Kylie.
3: ville australienne.
2: Et c'est évidemment une collaboration dingue, et t'en parles beaucoup dans le livre, avec David Guetta.
3: Ouais.
2: C'est un truc qui caractérise beaucoup ta carrière, l'éclectisme,
3: ouais.
2: De ne pas être snob. C'est-à-dire que tout ce que tu aimes, tu n'as pas de plaisir caché, tu n'as pas de guilty pleasure en musique. Toi, tu assumes tout ce que tu aimes.
3: Oui, je suis très naïf.
2: Ouais, mais je trouve que c'est hyper rafraîchissant. Et quand on voit tes débuts, on comprend. On te voit voilà, dans une boîte de nuit à 30 km de Nantes, ça s'appelle Les Mille et Une Nuits. Alors quand il vous dit qu'il est archiveur et qu'il a tout gardé, je vais même vous dire, il est zinzin. Il y a le flyer de la soirée, Joachim, votre nouveau DJ.
3: Ouais. Bah oui, mais parce que
2: voilà.
3: Je pense que c'est important de raconter la vérité.
2: Oui.
3: Et puis la vérité, c'est un parcours. Il y a des fois, tu fais des. Je vais même pas dire des fautes de parcours, parce que ça fait partie de ton expérience. Et je veux te dire, le flyer, j'étais super fier d'avoir mon nom sur un flyer.
2: Ben oui.
3: Alors c'est marqué votre nouveau DJ, c'est un peu ringard. Oui, c'est vrai. Mais
2: c'est une étape.
3: C'est une étape importante de se dire pour aller pour monter en haut d'un escalier, t'as plein de marches.
2: Ouais.
3: Et ben t'as des marches qui sont différentes, qui sont mal taillées. Mais qu'importe. Mais là, c'est vrai que pour te dire les mille et une nuits, d'avoir mis le QR code où on m'entend en train d'animer, on dirait un peu la fête foraine. Il faut bien dire les choses. Il y a un peu d'écho sur la voix et tout ça. Oui, j'assume ça. Parce que c'est ce qui m'a donné l'expérience et qui m'a permis un jour de faire de la musique pour Jean-Michel Jarre, de faire des titres pour Bob Sinclair, mais aussi
2: voilà. Et puis d'être dans les plus grands festivals du monde.
3: Voilà, de faire Coachella. Quoi. Je suis très fier d'être un artiste qui a joué deux fois à Coachella. Il n'y a pas beaucoup d'artistes qui ont fait deux fois à Coachella dans leur, dans leur carrière. Moi, je suis très fier d'avoir fait deux fois. Mais c'est un peu grâce aux Mille et Nuits, grâce au Luxor.
2: À ta première
3: clubs,
2: saison d'été à Pornic, où tous les soirs tu jouais Madonna, U2 et Prince.
3: C'est vrai.
2: Parce qu'il fallait jouer tous les soirs les mêmes chansons pour faire plaisir aux gens. Je trouve ça hyper rafraîchissant en fait, parce que t'es une star mondiale de l'électro, Joachim, et pour autant, tu nous racontes tes tout débuts.
3: Parcours,
2: ouais. Même chose, hein. Et alors là, est-ce qu'on peut parler d'erreur de parcours? Je ne sais pas, tu vas me dire. Mais tout ce qui est stylisme et coiffure, à tes tout débuts.
3: Non, mais quand tu gardes les photos, il faut les publier.
2: Eh ben, je trouve ça canon.
3: Voilà. Mais non, mais c'est vrai. Et alors, on n'a retouché aucune photo, bien évidemment. Et c'est pour ça aussi, j'ai mis un petit disclaimer au début du livre en disant qu'il n'y a aucune photo dans ce livre qui a été produite par l'intelligence artificielle.
2: Non.
3: Parce que c'est tellement facile aujourd'hui de produire des faux documents que j'ai voulu dire ce livre est authentique. Alors, même s'il y a des photos qui sont un peu floues, un peu loupées, un peu sales, un peu petites, qu'importe.
2: Elles sont vraies,
3: tu vois. Et je voulais vraiment que ce livre-là soit vrai, avec des choses qui sont moins reluisantes que d'autres, parce que c'est sûr que c'est mieux de dire j'ai fait de la musique avec Beyoncé. Oui, je suis fier de dire ça, mais je suis aussi fier de dire que j'ai joué dans un club à côté de Angers qui s'appelait le Soupirail, et je peux te dire que la soirée au Soupirail, qu'est-ce que je voyais quand j'étais au Soupirail? J'étais dans la cave et je voyais. Pourquoi ça s'appelait Soupirail? Parce que je voyais la piste de danse via un soupirail de 20 cm sur 5 cm, et je ne voyais que les pieds des gens.
2: Incroyable.
3: Mais tu vois, et après, c'est vrai que tu te retrouves sur la scène à Coachella ou dans des festivals de dingue devant 50 000 personnes. Mais oui, mais j'ai aussi joué dans un club ou pour 30 personnes, quoi, voilà.
2: Les musiques électroniques françaises viennent d'entrer au patrimoine immatériel de l'UNESCO. On parlait de fierté tout à l'heure. Forcément, tu as participé à ça. Et forcément, commençant, il y a 40 ans, il n'y avait pas de modèle à suivre. Vous avez, défricheurs, vous avez inventé ce truc-là, patrimoine immatériel. Matériel culturel de l'UNESCO. Qu'est-ce que ça te fait?
3: Je suis très fier, et parce qu'en plus j'ai participé réellement au dossier, puisqu'on m'a interviewé assez longuement, la personne qui a déposé le dossier officiel, et il était très content parce que j'avais beaucoup justement de choses à raconter sur l'évolution de notre métier dans la musique électronique, avec des choses très précises, des dates.
2: Ouais.
3: Et heureusement, parce que comme quand il m'a posé cette question, c'était je pense durant l'été dernier, j'étais justement dans l'écriture de mon livre, et donc j'avais
2: un ours,
3: ce qu'on a fait. J'avais déjà mon sommaire.
2: Ouais.
3: Et donc pour lui c'était super parce que j'ai dit en 95 est arrivé ça, en 2000 on a fait ça, et en 2001 la French Touch c'était ça. Et donc il était super. Il m'a dit t'as les dates précises. Oui, alors j'ai le 23 septembre. Et donc j'ai dit que la première techno parade en France et tout ça. J'ai expliqué un peu la montée en puissance de la musique électronique. Et donc j'étais très content de participer à ce dossier et j'étais encore plus heureux d'avoir le résultat de voir que on était considéré. Et je vais te dire quel parcours, parce que quand dans les premières pages du livre et que j'ai commencé à jouer de la techno, on était les petits diables, on était des gens drogués,
2: et c'était pas de la musique.
3: C'était surtout pas de la musique. Et se dire qu'un jour on se retrouve au patrimoine de l'UNESCO, pour nous c'est dingue. Tu vois le parcours passé, c'est-à-dire que je raconte justement dans le livre des soirées où moi je me suis retrouvé interdit de jouer, où les gens venaient subtiliser le matériel, où on avait la gendarmerie qui venait parce qu'on était des pirates, tu vois. Alors que j'avais une très bonne éducation, j'ai fait le conservatoire de musique, je pense avoir lu quelques livres quand j'étais jeune, et donc on était considérés comme des dépravés parce qu'on était dans la musique électronique, tu vois.
2: Et voilà.
3: Donc, le parcours est immense, c'est vrai.
2: I love my DJ life, comme Joachim Garraud a toujours un peu fonctionné en marge pour sa musique. Et bien pour les maisons d'édition, c'est la même. C'est en marge que ça se passe. Le bouquin, il est donc une édition limitée à 500 exemplaires.
3: Oui.
2: Donc c'est sur ton site
3: joachimgarraud.com.
2: Voilà. C'est là que ça se trouve. T'aimes bien être en marge?
3: Indépendant.
2: Indépendant artisan.
3: La liberté, tu sais, la liberté de faire ce que tu veux. J'ai jamais réellement, j'ai travaillé avec des maisons de disques ou des labels ou des équipes, mais j'aime bien être, j'aime bien piloter les choses, faire des expériences, perdre du temps sur certaines choses, quelquefois faire des albums un peu expérimentaux. Tu vois, voilà. Je pense que c'est franchement, c'est une de mes plus grandes chances dans la vie, c'est d'être libre. Et cette liberté-là, elle fait que t'as pas forcément un éditeur, mais bon, je suis responsable du livre. Bon, ben voilà, on fait cette petite édition. C'est pas un livre qui a vendu à énormément d'exemplaires. 500, c'est vraiment pas grand chose, mais je voulais vraiment faire un truc spécial, ultra qualité, prendre mon temps et puis être responsable de tout, quoi. J'aime bien le côté artisan un peu, tu vois.
2: Tu parles d'album expérimental, je saute sur l'occasion pour parler de OVP, oscillation, vibration, pulsation. Le volume 2, c'était comme ça.
3: Plus de la musique de film, tu vois un peu.
2: De films de l'espace.
3: Voilà. Ah oui, forcément.
2: Oui.
3: Pourquoi il y a des films qui font pas. Y a pas
2: je sais pas, c'est pas la vérité si je mens, quoi. Tu vois, tu sens que c'est quand même un film. c'est vrai. Tu vois ce que je veux dire? C'est quand même un style de film spécial.
3: Le choix.
2: Je sais pas, j'ai pensé à la musique.
3: C'est pas Rabbi Jacob, ton truc.
2: Ces musiques de films, ou même les BO de Tarantino qui seraient avec des chansons qui existent déjà. Quand même sur un truc planant. Oui. Donc OVP 3.
3: Et sorti. Exactement.
2: Donc ça aussi, c'est sur joachimgarraud.com.
3: Voilà. Je l'ai fait en vinyle. Et puis, les gens qui commandent le vinyle, ils ont un lien pour écouter les fichiers digitaux parce que c'est un album qui s'écoute en 3D, bien souvent au casque, globalement, que j'ai fait en collaboration avec Hervé Desjardins qui travaille dans la maison de Radio France, ici.
2: Radio France, la qualité, la confiance.
3: Qui est le responsable du pôle développement un petit peu.
2: Innovation.
3: Tout ce qui est recherche et innovation, tu vois. Ouais. Et donc, on a mixé cet album-là ensemble en 3D. C'est un nouveau système qui permet d'avoir un très grand confort d'écoute. Voilà. Et donc, je suis très fier de cet album OVP 3. Et donc, voilà.
2: Il est là.
3: Tu vois, j'en ai ramené un.
2: Voilà. Moi, j'en ai un, les amis. Et vous, si vous le voulez, pareil. C'est comme pour le bouquin, c'est joachimgarraud.com.
3: Voilà.
2: Alors, le livre, donc, on le disait, richement illustré de photos d'époque, pas d'IA, que des vraies photos, que des vraies anecdotes et des QR codes qui vous permettent d'aller chercher la musique et les vidéos dont Joachim vous parle. Mais il y a un moment qui a l'air assez fou. Et t'as des photos vraiment qui sont impressionnantes. C'est le festival Burning Man aux États-Unis. Est-ce que tu peux raconter un petit peu ce que c'est?
3: C'est un festival. Pour moi, c'est le plus gros festival de déjanté sur Terre. C'est-à-dire, c'est aux États-Unis, c'est dans le désert du Nevada, c'est à 2 heures de route de la plus petite ville. Donc, il faut imaginer, tu quittes une ville et tu te retrouves sur un chemin de goudronné qui après devient un chemin de terre, qui après devient du sable. Et là, tu roules et ça dure 2 heures. Et au bout de 2 heures, tu as des coordonnées GPS qui t'emmènent dans une espèce de village qui est reconstruit, qui ressemble un petit peu à Star Wars, quoi. C'est entre Star Wars et Mad Max, tu vois, cet univers-là, parce qu'on est, au cœur de ce qu'on appelle les BLM, Bureau Land of Management, qui sont toutes les terres qui sont gérées, qui sont des déserts, si tu veux. Ça dure une semaine, et donc ce festival-là, c'est un festival de multi-art, c'est-à-dire que tu as des structures qui sont montées et qui sont de l'art éphémère, qui dure une semaine. Alors quand c'est en bois, il est brûlé, d'où le nom Burning Man, puisque certaines œuvres éphémères sont brûlées durant le festival ou le dernier jour. Et ça regroupe 70 000 personnes qui sont dans un état de folie absolue. C'est un des festivals où tous les spectateurs sont acteurs. C'est-à-dire que tu n'as personne qui vient voir le festival.
2: Non, on participe.
3: Tout le monde participe. Tu as 70 000 participants qui font le festival. Tout le monde est artiste dans sa tête. Et donc, Émilie, tu vas préparer ton joli costume de girafe, parce que je sais que t'aimes bien les girafes.
2: Oui, j'adore les girafes, voilà. Bien sûr.
3: Donc toi, tu vas préparer ton costume de girafe. Et donc, pendant un an, tu prépares un costume de girafe dingue. Et après, tu arrives sur la Playa, donc l'endroit où il y a Burning Man. Et pendant une semaine, t'es une girafe.
2: Ouais.
3: Et donc, tu vas te balader.
2: Et tu vis ta vie de girafe.
3: Tu vis ta vie de girafe. Et tu rencontres des gens, tu fais des câlins avec des gens parce que les gens, ils adorent les girafes. Et objectivement, c'est un festival de dingue parce que les gens se lâchent. Et je dirais, c'est nos limites, mais c'est quand même très respectueux quand même des gens. C'est-à-dire que t'as pas d'agressivité. C'est un retour festival Love and Peace. On dirait un truc d'amour. Je sais pas comment te dire. C'est bizarre. C'est les gens, ils sont revenus dans les années 70 et pendant une semaine, c'est. Puis alors bien sûr, il y a des concerts parce qu'il y a 200 discothèques à peu près. Enfin 200 discothèques. Alors ça va du petit ghetto blaster pour 20 personnes à la grosse sono pour 5000 personnes. Et tout ça, c'est jour et nuit. C'est du non-stop. Et donc, pendant 7 jours et 7 nuits, c'est sur une autre planète avec des gens qui sont carrément ailleurs. Donc, Burning Man, il fallait vraiment que je mette un chapitre important.
2: Ah ouais, hein.
3: Alors, si vous scannez les QR codes, vous allez voir qu'il y a des gens qui...
2: Il y a des girafes.
3: Oui, il y a des girafes. même des requins, enfin, tu verras. Et il y a des gens qui ont pris un 747, donc un avion 747, et ils l'ont fait cabriolet. Ils ont coupé le toit. Non, mais quand je vous dis ça, je vous jure que j'ai rien fumé.
2: Allez voir ça, vous irez. Allez voir ça, vous verrez aussi. Le réveillon de l'an 2000 aux pyramides avec
3: super,
2: Jean-Michel
3: ça.
2: Jarre. Vous apprendrez aussi que Joachim Garraud a failli mettre un boxon pas possible dans le syndicat des ingé-sons américains quand il est allé bosser pour Will.i.am. Et que du coup, ça l'a un peu mis dans la merde pour Beyoncé, mais que voilà. Non mais en fait, partout où il passe, il se passe des trucs complètement fous. Il raconte tout ça dans le livre. Mais le truc le plus fou, et ça... Pardon, nous les franco-français, on est très fiers quand c'est une anecdote qui nous concerne.
3: Une anecdote, oui.
2: Je coupe le son et je remets le son.
3: Ah oui, c'est
2: Luxor,
3: vrai.
2: Luxor, j'adore, Philippe, Catherine, c'est toi.
3: Non, alors je pense être un peu responsable, oui.
2: Mais c'est complètement de ta faute, puisque tu étais le DJ de la boîte Le Luxor. Luxor, j'adore.
3: C'est ça. Donc j'étais DJ à 17 ans, oui, j'étais au Luxor. Et si tu veux, à l'époque, pour faire crier les gens, j'avais une façon pour faire crier les gens. J'arrêtais la musique, je coupais le son, et j'attendais que les gens crient jusqu'à ce que je remette le son. Donc je faisais, je coupe le son, et je dis attention, tu as un micro comme ça, je dis attention, et je remettais le son comme ça. Bon. Et puis ça, on est en 1986. Et en 2006, donc 20 ans après, je reçois un mail de Barclay, une maison de disques Barclay, qui me dit « Oh, il y a un titre d'un artiste français qui s'appelle Philippe Catherine. Il a fait un titre dont je pense qu'il a demandé à ce que tu le remixes, toi. » Je dis « Mais pourquoi moi ?» J'écoute le titre et j'entends « Attention !» et je remets le son. Je dis « Mais attends !» Je regarde la pochette Luxor, j'adore.
2: Alors,
3: je dis, est-ce qu'il y a un truc? Et là, oui, ben il faut qu'on te dise, il était client de Luxor, il venait à tes soirées. Ah, je dis, ben voilà, un bel hommage, tu vois. Et donc quand le titre est sorti, à chaque fois que j'écoute ce titre, ça me rappelle quand j'avais 16 ans et que je faisais crier les gens en arrêtant le son, et je me dis, ben au moins quelqu'un l'a mis en son d'une façon intelligente et puis d'une façon tellement magnifique avec Philippe Catherine, c'était parfait.
2: Et
3: donc merci Philippe Catherine d'être venu danser sur mes sets quand il devait avoir 20 ans, 18 ans, il est un petit peu plus âgé que moi, je crois, 2-3 ans de plus que moi, mais voilà.
2: Quand on s'inscrit à la SACEM, on peut être auteur, compositeur, interprète, musicien, producteur, plein de choses à la SACEM. Vous savez, c'est ce grand organisme français, d'ailleurs, que le monde entier nous envie et qui rémunère tous les gens qui participent à la création d'un morceau de musique pour leur travail. Sauf que quand le jeune Joachim Garraud appelle la SACEM en disant « Dites donc, j'ai fait un remix ». Alors, c'est quoi un remix? Vous, maintenant, vous savez. Un remix, c'est prendre une chanson que vous connaissez, par exemple, celle d'Indochine, et puis lui remettre un petit coup de...
3: Oui. Ah, super. Un été français, j'adore.
2: Français.
3: J'adore ce titre. Ouais.
2: Ça marche avec tout, hein, avec les tubes Eurodance des années 90 aussi.
3: Ah ouais, super, mais t'as tout trouvé.
2: J'ai
3: alors.
2: Tout, moi.
3: Tout est limité. Ah oui, c'est vrai.
2: Et la musique de La Vérité, si je mens.
3: Allez,
2: c'est pour ça que je disais ça tout à l'heure.
3: dit. Oui, c'est vrai, j'avais fait ça aussi, ouais, t'as raison. Ouais.
2: À la Bina.
3: À la Bina, ouais, c'est ça.
2: Donc voilà, on prend un morceau qui existe, on lui donne un coup de frais, de jeune, de un puissance, remix, etc. On remixe. Sauf que toi, quand t'appelles la SACEM pour dire, bah voilà, j'appelle pour déclarer mes remixes, ils sont bien embêtés parce que ça n'existe pas.
3: Oui, ils me disent, un quoi? Je dis, ben un remix. Ils disent, ah, vous avez fait un... vous êtes arrangeur, vous avez fait une nouvelle version. Je dis, non, alors j'ai gardé que la voix et j'ai refait donc toute la musique. Je dis, attendez, ne quittez pas.
2: Musique
3: d'attente. Bienvenue à la SACEM.
2: Ne
3: quittez pas. Et au bout de 2-3 minutes, j'ai une personne qui me repose les mêmes questions, en fin de compte. Et en fin de compte, je me rends compte qu'effectivement, ma demande fait que le mot n'existe pas dans le vocabulaire de la SACEM, puisqu'on est en 1991. Et le mot remixeur n'existe pas. Donc, ils disent, ben non, ça n'existe pas. Il faut que vous soyez arrangeur. Et en fin de compte, j'avais posé une question qui avait un peu 10 ans d'avance, globalement, enfin, sur, pour oui. le déclaratif, quoi, tu vois.
2: Bien sûr.
3: Et donc, bah, du coup, bon, moi, ça m'a, ils m'ont dit, ben non, faut être arrangeur. Donc, j'ai passé le concours d'arrangeur. Je suis allé à la SACEM, devant le piano, j'ai fait mes trucs d'arrangeur. Mais, quelques années après, en 97, le concours que j'ai passé à la SACEM d'arrangeur a été supprimé parce que tout le monde pouvait être mixeur, parce que c'est de rentrer dans le vocabulaire un peu commun. Mais c'est vrai que, ce livre-là raconte tous les territoires qu'on a défrichés, pardon.
2: Mais bien sûr.
3: Parce que ça n'existait pas.
2: Il n'y a que des premières fois.
3: Voilà, il n'y a que des premières fois. Créer un instrument de musique parce que tu ne trouves pas ce que tu as besoin.
2: Donc tu fabriques.
3: Voilà, tu fabriques. Tu essaies de trouver des outils que tu n'as pas. Et donc là, c'est vrai que pour la SACEM, ce petit coup de fil était assez amusant. Je voulais vraiment en parler parce que bon, la SACEM est partenaire, m'a aidé aussi à être professionnel. Sans
2: bien
3: la SACEM, je n'aurais pas pu être professionnel et vivre de la musique, en tout cas. Et donc, du coup, c'est important de raconter un petit peu cette évolution de ce métier, parce que au sein du, comment dire, les gens connaissent les DJs sous David Guetta, Bob Sinclair, mais c'était pas comme ça au départ. Et je voulais expliquer d'où on est parti et où on est arrivé, mais ce qui était le plus important, c'est le voyage globalement. C'est pas forcément la destination, tu vois. Ce qui m'a plu, c'était beaucoup ce voyage. Et donc voilà.
2: Et le voyage, évidemment, ne se fait pas en solitaire. Un de mes chapitres préférés, c'est un tout petit chapitre à la fin. Merci Annabelle,
3: ah oui.
2: I love my DJ life ne pouvait se terminer sans que je remercie celle qui a vécu cette vie dans l'ombre en acceptant certains sacrifices, des périodes d'absence répétées, un mari égocentrique et des changements de dernière minute dans l'organisation de vacances forcément calquées sur mes tournées.
3: Oui.
2: Ça c'est pour Annabelle, donc, qui a éduqué vos enfants, qui a géré la vie de famille et qui en plus est professeur des écoles.
3: C'est vrai. Je la remercie énormément parce que sans elle, j'aurais pas pu faire cette carrière-là parce que voilà, elle fait pas vraiment partie intégrante du fait de m'avoir donné cette liberté, d'avoir assuré beaucoup plus que moi parce qu'elle était capable de faire une carrière professionnelle en même temps que la famille. Enfin, elle a géré beaucoup plus de choses. Moi, j'ai eu la chance de trouver la perle rare.
2: Ouais.
3: Et donc voilà, c'était important pour moi de pouvoir la remercier justement dans le livre. Parce qu'on ne dit pas assez souvent merci aux gens qu'on aime. Et c'est vrai que, bah, tu vois, ce soir, c'est moi qui est derrière le micro. Je prends toute la lumière, je parle de mon livre et tout ça. Mais ce livre-là, il existe parce que, justement, parce que j'ai une femme, parce que voilà, parce qu'on a aussi un équilibre de vie.
2: Bien sûr.
3: Et c'est aussi, et aussi je voulais marquer le fait que qu'on pouvait être DJ et avoir une vie de famille, d'avoir des enfants.
2: C'était
3: pas incompatible,
2: mieux,
3: tu vois.
2: Et c'est même indispensable parce que on parle de temps en temps et c'est hyper triste de jeunes DJ ou moins jeunes d'ailleurs,
3: seuls,
2: des gens qui sont dans la musique électronique et puis il y en a qui disparaissent, il y en a qui meurent, qui sont très malheureux.
3: J'ai eu la chance d'avoir les deux, c'est ça. Ce que je disais à Annabelle, j'ai gagné sur tous les tableaux.
2: Mais le fait que tu démarres ton livre par tes parents et que tu le termines par ta femme, je trouve que ça te dit beaucoup de choses. Et puis dedans il y a tes enfants aussi
3: le
2: livre.
3: Et
2: voilà, c'est
3: un parcours. Court, quoi.
2: Bah voilà. Ouais,
3: mais c'est vrai que
2: c'était
3: important.
2: Ouais.
3: Donc je suis contente de cette page-là, effectivement. Je suis très heureux que t'aies choisi ce petit paragraphe, parce que d'abord, ma femme va écouter cette émission de
2: Salut
3: radio.
2: Salut Annabelle, bravo, t'es ma star.
3: Et donc voilà, je pense que voilà, ça va lui faire très plaisir. Mais voilà, ça me fait très plaisir.
2: Joachim Garraud était dans Décibels, les gars, vous l'avez entendu,
3: merci,
2: on était
3: Billy.
2: Très très contents. Merci, ah,
3: merci
2: Joachim.
3: Merci vraiment du fond du cœur.
2: OVP 3 disponible, joachimgarraud.com pour le livre I Love My DJ Life. Joachim reverse 100% des bénéfices à l'association Arthur, dédiée à la recherche contre le cancer du rein, en hommage à ton ami Fred Rister.
3: Tout à fait, merci. Ben, c'est parfait. Écoute, je te remercie encore de m'avoir accueilli.
2: Tu sais où on habite,
3: émission.
2: Tu reviens quand tu veux.
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7: Bonjour, bonsoir, pardon.
2: Mais oui, bah, comme tu veux.
7: Et bienjour. Oui. Ça dépend. Bienjour, bonjour.
2: Bonjour. Benabar, aujourd'hui c'est jour de sortie de cet album, Le Soleil des Absents. Comment tu te sens?
7: Raisonnablement traqueur. C'est-à-dire pas serein, parce que bien sûr c'est normal, hein, c'est quand même un pincement à chaque fois, mais joyeux quand même de pouvoir sortir un album, parce que je reste quand même conscient que c'est inespéré pouvoir sortir 11 disques, pouvoir m'exprimer, pouvoir faire de la musique, pouvoir en vivre. Donc j'ai quand même aussi cette grande reconnaissance, puis je sais bien à qui je le dois, hein, c'est bien sûr au public, et ça m'a jamais quitté. Donc il y a un peu un mélange de tout ça. La sortie d'un album, c'est pas très confortable sentimentalement.
2: Je faisais une blague parce que voilà, nous avons vieilli, c'est normal, depuis le siècle dernier. En vrai, au siècle dernier, et même sur tes premiers albums du 21e siècle, tu devais attendre les concerts pour avoir les retours du public. Là, avec les réseaux sociaux, est-ce que tu vas chercher les commentaires des uns et des autres, des gens qui te suivent depuis des années sur le disque ou pas?
7: Non, parce que à chaud, c'est pas, enfin pour moi, c'est pas recevable, parce que c'est ou bien je vais te foutre de joie sur un truc et complètement désespéré sur l'autre, ça fait des montagnes russes émotionnelles ingérables. C'est plus sur la longueur, ou en tout cas des, il y a les premiers retours, bah notamment les interviews, les trucs comme ça, qui donnent un peu un début de tendance, mais c'est vraiment trop tôt pour le savoir. Après, il faut vraiment que ça revienne des personnes qui veulent bien l'écouter, quoi.
2: Et vous allez l'écouter, et vous allez l'aimer, je pense, ce nouvel album de Benabar, Le Soleil des Absents. Alors, il faut parler d'un endroit absolument incroyable qui rentre dans la conception de cet album pour toi. Mais ça tombe bien, t'en parles très bien dans le disque.

0: Big up.
1: Effectivement, qu'est-ce que je fous là à Saint-Pierre-et-Miquelon? Est-ce que tu peux nous raconter comment tu t'es retrouvé là-bas? Comment, pourquoi, enfin toutes les questions en fait.
0: Là, c'était une envie que j'avais depuis longtemps, qui faisait un peu partie de ces envies qu'on n'est pas sûr de réaliser. Pour certains, c'est je sais pas, traverser l'Atlantique, monter une navette, faire le Mont Ventoux pour tous les cyclistes de France. Enfin voilà, chacun a des trucs comme ça qu'on fait plus ou moins, et il se trouve que là j'avais un peu de temps devant moi, et c'est mon épouse Stéphanie qui a dit bon bah viens, on y va
1: à Saint-Pierre-et-Miquelon. Mais ça vient d'où, parce que c'est pas commun.
0: Oui, j'ai pas su trop le dire, à vrai dire. Je sais que Michel Delpech m'en avait parlé il y a longtemps, ça m'avait marqué. Ouais. Puis je crois qu'à ce côté un peu hors du temps, déjà c'est en France, je voulais aller en France, au bout de la France un petit peu.
1: Oui.
0: J'avais la chance d'avoir déjà été dans les Antilles.
1: Ouais, la Polynésie aussi déjà.
0: Non, pas la Polynésie, pas encore.
1: Ah, faut faire un concert à Tahiti.
0: Ça me plaisait bien le côté le nord entre le Canada et Terre-Neuve, le fait qu'il faille 2-3 jours pour y aller en passant par Halifax, tous les noms m'inspiraient.
1: Ça fait très aventurier.
0: Ça fait un petit côté 19e, ouais, voyage périple du 19e, ça m'attirait beaucoup, c'est un truc de gosse un peu.
1: Alors on embrasse d'ailleurs, parce que je le sais, il nous envoie de temps en temps des messages, Saint-Pierre-et-Miquelon, la première qui écoute Décibel. Voilà, c'est la radio là-bas.
0: Oui, c'est la même boutique.
1: Boutique.
0: Ouais. Oui, j'ai eu la chance d'y aller là-bas.
1: C'est génial.
0: Ah oui, c'était super. Je suis tombé amoureux de l'archipel, hein, franchement. Je ne vais pas tourner autour du pot.
1: T'as pas fait que le touriste ? T'as fait de la musique à Saint-Pierre-et-Miquelon.
0: Oui, j'ai écrit beaucoup. J'étais parti pour écrire, et puis j'ai joué. Donc j'ai joué dans la salle, le club de Saint-Pierre. J'ai joué à l'école pour les gosses. J'ai joué dans la prison où il y avait 4 détenus. Et c'était un bonheur de rencontrer tous ces gens-là. Alors bien sûr, il y a l'endroit, il y a la géographie étonnante de cet endroit-là qui a vraiment un décor d'un film de Tim Burton, ouais. Saint-Pierre-et-Miquelon. Et puis bien sûr les habitants qui sont un peu comme les Corses, ils m'ont vraiment fait penser aux Corses. Voilà, les Mayous, c'est nous.
1: C'est
0: les métropolitains.
1: D'accord.
0: Et Mayous, d'ailleurs, c'est pas méchant, c'est même plutôt tendre. Ce qu'il faut pas, c'est être un maudicon de Mayous.
1: Ah oui. Là, c'est chaud. Là, t'as dépassé.
0: Là, faut reprendre l'avion dans l'autre sens.
1: Ouais. Retourne à Halifax, même en trottinette, mais 20 ans.
0: Il faut se casser.
1: C'est un album qui s'est fait en plein d'étapes. Tu l'expliques finalement, et je trouve ça très rafraîchissant et très honnête de ta part. C'est pas facile de faire un album. Parfois, on écrit une première salve de chansons, puis finalement, on n'est pas content et on recommence. Toi, c'est ce qui t'est arrivé sur Le Soleil des Absents. Il a fallu plusieurs fois, plusieurs essais pour arriver à ce que tu voulais. Pourquoi ?
0: Au début, surtout parce que c'est parti tout ça d'un drame amical, puisque mon plus vieux musicien s'est suicidé au moment où je préparais l'album, et on a commencé ensemble avec Denis, on a vraiment commencé en 95, et donc ça a été bien sûr une tragédie, notamment pour ses filles, à qui je pense bien sûr,
1: et un choc complet.
0: Et puis ça a remis en cause, on était très amis, donc bien sûr le côté sentimental, mais un peu toute la façon de faire de la musique. Est-ce qu'il faut faire de la musique? Est-ce que ça sert à quelque chose? Je suis jamais monté sur scène sans Denis encore. Ça sera la première fois là, dans la prochaine tournée. Enfin, ça m'a évidemment complètement tourneboulé, si le terme existe.
1: Oui.
0: Et plutôt que de ça, les deuils comme ça, les crises comme ça majeures qu'on peut croiser dans notre vie, de tous malheureusement, à mon avis, faut se questionner sur le deuil. C'est-à-dire, faut se demander qu'est-ce qu'on va faire de ce deuil-là. Voilà, est-ce qu'on va plonger dans le chagrin définitif, ce qui est une option, ou est-ce qu'on va essayer d'en faire quelque chose, ou est-ce qu'on le contourne, enfin à chacun de vivre ça comme il le peut. Et moi, je me suis dit, on va faire un album, mais par contre, avec évidemment la présence de Denis permanente, mais joyeux, parce que sinon ça allait être un album trop triste.
1: Donc c'est son souvenir qui est dans le disque plutôt que son départ.
0: Oui, exactement, tout à fait, ouais. C'est ça, j'avais pas exprimé comme ça, mais c'est exactement ça. Et puis on avait tellement la trouille de faire un album triste qui parle un peu que du chagrin, que de la perte, que de l'absence, qu'on sait tous, même dans les chansons, c'est pour ça que j'ai réécrit des chansons. Il y a des chansons joyeuses, des chansons rigolotes, il y a des chansons plus tristes, mais qui sont pas du tout des chansons plombantes, je crois. Et d'où le titre, Le Soleil des Absents, qui s'est imposé, quoi. Les absents sont très présents, sans faire une formule un peu facile.
1: Ouais, Le Soleil des Absents sort aujourd'hui. Dessus, vous retrouverez des chansons, et ça, c'est une partie de ton travail que j'aime beaucoup, à l'intérieur des maisons. Je sais pas si vous voyez ce que je veux dire, mais Benabar, c'est quand même, non mais c'est vrai, c'est une de tes caractéristiques, c'est que t'écris des scènes de vie dans les maisons, dans les familles, dans l'intimité, et forcément, on s'y retrouve. Vous pouvez choisir de changer de rôle, hein, c'est à vous de voir. Mais par exemple, il y a une chanson dingue qui s'appelle « Trois jours, trois nuits » où la femme a disparu pendant trois jours, trois nuits. On imagine bien qu'elle s'est taillée avec un autre mec, mais elle est revenue.
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0: temps.
1: La parentalité, j'espère. Ça aussi, c'est un de tes thèmes de prédilection. Ben. Il y en a beaucoup, hein, là, sur le soleil oui. absent. Les enfants sont là.
0: Oui, les enfants sont là. Et puis là, dans cette chanson, typiquement, elle est un peu vicieuse parce qu'il y a le côté, le chagrin d'amour du mari. Bon, mais ça, bon, c'est les adultes. Mais ouais. il y a en plus, je lui ai rajouté une difficulté de plus, c'est de gérer les gosses qui se doutent de tout, comme on le sait tous, qui sentent tout. Et il ne sait pas si la maman va revenir, s'il faut faire une annonce, qu'est-ce qu'il faut faire. Et c'est un peu ça qui m'amusait. Alors, oui. le terme est un peu bizarre, mais en fait, quand on écrit une chanson, même triste, il y a quelque chose d'amusant, essayer de trouver qu'est-ce qui va se passer, dans quelle situation.
1: Mais c'est des petits films.
0: Celui-là, ouais, celle-là, vraiment. Ouais.
1: Bah oui. Ouais, ouais. Parce qu'en plus, c'est vrai que tu peux faire une comédie française, alors, soit terriblement dramatique, soit romantique, soit comique, sur maman part 3 jours et on ne sait pas si elle va revenir.
0: Exactement, c'est ça.
1: Je vous rappelle que Benabar est aussi acteur, donc ami producteur qui nous écoutait. Là, il y a quelque chose dans cette chanson. Elle danse, bah évidemment, les enfants sont là.
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0: Sur cette chanson, elle danse, et sur celle qu'on va écouter maintenant, une playlist de Daron. C'est drôle parce que tu joues très très bien sur ce décalage très tendre et à la fois un peu vexant qu'on a, nous les adultes, quand nos enfants grandissent et qu'on réalise qu'ils nous trouvent un peu plouques en fait.
1: Ben oui, un peu de ça, et puis ça les amuse beaucoup. Même si souvent j'ai noté qu'il y a un retour aussi grâce au réseau.
0: Ouais.
1: Enfin, j'étais enchanté d'apprendre que les mômes ont découvert la chanson La Maritza de...
0: Oui, de Sylvie Vartan,
1: une chanson que je vénère, oui. et les mômes l'ont découvert sur via TikTok. Donc il y a aussi ce côté très vertueux des réseaux sociaux qui est assez troublant. Mais c'est vrai, le jeu des playlists de Daron. Alors ce qui est dur, c'est surtout quand les enfants disent blagues de Daron. Parce que playlist de Daron, il y a un côté sympa et tout ça, un peu taquinage, mais bon, ce qui est sympa. Mais blague de Daron, ça veut dire vraiment blague pourrie, quoi.
0: C'est dur. Mais Daron, c'est tendre. C'est quand ils nous appellent les boomers, où là, on est foutus.
1: En plus, nous ne sommes pas des boomers.
0: Pas du tout. On était cool il y a encore. Quoi,
1: et
0: oui. 10 ans.
1: Et puis boomer, c'est la génération avant nous deux.
0: Mais bien sûr.
1: Alors ne vieillissez pas, bordel.
0: Bien sûr. Calmez-vous, les enfants.
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0: Daronne, daron de France et d'ailleurs, révoltons-nous, levons-nous, ne nous laissons pas humilier par nos ados et nos enfants. Elle est super, vraiment, cette chanson, une playlist de daron sur le nouvel album de Benabar, on fait ça ensemble. Comment tu fais la sortie d'un album, tiens, toi ?
1: Je le fais pas forcément.
0: Pas un petit rituel ?
1: Non, pas un petit rituel, il y a les copains qui envoient des petits textos, ouais. Des trucs comme ça, mais c'est surtout souvent une journée consacrée à pas mal de promos.
0: Ouais.
1: Donc en fait c'est mieux d'ailleurs parce que c'est une journée on est très occupé, ça évite de ruminer chez soi, de flipper, oui, tout seul dans son coin. Ouais.
0: Le son de cet album est étonnant et c'est un compliment de ma part parce que je t'écoute depuis longtemps et c'est toujours du Benabar, on se dit pas tiens qui est cette personne, on te reconnaît, mais je trouve qu'il y a un travail qui a été fait sur le son que t'avais pas forcément fait avant. On va vous faire écouter quelques extraits pour que vous vous rendiez compte. Il y a par exemple cette chanson La Gravité.
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0: La gravité, ça fait comme une production un peu, tu sais, de la belle chanson des années 70.
1: Oui, un peu de
0: ça. Tu vois, du Yves Simon, des trucs comme ça. D'où ça vient, cette idée, cette envie ?
1: C'est François Delabrière, qui est un grand producteur et mixeur, avec qui j'ai vachement travaillé, et en tant que producteur et en tant que mixeur. Je crois qu'il a quasiment mixé tous mes albums.
0: D'accord.
1: Et qui a fait des milliards de trucs, de Florent Pagny à Marc Lavoine, enfin, je pourrais pas tous les citer. Et puis, on s'entend très bien, on est bien copains. Et puis là, sur cet album-là, je l'ai laissé faire, en fait, les chansons. Et puis, c'est lui qui a apporté tout ce son-là, qui est très affirmé, en fait, quand on a fait une chanson un peu country, comme
0: oui,
1: les darons,
0: le son des darons,
1: on l'a fait volontiers.
0: Ouais, voilà.
1: Et en effet, ce côté un peu 70, un peu organique, avec des nappes, mais pas forcément tout de suite électro, en gardant aussi c'est un peu ces références, une certaine nostalgie dans les chansons, comme Les Coups,
0: qu'on écoutera tout à l'heure.
1: Qui a un petit côté film érotique des années 70. Quoi. Non, mais maintenant que je t'ai dit, tu vas l'entendre.
0: Vous aussi, vous allez l'entendre. Mais avant de basculer dans le film érotique, avant qu'Emmanuel fasse son entrée, je pense aussi, alors dis-moi si je me trompe, si je surinterprète, mais justement, tu disais tout à l'heure, quand tu commences cet album, t'es malheureux comme les pierres parce que ton meilleur copain est mort. Tu veux pas faire des paroles tristes, donc tu t'interdis les paroles tristes, et du coup, dans la production, dans le son, il y a quand même une certaine mélancolie. Tu disais nostalgie pour les années 70, mais quand on écoute Fuck la peine...
2: La

0: sympa encore plus sur ma banlieue vue de drone. Pour moi, c'est vraiment, si vous pouvez en écouter qu'une là sur l'album, parce que vous n'avez pas le temps, vous avez des vies de dingue, écoutez-la celle-là.
1: C'est pas les cités qu'on cite, à tout va dans le journal, ni ces consoeurs de l'Ouest que câline la capitale, de commune en commune, sans se rendre compte, on dirait qu'il n'y en a qu'une, et si encore on monte.
0: Ces chansons, elles ont quand même ces ambiances-là.
2: Oui, et d'ailleurs, je dois remercier aussi et féliciter Jean-François Berger, qui a fait les pré-prod, qui est un pianiste, et qui a fait les pré-prod, parce que j'y ai pensé sur ce son-là, ce son qui est super beau quand ils l'ont envoyé.
0: Hyper beau, mais t'as vu, très mélancolique, très poignant.
2: Ouais, hein. Ils ont fait vraiment un super boulot, et je m'en rends vachement compte d'ailleurs, là, depuis la promo, en le réécoutant comme ça, je m'aperçois qu'ils ont fait un bon boulot. Mais revenons à moi.
0: Oui, c'est vrai, ça va bien deux secondes les producteurs.
2: On va pas parler des techniciens, des musiciens et tout ça, non arrêtons.
0: S'ils étaient méritants, ils seraient sur scène.
2: Je les embrasse, et Bertrand Lamblot aussi qui a été DA sur l'album.
0: Bisous Bertrand Lamblot. Reste-t-il du bonheur? Ça c'est une bonne question que t'as

0: composé avec Pascal Obispo. Ça vous a fait un joli duo. À l'époque, je connaissais pas exactement l'histoire du disque, donc la question, elle résonnait pas pareil. Maintenant que tu nous as raconté dans quel état d'esprit t'étais, tout ce que t'as fait justement pour essayer de retrouver la lumière, alors reste-t-il du bonheur ?
1: Oui. Oui, j'en suis convaincu. Autant je suis pas le plus optimiste des hommes, mais j'ai plus du tout. C'est bien une question d'âge. J'ai plus du tout envie d'être pessimiste. Je me suis rendu. Enfin, je le pense. C'est un peu fumeux, quand même. Mais que c'est aussi idiot d'être optimiste que d'être pessimiste. C'est-à-dire qu'il faut être lucide. Et puis après, on choisit de quel côté on veut aller. Et évidemment, il y a des drames plus graves que d'autres. Hein, donc bien sûr, chacun vit comme il veut. Mais voilà, moi, j'ai plus envie d'être pessimiste, qui est un peu une facilité, un peu une habitude aussi des fois. Donc de lutter contre ça un petit peu. Badou fuck la peine, par exemple. Ouais. C'est à un moment, il y en a marre d'être triste, quoi.
0: Tout à l'heure, quand on s'est dit bonjour et que je t'ai demandé comment t'allais, tu m'as dit que oui, ça allait, mais que quand même, tu te rappelais que c'était inespéré d'avoir une carrière comme la tienne, de sortir 11 albums. En fait, depuis tout à l'heure, ça trotte dans ma tête. Je me dis, mais c'est fou, c'est quoi, t'as un syndrome de l'imposteur ?
1: Oui, c'est vrai, je l'ai. Je crois que ça part jamais. Bon, on vit très bien avec, hein, mais c'est.
0: On vit angoissé quand même un peu.
1: Ouais, il y a cette angoisse là.
0: Ouais.
1: Alors c'est aussi assez sain parce que dans ce genre de boulot, c'est bien aussi d'avoir un peu de recul sur soi-même, de voir le recul sur le succès quand on en a, ce qui permet aussi d'avoir du recul sur l'insuccès ou un peu de distance du public quand ça arrive. Mais le syndrome de l'imposteur, c'est quelque chose qu'on a. Une fois pour toutes, quoi. C'est-à-dire, mais ça vient pas forcément. C'est pas forcément méchant d'ailleurs. Ça vient petit à petit. C'est pas un gros dossier qu'on vous livre. C'est plutôt plein de petits post-it qu'on met au fur et à mesure de votre vie.
0: Mais rien n'arrache les petits post-it. Pas des compliments d'artistes que tu admirerais. Pas les chiffres quand tu vends 3 millions de disques.
1: C'est très passager. Mais en effet, ça parce que ça m'arrive d'avoir le melon, mais c'est hyper furtif. Contre, c'est très fort. Je me dis, je suis un génie, quoi. Attention, c'est Jacques Brel. Et puis, ça retombe tellement hyper vite que j'arrive pas à me tenir là-dessus.
0: J'aime bien l'idée du melon furtif. Ah ouais. C'est excellent. Alors, il y a une chanson qui parle du fait de. Il faut assurer dans la vie du mieux qu'on peut. Et parce que voilà, on n'est quand même pas là que pour jouer à la belote sur Terre. C'est une chanson qui s'appelle Quoi qu'on dise.
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0: d'œil à Higelin, mais qui fait plaisir, qui fait chaud au cœur. Et ce que tu dis dans cette chanson, quand j'essaye de me mettre à ta place, je me dis oui, c'est vrai que toi, que tu réussisses ou que tu te plantes, toi tu le fais devant tout le monde. Oui. Tout un chacun le fait, voilà, chez lui ou éventuellement devant sa femme, devant son patron, mais ça reste très réduit. Toi, c'est oui à grande échelle. C'est peut-être aussi pour ça que c'est angoissant.
1: Il y a cette angoisse là, mais qui fait partie du jeu, parce que je crois qu'on se plante surtout quand on se moque des gens, c'est-à-dire qu'on est insincère. C'est moi, je me suis rendu compte, pour moi ou pour des camarades, rater une chanson, bon, déjà ça arrive, et puis. Et les gens sont très indulgents tant qu'on est à fond, parce que c'est à nous de mériter l'écoute des gens. Ils ont pas que ça à faire. Ils sont sollicités toutes les deux secondes pour les concerts, n'en parlons pas. Donc la moindre des choses, c'est au moins d'être content d'être là et puis d'être parfaitement sincère et engagé. Moi, j'aime bien l'engagement, pas du tout en termes faut voter pour un tel, ça on s'en fout, mais engagé là comme on dit, on s'engage dans une histoire d'amour par exemple.
0: Ouais, ouais.
1: C'est vraiment présent. Ça une carrière. Je trouve que c'est un engagement quoi. Ouais. De mon point de vue.
0: Et c'est pas un long fleuve tranquille.
1: Ah non.
0: Mais c'est important de le dire, je trouve. Ouais, encore une fois, oui, c'est de l'honnêteté, mais je trouve qu'elle est salvatrice. Et elle transpire de ce soleil des absents. Alors, évidemment, on te souhaite le meilleur, une excellente Merci. Tournée. Et nous allons donc écouter une musique que tu avais d'abord envisagée pour un film érotique.
1: Oui, enfin, je voulais être acteur de film érotique des années 70.
0: Ah!
1: Voilà, parce que après,
0: mais
1: le charme des années 70, voilà, ça m'intéressait, mais j'ai raté ma carrière, alors de Guerlas, je suis devenu chanteur, malheureusement.
0: Les coups, un des grands et bons moments du soleil des absents, et c'est là aussi où on entend de manière très très évidente ton goût pour les mots, qui, ça pour le coup, depuis le siècle dernier, n'a absolument pas bougé.
1: Ah oui, ça c'est intact, oui, ça, c'est définitif.
0: Benabar dans Décibels. Faites entrer les danseuses. À la prochaine.
1: Là, on commence à imaginer.
0: Ah oui.
1: Les cheveux dans le vent, une femme un peu dénudée, érotique
0: oui.
1: Encore
0: érotique.
1: Une fois. Hein. C'est juste
0: un voile.
1: Suggéré. Voilà,
0: ouais,
1: c'est suggéré.
0: C'est ça. Ouais. Merci Benabar.
1: Merci à toi une fois de plus. Merci à tous. 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
3: Alors, j'ai testé pour vous un week-end dans les Cévennes. Nous allons dormir dans une yourte. Une escapade insolite et ressourçante, et tout ça à moins de 2 heures de Nîmes. Direction Sumène, au cœur des Cévennes. À notre arrivée, nous avons été accueillis par Emmanuel. C'est la propriétaire d'Escale en Cévennes. L'ambiance est paisible. On entend à peine le chant des oiseaux. Et la surprise, elle a été totale pour les enfants. Dès l'entrée, j'ai été surprise par le confort de cette yourte. On y trouve tout le nécessaire, et même la connexion 4G. Ceci est un détail qui fait la différence pour 2 ados. Le plus génial pour moi, c'est la vue panoramique sur la nature et les montagnes. Après un bon dodo, le matin, nous avons pris un petit déjeuner sur cette terrasse où on a eu droit à des confitures maison. C'était un vrai régal. Cette parenthèse a été une vraie bouffée d'oxygène. Le calme et la beauté du lieu nous ont ressourcés. C'est l'évasion parfaite pour se sentir loin de tout, tout en étant si proche de la maison. Pour découvrir cet endroit unique, rendez-vous chez Escale avec un S en Cévennes à Sumène. Vous pouvez consulter son site web escaleencevennes.com et pensez à vérifier les disponibilités car c'est une adresse très très prisée. J'ai testé, j'ai adoré, c'était Delphine. Je vous retrouve très vite pour une nouvelle découverte locale.
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4: Bonjour, je m'appelle Isor. Je suis née au milieu des animaux. J'ai 15 ans et j'habite à Labédouère, à Serret.
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4: Mon père a créé le parc il y a 35 ans maintenant. Et il prenait des animaux à un peu de différents endroits. Et on a des naissances chaque année pour renouveler un peu la harpe.
5: Ma guide aujourd'hui n'est pas une adolescente comme les autres. Elle partage sa vie entre l'école et les animaux.
4: C'est sûr qu'avoir des amis et savoir que je vis au quotidien avec des animaux, ça leur fait rêver. Donc ils veulent forcément venir chez moi. Ouais, je me sens chanceuse parce que je sais que j'ai de la chance de vivre avec des animaux et que c'est pas le quotidien de tout le monde. Qu'il y a des gens qui peuvent être même dans le besoin ou des choses comme ça. Mais on essaye toujours de faire partager un peu tout ça à travers différents événements. Et on fait ce qu'on va faire aujourd'hui avec vous. On va aller nourrir les animaux, leur expliquer un peu le fonctionnement de ce qu'on fait chaque jour.
5: Isor et sa sœur Sixtine sont d'ailleurs appelées les petites mouglis de la Touraine.
4: Elle, qui s'appelle Cannelle, c'est pareil, on l'a élevée au biberon parce qu'en fait elle est née très très tard par rapport à la période de naissance des daims. Elle est née en septembre alors que c'est juin-juillet. C'est pareil, on l'a élevée au biberon. Là par exemple c'est notre père, c'est Sixtine et moi qui sommes devenus ses mères adoptives. Et en fait le premier individu qu'un petit voit, il le considère comme sa mère. L'élément nourricier va devenir sa mère. On connaît quelques trucs que les autres n'ont pas forcément en connaissance. Donc forcément, on apporte un peu, par exemple, dans des évaluations ou des choses comme ça, pour essayer aussi de gratter des points, forcément.
5: Malicieuse mademoiselle Isor est contemplative.
4: Alors là, c'est des oies du Canada, de Bernache. Donc en fait, elles sont sauvages, elles viennent de temps en temps sur le plan d'eau et tout. Comme ça, elles ont de la nourriture. Elles sont complètement libres de partir, de revenir. Enfin, elles font ce qu'elles veulent. C'est joli le matin, par exemple, de se lever et de voir les oies sur le plan d'eau. C'est pas mal.
5: Ce plan d'eau qui rappelle forcément de bons souvenirs.
4: Puis, toute petite, on se met à l'eau avec les biches. On se baigne avec elle et c'est vrai que, entre guillemets, j'ai appris à nager avec elle, appris à être en confiance dans l'eau avec mes petits brassards tout roses. Et en fait, on profite du cadre à fond, que ce soit par la nature ou même par le domaine animalier.
5: Et là, on se dit que la vie est belle quand on a 15 ans. Pour découvrir Isor et Sixtine, direction la page Facebook du même nom, Le Monde d'Isor et Sixtine. Prochainement, des événements seront organisés qui s'appellent Dans la foulée des biches. Affaire à suivre.
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7: Et Olivier, ce matin, retourne à l'école primaire aujourd'hui.
6: Eh oui, et pour y trouver du gaga. Mais blé, je voudrais aujourd'hui vous parler du mémoire de Judith Boucher, réalisé l'an dernier à l'Université Jean Monnet de Saint-Étienne, et qui s'intéresse à une question rarement étudiée. Comment le parler stéphanois, le gaga, circule encore aujourd'hui dans les écoles primaires, et dans quelle mesure le parler des enseignants influence le parler des élèves? Son travail porte sur toutes les classes de l'école primaire, en milieu urbain comme en milieu rural. Judith a formulé trois hypothèses. Premièrement, le gaga serait peu utilisé par les enseignants en situation d'enseignement. Deuxièmement, lorsque les enseignants l'utilisent, les élèves auraient tendance à le reprendre. Et troisièmement, le gaga serait plus présent dans les écoles rurales que dans les écoles urbaines. Pour répondre à ces questions, elle a observé des classes, mené des entretiens avec les enseignants et avec les élèves, et elle a mené des observations dans les temps informels à l'école. Son analyse porte à la fois sur le vocabulaire gaga et sur des structures spécifiques comme le pronom neutre Y, employé comme complément direct, j'y ai fait, l'inversion des pronoms personnels après un impératif, donne-moi-le au lieu de donne-le-moi, ce qui nous vient du patois, hein, puisque Pierre Duplet écrivait déjà en 1896 à l'inverse du français, quand un verbe à l'impératif a deux pronoms pour complément, l'un direct, l'autre indirect, c'est ce dernier qui s'énonce en premier. Exemple en patois, « by my loup ». Et puis aussi la formation d'adjectifs à partir de participes passés. Il est trempe de chaud, ses joussons enflent, la reloge est arrête. Donc qu'en est-il des résultats du travail de Judith? Les observations révèlent une situation un peu plus nuancée que ce qu'elle attendait. Très surprenant, 54% des enseignants utilisent au moins une fois un régionalisme en cours au cours des séances observées. Un élève sur 6 emploie spontanément un mot ou une expression gaga lors des entretiens. Et dans les classes, un régionalisme apparaît dans 20% des situations que Judith observe. Il semblerait donc que le gaga soit encore bien présent dans nos écoles. Mais quels sont les mots, les expressions, les tournures qui ressortent le plus, ou plutôt qui ressortent le mieux? Un peu de patience les amis, la suite, c'est pour bientôt.
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1: Nous partons à la découverte des Maranges, ce petit territoire partagé entre trois villages. Chéilly-les-Maranges, Sampigny-les-Maranges et Dezise-les-Maranges, au lieu de la prochaine Saint-Vincent tournante 2026. Alors, avec Plus belle la vigne, on zoome sur ce territoire viticole caché dans une petite vallée. Ici, les coteaux font partie de la côte de Beaune, mais en Saône-et-Loire. Explication avec Élodie Roy, viticultrice et vice-présidente du comité d'organisation de la Saint-Vincent.
2: La côte de Beaune s'étale d'une même exposition, mais il y a une faille géologique à Santenay et les Maranges, on est une vallée un petit peu à part, je dirais.
1: Alors là, Santenay, c'est dans quelle direction ?
2: Santenay, c'est juste en face. Voilà, là-bas.
1: C'est dans le petit creux là-bas.
2: Là, vous voyez des bâtiments en face.
1: Oui.
2: Là, c'est tout le début de Santenay.
1: D'accord. Voilà. Et donc après, il y a les hauteurs, en fait, il y a les collines.
2: Les coteaux, voilà.
1: Les coteaux.
2: C'est une vallée, en fait. Les Maranges, vous avez la vallée de la Causanne et la vallée de la Deune. Donc la Causanne, c'est une petite rivière qui circule sur Chéilly, sur Sampigny, qui prend sa source en fait à Vauchignon, au bout du monde. Donc c'est un nom qui ça s'invente pas.
1: C'est joli.
2: C'est une petite rivière qui fait 14 km et qui se jette dans la Deune juste à la sortie de Chéilly. Donc cette rivière, elle passe au milieu là. Le petit village de Sampigny qui est ici, très étriqué, très enclavé, et sur les hauteurs, vous avez Dezise et tout en haut le petit hameau de Borgie. Et la montagne des Trois Croix qui est en face de nous, connue aussi sous le nom de Mont de Seine. Alors, bon, moi je les vois les croix, mais je connais. C'est vraiment juste en face de moi. Je sais pas si vous voyez.
1: Non, mais
2: le petit point culminant.
1: D'accord.
2: Là, on est à 521 mètres d'altitude, je crois. Et le vignoble des Maranges, est vraiment devant nous.
1: Alors, qu'est-ce qui fait que ça reste tout de même la côte de Beaune? Alors qu'on décroche quand même de cette côte de Beaune.
2: On décroche de cette côte de Beaune, légèrement, hein, c'est quand même pas. Parce qu'après, une fois passé la côte de Beaune, on est sur la côte chalonnaise. Mais la côte chalonnaise, on est sur la plaine de Saône. Nous, on est quand même très éloignés. La côte chalonnaise, elle est vraiment derrière cette colline-là.
1: D'accord.
2: Avec le village de Bouzeron qui commence la côte chalonnaise, Ruilly, Mercurey, etc. On a des terroirs distincts. Là, on a une carte géologique. Vous voyez qu'il y a beaucoup de couleurs différentes en fonction du type de sol.
1: Ah oui, je vois, jurassique, plutonique.
2: Donc ça, ce sont des niveaux géologiques. Donc là, on parle de millions et de millions d'années. Pour faire simple, c'est argilo-calcaire, mais pas que. On est un vignoble assez tardif. On vendange souvent plus tard que les autres appellations de la côte de Beaune.
1: Vous êtes entre la côte de Beaune et les hautes côtes, finalement.
2: Oui, exactement.
1: C'est ça.
2: Les Maranges, ils sont exposés sud-sud-est, on va dire. Les hautes côtes, moi, personnellement, j'ai des parcelles, elles sont exposées vraiment plein sud.
1: Nouvelle confirmation de la définition hyper millimétrée des terroirs bourguignons.
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3: Direction la Vendée à Beauvoir-sur-Mer. Je suis très heureux de vous emmener à la rencontre d'Anne-Marie. C'est une maraîchine très attachée à la Vendée et à la transmission de ses traditions.
4: J'y suis née et toute ma jeunesse est donc passée là-bas. C'était difficile. Mon père est décédé à 36 ans. Donc on était trois enfants. On est restés tout seuls tous les trois avec notre maman, avec une vache pour vivre. Et puis un petit jardin. Et puis quand il n'y avait pas trop à manger, ma maman allait pêcher les grenouilles et les anguilles dans les fossés. C'est vraiment mes racines, le marais. Hein. J'y suis accro.
3: Vous êtes une vraie maraîchine?
4: Ah oui, je suis une maraîchine à 100%. Hein.
3: Elle représente quoi la Vendée pour vous, Anne-Marie?
4: C'est mon pays, c'est quelque chose qui m'est vraiment cher au cœur. Le marais, je peux pas m'en passer, mais dans le marais, il y a aussi la mer chez nous.
3: Ouais.
4: Et ça, c'est pareil. On a besoin de ça, nous. Je vais voir la mer et je me promène dans le marais.
3: Pourquoi? Ça vous apporte quoi, vous?
4: Une détente. Et j'ai un livre particulier aussi.
3: Ah.
4: C'est mon moment zen, moi.
3: Et c'est quoi ce livre que vous emmenez? Ah, faut pas le dire.
4: C'est
3: votre petit jardin secret.
4: Oui, c'est mon petit jardin secret.
3: Alors, on le laissera dans son petit jardin secret.
4: Et puis, c'est pour ça aussi que je fais du folklore. Il nous faudrait des jeunes, mais les jeunes, maintenant, c'est compliqué. On en a dans le groupe, hein. On en a 5 et qui sont mordus, mais pour combien de temps? Parce qu'ils sont jeunes encore. Et
3: Alors, qu'est-ce qu'on peut faire pour remédier à ça?
4: Ben, on sait pas trop. Bon, maintenant, il y a beaucoup de balles folk et de choses comme ça.
3: Et pourtant, ces fêtes-là ont un succès assez populaire.
4: Ah ben,
3: parce parce qu'on va penser à Chaland autrefois.
4: Oui, à Chaland autrefois. Et ouais. Maintenant, ce qu'on fait beaucoup moins, ce sont des kermesses, par exemple. Moi, j'adore les gens, j'adore connaître des gens parce qu'ils m'apporteront quelque chose.
3: C'est essentiel pour vous. Oui. C'est même limite vitale.
4: C'est limite vitale, oui. Après, ben, j'ai fait 10 ans pour la RSB, là. La RSB, qui est l'association des retraités sportifs de Beauvoir. Moi, les associations, c'est aussi apporter aux gens des choses, leur faire plaisir d'abord dans ce qu'on leur propose. J'espère vraiment que beaucoup de gens pourront se lancer dans les jeunes, il faut vraiment, mais je comprends bien qu'actuellement la vie est difficile. Les gens de 35 ans maintenant, ils sont tellement pris par autre chose que c'est compliqué.
3: Alors on revient en arrière, vous avez 18 ans, vous vous mariez, Anne-Marie, vous diriez quoi à cette jeune fille?
4: Je dirais qu'il faut dans l'avenir, à 18 ans on est jeune, il faut penser à pas rester seul dans son coin.
3: On va dire Anne-Marie ce matin que vos petits-enfants nous écoutent là, à la radio. Oui. Vous voulez leur dire quoi pour conclure?
4: Je vais leur dire, essayez de faire un peu comme mamie. Essayer de donner, de partager, d'apprendre, de vouloir connaître, voilà, plein de choses comme ça.
3: Anne-Marie, la passion de la Vendée, la générosité, la joie de vivre et l'amour des gens.
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5: Alicia pour le monde, et oui, notre expression du jour, est ou estre entre Gallia que Rabastens en français. Bon, c'est assez simple à comprendre.
6: Oui, même moi j'ai compris.
5: Ben oui,
6: être entre Gaillac et Rabastens.
5: Voilà, cette expression, vous pouvez l'utiliser quand une personne a abusé d'un peu trop de vin, des billes, loubi, qui, mais je dis le vin, mais ça peut être quelque chose d'autre, notre alcool, dilentabé, que sera, à quelle personne entre Gallac et Rabastens.
6: Ouais, alors toujours avec modération, on est d'accord, mais c'est quand quelqu'un est un petit peu peut-être, voire beaucoup pompette.
5: Vous m'avez entendu, vous avez compris. Ouais. Bon, le Mike ne buffait pas, il a le coup test. Il vaut mieux que cette personne ne souffle pas dans le ballon. À qui ouais. Pour revenir à l'expression, il y a à Bistodenaz, 20 km entre Galliac et Rabastens. Donc ça fait 20 km environ. La route est un peu sinueuse entre Galliac et Rabastens. Et surtout, elle longe le vignoble gaillacois, d'où l'origine de l'expression est entre Galliac et Rabastens.
6: Jaro, il y a d'autres expressions dans le même style?
5: Ben, utzita gasku, qu'est-ce qu'on dit, c'est per exemple, qu'a cargata Madira. Littéralement, il a chargé à Madiran. Le vignoble de Madiran se situe en Gascogne, aux confins des départements du Gers, des Hautes-Pyrénées et des Pyrénées-Atlantiques. Aoué ou abé cargata Madira, littéralement, donc avoir chargé à Madiran, c'est être ivre, tout comme être, Este beuet, et beuet du verbe beuet, qui veut dire boire en occitan gascon.

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2: Itinéraire bis à Mailly-le-Château cette semaine et aujourd'hui, eh bien, je me suis arrêtée chez Olana, chez Amélie Moreau, ici à Mailly-le-Château. Amélie, bonjour.
3: Bonjour.
2: Olana, c'est quoi, Amélie ?
3: Olana, c'est une prolongation de moi. C'est mon entreprise, en fait, que j'ai créée en 2020. Et donc, c'est Olana, laine et savoir-faire. Et donc, en deux mots, tout est dit. Laine et les savoir-faire pour la transformer.
2: Cette laine, elle vient d'où ?
3: Elle vient du troupeau d'Adrien Sala, qui est aussi à Mailly-le-Château et qui est éleveur agro-pastoral, c'est-à-dire qu'il est éleveur itinérant. Et son troupeau est très intéressant pour la laine, puisque la race des brebis est Estalaine Mérinos. Et pour moi, c'est la Rolls des toisons.
2: Pratiquement, votre métier, il consiste en quoi ? Vous n'élevez pas les brebis pour la laine, mais vous arrivez à quel moment ?
3: Moi, le début, c'est la tonte annuelle. La source, c'est le tri de la laine. La compétence numéro un pour faire quelque chose avec cette matière, c'est de savoir trier les toisons.
2: Et ensuite, après le tri, on fait quoi ?
3: Alors, après le tri, on compacte toute cette laine récoltée dans des sacs qu'on appelle des curons. Et on l'envoie dans un lavage spécialisé pour laver la laine. Et ensuite, on va décider, donc là, pour le cas, c'est du fil à tricoter qui sera envoyé dans une filature française, toujours dans une recherche de faire un produit de qualité, voire haute qualité, et sur notre territoire.
2: Alors là, on a des pelotes de laine devant nous, parce qu'on est chez vous et que chez vous, c'est également la boutique. On peut venir vous voir sur rendez-vous. Cette laine, quelles sont ses qualités ?
3: Alors, ce que vous avez sous les yeux, Catherine, ce n'est pas des pelotes, c'est des écheveaux. C'est le langage, c'est le vocabulaire lainier, écheveaux, et c'est la forme qu'on doit utiliser pour teindre. Et donc, les qualités du fil, c'est que la laine, c'est thermorégulateur, c'est respirant, c'est antibactérien. Ça nécessite peu de lavage, puisque s'il y a des odeurs, il suffit d'aérer son pull quelques heures à l'air libre. En fait, la matière reste vivante. Comme sur l'animal, en fait.
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2: Itinéraire bis à Mailly-le-Château cette semaine. Et aujourd'hui, eh bien, nous allons parler de pâturage itinérant. Adrien Sala, bonjour.
4: Bonjour.
2: Le pâturage itinérant, Adrien, est-ce que vous pouvez m'expliquer ce que c'est ?
4: C'est marrant parce que pâturage itinérant et itinéraire bis, finalement, ça rapproche un peu parce que on prend souvent les chemins de traverse, en tout cas des endroits moins fréquentés pour déplacer les brebis. Parce qu'en fait, donc c'est un troupeau qui est arrivé en 2021 et qui depuis se déplace uniquement à pied sur des trajets jusqu'à 5-6 kilomètres pour aller chercher des pâturages chez des céréales. Aller dans leur parcelle, après accord verbal effectivement, pour faire pâturer et puis dans une démarche de restauration de la fertilité des sols.
2: Restauration de la fertilité des sols, c'est-à-dire ?
4: Aujourd'hui, on se rend compte que les engrais de synthèse sont aussi limités et que il faut trouver autre chose. Et les agriculteurs, après avoir essayé toute une série de solutions, en arrivent à se dire que remettre des bêtes sur des parcelles qui souvent n'ont pas vu d'animaux d'élevage, en tout cas depuis au moins une génération et des dizaines d'années, c'est potentiellement bénéfique.
2: Et j'aimerais bien que vous me parliez de vos brebis. Ce sont des brebis particulières, il y en a combien ?
4: Il y a une centaine de mères. Ce sont des brebis de race Estalaine Mérinos. La race Mérinos, on la connaît pour la laine parce qu'elle est très fine, donc elle permet de faire du textile avec. Et on est sur une race spécifique puisqu'elle s'est développée sur plutôt l'est de la France, Alsace-Lorraine, croisée avec une race Württemberg d'Allemagne du Sud, qui donne une brebis de belle taille, avec une toison conséquente et une capacité à endurer les aléas climatiques extrêmes. Voilà, une race très plaisante à élever, même si c'est plus que de l'élevage. C'est vraiment, on partage, on passe du temps ensemble finalement.
2: Est-ce qu'on peut vivre de ce métier, Adrien ?
4: Oui, je vis de cette activité. Alors, on a parlé de la laine, mais j'ai aussi une activité de vente de viande. Donc, on nourrit aussi un territoire, donc on répond à un besoin. Et en ça, oui, ça me fait vivre, ça donne raison, ça donne sens à ma vie. Je pense que la question était aussi financière, c'est vraiment un combat. J'ai envie de dire que plus le temps passe, plus on pourra en vivre. C'est l'origine quasiment de la civilisation, du fait qu'on est passé de nomade à sédentaire. Donc tant qu'on sera sédentaire, c'est un métier qui aura du sens et qui...
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2: Itinéraire bis à Maille-Château, aujourd'hui encore, et aujourd'hui je me trouve au planétarium de Maille-Château. Patrice Berger, bonjour.
5: Bonjour.
2: Un planétarium, c'est ma première question. Patrice, elle est toute simple. Qu'est-ce que c'est ?
5: Alors, un planétarium, c'est un lieu où on va pouvoir observer le ciel, comme si on était en pleine nuit, au froid, sauf que là, on est bien au chaud et on a le ciel au-dessus de nous, mais il est en numérique, tout simplement.
2: Ce planétarium de Maille-Château, il est né de quelle façon ?
5: Alors, il est né parce que on a une section dans l'association d'astronomie et nos contrées font que les samedis soirs, pour observer avec un beau ciel, ils sont très rares dans une année. Et comme on aime transmettre notre passion, on a dû trouver un autre moyen de la transmettre. Et l'autre moyen, c'est le planétarium.
2: Quand on construit un planétarium, on obéit à des règles quand même.
5: Oui, bien sûr, on est obligé, déjà parce qu'on a un ERP, on reçoit du public. Et puis, la particularité du planétarium, puisque, comme vous le constatez, c'est un dôme que l'on a au-dessus de nous, qui est notre écran.
2: On peut mettre combien de personnes, combien de spectateurs ici ?
5: 30 personnes.
2: Alors, qu'est-ce qu'on peut voir ? Là, en ce moment, moi j'ai la grande chance d'être au milieu du planétarium. J'ai un ciel, c'est le matin ou c'est le soir ?
5: Alors là, non, c'est le ciel actuel. On est en journée, là, pour l'instant, avec le soleil à l'endroit où il serait, bien sûr, si on n'avait pas les nuages au-dessus de nous.
2: Quels sont les types d'animations que vous proposez dans ce planétarium ?
5: Alors, on peut déjà observer le ciel du soir, comme on l'observerait en sortant à l'extérieur. On peut même observer le ciel comme il était il y a 2000 ans, ou comme il sera dans 2000 ans, parce qu'il sera différent, bien sûr. Alors ça, c'est la partie, je dirais, purement observation, comme on peut le faire à l'extérieur. Et on a aussi la projection de films qui sont spécifiques pour les planétariums, qui sont à 360 degrés.
2: Des films qui sont à la portée de quel public ?
5: Alors, tout public, on a des films d'animation pour les enfants, ça commence à partir de 5 ans. Et puis après, on monte crescendo, hein, et bien sûr, on a aussi des films pour adultes. Pour adultes et enfants. On a des spécifiques pour les enfants, mais sinon on a des films tout public.
2: C'est un endroit assez magique, je dois le dire, avec une réverbération du son qui est incroyable.
5: Oui, c'est très particulier parce qu'en réalité le son reflète partout dans le dôme et parfois on est à l'autre bout du planétarium et on a l'impression que la personne est juste à côté de nous. Oui, c'est complètement magique, hein, pour les personnes s'ils ne sont jamais venues. À chaque fois, c'est vraiment un émerveillement. Et quand on y revient, puisqu'on peut revenir pour voir d'autres choses aussi, hein, bien sûr.
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2: Itinéraire bis à Maille-Château, aujourd'hui encore, pour vous faire découvrir aujourd'hui un merveilleux métier. Gaëtan Millet, bonjour.
6: Bonjour.
2: Vous êtes vitrailliste, maître verrier. Est-ce que vous pouvez nous expliquer en quoi consiste votre métier ?
6: Mon métier consiste à la création et à la restauration de vitraux, que ce soit pour du particulier ou des vitraux de patrimoine, comme les églises.
2: Ce métier, vous l'avez approché de quelle façon ?
6: J'ai eu la chance de rencontrer Bernard Dubourg, un souffleur de verre, qui m'a transmis sa passion pour le verre au départ.
2: Votre amour du verre, Gaëtan, il est né de quelle façon ?
6: C'est la fascination par rapport à la matière, aux couleurs, aux reliefs, tout ce qu'on peut transmettre aussi à travers une création, c'est le partage.
2: Alors, ce vitrail, c'est totalement magique, on est dans votre atelier à Maille-Château, parce que la boutique, elle est à Vézelay. Hein.
6: Tout à fait, la boutique est au 10 rue Saint-Étienne à Vézelay.
2: Et expliquez-moi, qu'est-ce qu'on a devant nous, là ?
6: Alors, pour l'instant, devant vous, vous avez donc des petits vitraux pour la décoration et montrer un petit peu tous les effets du verre qui sont destinés à la boutique.
2: Ce métier de vitrailliste, maître verrier, quelle qualité il demande, Gaëtan ?
6: Il demande beaucoup de précision, un grand travail de dessin, une connaissance sur ses verres. Le choix des verres est très important par rapport au rendu que l'on veut donner et une passion débordante.
2: Quand on parle de vitrail, on pense souvent au vitrail qui prend la place d'une fenêtre, mais le vitrail, il se conçoit également à l'intérieur des maisons.
6: Tout à fait, le vitrail peut servir en miroir, il peut être aussi en séparation de portes, il peut être sur une cloison, il peut être une petite lampe décorative, On a beaucoup d'idées d'endroits différents pour mettre les vitraux.
2: Et puis, vous restaurez des vitraux. Et là, à côté de moi, il y a un vitrail d'église. Il arrive d'où, celui-ci ?
6: Celui-ci, c'est un vitrail qui arrive de Précy-le-Sequin.
2: Est-ce que c'est exactement le même travail quand on crée un vitrail ou quand on le restaure ?
6: Alors non, quand on fait une création, on démarre à partir d'un dessin. On fait le dessin en taille réelle, qui va nous servir en fait de trame pour découper le verre. Pour une restauration d'église, on va conserver au maximum toutes les pièces qui sont en bon état, pas cassées, et on va remplacer uniquement celles qui sont inexistantes. Ce sont deux mondes très différents. Quand on fait de la création, on sait qu'on va laisser sa petite trace sur un verre qui va durer plus d'un siècle.
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2: Itinéraire BIS, toujours à Maille-le-Château. Cette semaine et aujourd'hui, je vous emmène dans un endroit magnifique, un endroit étonnant. Je suis allée au musée des outils d'autrefois. Jean-Louis Lajambe, bonjour.
7: Bonjour.
2: Dites-moi, ce musée ici à Maille-le-Château, il existe depuis combien de temps, Jean-Louis ?
7: Ah, je réfléchis. Oh, plus de 5 ans, hein. Plus de 5 ans, oui, pas plus, je crois pas.
2: Qu'est-ce qui vous a donné envie de créer un tel lieu ?
7: Mon grand-père était ferblantier, j'ai donc récupéré tout son atelier, et c'est de là qu'il m'est venu l'idée de faire des métiers anciens.
2: Vous avez débuté avec combien d'outils ?
7: J'ai commencé avec une cinquantaine d'outils.
2: Et aujourd'hui, là, autour de nous, sur 3 étages, il y a combien d'outils ?
7: Je pense environ entre 4 et 5 000 outils, de différents métiers, évidemment.
2: Tous ces objets, vous les achetez ou on vous les donne ?
7: On m'en donne beaucoup. J'en achète très peu, en définitive.
2: Au fur et à mesure que ces outils sont arrivés dans votre musée, j'imagine qu'il a fallu que vous vous documentiez.
7: Oui, je me suis beaucoup documenté. Soit que j'allais voir des gens qui ont fait ces métiers-là, ou soit que je cherchais, mais dans les livres, hein, pas sur Internet.
2: Parce que lorsque les gens viennent visiter ce musée, ils vous posent énormément de questions.
7: Énormément de questions, oui, oui, ben c'est normal, et je peux répondre, voilà.
2: Ce musée extraordinaire, parce qu'il est vraiment extraordinaire, Jean-Louis, il est ouvert tous les jours ?
7: Oui, c'est ouvert tous les jours, à n'importe quelle heure, il suffit de me donner un coup de téléphone, voilà, un coup de fil.
2: C'est un vrai travail de mémoire que vous avez fait.
7: Oui. C'est vrai, j'aime ça, donc voilà, j'ai réussi à faire ça sans problème, quoi.
2: Vous êtes fier de ce travail, quand même, j'imagine.
7: Oui, oui, oui, il y a quoi d'être fier. Parce que j'aurais jamais pensé avant de faire ça, voilà. Et puis, bon, il y a des métiers que j'avais en tête, donc comme le métier d'imprimeur, voilà, parce que j'ai fait un peu d'imprimerie dans le temps, j'ai travaillé pour un imprimeur, etc. Donc, j'ai commencé par ça.
2: Que vous disent les gens lorsqu'ils poussent la porte, comme moi, de cet écomusée des métiers d'autrefois ?
7: Ils disent, oh, c'est pas possible, ils disent, voilà. Bien souvent, ces réflexions-là, c'est formidable, c'est bien présenté, ben oui, parce que j'ai ça dans... C'est moi, quoi, voilà.
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8: Alors bonjour, je m'appelle Fabrice Pesanti, j'ai 56 ans, je vis dans le Médoc depuis mon enfance, je suis né dans le Médoc, d'un père italien, d'une maman médocaine. Alors là il est 22h30, dans 10 secondes on va monter sur la scène, on est anxieux, on y va. Vive le Saint-Sébastien.
9: Ça se passe un peu comme ça, les soirs de spectacle dans ce cabaret du Médoc à Couquec, petit village de 270 habitants. Le Saint-Sébastien reprend tout simplement le nom des grands-parents de Fabrice qui étaient propriétaires des lieux dans les années 80. Cet établissement fête cette année ses 30 ans et il fait travailler une équipe de 15 personnes.
10: Et bien voilà mes chers amis, je vous souhaite la bienvenue au Saint-Sébastien.
9: Fabrice est un enfant du pays. C'est sur cette terre qu'il a commencé à se passionner pour les costumes et le théâtre.
8: Tout jeune, j'avais quel âge ? J'avais 10 ans. Je m'amusais à coudre des choses, à faire des costumes, à faire des choses comme ça. Et avec mes sœurs, on arrivait à faire des pièces de théâtre. On se déguisait, on faisait des personnages déjà. Et en fait, j'ai commencé très très jeune à me déguiser et à faire des costumes.
9: Et quand vous est venue l'idée de créer ce cabaret ?
8: Un jour, eh bien, on s'est dit, pourquoi pas se faire un petit spectacle. J'ai commencé par Régine à l'époque, et en fait, ça a fait boule de neige.
9: Vous remplissez la salle tous les soirs ?
8: Actuellement, oui.
9: Et donc, du coup, c'est quoi la recette du succès ?
8: Il faut aimer les gens, et puis surtout avoir un spectacle de qualité.
10: Alors, mes chers amis, je vais vous présenter donc un artiste, Britney Spears. Mes chers amis, je vous demande de l'applaudir comme il se doit. Voici Monsieur Brice.
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8: C'est en fait les artistes qui sont là, qui s'approprient les personnages en fonction de leur morphologie, en fonction de leur état d'esprit, parce qu'en fait c'est une passion qu'ils ont envers l'artiste et qu'ils interprètent. Alors moi, depuis de nombreuses années, j'interprète Dalida. Mais au niveau du maquillage, déjà, il va falloir travailler les yeux, parce qu'elle avait un regard un petit peu dans la tristesse, on sentait qu'il y avait de la mélancolie dans ses yeux. Et on met la perruque, on met la robe, et là on rentre directement dans le personnage, jusqu'à ce que on se voit dans la glace. En fait, on est face à la glace, et puis dans l'œil, on arrive à distinguer la femme que l'on va interpréter. Dès qu'on entend les ah et ou les oh, ben là on est super content, quoi. Ça y est, c'est ça match, quoi.
9: Alors ce cabaret, il a bénéficié d'une sacrée visite. Le roi du cabaret, justement, c'est Michou.
8: Pour nous, c'était une grande fierté de l'avoir ici à Couquèque dans notre cabaret.
9: Quand il est arrivé ici, vous a dit quelque chose dont vous avez encore le souvenir.
8: Il a dit mais c'est plus beau qu'aux Folies Bergères. Il a dit.
9: Fabrice est en couple avec Stéphane Berthier. Ils sont à la tête de ce cabaret qui est une vraie réussite. Il peut recevoir jusqu'à 120 spectateurs, soit à peu près la moitié de la population de Couquèque. Le Saint-Sébastien est notamment ouvert tous les vendredis, samedis et dimanche soir.
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1: Une pluie d'aunoise aujourd'hui, elle était tournequoise. Bonjour Cécile.
2: Bonjour.
1: Merci de nous accueillir avec ce petit thé à la fleur de cerisier, a priori.
2: Oui, avec plaisir.
1: Et ces petites gaufrettes, bien appétissantes. Vous êtes née dans le département 59.
2: À Tourcoing. Et
1: une maman belge, papa belge également.
2: Un peu, à moitié, voilà. Et ma maman plutôt flamande et mon papa plutôt wallon.
1: Quel souvenir est-ce que vous gardez de votre enfance, donc soit à Tourcoing, soit très vite donc à la campagne.
2: À Rugy, ouais. Petit village de 1200 habitants, je crois. Et on habitait à 2 km dans un petit hameau, le hameau de Belzanois, qui existe toujours. Mon papa habite toujours là-bas. Et ben, en fait, les souvenirs, moi, c'était, on était dehors tout le temps, dans le jardin. Souvenirs de photos de la construction du garage.
1: Alors, c'était sur un territoire frontalier.
2: Oui.
1: Avec la Belgique.
2: Ouais. À 2 km donc, du centre du village. Il y en a beaucoup qui travaillaient ou qui travaillent en Belgique. Il y a l'Elnon, une petite rivière qui fait la frontière aussi.
1: Il y a un petit pont.
2: Voilà, et donc du coup, cette rivière tout le long, et tous les endroits où on pouvait passer en voiture, il y avait un poste de douane.
3: Et là-bas, pas de tabac, pas de devises étrangères?
4: Non, monsieur le douanier, absolument rien.
3: Si ça pète, allez, au bloc.
2: On allait de l'autre côté du petit pont, c'est louvé, un tamisier, un café. Chaque fois que j'y retourne, je vais me promener là-bas. Enfin.
1: Et oui, forcément, vous vous ressourcez, là où vous avez, où vous avez grandi. Vous passiez beaucoup de temps dehors, mais à faire quoi? Vous êtes dans l'observation. Vous étiez
2: un garçon manqué, j'étais la petite dernière, donc j'ai souvenir d'avoir fait des cabanes dans le pommier avec mon frère. C'est rigolo, j'étais souvent à pieds nus en fait, je me souviens de ça.
1: Et aujourd'hui,

0: Aujourd'hui, la Cécile que vous êtes, elle marche encore pieds nus?
1: Pendant des années, j'ai oublié ça. C'est drôle, ouais. Bah, c'est peut-être quand j'avais 47 ans que j'ai commencé à... Même dans des parcs ou ici, au jardin partagé, parfois, quand il est ouvert, et ben, quand l'herbe est fraîche l'été, j'enlève mes chaussures.
0: On dit que c'est très bon, hein. Oui, c'est très bon pour la santé, de ressentir le sol avec, oui, avec la plante des pieds. Bon, je me permets de goûter cette petite
1: gaufre. Ah oui,
0: gaufre.
1: Avec plaisir, oui.
0: Merci. Donc,
1: là, c'est du coup cassonade. Elle est noire.
0: Ah, c'est une cassonade aussi.
1: Ouais. Processus, en fait, la cassonade, moi je croyais que c'était non raffiné, mais en fait c'est hyper raffiné, c'est recuit.
0: Ça vous rappelle votre enfance?
1: Oui, complètement.
0: C'était le petit-déj?
1: Ouais. Ah non, ça c'était ben, ces gaufres-là, les gaufres frita, découvertes quand j'étais jeune adulte, qu'il y avait une dame qui en fabriquait à un kilomètre de chez nous, en France, du coup. T'es allée voir en vélo pour trouver, et en fait c'était chez elle. Je faisais des tartes au sucre avec ça.
0: Et on dit tarte au sucre.
1: Oui, tarte au sucre.
0: Au sucre, avec l'accent.
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3: Bonjour, je me présente Pascal, j'ai 63 ans, j'habite à Bardos.
4: Bonjour Pascal, vous nous recevez chez vous, il y a beaucoup d'amour, mais un amour qui se mesure avec de la patience, de la constance et de la présence. Vous pouvez nous expliquer pourquoi?
3: Pourquoi? Ben, je m'occupe de ma femme, c'est tout. Je m'occupe, j'essaie le mieux possible de m'occuper d'elle.
4: Et qu'est-ce qu'elle a votre femme?
3: Un Alzheimer précoce qui ont détecté à 58 ans.
4: Quand on a le diagnostic qui arrive, qu'est-ce qui se passe dans sa tête?
3: On va dire que la Terre s'arrête de tourner, on sait pas trop. Où on va, qu'est-ce qui nous arrive. Pour notre cas, après ça, on est resté sur ce sujet-là pendant 2 ans tout seul. Et ensuite, j'ai appelé France Alzheimer à Pays Basque. Enfin, l'union fait la force, on est plus costaud à plusieurs. C'est moins compliqué, si je peux dire.
4: C'était quoi votre vie avant avec Marie-Rose, donc votre épouse?
3: Bon, on travaillait comme tout le monde. Hein. On était, après, dès qu'on avait un moment de libre, on essayait de sortir. Les vacances ont bougé beaucoup plus. Maintenant, c'est... Tout est devenu plus compliqué.
4: Aujourd'hui, 5 ans après la découverte de cet Alzheimer, l'autonomie de Marie-Rose, c'est quoi?
3: Ben, si elle est toute seule, elle boit pas, elle mange pas, elle regarde la télé. Et...
4: Comment on tient?
3: Alors, un mystère, je sais pas comment je tiens. Bon, après, j'ai des cachets hein, pour tenir un peu. Après, c'est dur, c'est pas tous les jours comme ça. Il y a des jours où c'est plus compliqué que d'autres. Il y a des jours, ben, on m'a dit que j'étais humain, que j'en ai marre aussi, que je voudrais tout arrêter. Donc, on m'a dit que c'était normal. Après, honnêtement, je fais ce que je peux. Bon, mais je peux parler du ménage, je fais le ménage, je fais après des fois j'en ai marre, c'est pas que j'en ai marre, c'est que je m'assois et puis j'attends que le temps y passe.
4: Oui.
3: C'est plus un regret de la vie d'avant. C'est plus ça que je pense que c'est ça le plus dur. Enfin, alors c'est pas par jalousie, c'est la vie des autres, la vie des autres couples. Puis ouais, pourquoi elle? J'ai pas dit qu'il faut que ça soit pour les autres.
4: Non, bien sûr.
3: Mais pourquoi elle? Ça, si un jour quelqu'un peut me répondre, il est le bienvenu. Je voudrais qu'elle redevienne comme avant. Mais quitte à ce qu'elle m'engueule souvent, mais qu'elle revienne comme avant.
4: Vous m'avez dit qu'il y avait des amis qui vous ont tourné le dos.
3: Alors je sais pas si on peut appeler ça amis. Je pense que ça s'attrape pas. Je me demande si même des fois quand dans un couple il y a quelqu'un qui est malade, ça serait bien d'aller les voir. Discuter même de temps en temps, ça fait du bien pour les deux, hein. Si bien les dents que les dés. Hein.
4: Ça vous a changé justement cette maladie de votre épouse?
3: On est plus humble. Ouais. Après, je reste quand même une personne, donc je peux m'énerver en voiture ou quoi que ce soit. Peut-être que je me défoule ailleurs. Mais après, on reste plus humble. On comprend mieux certaines choses.
4: S'il y a des gens qui nous écoutent, qui viennent d'entendre, d'apprendre l'Alzheimer d'un proche, qu'est-ce que vous pourriez leur dire?
3: Bah, ils ne sont pas tout seuls. Qu'ils prennent contact avec une association France Alzheimer. Bon, je pense qu'il y en a dans tous les départements. Il faut aller chercher de l'aide. Il ne faut pas rester tout seul, parce que je pense que c'est ce qu'il y a de pire.
4: Qu'est-ce que je peux vous souhaiter, Pascal?
3: Je ne sais pas, honnêtement. Je ne sais pas. Si vous pouvez me rendre ma femme.
4: Merci beaucoup. Pascal.
3: Merci, au revoir.
4: Belle journée.
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6: Arnaud Fromage est avec nous chaque matin. C'est l'heure de la nécessaire minute comtoise. Mon cher Arnaud, bonjour.
7: Bonjour.
6: Du côté des radars, il y a des petites surprises. On donne vraiment des drôles de noms aux choses, parfois, chez nous, en Franche-Comté.
7: Oui, et en voici un nouvel exemple. Alors, petite mise en situation. Vous êtes en voiture, vous venez de Belfort, et vous roulez en direction de la Chapelle-sous-Rougemont. Bref, vous êtes sur la départementale 83. 3, vous passez de nez avant d'arriver à Rop. Là, vous passez devant la mairie, sur l'avenue Charles de Gaulle, il y a Céline Coiffure, mais vous continuez, la petite patte d'oie à la Vermenoncourt, vous restez sur la route principale et vous avancez encore un petit peu, il y a les jolies maisons typiques là sur le côté, et c'est là, dans le virage, qu'il faut freiner, tout simplement parce qu'il y a un radar.
6: Bon, bah, pas mal la petite balade là autour de Belfort, je vois pas vraiment où vous voulez en venir, Arnaud.
7: Eh bien, exactement à cet endroit précis, là, sous le radar, en face de la boîte aux lettres. Parce que ce n'est pas n'importe quel radar, c'est celui qui est surnommé le radar Johnny Hallyday. Mais alors, pourquoi allez-vous me demander maintenant que j'ai réussi à capter votre attention ?
6: Eh ben oui, pourquoi le radar de Johnny Hallyday, Arnaud ? Oui.
7: Pour comprendre, il faut remonter à février 1970. L'idole des jeunes a donné la veille un concert à Strasbourg et doit se rendre à Besançon. 3000 personnes l'y attendent et il est 18h passé. Dans la DS Palace Citroën, qui roule à fond parce que, années 70, il y a donc Johnny Hallyday et Sylvie Vartan, mais aussi Mickey Jones, le guitariste de Johnny, Jean Ponce, son manager, et Sacha Rull, son secrétaire. On est en février, il fait nuit, il fait froid, il y a du verglas et ça roule vite, bref, Johnny perd le contrôle de sa voiture. Il glisse et se retrouve dans le fossé. Alors il parvient à reprendre le contrôle de son véhicule, parce que ne l'oublions pas, Johnny Hallyday est un pilote, mais malheureusement, il y a un bloc de béton qui bloque le fossé et la voiture finit par s'y écraser. À bord, Johnny et son guitariste n'ont rien, mais son secrétaire et son manager sont blessés. Sylvie Vartan, elle, a carrément traversé le pare-brise, elle a le visage en sang. En 1970, la ceinture de sécurité est censée être obligatoire, mais dans les faits, personne ne la met vraiment. Les voisins viennent au secours des blessés, alors au départ, ils avouent ne pas vraiment avoir reconnu Johnny et Sylvie Vartan parce qu'ils sont sous le choc, et les blessés sont conduits à l'hôpital de Belfort. Johnny s'empare du téléphone d'un riverain pour annoncer qu'il n'y aura pas de concert à Besançon ce soir-là. Sylvie Vartan, elle, s'exile quelques mois à New York dans une clinique de chirurgie esthétique où elle subira des dizaines d'opérations de reconstruction pour effacer les traces de l'accident. Alors voilà pour la petite histoire. Et c'est donc dans ce même virage, toujours à la sortie de Rop et toujours aussi dangereux, qu'a été installé en 2019 un radar, le radar Johnny Hallyday, pour nous rappeler que, star ou pas, il ne faudrait pas oublier de...

0: radar Johnny Hallyday, voilà, on sait désormais où il est grâce à vous, Arnaud Fromage, pour la nécessaire minute comptoise. Vous menez les enquêtes dans tous les sens et vous nous faites revivre avec un superbe podcast, La vie incroyable de Paul-Émile Victor, un jurassien qui, pour sa première expérience et sa première expédition, est parti au Groenland. On a entendu le premier épisode jeudi, à partir de 10h. Et le numéro 2 est déjà disponible en ce moment sur l'application ICI ICI. Vous allez véritablement découvrir ce qu'a enduré l'équipe autour de Paul-Émile Victor, une équipée qui a été véritablement sans danger, mais ô combien importante pour l'avancée de la science. Un podcast passionnant avec vous, mon cher Arnaud Fromage. Je vous dis à demain.
1: À demain.
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3: 22 juin 1896, à Montpellier, plusieurs journaux annoncent la mort d'un archimillionnaire, Emmanuel Fontenay. Monsieur Fontenay avait hérité, très jeune, de plus de 10 millions de francs et avait investi et fait fructifier cet argent. Il avait aussi bien radiné. Oui, Monsieur Fontenay était très très avare. Il était surnommé l'Harpagon du Clapas. Il portait des vêtements râpés, choisissait des chapeaux pas du tout à la mode en espérant ainsi les payer moins cher, habitait dans une maison très modeste tout en étant propriétaire de plusieurs immeubles à Montpellier. Monsieur Fontenay avait aussi plusieurs fermiers. Quand il voulait les faire venir à Montpellier pour les voir, il avait trouvé une petite combine pour économiser les 15 centimes que lui aurait coûté ce courrier. Il envoyait une lettre non affranchie, qui aurait donc dû être payée par le destinataire, le fermier, qui refusait de payer, mais comprenait que M. Fontenay l'attendait à Montpellier. À sa mort, on ne trouve pas tout de suite de testament. Mais je vous rassure, les gens ont cherché et ils en ont trouvé. Plusieurs. Chacun d'entre eux désignant un légataire universel différent. Le 4 juillet, par exemple, un journal raconte qu'un dénommé Fraîche a été désigné légataire universel. Monsieur Fraîche est refait, il se précipite à Montpellier et fait ouvrir le coffre personnel de Monsieur Fontenay. Et là, surprise, surprise, dans ce coffre, il y a un autre testament. Qui annule celui sur lequel Monsieur Fraîche figure. Ah bah oui, c'est décevant. Le 24 juillet 96, un mois après le décès, on en est déjà au cinquième testament. Mais lui, il date de 3 jours avant le décès, donc on est à peu près sûr que c'est le dernier. Sauf que les héritiers dénoncent un faux. Une bataille juridique commence alors entre les différents héritiers putatifs, 10 en tout, c'est quand même un bon score. L'affaire est tranchée, le testament qu'on estime être valable, c'est celui de juillet 1894. L'héritier est un jeune étudiant en médecine, Emmanuel Laurent. L'un des journaux se demande s'il va se réinscrire et continuer ses études de médecine. Spoiler alerte, non. Emmanuel Laurent va voyager, entamer une collection d'art et se faire construire à Agde une maison mirifique, complètement délirante, hop, un petit peu d'art nouveau par-ci, un petit peu de néo-grec par-là, de l'égyptomanie, de l'orientalisme, le tout à 2 pas de la gare pour que ses invités puissent descendre du train et arriver directement chez lui pour participer à une soirée, si possible, somptueuse. Cette merveilleuse maison, c'est la Villa Laurent, ou Château Laurent, à Agde, qui, après avoir été laissée à l'abandon pendant la deuxième partie du XXe siècle, a été restaurée et ouverte au public en 2023.
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